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1: Circuit court aujourd'hui au cœur du village de Roiffieux où l'on va se régaler avec Noémie Marron de l'atelier du père Marron.
2: Nous sommes donc dans un vieux bâtiment qui date d'après une pierre gravée sur la façade de 1612. C'était en fait l'ancien entrepôt du boulanger du village puisque mon papa est natif de Roiffieux. Donc ici nous sommes un atelier de transformation de fruits. Notre objectif c'est de décliner le fruit sous plusieurs formes. Donc, on a commencé avec la confiture, on fait maintenant des pâtes de fruits et on aimerait faire à terme encore plus de déclinaisons. Ça peut être de la compote, des coulis, des sorbets, enfin voilà. Avec un cahier des charges extrêmement exigeant et qui ne bougera pas, qui correspond en fait tout simplement à nos valeurs. Que des fruits français qu'on va chercher en direct chez les producteurs, des variétés dites dans le monde du fruit on dit premium, donc ça veut dire très qualitative, très gustative, et le tout très peu cuit et peu sucré. L'idée c'est à chaque fois à travers nos produits d'avoir l'impression de manger le fruit cru. C'est un substitut en fait lorsque le fruit n'est pas de saison.
1: Et ici on est confiturier de père en fille, Christian le papa et Noémie sa fille, associés dans cette belle aventure gourmande depuis 2024 dans l'atelier du père Marron, mais depuis toujours à la maison pour régaler les épicurieux avec une vingtaine de parfums de confiture extra.
2: Donc la gamme Corse, ce sont la clémentine de Corse, le pommelot de Corse et le citron Corse, une confiture d'ailleurs très rare à trouver. Une gamme réunionnaise avec l'ananas Victoria et la mangue José. Et ensuite on a les classiques et en plus original on va dire, mais extra local, on va avoir tout ce qui est poire, qui est vraiment une belle découverte parce que c'est un fruit extrêmement classique mais rarement transformé. La pêche de vigne, les fruits sauvages, donc mûres, myrtille ainsi que cynorhodon. Et j'y tiens, c'est très important, on ne fait pas de crème de marron, on fait de la confiture de châtaigne. La différence, elle est majeure à notre sens. On fait des choses très haut de gamme, mais on veut quand même rester sur de l'abordable. Nous, on va vraiment être sur de la retranscription du fruit. Ce qui fait qu'on n'aura jamais d'assemblage de plusieurs fruits ou d'épices. Et dans la crème de marron ou confiture de châtaigne, nous, on va se différencier parce qu'on ne met pas de vanille, on met moins de sucre. Ce qui fait que ça fait beaucoup plus châtaigne à tartiner. En fait, nous, notre principe, c'est de se dire, quand un fruit est excellemment bon, il se suffit à lui-même et il n'a pas besoin de rajouts, d'exhausteurs de goût, que sais-je, pour être savoureux.
1: Et alors, avec ce même savoir-faire, Noémie et Christian confectionnent également des pâtes de fruits savoureuses.
2: Alors, les pâtes de fruits, c'est vrai que ça a été un grand enjeu, puisqu'en fait, ce qui se faisait sur le marché, attention, je ne mets pas tout le monde dans le même sac, mais on était quand même sur des produits extrêmement sucrés qui n'avaient de fruits que le nom dans pâtes de fruits. Et donc là, c'était un vrai challenge parce qu'il fallait que la texture suive. Donc, ça nous a mis vraiment des mois et des mois pour trouver le juste équilibre. Mais on est extrêmement fiers de ce produit-là. On voit qu'il a beaucoup de succès parce qu'effectivement, on fait une pâte de fruits, plus de 50% de fruits, avec cette espèce de trompe-l'œil qui fait qu'on a l'impression de manger le fruit. Et certains, d'ailleurs, clients pensaient que c'était un fruit confit tellement qu'il ressemblait à la clémentine, par exemple.
1: Donc, vous l'avez compris, dans l'atelier du père Marron, on fait vraiment tout artisanalement et le plus souvent possible, donc en circuit court.
2: On essaye vraiment toujours d'être extrêmement local. Après, il s'avère qu'on est dans une région très limitrophe avec la Drôme et l'Isère. Donc, des fois, il est plus local d'aller en Drôme et l'Isère que dans le sud de l'Ardèche, par exemple. On travaille avec une bonne vingtaine de producteurs et aussi des cueilleurs. Les cueilleurs, c'est quand vous voulez, où vous voulez, il n'y a aucun problème. On est vraiment à la recherche de ce savoir-faire. Donc, on le fait pour la mûre sauvage et le cynorhodon. On a la chance d'être dans une région où il y en a plein. Il n'y a pas de mal à les trouver. Par contre, un peu plus de mal à les cueillir.
1: Donc, l'appel est lancé. Si ça vous intéresse, rapprochez-vous de Noémie et de l'atelier du père Marron à Roiffieux. Vous retrouvez leurs confitures et pâtes de fruits dans certaines épiceries fines, chez certains restaurateurs également, notamment les maisons Marcon, ou directement ici à l'atelier boutique à Roiffieux, où Noémie se fera un grand plaisir de vous faire déguster ses douceurs.
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3: 6h20, c'est votre rendez-vous les gens d'ici. Tous les jours, nous mettons en lumière une personnalité qui fait briller notre région. Elle se confie au micro de Romain Bruno sur votre radio locale ici Paris-Île-de-France. Et aujourd'hui, retrouvons Romain en Seine-et-Marne avec son invité dans une garderie pas comme les autres, n'est-ce pas Romain ?
4: Oui, je suis dans une garderie très spéciale, car elle n'est pas pour les enfants, non, mais pour les les animaux et surtout pour les chiens. Et j'ai Fanny. Bonjour Fanny.
5: Bonjour Romain. Ici c'est chez Duck Decker. C'est la garderie pour chiens que j'ai créée et ouvert il y a un an à Séris.
4: Alors pour celles et ceux qui ne connaissaient pas et qui n'ont pas entendu l'interview d'il y a ça un an, on rappelle ce qu'est Duck Decker.
5: Duck Decker, c'est une garderie pour chiens à la journée. Vous pouvez y laisser votre chien pendant que vous travaillez ou si vous avez un déplacement. Mais c'est aussi une boutique avec des friandises et des accessoires, des dog wash en libre service pour laver son chien et un espace bien-être pour prendre soin de lui avec des professionnels du monde animalier qui se relaient chaque mois pour prendre soin de votre toutou.
4: Est venue d'où cette idée de créer comme ça ce petit endroit magique pour les chiens?
5: Cette idée, elle m'est venue il y a 6 ans lors d'un voyage à New York. Je suis passée devant une garderie canine et là, je me suis dit, c'est le paradis pour chiens, pour mon chien, Snow, parce que je cherchais une solution de garde à l'époque. Je n'en trouvais pas et en tombant devant cette garderie, je me suis dit, c'est le lieu où je veux l'emmener.
4: Qui vient ici exactement?
5: Je vais avoir la clientèle locale qui souhaite laisser son chien pendant qu'il travaille. Ils n'ont pas forcément le temps de s'en occuper. Mais j'ai aussi une clientèle qui va à Disneyland Paris, qui n'a pas la possibilité de laisser son chien dans la chambre d'hôtel et qui veut offrir une journée magique à son chien. Donc ils choisissent Duck Decker. Parce que Disneyland Paris, c'est juste à côté, à 5 minutes.
4: C'est quoi la journée type d'un chien ici?
5: Une fois qu'on a déposé son chien, il va être accueilli, on va jouer avec lui, lui proposer des activités, que ce soit de l'agilité d'intérieur ou de la stimulation mentale. C'est parfait pour l'enrichissement personnel. Et ensuite, on va les emmener se promener, puisque les chiens ont besoin d'aller explorer et de renifler. Et on a plein d'espaces verts autour de nous.
4: Vous avez un super métier, Fanny.
5: Ah, je l'adore, mon métier.
4: Il y a combien de chiens d'inscrits?
5: Alors, je peux vous donner ce chiffre-là. En un an d'ouverture, j'ai accueilli plus de 250 chiens au sein de ma garderie, avec des chiens venus à la fois du territoire, Val d'Europe, où je suis implantée, mais aussi depuis l'étranger. Le chien le plus loin, il vient d'Australie. Et il y a 3 jours, il venait du Panama, les toutous. Donc, on arrive à me trouver partout dans le monde.
4: Et d'ailleurs, si on veut prendre rendez-vous, si on veut laisser tranquillement et sereinement notre chien...
5: Oui, je suis située au 7 boulevard Michael Faraday à Séris. Et vous pouvez aussi me retrouver sur les réseaux sociaux, DuckDecker77 ou mon site internet DuckDecker.fr.
4: Merci Fanny, voilà, c'était un petit rendez-vous au paradis des chiens.
3: Et c'était très mignon. Merci Romain Bruno et merci à votre invitée Fanny, jeune entrepreneuse et créatrice de Dog Taker en Seine-et-Marne. Une interview à retrouver en intégralité, même en vidéo, hein, avec tous les petits chiens sur notre page Instagram et sur notre site ici.fr.
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1: Sur Dijon, pas de chichi chez Duclos Maillard. On pense vite quartier et vin de Bourgogne. Un amour du terroir partagé par la clientèle. En voici la preuve avec Jeff, client fidèle chez Duclos Maillard.
2: Ça fait un an que je vais régulièrement ici. J'ai aménagé dans le quartier déjà. Et puis c'est vrai qu'ici, on est bien accueillis. Et on trouve des vins à des prix corrects, notamment parce qu'ils mettent quand même plus l'accent sur le produit que sur le marketing pour la boutique, par exemple. Moi et ma compagne, on est amateurs de vins. Et puis ici, on achète essentiellement des vins de Bourgogne.
1: Qu'est-ce que vous avez bu récemment ici qui vous a bien plu, qui vous avait été conseillé alors?
3: Le Bourgogne Chardonnay bio.
1: Oui.
3: Voilà, le château de Chemilly, ouais.
1: Qu'est-ce qui vous a plu dans ce vin?
2: Il est vraiment bien rond, puis il se rapproche d'un vin de très grande qualité de vin blanc de Bourgogne, quoi. Et puis il est à 25 euros.
1: Ah oui. Effectivement.
2: Oui.
1: Bonjour messieurs dames.
4: C'est pas mal, c'est assez élégant pour les fêtes, ça irait bien avec tout ce qui est viande blanche et tout, puis le chapeau. Mais il y a aussi le Montclis, j'aime bien le Montclis rouge 2022. Alors c'est dans les 25 euros.
2: Je pense que je vais faire un mix toi,
4: ouais,
2: de quelques années bouteilles que vous avez évoquées. Le Côte de Nuit Village,
4: deux comme ça,
2: deux Chorey-les-Bonnes et,
4: ouais,
2: et deux Montélis rouge 2022, s'il vous plaît.
4: Le Chorey, faudra bien le placer parce que c'est un 2023 et les deux autres, c'est des 2022. Donc le Chorey, vous le mettrez avant ces deux vins-là.
2: Ah oui.
4: Il faut savoir aussi les placer parce que si on met les vins trop prononcés devant les vins qui sont un petit peu plus légers et qui ouvrent le tiroir, la bouche, quoi, et ben les autres on peut pas les savourer.
1: S'ouvrir le tiroir, ça c'est vrai que j'avais jamais entendu, hein, et c'est l'expression qui sent le terroir à la cave du Clos Maillard rue de Senove à Dijon.
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5: L'attraction ouvre ses portes, on va rentrer dans une première salle. Et déjà, quand on vient de dehors et qu'il fait 2 degrés, on est content de retrouver un peu de chaleur.
6: Bienvenue dans mon atelier de recherche. Ici, vous trouvez les plantes les plus étranges de la planète.
5: Ce qui est assez incroyable, c'est qu'on traverse plusieurs salles avec plusieurs ambiances. On va pouvoir voir de nombreuses plantes, sentir, interagir en parlant. Et on va voyager à travers un jeu de lumière, un jeu de mapping assez incroyable. Et franchement, je l'avoue, c'est assez bluffant.
6: Transférons l'énergie récoltée vers les serres via le système racinaire de mes plantes. Au rendez-vous de l'autre côté. Je sens que ça va être spectaculaire.
5: Alors pour ceux qui ont déjà eu l'occasion d'aller au bassin des lumières à Bordeaux, on est un petit peu dans ce même univers. On va voyager dans une serre éclairée avec un mapping qui va interagir aussi en fonction de nos pas. Et ça, c'est plutôt sympathique. On marche, la lumière s'éclaire au sol. Les murs sont éclairés avec des décors paradisiaques, fleuris. Et franchement, c'est extrêmement bluffant. Allez, on quitte la serre pour un autre monde, un autre univers. Direction la toute dernière salle où là, normalement, j'avais eu l'occasion de venir dans les coulisses lors de la construction de l'attraction il y a quelques semaines. Là, on va se retrouver face à un arbre imposant et il va falloir lui redonner vie en tapant en rythme sur des énormes tambours qui ont été mis à disposition. Et ça, je suis persuadé que ça va plaire aux petits, mais aussi aux grands. Ok, donc là, je vais me greffer avec une famille. On va taper à fond sur le tambour. Et en fait, à chaque fois qu'on donne une impulsion sur le tambour, ça envoie de l'énergie dans l'arbre, l'arbre prend vie. Et pour le reste, je vous laisserai le découvrir par vous-même, mais c'est, faut le dire, assez magique. Est-ce que je peux vous demander qu'est-ce que vous en avez pensé?
7: Franchement, c'est super top, c'est une belle expérience, c'est très joli.
5: Ça vous a plu?
8: Ça change beaucoup de toutes les attractions qu'on peut voir partout en fait. Et là, c'est vachement ludique, même pour les enfants. C'est très visuel. Le fait de à la fin de taper sur les tam-tam, franchement, c'est juste génial.
5: Est-ce que ça vous a plu, les filles?
9: Oui.
5: Pourquoi ça vous a plu?
9: Parce que, en fait, les plantes, elles nous avaient suivies. Et c'était trop bien. On a beaucoup aimé. Et voilà.
5: Bon, ben voilà, je vous l'avais dit, ça marche sur les petits, ça marche sur les grands. Maintenant, il ne vous reste plus qu'à venir ici, au Futuroscope, pour venir découvrir la Serre des Mondes. C'est l'une des deux nouvelles attractions de cette saison 2026, la 39e pour le Futuroscope. Bon, je vous souhaite quand même qu'il y ait un peu plus de soleil qu'aujourd'hui. Quoique, franchement, pour aller dans la Serre des Mondes, vous serez quand même content de retrouver un peu de chaleur.
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10: Nous sommes à Brun, près de Nantes. Voici Johan, c'est un passionné qui a beaucoup donné, jusqu'à en être limite dégoûté. Il a su se recentrer sans jamais perdre l'essentiel, l'envie de transmettre. Parce que s'engager pour les autres, c'est dans son ADN.
2: Pas un déclic, mais plutôt un sens de la responsabilité. Dans le sens où, pour moi, si on veut continuer à vivre le sport, il faut que des gens expérimentés, des gens qui ont vu des choses, prennent le relais de gens qui l'ont déjà fait et puis qui veulent le faire après à suivre.
10: Comment votre engagement a évolué au fil des années, Johan ?
2: Bah, au début, beaucoup d'idées, beaucoup d'énergie, forcément. Après, j'ai aussi mon métier qui m'a pris de plus en plus d'énergie. Donc, du coup, je pense que c'est l'attitude des gens qui, tout doucement, alors surtout avec le Covid, où là, il y a vraiment eu un fossé qui s'est creusé, ou en termes de comportement, où les gens, c'est ce que je disais à la fin, c'est que j'avais plus de négatifs que de positifs, même si le positif était très beau. Était très bien et j'arrivais pas à passer le truc quoi.
10: Ça fait une sorte de burn-out associatif. Qu'est-ce qui s'est passé dans votre tête à ce moment-là ?
2: Les demandes des gens qui comprennent pas que c'est pas notre travail déjà. C'est quelque chose qu'on fait en plus de notre travail, qu'il y a des choses qui nous demandent qui prennent beaucoup de temps. Qu'il n'y a pas d'effort de leur part parce que nous on a donné l'information par mail, par SMS, sur notre site internet, mais les gens n'ont pas envie de chercher, ils se laissent porter. Alors même si on est plusieurs dans le bureau et c'est vrai que bon, on n'a pas tous le même rôle, mais on a quand même essayé de répondre à beaucoup de demandes. Il y a un moment où une boîte à mail, c'est pas une personne. Et ça fait trop. Je pense que les gens se laissent trop porter, ne s'engagent pas assez. On va dire au moins une journée à deux journées dans l'année, bénévolement auprès de l'association pour les aider, peu importe la mission. Tenir un bar, ça peut être aider les gens tout simplement.
10: Qu'est-ce que vous avez envie de peut-être faire passer comme message pour encourager les gens à s'engager, à donner un coup de main, même quelques minutes de leur temps chaque semaine?
2: Je vais être un peu dur. Je vais dire lâchez vos smartphones et puis vos écrans et puis allez plutôt passer 2-3 heures avec une association.
10: Qu'est-ce que vous gardez de positif de cette expérience?
2: J'ai énormément de positif. Hein. J'ai quand même, on a renoué avec le niveau national. Donc ça, moi j'en suis très content. On a des jeunes qui ont été en championnat de France. Donc ça faisait des années qu'on n'avait pas réussi à ça. Il y en a même certains qui ont fait des podiums. Mais voilà. Après, le positif, c'est vraiment la réussite, moi, de mes adhérents. C'est ça qui me plaît. J'ai vu les enfants tout petits, à 5 ans, 4 ans. Et aujourd'hui, je les vois à 16, 18 ans passer leur ceinture noire avec moi. Je serais prêt à continuer à former les gens parce que bon, bah, avec 44 ans de judo dans les pattes, forcément, on a des choses à dire. On a encore des choses à apprendre aussi. Hein.
10: Qu'est-ce qui vous rend fier, Johan, aujourd'hui ?
2: Moi, pour moi, c'est tous ces jeunes. C'est tous ces jeunes qui ont compris ce qu'était le judo et qui ont été au bout de la démarche, et je pense qu'ils vont continuer à aller au bout de la démarche.
10: Johan, un parcours sincère et une passion intacte pour accompagner les jeunes à grandir sur le tatami, comme dans la vie.
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12: Quelle qualité doit avoir un sportif de haut niveau ?
13: Des forces, des muscles, manger sain
14: et beaucoup boire.
15: Il faut beaucoup, beaucoup s'entraîner pour faire le sport qu'on veut.
16: Pour faire marcher ses muscles.
15: On s'entraîne beaucoup, genre on fait de la muscule, prendre des poids de genre 40 kilos sur ses bras. Et tenir le plus longtemps pour avoir des muscles.
12: Et vous connaissez des sportifs de haut niveau ?
14: Ah oui, Cristiano Ronaldo,
15: Teddy Riner, Kylian Mbappé,
14: Lionel Messi,
15: Léo Marchand,
14: Félix Lebrun et Alexis Lebrun.
12: Et ils faisaient quoi eux ?
14: Du ping-pong.
12: Vous les avez regardés pendant les JO ?
14: Oui, de temps en temps.
15: Moi, je les ai pas regardés, mais
14: j'ai vu surtout.
15: J'ai vu juste Teddy Riner parce que j'aime bien le karaté, mais j'ai arrêté.
14: Moi, j'ai vu beaucoup, beaucoup plus de fois Léon Marchand, même si je préfère beaucoup plus le ping-pong. il faisait vraiment des trucs magnifiques.
17: Will Bayama, je crois, pour la France, le basketteur. Et après, il y avait un Américain. Après, je sais pas comment on l'appelle, mais ma belle-mère, elle avait crié le King, mais je crois pas que c'est son prénom.
12: Est-ce que vous aimeriez être un sportif ou une sportive de haut niveau, vous?
14: Oui. Non. Est-ce que ça demande trop d'exercice?
15: Faire de la piscine, j'aime bien. Ça fait marcher les bras, les jambes en même temps. Et ça demande beaucoup d'entraînement, du coup j'adore.
14: Moi, oui, parce que j'aimerais bien faire beaucoup de ping-pong. Parce que c'est mon sport préféré et Félix Lebrun, il m'a donné un bon coup d'énergie. Maintenant, j'en fais un club et voilà.
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18: Bonjour Nicolas Villerette.
5: Bonjour Olivier.
18: Responsable zoologique, c'est tout mignon, hein, raton laveur. Décrivez-nous cet animal.
5: C'est un animal qui fait à peu près la taille d'un renard, qui va être tendance gris avec cette belle queue annelée, avec des anneaux qui sont noirs un peu plus foncés. C'est comme un petit ourson. Et puis c'est très dynamique.
18: Il vit où?
5: On peut le trouver de plus en plus d'ailleurs, parce que les densités augmentent ces dernières décennies. Nous ici, dans notre secteur, on va dire en Argonne-Ardennaise, autour de tous les village, si on sort la nuit en voiture, il n'est pas rare de croiser un ou quelques ratons laveurs maintenant. Au départ, les ratons laveurs, c'est nord-américain. On les retrouve au Canada. Ça n'est pas une espèce de chez nous, mais qui a été importée notamment dans notre secteur par les militaires canadiens au sortir de la Seconde Guerre mondiale. Et en fait, ils retrouvent ici tout ce qui leur correspond. Des forêts de feuillus, dans les zones tempérées, qui leur permettent d'avoir des refuges, que quand ils se sentent agressés ou en danger, ils montent à la cime des arbres, et là, ils sont inatteignables.
18: Qu'est-ce que ça mange, un raton laveur?
5: Eh bien, c'est omnivore, ça mange de tout. Donc, quelqu'un qui a un beau jardin, eh bien, ça en fait une belle assiette pour les ratons laveurs.
18: Qui va se servir dans le potager.
5: Ah oui, il va se servir dans le potager. Alors voilà, effectivement, donc, ils vont manger des légumes, des fruits bien sucrés, ça c'est ce qu'ils aiment bien, et de la viande, et c'est là où ils posent problème. Sur les passereaux, notamment les populations de mésanges, de moineaux, parce qu'ils vont aller prélever les petits ou les œufs directement. Et puis, ils vont manger aussi beaucoup de grenouilles, par exemple, dans les milieux humides. Ils vont manger aussi beaucoup d'amphibiens. Donc, c'est là où, effectivement, en surdensité, on peut poser des problèmes à la biodiversité.
18: On trouve souvent en lisière de village. Est-ce qu'ils rentrent dans les villages? Est-ce qu'ils fouillent dans les poubelles?
5: Alors, oui, typiquement, si on retrouve un jour une poubelle un peu éventrée, c'est pas nécessairement un chien errant. Ça peut être un raton laveur.
18: Ça reste actif toute l'année? Hiver comme été.
5: Alors il n'y a pas d'hibernation au sens strict, mais il y a une hivernation, c'est-à-dire que les périodes froides, et lorsqu'on va dire qu'on descend en dessous de 0 degré, ils vont se mettre dans une cachette et ils vont rester là, tranquilles, s'endormir. La température de leur corps baisse un petit peu, ils ne vont plus chercher à manger, ils restent au chaud, ça peut durer quelques semaines, 2-3 semaines, et dès que les températures sont plus clémentes, hop, ils rentrent en activité, ce qui est très pratique quand il fait froid. Ils n'ont pas besoin de chercher à manger.
18: En matière de reproduction, comment ça se passe?
5: C'est comme les chats, on va dire. Les petits naissent au printemps. 3-4 petits par femelle en général. Et je fais le comparatif avec les chats et on en parle ici au parc parce que parfois des gens trouvent un jeune raton laveur à la traîne, vont le prendre, c'est trop mignon. On peut le biberonner facilement. Les gens vont parfois les garder chez eux. Mais quand vient le moment de l'adolescence, ça devient bougon, c'est compliqué, ça met le bazar à la maison. Donc on déconseille vivement qui que ce soit de ramasser des ratons laveurs. Laissons-les là où ils sont. S'il est à la traîne, ça arrive. C'est pas grave, il n'est pas nécessairement oublié par sa maman.
18: D'ailleurs, en préparant cette interview, vous me racontiez qu'il y a des ratons laveurs qui passent par les chatières dans des habitations.
5: Ah oui, tout à fait. Si jamais, parce que c'est la bonne taille, si jamais il y a à manger pas très loin après la chatière, ils sont tout à fait capables de rentrer dans les maisons, manger les croquettes et ressortir presque incognito. Et puis autre chose, leur particularité, ils aiment bien ouvrir les robinets. Et ils les ouvrent, mais généralement, ils ne le referment pas. Donc ça, c'est souvent signe qu'il y a un raton laveur par ici.
18: Ces animaux tout mignons, on les a mis à l'honneur aujourd'hui dans Terre de Champagne-Ardenne. Avec vous, Nicolas Villerette, les ratons laveurs de notre région.
5: Avec grand plaisir, Olivier.
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1: Le bateau s'appelle l'Antilope. C'est le premier hein, quand on arrive.
19: Ça, oui. Nous sommes 14 bateaux sur cette portion-là de la zone 10ZBL. Voilà.
1: Dit quoi ?
19: Zone de bateau logement. Il y a des bateaux qui ont été vendus, même certains plusieurs fois. Il y en a qui sont en vente actuellement. Les gens viennent un peu visiter pour voir plutôt comment c'est agencé. C'est quand même quelque chose de particulier parce qu'il y a quand même de l'entretien à faire. Hein, quand il faut faire de la peinture, il faut laver le bateau assez régulièrement. Hein. Si on laisse la peinture s'encrasser, on n'arrive plus à l'avoir propre. Hein.
1: Vous payez un loyer ?
19: Ah oui, tout à fait, oui. Convention d'occupation temporaire.
1: D'accord. Ah, renouveler tous les ans ?
19: Non, c'est tous les 3 ans. Là, on est dans la timonerie. En fait, c'est facile. Le timonier manipule le timon dans la timonerie.
1: Et le timon, c'est ce que j'appelle le volant. Ça tourne.
19: Ou le macaron, voilà, dans le terme fluvial.
1: Vous êtes né sur un bateau, m'a-t-on dit ?
19: Oui, tout à fait. Je suis enfant de marinier. 10 jours après ma naissance, le premier voyage, c'est Strasbourg-Bâle.
1: D'accord.
19: Voilà, donc j'ai navigué en permanence avec mes parents jusqu'à l'âge de 7 ans où je suis allé à l'école. Et après, j'ai passé toutes mes vacances scolaires, je les ai passées à bord.
1: Ah oui, c'est ça, parce que vous, il fallait bien que vous soyez à terre pendant qu'eux, ils travaillaient. Donc voilà. Vous avez été à l'internat très jeune, j'imagine.
19: Hein, voilà, c'est un internat spécialisé pour les enfants de bateliers et de forains. D'accord. Donc, qui ne fermait pas les week-ends. Donc, on restait aussi à l'internat les week-ends.
1: Oh, tu louloues tout seul tout le temps à 7 ans.
19: Oui, mais bon, ça forge plutôt un caractère. Bon, c'est pas grave, hein, je vais dire la preuve. Hein, ça m'a pas...
1: Oui.
19: Voilà, quoi. Hein, donc, après, on a certes une façon et une vision différente des choses de la vie, quoi.
1: Ah,
19: hein. On a toujours voyagé.
1: On peut descendre.
19: Vous marche arrière.
1: Oui, c'est un peu abrupt comme escalier.
19: Vous avez la longueur totale du pied qui est posée sur la marche. Voilà.
1: Oh là là, voilà. Super. Donc là, on est vraiment chez vous, quoi.
19: Si le bateau avait été un bateau de commerce, on serait dans la cale où on met la marchandise. J'ai habité une maison pendant 22 ans, un appartement pendant une quinzaine d'années. Je suis revenu à mes sources parce que je ne me sens pas bien à terre et que je suis mieux sur l'eau. Étant né sur un bateau de commerce, je suis revenu à mes sources, voilà.
1: C'était votre métier ?
19: Non. J'avais compris dans les années 70 que c'était un métier en perdition. Tout commençait un petit peu à aller de travers. D'ailleurs, mes parents ont arrêté dès 76 de naviguer en France. Ils naviguaient principalement en Allemagne et aux Pays-Bas. C'est là où la navigation est le mieux entretenue et fonctionne le mieux. Et puis, il y avait beaucoup de transports, il y a toujours beaucoup de transports dans ces pays-là à réaliser, ainsi qu'en Belgique.
1: Vous le pilotez, ce bateau, il bouge ?
19: Oui, bien sûr, oui, tous les ans. Finalement, on part en vacances sans faire de valise, on n'oublie rien, c'est quand même super, quoi. Je veux dire, il n'y a pas mieux, quoi. Par exemple, l'année dernière, je suis parti entre Breda et Rotterdam, pour sortir le bateau de l'eau. Donc, je suis descendu la Moselle, le Rhin, et puis le Val, jusque donc Brimelen. Et puis après, une fois que les travaux étaient terminés, puisque j'ai réalisé des travaux sur la coque, je suis remonté par des petits canaux qui sont en parallèle de la Meuse jusque Maastricht. Et là, de Maastricht jusque Nancy, j'ai pris la Meuse sur la totalité.
1: Vous avez des cartes alors ?
19: Oui, ça c'est une carte allemande.
1: Mitteleuropäische Wasserstraße.
19: Nein, Mitteleuropäische Wasserstraße.
1: Ah, très bien.
19: Les voies bleues, c'est le fleuve. Mm-hmm. Voilà, et puis après, vous avez les grandes rivières.
1: Ouais.
19: Et puis après, vous avez tout le reste. Vous voyez, comme par exemple Vouziers, tous ces petits machins bleus. Ça, c'est le gabarit Fraissinet.
1: Ah, ça se navigue.
19: Vous voyez ? Et chaque petite arête, là, ça représente une écluse. Je navigue avec une carte électronique internationale, puisque je fais beaucoup les pays étrangers, parce qu'on n'a pas de possibilité de se rendre actuellement dans le sud de la France. Il y a 3 voies possibles et c'est très compliqué. On ne peut pas aller sur Paris, je parle en période d'été, donc voilà, c'est très compliqué. On ne peut pas descendre les Vosges, parce que c'est navigable sur une très courte durée. Donc on pourrait par exemple descendre, mais pas remonter, ou alors faut descendre et remonter l'année suivante. C'est très compliqué.
1: Qu'est-ce que ça apporte de naviguer comme ça ? C'est paisible ? Qu'est-ce que ça apporte de naviguer sur les canaux comme ça ?
19: Ben, ça apporte de la zénitude, du calme. On voit du paysage, on le voit totalement différemment que si vous suivez le canal en vélo, vous avez une vue qui est totalement différente sur la nature. On est vraiment très proche de la nature et on voit un paysage qui est magnifique. Hein, il y a des endroits où c'est vraiment très très très joli. Hein.
1: Et puis c'est la lenteur, quoi. Hein?
19: Ah Ah bah oui, hein, quand vous vous déplacez à une dizaine de kilomètres heure, vous avez le temps de voir les choses.
20: Vous vous ennuyez pas, vous, hein ?
19: Jamais.
20: Merci beaucoup, je vous tiens au courant.
19: Merci bien.
20: Vous allez faire quoi, là, maintenant ?
19: Au retour. Eh bien, maintenant, je vais aller me faire une petite balade, comme il ne pleut pas.
20: À et pied.
19: Puis, voilà. Et puis, bon, j'ai des articles encore à faire sur Facebook, voilà.
20: D'accord, ça marche. Super. Bon après. Bah oui, vous avez le Wi-Fi, hein ?
19: Oui, oui.
20: Ah oui.
19: Par téléphone. Mon modem, c'est le téléphone.
20: Le téléphone, c'est ça. Allez, super. J'enjambe le truc, je ne tombe pas à l'eau. Bon, bonne fin de journée.
19: Merci.
20: Merci, au revoir, je vous tiens au courant.
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1: Et je suis ravie de retrouver dans cette rubrique celle qui a été la révélation littéraire dromoise de 2024, Valérie Patureau, avec sa cuisinière des Kennedy qui a conquis 100 000 lecteurs l'année dernière. Elle publie cette rentrée aux Escales un très très beau troisième roman qui s'appelle L'Enseveli. L'Enseveli, c'est d'abord l'histoire d'Abel, poilu de la Grande Guerre, blessé au combat en sauvant un inconnu. Il est transféré dans un hôpital de fortune où il va faire la connaissance d'un mystérieux voisin de lit, une gueule cassée qui, incapable de parler, va communiquer avec lui à l'aide d'un petit carnet. Adrien, c'est son nom, est médecin et officier, tandis qu'Abel, simple soldat, vient de la Drôme paysanne. Mais là, pour passer les journées, ils vont se raconter l'un à l'autre et tisser un lien si puissant que lorsqu'ils seront séparés, il faudra à tout prix se retrouver. Pourquoi Valérie Patureau a-t-elle voulu redonner vie à des combattants de la Grande Guerre ? C'est la question que je lui ai posée.
2: Peut-être parce que je suis la dernière génération à les avoir croisés. Je m'en souviens très bien, je devais avoir 7-8 ans et le frère de ma grand-mère me terrorisait parce que quand on allait chez lui, il retirait son œil de verre et donc il avait eu un terrible, voilà, sur un obus pendant la guerre de 14. Moi j'ai un intérêt très fort pour l'histoire, pour cette période particulière de l'histoire aussi, parce qu'elle représente vraiment, je trouve, au même titre que la Révolution française, elle représente le socle de notre société moderne. Et je ne suis pas historienne, donc je n'ai pas du tout voulu écrire un livre sur la guerre. J'ai voulu écrire un livre sur l'amitié et surtout poursuivre ma quête que j'avais déjà dans Nézida, de cette interrogation sur le déterminisme social qui fait que nous rencontrons tous, sans que ce soit vraiment conscient, des gens qui partageons à peu près les mêmes choses, les mêmes... Voilà. Et il n'y a pas 36 circonstances. Il y a l'hôpital qui parfois vous amène à partager une chambre d'hôpital avec quelqu'un qui n'a pas du tout la même vie que vous, ni en âge, ni en lieu, ni rien. Et puis la guerre. Et c'était vraiment ça mon sujet. Et là, j'ai eu envie de m'intéresser, de m'interroger sur la sensibilité des hommes qui, en fait, n'est pas si lointaine de la nôtre.
1: Et puis, contrairement à la cuisinière des Kennedy, on est dans un roman du temps long.
2: C'est vrai que dans la cuisinière, je suivais sa vie. Et Dieu sait que sa vie est assez trépidante et qu'elle nous emmenait d'épisode en épisode. Là, c'est un temps long. C'est un livre à la fois de terre, je dirais, parce que la terre est présente tout le temps. La terre qui vous engloutit, la terre qui... Enfin, c'est vraiment un livre de terre et un livre sur le temps. Parce qu'il n'y a que dans ce temps long qu'on arrive aussi à se connaître, à se livrer, à apprendre les uns des autres. La grosse différence aussi avec mes deux premiers romans, c'est que c'était des histoires qui parlaient de personnages qui avaient existé. Là, ils sortent tous les deux de mon imagination. Ils sont nourris de tout mon imaginaire qui a été bercé par tous ces livres formidables sur cette période. Et beaucoup de choses de ma propre vie, sans s'en rendre compte, les deux grand-mères présentes dans ce livre, bah, ce sont les miennes. Mais je ne sais pas si je l'ai vraiment décidé. Je crois que c'est vraiment arrivé au fil de l'eau.
1: Et de cette écriture puissante de Valérie Patureau qui, en quelques mots, fait naître des images fortes, des émotions qui vous envahissent, c'est vraiment une magnifique écrivaine que je vous conseille de découvrir avec L'Enseveli qui est paru aux Escales.
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3: Sur la route de la Guinguette à Anzem, en venant de Guéret, vous verrez sur votre gauche une maison avec des fenêtres blanches. C'est l'atelier du sculpteur Scal. Mais c'était quoi avant ?
4: Je suis Scal, sculpteur, avec joie de vous accueillir.
3: Donc votre maison, c'était la boucherie du bourg ?
4: Une des boucheries du bourg, oui, oui. Alors je crois que c'était la famille Fell qui aurait fermé, d'après les anciens qui habitent le village, dans les années 50. Mais il y a encore les traces.
3: Et donc là, le carrelage...
4: C'est ce qu'on appelle, je crois, du casson. Alors, je ne sais pas si c'est l'expression qui est employée en Creuse, mais en général, on appelle ça du casson, parce que ce sont des bouts de carrelage de toutes les couleurs, qui ont servi à faire le sol de l'atelier de boucherie. Et puis, il reste encore au plafond, encore des suspentes pour les bouchers, où ils accrochaient les morceaux de viande. Mon atelier, apparemment, c'était dans cet endroit qu'on accueillait les clients qui venaient. Donc ici, pareil, le même carrelage que dans l'autre partie. Et là, maintenant, j'ai transformé ça dans mon atelier de sculpture. Sur les matériaux, principalement des métaux, mais aussi du bois. Moi, ce qui m'importe, c'est le rendu dans les formes. J'apporte beaucoup d'importance à la lumière posée sur les pièces, les reflets, enfin. Et puis surtout, j'aime pas les lignes droites. Les gens qui aiment ce que je fais, c'est Jules Verne, Tim Burton, par exemple, me définit mieux comme recréateur.
3: Et là, par exemple, qu'est-ce qu'on a devant nous ?
4: Je dirais un manège, mais qui est issu de plein de pièces différentes. Une montre, des engrenages. Alors évidemment, c'est un petit moteur de jeu d'enfant. Il y a un plateau qui tourne dessus avec comme un manège pour enfants. Mais là, au lieu que ça soit des chevaux, des voitures, ben là, c'est des symboles du temps.
3: Et est-ce que, comme les anciens clients de la boucherie, on pourra passer la porte et venir voir le manège du temps ?
4: Dès cet été, j'accueillerai les visiteurs. Notre partie qui est sans carrelage, peut-être leur bureau, peut-être pas leur compte, j'en sais rien. En tout cas, là, il y a une grande partie qui est carrelée en caisson, comme je disais tout à l'heure, qui est très pratique à entretenir quand on a un atelier de sculpteur.
3: Donc il y a un pont entre le passé et le présent quand même, ça reste de la boucherie à l'atelier.
4: Ah oui, tout à fait, j'ai choisi cette maison pour ça aussi, hein, parce qu'il y avait vraiment un passé, une architecture un peu curieuse, un peu décalée, et ça a fait beaucoup dans le choix, ouais, tout à fait.
3: Comment vous avez mené votre enquête ?
4: Principalement, je fréquente la bibliothèque de la COP, donc dans Zem. On est quelques-uns, et j'ai rencontré Brigitte, par exemple, à qui j'ai posé des questions. En tout cas, c'est grâce aux anciens du village que j'ai pu avoir quelques infos, quoi. Je fais une belle rencontre, je suis bien ici.
3: Dans cette maison, on ne découpe plus de la viande, mais des matériaux recyclés pour fabriquer des œuvres.
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5: Laetitia, 54 ans, j'habite à Saint-Jean-de-Bray, je fais partie depuis toujours de l'association ANCO. Alors ANCO, pour faire court, c'est Association Navigation sur le Canal d'Orléans, et on milite pour la réouverture de ce canal à la navigation, en le gardant dans son jus du XVIIe siècle, quelque chose de très naturel, on n'a pas envie du canal du Midi. Alors le permis bateau, moi je l'ai passé en 1997, j'étais toute jeune maman.
6: Ça vous fait quoi, Laetitia, quand vous conduisez un bateau ?
5: Alors moi, ça me vide complètement la tête, je suis heureuse, en fait, j'aurais pu en faire mon métier. C'est mon échappatoire.
6: Grand bol d'air.
5: Ah oui, complètement. Le canal, c'est très calme, c'est serein. Et les écluses, moi j'adore, c'est sympa. Voilà.
6: Pourquoi vous adorez ?
5: Parce que d'une écluse à l'autre, surtout sur notre canal qui est déclassé, il y en a qui pulsent au niveau de l'eau. Il y a certaines écluses, ça passe par en dessous, on est soulevé doucement. Quand on est tous ensemble dans les écluses, on attend, on se marre bien. Et c'est simple. Hein.
6: C'est quoi les discussions entre mariniers quand on attend ?
5: Oh là là, je ne sais pas si je dois le dire. Non, mais on chante, on rigole, c'est vraiment...
6: Vous avez une petite chanson de marinier, là, à nous chanter ?
5: Oh,
6: a cappella ?
5: A cappella, je chante très mal. Après, ce serait bienvenu sur le port d'Orléans. Eh oh, bienvenue au port d'Orléans, eh oh. Voilà, mais je suis nulle en chanson. Hein.
6: Ah non, c'était pas mal, moi, je l'aurais bien fait plus fort, quoi.

0: Et c'est un milieu où il n'y a pas beaucoup de femmes.
1: Alors en effet, mais je pense qu'il y en a de plus en plus, surtout la Loire, ce qu'on appelle la Loire d'en bas, parce que nous on est la Loire d'en haut.
0: Attendez, c'est quoi la Loire ?
1: La Loire d'en bas, ce serait plus vers Chalonne et puis arriver vers l'estuaire. Il y a beaucoup plus de jeunes sportifs, j'ai envie de dire, mais nous on va essayer de rajeunir aussi de ce côté-là. J'ai toujours très bien été accueillie de toute façon, je me suis même pas posé la question à vrai dire de savoir si j'étais une femme et qu'avec des hommes, je n'ai pas fait attention à ça.
0: Est-ce que vous avez des rêves ou des ambitions avec le canal d'Orléans, ou des voyages ?
1: Le rêve, ce serait bien sûr qu'il soit réouvert à la navigation, que tout le monde puisse faire ce fameux triangle d'eau, canal de Briard, canal d'Orléans et la Loire. Ça dépayse complètement.
0: Qu'on a l'impression, du coup, là, quand on est sur ce triangle d'eau, d'être encore dans le Loiret.
1: Non. Pour avoir fait le bief de partage, donc c'est vers Suré-aux-Bois il y a plusieurs années, j'avais l'impression, j'ai jamais été, hein, mais d'être en Amazonie.
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1: Laisse passer.
2: Sébel vit dans le Vézélien quand elle n'est pas aux quatre coins du monde pour inventer des univers au cinéma ou à la télévision.
3: Monteur,
4: la tour.
2: Celle qui connaissent d'adoption est chef décoratrice et elle est devenue la référence quand Hollywood veut filmer Paris. Un Paris plus vrai que nature, un Paris recréé, un Paris d'atmosphère. Anne Sebel a travaillé avec les plus grands, Spielberg, Clint Eastwood, Sofia Coppola ou encore Damien Chazelle. Et depuis 5 saisons, elle est aussi la directrice artistique de la série Emily in Paris, dont elle façonne l'univers visuel. Elle a inventé pour la série un Paris fantasmé, celui que les Américains adorent, les immeubles haussmanniens, les chambres de bonne, les placettes charmantes, les bistrots typiques. Une création qui part du scénario, puis elle imagine les lieux, les volumes, les couleurs, la lumière. Derrière chaque décor, il y a des croquis, des maquettes et des artisans qui reproduisent en 3D cet univers.
5: C'est du travail bien fait.
2: Pour une saison d'Emily in Paris, ce sont près de 180 décors créés, démontés, remontés. Un travail colossal qui a aussi un impact très concret. Certains lieux de tournage sont devenus de véritables attractions touristiques. Anne Sebel revendique un cinéma fait à la main, loin du tout numérique. Elle transmet d'ailleurs son savoir-faire à la Fémis, où elle forme la nouvelle génération qui, à son tour, saisira le réel pour bâtir image après image d'autres rêves de cinéma.
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6: Être de mauvaise humeur, ça arrive, mais savoir le dire en breton, c'est pas simple. Eh bien, je vais vous l'apprendre. Et puis, les Botorel, coucou, ça va être votre tour aujourd'hui.
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6: Alors pour les râleurs du matin ou les râleurs de toute la journée, bah ouais, il y en a, on en connaît, hein, ceux qui ne sont jamais satisfaits et aboient au lieu de parler, eh bien, c'est gualimor, le mot à employer. Gualimoret out armintiement. Tu es de mauvaise humeur ce matin. Gualimoret out armintiement. C'est un mot composé donc avec gual en premier qui signifie mauvais, le mal ou le malheur. Employé devant un mot, gual sert à insister sur le côté néfaste, mauvais d'une chose. Par exemple, Gualvrudet, c'est une personne de très mauvaise réputation. Donc, gual et immor, gualimor, hein, ça veut dire de mauvaise humeur, de très mauvaise humeur même d'ailleurs. À dire à votre ado, à votre conjoint ou collègue, ou pas en fait, hein, sinon ça va créer la dispute. Mais maintenant, vous saurez dire, gualimor et des irio, ceci est de mauvaise humeur aujourd'hui, gualimor et des irio. Retenez donc pour aujourd'hui que gual signifie mauvais en breton, immor, l'humeur, gualimor. La mauvaise humeur.
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6: Et maintenant, nos Botorel. Nom de famille assez répandu. Alors, Botorel, ça sonne fortement breton, hein ? Ouais ? Eh ben non. C'est une version bretonisée d'un nom de famille qui vient de l'ancien français. Il n'y en a pas beaucoup en breton, mais il y en a quelques-uns, comme celui-là. Botorel, ça vient de Boterel, qui avait perduré dans la langue galaise, en Haute-Bretagne. Un nom attesté au XVe siècle, on le trouve aussi chez nos voisins de Cornouailles britanniques d'ailleurs. Mais Botorel, Boterel ou encore Botrel, comme Théodore, le célèbre chanteur de la Papoulaise, eh bien tous ces noms viennent d'une ancienne forme française, Boterel, qui signifie le petit crapaud. Mais alors, c'est pas un petit crapaud, ça servait surtout de surnom péjoratif, donné à une personne n'ayant pas des traits de visage des plus beaux, ou d'une personne méprisable, pas agréable du tout. Donc, même si ça semble breton, eh bien, l'origine, pour le coup, vient de la partie non-bretonnante de la Bretagne. Et ça a été mis ensuite à la sauce armoricaine, langue bretonne par nos anciens. Voilà, quelques mots de plus et des explications sur notre belle langue bretonne. Je vous dis à demain pour d'autres surprises. Kenwarhoas.
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1: Avec une nouvelle fois des fermetures nocturnes à prévoir ce soir entre 21h et 6h et notamment sur le boulevard périphérique intérieur où ce sera fermé entre la porte des Lilas et la porte Brancion, sur la 13 vers Paris entre Rocancourt et la porte d'Auteuil, sur la 13 toujours mais vers la province cette fois entre la porte d'Auteuil et Rocancourt. Sur la 4 ce sera fermé aussi vers la province entre la porte de Bercy et Nogent-sur-Marne. Sur la 86 intérieur, là aussi il y aura des fermetures à prévoir, notamment entre Rueil-Malmaison et Nanterre, ou encore entre Saint-Denis et Noisy-le-Sec. En extérieur aussi sur cette A86, entre Nanterre et Rueil-Malmaison, entre Bobigny et Villeneuve-la-Garenne, ou encore entre Rungis et Saint-Maurice. Sur la N6 en direction de Paris, ce sera fermé dans le secteur de Tigerie. C'était les fermetures nocturnes entre 21h et 6h. Ayez bien ça en tête. Et puis, quoi qu'il arrive, bonne route avec nous.
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3: C'est Décibel en direct de Rochefort au festival Sœurs Jumelles.
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3: Ici et nulle part ailleurs, les bourrifantes Béatrice Dalle au festival pour présenter un spectacle poignant et passionné, hommage à Kurt Cobain, le chanteur de Nirvana, qu'elle aime passionnément, et tant pis s'il est mort il y a plus de 30 ans, l'amour est intact. Vous l'entendrez dans la deuxième partie de l'émission. Au rayon découverte, on va rencontrer un jeune groupe, Dernier Motel, qui mêle théâtre et rock en français. Ils sont 6 fans de David Lynch et leur album est conçu comme un film. Et puis Julie Delors est dans Décibel aussi ce soir, c'est elle qui choisit tous les documentaires musicaux projetés au festival Sœurs Jumelles, ce job de rêve. Elle est avec Julien Pelletier aussi, à qui l'on doit un très beau film sur Vanessa Paradis. Décibel, c'est parti.
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3: Ah, ce festival Sœurs Jumelles, on y est pour la deuxième soirée. Il y en aura une autre demain. Et alors, dès aujourd'hui, je vous préviens, demain, on a un horaire spécial. Puisqu'évidemment, demain, c'est le troisième match de l'équipe de France à la Coupe du Monde de football. Et c'est très important. Donc, demain soir, nous prendrons l'antenne à 19h et jusqu'à 20h30. Ensuite, c'est l'équipe des sports d'ici qui vous fera vivre, avec Pia Clément en tête, ce match hyper important, évidemment, pour l'équipe de France. Allez les Bleus, c'est évident. Et ça sera demain. Donc demain, Décibel de 19h à 20h30. Et puis ensuite, le foot. Ça, c'est pour demain soir. Ce soir, on est ensemble, en direct, jusqu'à 21h. Il y aura de la bonne musique et donc plein d'invités, vous l'avez compris, autour de ce festival Sœurs Jumelles. Avant d'accueillir Béatrice Dalle, Dernier Motel et Julien Pelletier, j'accueille ma première invitée. Julie Delors, bonsoir.
5: Bonsoir.
3: Bienvenue dans Décibel. Chère Julie, je vous admire, je dois le dire. J'étais déjà dans ce festival il y a 2 ans, il y a 3 ans, mais c'est surtout il y a 2 ans où votre travail m'a sauté aux yeux et au cœur, je dois dire. Vous êtes en charge de la programmation des films musicaux ici à Sœurs Jumelles, soit des films qui parlent de musique, de styles musicaux, d'histoire de musique, ou alors qui parlent d'un artiste en particulier.

0: Quel genre de parcours dans la vie professionnelle il faut faire pour avoir ce job de chercheuse de pépites films musicaux?
1: Alors mon parcours est assez particulier parce que mon travail premier n'est pas du tout programmatrice, il est chef monteuse en documentaire ou fiction.
0: Ceci dit, ça veut dire que vous avez l'œil et l'oreille.
1: C'est ça. Et du coup, c'est vrai que le montage et la musique, c'est une partie très importante. On est les premiers au montage, on est les premières personnes avec qui travaille le compositeur et le réalisateur. Et moi, c'est vrai que la musique était quelque chose qui était très importante. J'adorais proposer des groupes de musique à des réalisateurs ou des compositeurs à des réalisateurs ou réalisatrices afin d'accompagner leurs films.
0: Ah ouais. Alors, ce qui est génial, c'est qu'en plus, non seulement donc ces films que vous choisissez, tous les festivaliers, toutes les festivalières les découvrent, et vraiment, voilà, vous avez un flair incroyable, parce que moi, vous m'avez fait découvrir des choses ici absolument magnifiques, mais en plus, c'est dans un lieu pas comme les autres, qui s'appelle le Cinémobile. Est-ce que vous pouvez me décrire cet endroit pas commun où on va voir des films, les films que vous avez sélectionnés?
1: Alors, c'est vrai que le Cinémobile, c'est vraiment le lieu du documentaire musical, et c'est un camion cinéma. C'est un camion cinéma qui a été créé par la région centre, donc cyclique, et c'est un camion qui se déplie avec 80 places à l'intérieur, un écran.
0: La clim, parce qu'en ce moment, c'est quand même une grosse qualité.
1: Complètement. Et c'est validé par Dolby, donc on a un 7.1 dans le Cinémobile, et du coup, il y a aussi un grand écran avec un vrai vidéoprojecteur en laser, donc comme une vraie salle de cinéma, et il y a un côté hyper cocon. On est vraiment hyper bien à l'intérieur.
0: C'est vrai, hein.
1: C'est hyper agréable, et autant pour les équipes qui viennent présenter leurs films, il y a un rapport direct aux spectateurs. On a vraiment l'impression de partager quelque chose avec chacun des spectateurs qui sont là. Ouais. Et Julien pourra en témoigner tout à l'heure parce qu'il était présent. Mais et il y a un côté très cinéma paradisio en fait. On a envie d'avoir la dame qui vient avec ses petits cornets, son petit chocolat, etc.
0: Et donc c'est une salle de cinéma. Vous pouvez chercher sur internet un Cinémobile. Parce que si vous êtes, je sais pas, une mairie, une école, vous pouvez les solliciter, et le camion et la clim peuvent venir jusqu'à vous.
1: Complètement.
0: C'est fait pour une projection.
1: Tout à fait. Voilà. C'est fait pour amener le cinéma dans des zones où il n'y a pas de cinéma.
0: Ça, c'est génial. Alors, rentrons maintenant, chère Julie, dans le vif du sujet. Les films que vous avez sélectionnés cette année, que vous conseillez, du coup, à celles et ceux qui nous écoutent, parce que soit ils viennent de sortir, il y en a certains qui sont sortis aussi il y a quelques années, parce que voilà, il faut aussi ressortir les films. Les films musicaux sont pas très bien distribués en France, donc faut leur donner des chances. Et puis, il y a aussi des avant-premières. Je voulais que vous me disiez quelques mots sur The Way We Move. En français, ça veut dire la manière dont on bouge, mais ça veut aussi dire la manière dont on émeut les gens. C'est un film incroyable sur le chansigne.
1: Oui, tout à fait. On suit en fait le parcours de Amber Galloway, qui est une chansigneuse américaine. Et il y a quelque chose d'incroyable, c'est qu'elle ne chansigne pas que les paroles, mais elle chansigne la musique. Ouais. Et on la voit bouger. Et en plus, on suit tous les étudiants qu'elle forme du coup pour ce chansigne. Et c'est absolument sublime, parce que c'est vrai que la musique, on a envie de la partager. On a envie aussi de la partager avec des gens qui n'entendent pas. Mais qui ressentent la musique par le corps et qui la ressentent et qui l'entendent différemment. Et en plus, on suit tout le parcours d'Amber, qui est assez émouvant. Enfin, vous découvrirez ce film parce qu'il va passer sur Arte
0: bientôt.
1: Il est disponible sur arte.tv. Donc vraiment, vous pouvez le voir.
0: Et croyez-moi, si c'est tamponné, validé par Julie Delors, c'est un bon film, parce que vraiment, elle a un goût incroyable. Donc ça s'appelle The Way We Move. Et oui, on n'a pas précisé, mais donc le chansigne, évidemment, c'est faire en langue des signes, accompagner un concert sur le côté de la scène, pas très loin de l'artiste, en langue des signes. Je pense que vous avez tous vu passer sur les réseaux sociaux des vidéos incroyables de filles qui chansignent du rap américain, et même le rappeur s'arrête pour regarder les filles chansigner parce qu'elles sont trop fortes. Et voilà,
1: incroyable.
0: Donc ça, notez-le, The Way We Move, il faut voir ce film. Un autre film, If These Walls Could Rock. Alors ça, c'est un jeu de mots autour de l'expression If These Walls Could Talk, ça veut dire en anglais si ces murs pouvaient parler. Là, donc, ça veut dire si ces murs pouvaient rocker. C'est un hôtel.
1: Oui, c'est le Marquis Hôtel, qui était un des grands lieux mythiques d'Hollywood, qui accueillait du coup beaucoup de rockers. Ouais. Et ça raconte toute cette partie des années 70 avec tout ce qu'on peut connaître du rock.
0: Sexe, drogue, rock and roll.
1: Voilà.
0: La débauche. Non, alors la débauche, mais pour le coup, les artistes assument, parce que
1: oui,
0: ils témoignent dans le film.
1: Totalement. Ils témoignent, ils racontent l'histoire du lieu, et ils nous racontent toutes leurs histoires, et aussi comment les mœurs évoluent, comment on ne peut plus être aussi ce qui est intéressant, c'est qu'il y a le gars de la sécurité par exemple qui a été interviewé et qui disait ben voilà, eux je les ai interdits de séjourner pendant un an, quand ils sont revenus ils m'ont encore fait des conneries, mais voilà, c'est vraiment un film qui est très touchant et qui témoigne d'un temps qui n'existe plus.
0: Et c'est beau, et quand on dit rockstar on rigole pas, il y a Bruce Springsteen qui parle dans le film, il y a Ringo, pas de Sheila et Ringo, hein, Ringo Starr des Beatles, donc voilà, ça, celui-là c'est du lourd, et celui-là on va pouvoir le voir en France, vous pensez Julie?
1: Pour le moment c'est la première en France,
0: ouais, hein,
1: et
0: bravo.
1: Pas de... et il n'y a aucun distributeur qui est prévu, donc j'espère que la visibilité ici permettra une diffusion en France sur chaîne ou.
0: Ouais, on croise les doigts. Il y a aussi des portraits d'artistes, Benjamin Biolay, Sébastien Tellier ou encore Vanessa Paradis, on en parlera tout à l'heure avec Julien Pelletier qui a réalisé ce portrait de Vanessa, incroyable comme on l'a jamais vu, vraiment, et pourtant Dieu sait que je suis fan depuis Joe le Taxi, Julie, depuis Joe le Taxi, j'ai pas lâché Vanessa, je ne l'avais jamais vu comme ça, donc ça c'est incroyable, on en parlera avec lui tout à l'heure. J'aimerais qu'on s'arrête deux secondes sur Broken English qui est le portrait de Marianne Faithfull, rockeuse, poétesse et muse anglaise, elle était tout ça à la fois, elle nous a quitté l'année dernière, Marianne. Qu'est-ce qui fait qu'un portrait de Marianne Faithfull, c'est du cinéma et c'est pas un reportage sur sa vie?
1: Alors, mais là, c'est tout le talent de ces deux réalisateurs qui s'appellent Ian Forsythe et Jane Pollard, qui mettent en scène tout un environnement autour de Marianne Faithfull. Ils ont créé un ministère de l'oubli avec Tilda Swinton qui joue la ministre de l'oubli, okay. Avec un enquêteur qui va chercher quelle est la vie de Marianne et de trouver la vérité par autant les interviews, les archives, ouais. Et c'est aussi la mise en scène de ces archives qui est très intéressante. Et pareil, ce film-là, je ne sais pas du tout s'il va être distribué. Il a été vu dans des très grands festivals. Il a eu un prix au BFI. Et en plus, c'est extrêmement touchant parce que donc c'est le dernier documentaire dans lequel témoigne Marianne Faithfull.
0: Ah oui, elle est morte juste après.
1: Ils ont fini le tournage. Elle est morte avant qu'ils aient fini le tournage. En fait.
0: Ah ouais.
1: Donc, ils ont dû trouver des astuces aussi pour continuer à la raconter. Et elle est extrêmement émouvante, touchante et toute cette mise en scène autour d'elle. C'était les mêmes réalisateurs qui avaient réalisé le film sur Nick Cave, 40 jours sur Terre.
0: Qui était très beau.
1: Voilà, et ils ont toute cette spécialité d'essayer de mettre en scène leur personnage et ces personnalités-là. Et c'est pas juste être face à une caméra et discuter.
0: C'est ça. Donc c'est le point de vue, en fait.
1: C'est
0: avoir un point de vue,
1: tout à fait.
0: Avoir une question qu'on se pose sur l'artiste et dans le film, on donne la réponse.
1: Tout à fait.
0: C'est ça l'idée.
1: C'est vraiment un point de vue. Et eux, ils ont plus ce côté où ils ont envie de montrer le souvenir.
0: Ouais.
1: Et qu'est-ce qui est important pour eux, c'est quels sont les souvenirs des uns et des autres liés à la musique. Et c'est, et ils arrivent vraiment à très bien le montrer. C'est extrêmement touchant.
0: Alors, avant d'accueillir Julien Pelletier, à qui on doit ce docu sur Vanessa Paradis, je vous propose d'écouter Marianne Faithfull, puisque souvenir étant le mot-clé, As Tears Go By est tout indiqué. Vous écoutez ici. Merci, les amis.

0: Marianne Faithfull, et donc ce film Broken English montré en avant-première au festival Sœurs Jumelles grâce au goût très sûr de Julie Delors, notre première invitée de ce soir. Julie, à côté de vous a pris place Julien Pelletier. Bonsoir Julien.
1: Bonsoir, merci de me recevoir.
0: Ah ben on est ravis, vous êtes le réalisateur de Vanessa Paradis, La Soirée, alors qui n'était pas forcément, j'imagine, votre premier choix de nom de documentaire, mais c'est parce que c'est passé à la télé, c'était toute une soirée autour de Vanessa Paradis, un docu et un concert. Avant de vous poser plein de questions sur ce tournage, j'aimerais d'abord me tourner vers Julie. Je l'ai dit tout à l'heure, elle a un goût très sûr pour les docus, musique. Qu'est-ce qui vous a touché dans le film de Julien? Parce que pour le coup, des histoires de chanteurs, de chanteuses à la télé, il y en a eu plein. Des tentatives de docu sur Vanessa Paradis, on a eu plein, et aucun n'a tellement marqué. Pourquoi celui-là? Il vous a touché?
2: Mais parce qu'en fait, on y voit Vanessa de manière extrêmement honnête, oui. Touchante. On est au cœur de sa création, au cœur de son film. Et Julien a réussi à créer une connexion avec elle qui se voit de suite à l'écran et à trouver une juste distance entre ne pas s'imposer, être là, être arrivé à elle, la sentir. Et elle a réussi à se laisser aller et à nous donner tout ce qui la touche et tout ce qui la... Voilà. J'en ai, j'ai pas les mots parce que
0: non,
2: c'est vrai
0: c'est
2: que
0: bien,
2: j'ai,
0: mais ça, j'en sens que ça vous a ému.
2: Tout à fait. Ah oui, oui, ah, de toute façon, il aurait pas, serait pas venu sinon.
0: Bon. Bah, Julie, je vous remercie. Vous pouvez passer le micro à Julien. Merci d'être venu nous voir en direct. Julie qui retourne en courant dans son cinémobile. Mais donc, sachez-le, vraiment, la programmation documentaire, musicaux de Sœurs Jumelles, eh ben, c'est elle et c'est du très, très beau, boulot. Et vous avez toutes les infos sur tous les films sur le site de Sœurs Jumelles. Alors Julien Pelletier, vous êtes musicien vous aussi, c'est peut-être ça qui a aidé. Vous faites partie du groupe Last Train. Est-ce que le fait d'être vous-même musicien, sachant qu'en plus on sait que Vanessa elle aime bien le rock, ça a facilité la connexion entre elle et vous, parce que vous l'avez suivi pendant 2 ans pour ce docu?
1: Ouais, je crois que ça a pas mal aidé et c'est un des premiers, des premières choses qui un des premiers atomes crochus, disons, qu'on a eu ensemble quand on a bu un café il y a à peu près 2 ans, effectivement. Et j'ai commencé la musique très tôt. J'ai fait mes premiers concerts quand j'avais 14 ans. Elle aussi.
0: Comme elle.
1: Alors, par contre, on n'a pas eu la même carrière au final.
0: Vous n'avez pas eu Joe le taxi, ou à 14
1: non,
0: ans?
1: Non, bah, ouais, pas vraiment. Ouais. On peut pas dire ça. Mais du coup, j'ai senti quand même tout de suite que c'était quelque chose qu'il avait touché. Et très rapidement, on a beaucoup parlé de musique, beaucoup parlé de cinéma. Et je crois que ça lui touchait, ça lui tenait à cœur aussi d'avoir effectivement un réalisateur qui était sensible à la musique. Et l'idée, c'était vraiment de pouvoir faire ça, oui, de parler de musique dans ce documentaire.
0: Oui, parler de musique, ça c'est hyper intéressant ce que vous dites Julien, parce que la hantise de Vanessa Paradis, c'est de se retrouver sur un plateau, alors je sais, moi je l'ai vécu parce qu'elle est venue dans mon émission en direct, et que quelqu'un lui parle de sa vie privée, de ses gosses, de son look, de sa beauté, de tout sauf de musique. Alors en fait, avec vous, elle avait confiance, elle savait que vous alliez filmer la musique.
1: Ouais, tout à fait.
0: Et, ouais.
1: Et vraiment, quand elle a vu la version finale, alors j'ai eu l'honneur qu'elle me dise « Ouais Julien, tu ne sais pas à quel point j'aime ce documentaire ». Et elle était, voilà, c'est des mots que je vais garder aussi pour moi. Donc, mon petit jardin secret.
0: Faut pas tout nous dire, mais
1: non,
0: je sens que vous êtes heureux.
1: Ouais, tout à fait. Ah. Et effectivement, parce que on a parlé de musique dans ce documentaire, on parle d'art avant toute chose, et c'était vraiment ce qui me tenait à cœur moi aussi.
0: Ouais. Alors, faut dire que quand vous avez commencé à la suivre, Vanessa, elle est au moment de la conception du dernier album, Le Retour des Beaux Jours. Il s'était passé 7 ans depuis son album précédent. Elle est pas toute seule sur cette création d'album. Elle a une dream team avec elle, en les personnes d'Étienne Dao et Jean-Louis Pierrot. Et donc, pendant 2 ans, c'est pas juste on enregistre un album, c'est vraiment on crée quelque chose, un univers, une histoire quoi. Et comment vous avez fait pour filmer ça?
1: Alors malheureusement, il y a certains moments de la conception de l'album auxquels j'ai pas pu assister,
0: ouais.
1: Parce qu'ils ont commencé à travailler vraiment tous les trois dans leur appartement parisien. Ils ont fait vraiment beaucoup de tout ce qu'on appelle des maquettes, quoi, ouais. Où ils travaillent sur un tout petit ordinateur. Et ça, à ce moment-là, je l'ai pas vécu malheureusement. Ouais. Mais j'ai été là dès le studio et il y a encore beaucoup de choses qui se passaient lors de la création dans le studio. Et ensuite, on est parti ensemble évidemment à Abbey Road. On le voit dans le documentaire.
0: Oui, le studio des Beatles à Londres.
1: Et très émouvant pour elle et pour moi et pour toute l'équipe qui était là. Et en fait, voilà, cette création, ça a pris effectivement quand même pas mal de temps, et c'est ce qui a, je pense, renforcé aussi nos liens d'amitié, et nos liens professionnels évidemment.
0: Ouais.
1: Mais le fait qu'elle m'ait fait confiance, qu'elle se soit sentie beaucoup plus à l'aise, c'est quand même le fait que ça ait duré comme ça dans le temps et qu'on ait une relation longue, quoi.
0: Ouais. Et Julie, tout à l'heure, en parlant du film, à évoquer, effleurer ce sujet-là, mais est-ce que il faut être très présent ou est-ce qu'il faut qu'on sente pas que vous êtes là? Est-ce que vous vous cachez quand vous filmez ou est-ce que vous êtes là au milieu de la pièce?
1: Se cacher plus que tout au monde. Le but, c'est vraiment de se cacher et de ne pas montrer que j'existe, de pouvoir être tout petit. J'avais juste une petite caméra, j'avais un micro sur ma caméra, ouais. Donc j'avais pas d'équipe du tout et c'est ce
0: donc
1: qui
0: tout
1: lui tenait à cœur.
0: Déjà ouais. Une personne, ça c'est important.
1: Ouais, tout à fait. C'est ce qui vraiment lui tenait à cœur. Elle voulait que ce ne soit pas perturbé dans le studio. Et Etienne Dao me l'a dit ensuite. Pour lui, le studio, c'est comme une chambre à coucher, donc c'est très très intime. Et donc c'était aussi très difficile de rentrer dans ce milieu-là où ben, il n'y a pas eu de caméra dans des studios de Vanessa Paradis depuis 1993 avec l'album Lenny Kravitz.
0: Je me souviens très bien et c'était un documentaire qui était passé sur Canal.
1: Ouais.
0: Et comme pour le vôtre, il était en deux parties. En fait, il y avait un docu oui. Et ensuite un concert filmé.
1: Ouais.
0: Et c'est exactement ce qui s'est passé pour la soirée Paradis
1: ouais,
0: sur France Télé.
1: Bah, c'est ce qui lui tenait à cœur aussi à Vanessa de présenter ses morceaux, ensuite jouer, de les jouer vraiment devant un petit public de privilégiés, sa famille. Ouais. Ses amis, les gens du label, voilà, il y avait un tout petit public. Mais effectivement, pour revenir sur le studio, oui. j'avais cette volonté de me tenir tout petit. Et en fait, au fur et à mesure de la relation, bah, on le sent dans le documentaire. Je crois que quand on arrive à Londres, à Abbey Road, on est déjà plus proche. Donc, elle regarde la caméra, elle
0: oui.
1: discute avec.
0: C'est ça qui est fou. Ouais. C'est qu'en fait, on a l'impression que vous l'avez apprivoisée.
1: Ouais, c'est ça. Mais c'est ce qu'il fallait faire.
0: Et exactement. Qu'effectivement, elle se méfie parce qu'on connaît la carrière qu'elle a. Elle est sous l'œil des photographes, des journalistes, du public. Plus ou moins bienveillant depuis ses 14 ans.
1: Ouais.
0: Et donc, en fait, il y a un côté sauvage, mais de protection, en
1: exactement.
0: Fait, au départ.
1: Ouais, ouais, tout à fait.
0: Et vous avez craqué le code.
1: Exactement. Il fallait l'apprivoiser. C'est vraiment, c'est le petit prince, quoi. C'est le renard. Quoi.
0: Le renard.
1: Et je crois que j'ai réussi à le faire. Et aujourd'hui, on s'entend super bien et on a une très, très belle relation. Et c'est chouette et c'est fou de pouvoir dire ça, là, au micro d'ici. Ouais. De pouvoir dire, j'ai une très belle relation avec Vanessa Paradis.
0: C'est vrai que vous n'êtes pas nombreux à pouvoir dire ça. Mais c'est bien. Ce qui est rare est encore plus précieux. Donc Julien Pelletier, votre documentaire, il est passé déjà sur France Télévisions. Il est toujours disponible sur le replay, hein, France.tv.
1: Oui, c'est alors, ça.
0: On peut le voir. Donc ça s'appelle Vanessa Paradis, la soirée, parce que c'était une soirée thématique où il y avait donc votre docu et le concert. Si vous aviez pu choisir un titre, comment vous auriez aimé l'appeler ce documentaire?
1: Eh bien, finalement, il a quand même eu un autre titre dans le DVD qui est sorti. Ah. Il y a une réédition en fait de l'album
0: Le Retour des Beaux Jours,
1: tout à fait, dans lequel il y a un DVD et c'est Cœur Ardent. Qui moi était mon titre favori et c'est une chanson en plus que j'ai mis volontairement hein. J'étais ouais. deux fois dans le documentaire à l'intro et plus tard joué par les cordes de Abbey Road et Cœur Ardent pour moi ça résume tout, ça résume Vanessa Paradis, ça résume cet album.
0: Ah, c'est la chanson qui ouvre l'album et en fait elle est très belle parce que c'est Vanessa qui s'adresse au public qui l'attend derrière le rideau.
1: Exactement.
0: Et
1: tout à fait.
0: Le public elle l'appelle le Cœur Ardent donc ouais. La chanson est sublime, elle est très étrange, elle a pas de refrain, elle a une espèce ouais. de grande envolée orchestrale. Et tout, Cœur Ardent, mais ça c'est très beau comme
1: ouais,
0: titre.
1: Et je savais quand j'étais dans le studio avec eux, quand j'ai vu les cordes jouer, je savais que ce morceau aurait une place toute particulière dans le documentaire. Donc je mettais vraiment beaucoup d'applications à filmer ouais. au maximum dès que ça touchait à ce morceau, parce que c'est un morceau qui me touchait énormément, qui me donnait ouais, la chair oui. de poule. Et c'est sur celui-ci qu'on pleure dans le documentaire c'est pour vrai. Ne pas trop en dévoiler.
0: Non, on
1: public.
0: Dit rien.
1: Mais voilà.
0: Mais teaser, vous allez pleurer. Ouais. Quand même, on aime ça.
1: J'espère, on c'est mon but ça. De faire pleurer les gens.
0: Même complètement. Déshydraté en canicule. Si vous regardez ce docu ce soir, vous allez pleurer un petit peu, je vous le promets. Vanessa Paradis, la soirée, voilà, sur France.tv. Et vous, alors, Julien Pelletier, la suite, c'est quoi? C'est Relast Train, ou alors c'est un autre documentaire musical, ou un autre film qui n'a rien à voir avec la musique?
1: Je sais pas encore ce qui va se passer pour moi en termes de projet audiovisuel. J'ai beaucoup envie de faire de fiction, du cinéma, donc je crois que c'est vraiment là-dessus que j'ai envie de mettre tous mes efforts prochainement. Mais avant ça, j'ai une tournée avec mon groupe Last Train, effectivement.
0: Oui, c'est ça.
1: On a encore 18 dates. On a eu la chance, là, de jouer dans le stade, le Groupama Stadium à Lyon, en première partie de Linkin Park. C'était assez dingue. Demain, je vais à Gare au Rock. Après-demain, on va à Solidays,
0: ouais.
1: On va jouer à Musilac, voilà pour les concerts français. Et puis on a la chance de jouer aussi en première partie de Muse au Festival d'été de Québec, donc de traverser l'Atlantique, ça va être assez dingue. Donc déjà voilà, il y a encore une vingtaine de festivals qui arrivent et il y a un Zénith de Paris le 3 octobre prochain. Avec pas mal de surprises, beaucoup de choses qu'on est en train de préparer, donc c'est déjà un beau programme et puis on verra pour la suite.
0: Eh ben belle route à vous alors pour cet été de festival,
1: merci
0: Julien.
1: Beaucoup.
0: Et merci beaucoup pour ce beau film. On va écouter Vanessa Paradis, ça vous a donné envie. Et puis ce soir, elle est sur la grande scène de Sœurs Jumelles. Il y a Oxmo Puccino qui va monter sur scène dans 10 minutes et puis ensuite vers 22h30, c'est Vanessa Paradis qui sera en tête d'affiche. On écoute un extrait de ce fameux album, Le Retour des Beaux Jours. Ça s'appelle Les Épines.

0: Les épines du cœur, cette merveille, Vanessa Paradis, tête d'affiche ce soir au festival Sœurs Jumelles. Il est 20h25, on est toujours en direct et on accueille un groupe qui s'appelle Dernier Motel. Bonsoir messieurs. Bonsoir, bienvenue, votre micro va s'ouvrir et là on va vous entendre dire bonsoir.
1: Bonsoir.
0: Voilà les belles voix de Dernier Motel. Alors c'est un groupe de 6, on n'a pas pu vous prendre tous les 6 mais vous êtes tous les 2. Vous êtes, alors il y a dans le groupe, je vais citer tout le monde parce que c'est important, il y a Benjamin, Jean-Baptiste, il y a Thomas aussi, c'est ça, qui sont plutôt issus du monde du théâtre. Et puis après vous avez toute l'autre partie du groupe qui là est plus musicienne et cinéma, c'est ça, je dis pas de bêtises?
2: Exactement.
0: D'accord. Alors expliquez-moi, Dernier Motel, ce que vous venez faire ici à Sœurs Jumelles. Je pense que dans une petite heure, vous serez sur scène. Mais je n'ai pas envie d'appeler votre performance un concert. Et je crois que vous non plus.
2: Alors, ce qu'on fait ici à Sœurs Jumelles, c'est un rêve pour nous de venir jouer ici parce que c'est un festival qui connecte.
0: Oui.
2: Tous les mondes, et les mondes du cinéma, du théâtre, de la musique, et notre groupe connecte ces mondes. On vient du conservatoire de musique, du conservatoire du théâtre, on travaille sur scène et ça nous tenait à cœur de venir ici. Merci à Julie de nous avoir
0: programmé. Julie Gaillet, bravo, Julie Gaillet. Bisous.
2: Oui. Et voilà.
0: Ok. Et donc la naissance de ce groupe, Dernier Motel, parce que, ok, ça paraît ici la rencontre de la musique et de l'image, extrêmement logique. Mais dans la vraie vie, et dans la vraie vie des groupes, un groupe qui dit « Oui, alors mon album est conçu comme un film, et puis finalement, mon concert, c'est aussi un peu une pièce de théâtre. Et puis de toute façon, moi, je suis théâtreux, mais je suis aussi musicien. » C'est quand même assez rare. Donc, d'où est venue cette idée? Racontez-moi le début.
3: Eh bien, Dernier Motel est né par l'amour de Jean-Baptiste pour le mélange entre l'image et la musique.
0: Ouais.
3: Et tout simplement des rêves plein la tête, il est venu me voir, moi Frédéric, pour me demander qu'est-ce que je peux faire pour mêler ces rêves-là. J'ai des paroles, j'ai quelques grilles d'accords,
0: ouais.
3: Je connais pas grand-chose. Comment on peut faire pour que ça sonne et que ça prenne du relief et que ça donne quelque chose dont on est fier?
2: Et moi, au départ, l'idée était de vouloir absolument avoir un scénario qui lie les chansons scène et qui lie les chansons dans un album. Et en fait, pour tout vous dire, je suis toujours un peu freiné, voire même gêné, quand les artistes présentent leurs chansons. Ça part de quelque chose de très naïf.
0: D'accord.
2: Alors, la prochaine chanson s'intitule machin,
0: oui.
2: Elle va parler de ceci, qui parle d'histoire.
0: Et j'allais vous dire, encore ça, c'est quand ils ont préparé un peu, mais la plupart du temps, c'est ça va.
2: Oui, oui, oui.
0: Faites du bruit.
2: Oui, il y a des classiques, on va dire qu'il y a des classiques. Ouais. Des...
0: Mais c'est un peu malaisant parfois, c'est vrai.
2: Et donc, le rêve de départ était de vouloir lier ces chansons avec comme un scénario de film,
0: c'est
2: comme
0: ça.
2: Une pièce de théâtre. Et c'est ce qu'on essaye de faire, de donner aux gens. Et j'ai l'impression que parfois ça marche, en tout cas.
0: Ça va marcher ce soir.
3: Oui, ça va marcher ce soir. Vous allez venir visiter plusieurs pièces du motel avec plaisir.
0: Alors justement, on y vient, ce motel. Donc vous vous appelez Dernier Motel. Et donc l'idée, en fait, c'est qu'on va visiter les chambres d'un motel. Attention, motel et pas hôtel, parce qu'on est vraiment dans l'imagerie américaine, la route 66, les néons, les diners.
3: David Lynch,
0: tout ce qu'on adore.
3: Etc.
0: David Lynch. D'ailleurs, la chanson qu'on va découvrir de vous s'appelle Lynch Story. C'est pas pour rien. C'est une grosse influence pour vous, mais aussi Thelma et Louise. Enfin voilà, c'est pour
3: exactement.
0: Vous donner un petit peu des images mentales à la maison. Donc vous voyez, vous êtes dans l'univers de Dernier Motel. Maintenant, racontez-moi l'histoire alors du concert.
3: Ah ben, c'est assez spécial parce que nous on veut quand même que ceux qui nous écoutent, et on dit pas juste les auditeurs, on dit aussi les spectateurs vraiment,
0: ouais,
3: pour
0: bah
3: le
0: oui.
3: coup, et aussi une sorte de liberté d'interprétation.
0: D'accord.
3: Donc il y a des textes qui sont issus quand même d'anecdotes ou de sentiments ou de vécu.
0: Ouais.
3: Et par contre, on a voilà devant nous, on n'a jamais rien de très explicite.
0: Ok. Oui, il y a pas comme une voix off qui nous
3: voilà,
0: guiderait trop.
3: Exactement ça.
0: Ouais.
3: Donc il y a beaucoup d'onirisme à l'intérieur de ce que l'on présente, et c'est comme ça que se lie un peu toutes nos chansons. On peut passer voilà de la piscine du motel à sur un toit, à parler des étoiles, etc.
0: Oh.
3: D'une terrasse en hauteur. C'est aussi libre d'interprétation pour le coup.
2: En fait, cet espace que j'appelle l'espace, comme David Lynch, est l'espace du rêve. Et il nous tenait à cœur de créer cet espace.
0: Ouais.
2: Comment intégrer des spectateurs dans cet espace, et comment nous, les musiciens et acteurs, on vit dans cet espace. Et c'était de pouvoir ouvrir des portes avec les spectateurs, regarder par les trous de la serrure, ouvrir des fenêtres à travers les rideaux. Il y a aussi une fenêtre sur cour à la Hitchcock.
0: Ouais, ouais, ouais. Et... Que des bonnes rêves, hein, bravo.
2: Ouais, ouais. et voilà, donc c'est essayer d'intégrer les spectateurs et nous, sur scène, dans un même espace.
0: Ouais. C'est ça, Dernier Motel. En concert aujourd'hui à Sœurs Jumelles, Dernier Motel, donc Jean-Baptiste, Jacques, Benjamin, Frédéric, Thomas et Hugo. Il y a du rock, mais il y a aussi de la chanson française dans les références. On n'a pas eu le temps de tout citer, mais on parle de Lavilliers, par exemple, voilà, pour ce côté un peu aventurier et baroudeur. Et votre album va sortir à l'automne prochain. Donc en fait, ce soir, là, on va écouter une chanson qui est sortie en avant-première. Et puis là, ce soir, les spectatrices et spectateurs de Sœurs Jumelles vont découvrir vraiment Dernier Motel avant tout le monde. Donc en novembre, c'est ça la sortie de l'album ?
2: Mi-novembre avec une release partie à la Boule Noire à Paris.
0: Ouais. Voilà. Très bien, bon, on se verra là-bas messieurs. Super. Bonne route à vous, bon concert tout à l'heure.
2: Merci beaucoup.
0: Dernier Motel, on découvre Lynch Story, parfaitement à sa place évidemment dans ce festival de musique et de cinéma. Bonne route, Dernier Motel, à bientôt.
2: Merci bien.
1: Tombé en panne sur Lost Highway.

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2: On est avec Festival à Rochefort, les amis, en direct jusqu'à 21h. Et il est temps de retrouver Béatrice Dalle. Alors, pour être totalement transparente, ça y est, elle a quitté le festival. C'est pour ça que je peux dire chambre 152. C'est parce qu'elle n'y est plus. Béatrice Dalle était au Festival Sœurs Jumelles pour présenter un spectacle qui s'appelle Comme Azur. Ouais, Comme Azur, comme la chanson de Nirvana.

0: qui a fait la célébrité mondiale de ce groupe, le chanteur Kurt Cobain. Si vous avez grandi dans les années 90, évidemment, vous savez qu'ensuite, il est mort très très jeune, à l'âge de 27 ans. Il s'est suicidé chez lui, ne supportant plus tout un tas de choses, et notamment sa terrible célébrité qu'il n'avait d'ailleurs pas cherché. Il est devenu star par accident. Un peu comme Béatrice Dalle, finalement, qui est devenue star, elle aussi, en 1986, pour son rôle de Betty Blue dans 37-2 le matin, le film de Jean-Jacques Benex. En tout cas, Béatrice Dalle, elle adore Kurt Cobain, à un point que vous n'imaginez pas et que vous allez découvrir et comprendre maintenant. Le spectacle Comme As You Are qu'elle propose dans tout un tas de villes de France, c'est un hommage à Kurt Cobain. 10 textes lus par Béatrice Dalle, des textes du journal intime de Kurt Cobain, 10 chansons emblématiques de Nirvana pour les accompagner. C'est super beau, c'est super intense. Beau et intense, oui, c'est aussi un peu comme ça qu'on pourrait décrire le moment juste derrière la porte. Alors on toque à la porte de Béatrice Dalle juste avant qu'elle monte sur scène pour qu'elle nous raconte tout ça. En plus, c'est chouette, sa chambre, c'est le seul endroit où il y a la clim dans le festival. On est 2 heures avant son spectacle et Béatrice Dalle est de bonne humeur, elle a hâte de monter sur scène avec ses musiciens, mais donc elle prend le temps de nous accueillir, vous allez entendre, super bien. Bonsoir Béatrice Dalle.
1: Bonsoir.
0: Bienvenue sur Ici. On est au festival Sœurs Jumelles et ce soir au théâtre, vous allez donner ce spectacle incroyable qui s'appelle Comme As You Are. Hommage à Kurt Cobain, ouais. En texte et en chanson.
1: Ouais.
0: Déjà, merci de faire ça, Béatrice, parce que moi qui ai fait un deuil, un grand deuil pendant un an à la mort de Kurt Cobain,
1: ouais.
0: Je trouve que personne n'en parle. Et ceux qui en parlent, n'en parlent pas très bien. Et vous, en fait, je sens que vous l'aimez profondément. Est-ce que vous pouvez
1: me dire... Ça fait 32 ans que je suis sa veuve posthume, quand même. Hein.
0: Vous êtes la veuve.
1: Moi, je pense...
0: Je vous serre la main. Je serre la main à la veuve de Kurt.
1: Je pense que oui, j'aurais pu être sa veuve, ouais.
0: Ouais.
1: Ouais.
0: Et je sais que c'est Jarmusch qui vous a fait découvrir
1: c'est
0: Nirvana.
1: C'est en 91, on tourne Night on Earth. Et il me ramène des disques de New York. Et il y a Dinosaur Junior, il y a Nirvana. Et je sais plus le troisième. Et je découvre Nevermind avec lui, quoi. Et juste un détail, c'est que je n'avais pas vu la gueule de Kurt Cobain. Il se connaissait. Sinon, je leur dis, amène ton ami, chérie.
0: C'était son pote. Vous auriez pu le rencontrer à ce
1: ouais,
0: moment-là.
1: Ouais, ouais, il connaissait bien Courtney Love, surtout. Ah. J'ai dit, bah alors, ça ne serait pas de la famille, comme ça. On peut se voir tous les quatre, ça va être bien. Oui, non, je l'aimais pas. J'aime ce mec passionnément. J'aime sa poésie. Et si je suis complètement honnête, il ferait du zouk, j'en ai rien à foutre tellement je le trouve sexy.
0: Mais c'est ça qui est hyper intéressant, Béatrice. C'est qu'en fait, pour plein de gens, les rock snobs, ils disent non, mais nous, on ne s'intéresse qu'à la musique.
1: Mais pas
0: vous,
1: du tout.
0: Vous embrassez complètement Nirvana, Kurt Cobain, tout.
1: Mais moi, je dis au paradis, mec, ça fait 32 ans que tu te reposes, repose-toi bien, parce que je vais pas te laisser t'en sortir.
0: Kurt Cobain, pour celles et ceux qui ont été fans de Nirvana, c'est le plus grand cœur brisé du monde quand on apprend sa mort à 27 ans, par suicide en plus, alors que c'était quelqu'un qui dégageait tellement de lumière. Est-ce que vous, quand vous avez appris son suicide à Kurt Cobain, vous avez été étonné, surpris, vous êtes tombé de l'armoire?
1: Pas du tout, parce que je me souviens justement avec Jim, moi j'ai été mon premier mari, où je me souviens de cette phrase avant le suicide de Kurt Cobain, où il disait chaque bouffée d'air que je respire est une torture, et Jim me répète ça, ils se sont parlé au téléphone, et qu'il avait dit cette phrase là et j'ai pensé il en a plus pour longtemps. Donc non, ça m'a pas tellement surprise. Mon frère, pas mon frère de sang, mon frère de cœur s'est suicidé aussi. J'ai eu plein de gens comme ça autour de moi et souvent s'il y a des gens qui culpabilisent parce qu'ils ont pas à sauver, tu peux pas sauver quelqu'un qui a, c'est presque à ce point là une pathologie quoi, où tu ne peux rien faire. Il y a quand même une interview de Cobain où quand il écrit Something in a Way, il est sur un pont à Aberdeen, il veut se jeter en bas, à un moment il dit je suis malheureux depuis 25 ans, il est mort à 27 ans. Et moi, le texte que je préfère de son journal intime, c'est quand il dit ce qu'il ressent quand il est enfant, qu'il pense qu'il est un extraterrestre. Moi, ce texte, il est bouleversant de ce qu'il repense quand il est petit garçon. Et il y a, j'ai vu, et ça, il y a peu de temps, il y a quelques mois, une interview de la mère de Kurt Cobain qui dit. Il m'a fait écouter, il est à la maison, elle décrit même, il est en culotte, il descend de sa chambre, et puis il a les maquettes de Nevermind, et il fait écouter à sa mère, et sa mère ne lui dit pas, et elle dit, j'ai pensé juste qu'il était pas prêt du tout pour ça. Parce qu'elle savait que c'était tellement beau le truc, que ça allait marcher, et que lui était bien trop fragile pour ça.
0: Bah tiens, on va l'écouter, cette chanson Something in the Way.
1: Elle est terrifiante de beauté et de tristesse.
0: Alors elle est pour vous, Béatrice Dalle, et pour toutes celles et tous ceux qui écoutent ici et qui ont passionnément aimé Kurt Cobain.

0: On est toujours au festival Sœurs Jumelles avec la seule, l'unique Béatrice Dalle qui rend hommage au seul et unique et regretté Kurt Cobain. Un spectacle canon qui s'appelle Come As You Are, chanson de Nirvana évidemment. 10 chansons de Nirvana, 10 textes que vous avez choisis dans le journal intime de Kurt Cobain.
1: Mais maintenant on l'a créé avec Bastien Burger et Yves Dier. Maintenant on est avec Maïva.
0: Maïva de Bandi Bandi.
1: Et autant je trouvais extraordinaire quand Kurt Cobain chantait Rape Me, qui est pas du tout évidemment l'apologie du viol.
0: Le contraire.
1: Mais au contraire, qui dénonce tout ce qu'on fait aux femmes, subir aux femmes. Je trouve ça bien aussi qu'une femme le chante. Ce soir, c'est une femme qui chante ça. Et je trouve ça bien aussi, quoi. C'est pour ça, tu sais, des fois, là, je passe à autre chose, mais quand sur les réseaux sociaux, tu mets un truc qui ne plaît pas, mais qu'est-ce que c'est grave. Occupez-vous des mecs qui fracassent leurs meufs, occupez-vous des gens qui touchent aux enfants, pas des... Tu sais, maintenant, c'est un crime contre l'humanité de poster un truc qui ne plaît pas, quoi.
0: Vous pensez que Kurt Cobain, s'il ne nous avait pas quittés dans les années 90, s'il était encore là aujourd'hui, il ferait des stories sur Instagram?
1: J'en sais rien, j'espère qu'il les ferait avec moi.
0: Des selfies en vacances tous les deux?
1: Tous les deux, n'importe comment, j'en ai rien à foutre.
0: Comment vous les avez choisis, les textes du journal intime de Kurt?
1: On les a choisis en même temps avec Emmanuel Poitnat, et puis les morceaux de musique qui sont, j'ai envie de dire, 80% du spectacle, c'est quand même Bastien qui le fait, parce que c'est un musicien extraordinaire, et rejouer tout seul sur scène la musique de Nirvana, c'est une performance incroyable. Maïva, une voix incroyable. Moi, j'ai juste choisi des textes qui montraient, pour ceux qui ne connaissent pas, parce qu'on a plein de gens très jeunes qui sont venus et qui ne connaissaient pas tellement Nirvana, et pour voir l'homme qu'il était. Et tu sens... Mais il y a des choses que j'ai enlevées, parce que je me disais, c'est un hommage que je lui rends. Et il y a des choses que je trouvais juste humaines, parce que c'est aussi un être humain. Moi, j'ai tendance à tellement mystifier les gens que j'aime passionnément, que je ne veux pas voir les défauts, je ne veux pas voir qu'il avait comme on a tous, tu vois. Et je ne veux faire sortir que les choses belles de lui. Et par exemple, il y a des choses qu'il critiquait, ben je les mets pas. Il n'est pas question que je parle de sa meuf, je la nique, sa meuf.
0: Bisous Courtenay, si tu nous écoutes.
1: Pas bisous
0: de Rochefort.
1: Non, non, si je l'avais rencontré 2 heures avant elle n'existait même pas. Son mec, je le séquestrais, j'en ai rien à foutre, mais je lui ai laissé aucune chance de m'échapper. En plus, il est mignon parce qu'il y a une interview de Louis, il dit, vous savez, moi, il est tellement pas sûr de lui, il dit, je m'aime tellement pas que si c'est celle qui veut bien de moi, j'y vais.
0: Alors là, il faut le dire, Béatrice, pour celles et ceux qui n'ont jamais vu le visage de Kurt Cobain,
1: il est super joli.
0: Mais d'une beauté, c'est des grands yeux bleus, un peu Jésus, en vrai.
1: Ah, mais c'est pour ça qu'il est en train de devenir le messie du rock, le mec. Quand.
0: Ouais, un peu Jésus,
1: il
0: mais
1: est
0: sexy.
1: Tellement beau. Mais à la fois, il y a plein de musiciens pas très beaux, et par leur talent de musicien, deviennent hyper sexy, quoi. Ouais, je suis sûr que Mozart, tu vois, des représentations, il n'y a pas de photo, le représentant devait avoir un charme fou. C'est la rockstar de cette époque, où il se tapait toutes les plus belles gonzesses, il fait 1m50 au garrot, mais le mec doit être tellement fascinant que je pense que j'aurais été aussi amoureuse de lui que peut-être plus.
0: C'est bien, à toutes les époques, vous en avez une rockstar.
1: Il y a un zico à prendre, c'est sûr.
0: Il y a le côté musicien, mais il y a aussi le côté humain, homme, qui était Kurt Cobain, qu'on découvre dans le spectacle. Et c'était un type super droit, qui n'a pas eu peur de se couper d'une partie de son public en disant « Alors moi, les homophobes, venez pas me voir.
1: Sûr.
0: Les fachos, venez pas me voir. » Ça aussi, ça vous touche?
1: Bien sûr. Parce que c'est quand même extraordinaire qu'il y a des gens qui ont décidé « Je vais te dire ce qui est bien de faire. Tu vas aimer celui-là, tu vas aimer celle-là et pas cela. » Je trouve ça, tu sais, mais déjà quand il y a eu le mariage pour tous en France, qu'on manifeste à ce point alors qu'on enlevait des droits à personne, on en donnait juste un peu plus à certains. Tu te dis, mais qu'est-ce que c'est que tu vas dans plein de pays d'Afrique où l'homosexualité on les met en prison? Moi j'ai vu plein de documentaires où des jeunes femmes qui sont avortées dans certains pays d'Amérique du Sud prennent 40 ans de prison. Et ce qui est quand même extraordinaire, c'est quand les hommes se mêlent de ça. Parce que l'avortement, s'il y a quelqu'un que ça concerne, il n'y a pas un mec qui est concerné par ça. Moi je me souviens d'une femme féministe connue qui disait, elle n'a pas besoin, sa vie est féministe, en parlant de moi. Et c'est vrai. Moi, j'ai toujours fait ce que j'ai voulu, quand j'ai voulu, avec qui j'ai voulu. Et personne n'a le droit de me dire du monde. Je te dis, je n'atteins pas l'intégrité physique, morale de quelqu'un. Je fais du mal à personne. Ouais, je sors avec des mecs jeunes. Et alors, c'est pas ton cul, c'est parce que juste, t'as les boules de ne pas avoir les mêmes mecs que moi. Parce que sinon, je ne vois pas en quoi ça te dérange. Les hommes ont toujours fait ça, depuis toujours. Et alors ? Je fais du mal à quelqu'un, ils sont pas mineurs, hein. Je sors pas avec des mecs de 16 ans, donc ils sont plus jeunes que moi, et alors? Voilà. Je pense que toutes les meufs, vous rêvez de ça et vous n'avez pas les couilles de le faire, peut-être. Excusez-moi, j'enlève le mot couille parce que souvent, le mot couille est associé à quelque chose de courageux. C'est dingue, ça. C'est dingue.
0: Du coup, comme Kurt Cobain, il a 27 ans pour toujours, il a l'âge idéal pour vous.
1: Ah, mais il serait absolument parfait. Mais de toute façon, à n'importe quel âge, il aurait été parfait. Tu sais, comme je t'ai dit, même s'il avait fait du zouk, et je déteste le zouk, il aurait été parfait s'il avait... C'est comme Hendrix. Même s'il avait joué du triangle, j'aurais adoré, j'en avais rien à foutre. Ouais.
0: Merci beaucoup. Béatrice.
1: Merci à vous.
0: On se quitte en écoutant Come As You Are, parce que c'est le titre
1: obligé
0: du spectacle. Et j'espère que vous allez continuer longtemps à tourner avec. Hein.
1: Bah, j'espère,
0: partout,
1: c'est un tel plaisir d'être avec les deux. En plus, c'est un vrai plaisir. J'ai plus de plaisir à faire ça que tout ce que je fais.
0: Bah, continuez alors.
1: Ah ouais.
0: Merci.
1: Merci à vous.

0: Are sur l'album Nevermind de 1991 et le spectacle Come As You Are, imaginé, voulu, rêvé par Béatrice Dalle, qui était hier au Festival Sœurs Jumelles et qui se balade dans les théâtres partout en France. Sur scène avec elle, il y a Bastien Burger à la guitare et Maëva Nicolas, la chanteuse de Bandy Bandy, qui chante les chansons de Nirvana.
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0: Attention les amis, ceci n'est pas un exercice. Mylène Farmer a enfin communiqué sur son nouvel album. Égrégore sortira le 30 octobre prochain. Notez-le dans vos tablettes. Ne ratez pas cette sortie absolument exceptionnelle. Vous en entendrez parler sur votre radio ici. Évidemment, vous vous en doutez. Et puis en attendant, réécoutons une des chansons emblématiques de Mylène et un des clips les plus cinématographiques. Ça s'appelle Libertine.

0: YouTube, par exemple, pour le revoir, hein, ce clip dans le 18e siècle. Un vrai court-métrage hein, de près de 11 minutes. Ça a vraiment révolutionné l'art du vidéoclip en France. Mylène Farmer. Allez, Décibel, c'est terminé pour ce soir. Merci à l'équipe de l'émission. Il y avait à Paris Iris Guitoni et Thomas Allard. Et à Rochefort, Hervé Dinf, Paul Caillot et Géraldine Mayer. Il y avait vous aussi et les sœurs jumelles qui nous ont bien accueillis. Demain, attention, le rendez-vous est à 19h.
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2: Avec une nouvelle fois des fermetures nocturnes à prévoir ce soir entre 21h et 6h et notamment sur le boulevard périphérique intérieur où ce sera fermé entre la porte des Lilas et la porte Brancion, sur la 13 vers Paris entre Rocancourt et la porte d'Auteuil, sur la 13 toujours mais vers la province cette fois entre la porte d'Auteuil et Rocancourt. Sur la 4 ce sera fermé aussi vers la province entre la porte de Bercy et Nogent-sur-Marne. Sur la 86 intérieur là aussi il y aura des fermetures à prévoir, notamment entre Rueil-Malmaison et Nanterre, ou encore entre Saint-Denis et Noisy-le-Sec, en extérieur aussi sur cette A86, entre Nanterre et Rueil-Malmaison, entre Bobigny et Villeneuve-la-Garenne, ou encore entre Rungis et Saint-Maurice. Sur la N6 en direction de Paris, ce sera fermé dans le secteur de Tigerie. C'était les fermetures nocturnes entre 21h et 6h, ayez bien ça en tête, et puis quoi qu'il arrive, bonne route avec nous.
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4: Bonjour la France, j'espère que tu vas bien. La France, ah là là là là. Comment ça va Éric Bastien?
5: Bonjour Valérie, la France, là là là là là là. Ça va très bien, là là là là là.
4: Eh ben c'est super. Voilà. Je vous rappelle les cadeaux pour la finale de demain.
5: Déjà.
4: Oh, bah, le temps passe vite. Hein, vous savez, on rajeunit pas.
5: Évidemment.
4: Alors, je vous rappelle que vous gagnez pour le premier prix 2 places VIP pour assister au concert de Katy Perry, hein, c'est le 12 juillet. Alors, c'est le 12 juillet au Zénith de Nancy. Alors, vous aurez évidemment un accès prioritaire, un accueil personnalisé, un espace privatif pour vous retrouver avant et après le spectacle dans un cocktail dînatoire, 100€ de carburant pour aller à Nancy. Et c'est pas tout, parce que nous, on est hyper gentils. Figurez-vous que vous passerez la nuit dans une suite pour deux personnes avec deux petits déjeuners au cottage Nancy, Brabois, Maison Mangin. Voilà, un truc de fou, quoi. Et puis, c'est pas tout. Parce que oui, on est généreux. Je vous le rappelle que toute la semaine, pour tous les participants, les gagnants comme les perdants, on gagne 2 places de ciné pour aller voir Les Parfaits au pluriel, Arnaque en famille, avec Audrey Fleurot et Ramzy Bédia. Donc ça, c'est pour tout le monde. Le premier prix, c'est Katy Perry. Qu'est-ce qu'on gagne si on gagne pas ça?
5: Eh, vous savez parler du cottage Nancy. Je vous le dis depuis le début de la semaine.
4: Oui.
5: Toute la team et la famille Malongo sont sur place. Déjà, ils sont dans les backstage pour Katy Perry.
4: Oh, okay.
5: Et au cottage Nancy, ils sont installés. Alors, ils ont mis en place 5-6 machines espresso. Mais parmi ces machines, il y en a une qui sera pour vous. Avec 32 dosettes, 6 verres en verre. Tout ça par Joe, la légende.
4: Eh ben, on accueille tout de suite nos candidats. Bonjour Anne-Sophie, bonjour Stéphane,
6: bonjour.
4: Comment ça va?
7: Bonjour.
4: Alors Anne-Sophie, tu joues avec moi et tu joues aussi avec ICI Sud-Lorraine.
7: Oui.
4: Tu as 43 ans, tu habites Sanchez dans les Vosges.
7: Exactement.
4: Alors t'es sanchoise, t'es sanchaise, t'es quoi?
7: Sanchéen,
4: Sanchéenne. Ah oui, d'accord, toujours, je ne trouve jamais. Sanchéen, Sanchéenne. Tu es mariée avec Alban.
7: Oui.
4: Tu as deux filles. Comment s'appellent tes filles?
7: Alors, mes filles s'appellent Jade et Sacha.
4: Oh là là là là là là. Je vois qu'elles ont 8 et 13 ans. T'as encore une petite année de tranquillité avant les tourments de l'adolescence.
7: Ah ouais. Enfin, ça commence un peu déjà.
4: Oh là là là là. Je suis de tout cœur avec
7: chaud,
4: toi.
7: Mais bon.
4: Eh oui, bah
7: oh,
4: c'est...
7: merci.
4: Je suis dans tout cœur avec toi. Alors, il paraît que tu as un petit chien qui s'appelle Milou.
7: Oui. Ben, il est à côté de moi d'ailleurs là.
4: Alors c'est quoi comme modèle? C'est un Milou vraiment ou...
5: Un Fox Terrier?
7: Non, c'est un Milou Russell Terrier, un mix de deux races.
4: Ah d'accord, ok. Bon bah c'est un terrier, ça creuse. Voilà, ok.
7: Ouais, ben, exactement. Ben, encore tout à l'heure, il avait la tête dans un trou. Donc...
4: Aïe, aïe, aïe, aïe, aïe. Mais c'est des chiens de terrier, ça te fait des trous, ça te...
7: Oui.
4: C'est un... Ouais, pas...
7: Eh oui, en plus des Milou.
4: Eh voilà. Alors tu es infirmière.

0: mère à domicile.
1: Oui, oui.
0: Voilà. Avant, tu étais à l'hôpital, en tant qu'infirmière.
1: C'est
0: aussi
1: ça. Oui, oui, oui, tout à fait.
0: Mais alors, rien à voir. Petite, tu voulais être paléontologue.
1: Oui, j'étais fan de... Bah, je pense que c'est Jurassic Park qui m'a dit. Et je les voyais, et je disais, oh, c'est ça que je veux faire plus tard. Mais j'ai voulu longtemps, encore jusqu'au lycée, je voulais encore faire ça.
0: Et alors, qu'est-ce qui t'a arrêté?
1: Et après, en fait, fac d'histoire, tout ça, ça me branchait pas trop parce que c'est pas comme à la télé, en fait. Donc,
0: ah oui, c'est
1: c'était de longues
2: c'est plus
1: études.
2: Dur.
1: C'était plus dur que ce qu'on voyait. Voilà,
0: ouais. Oui, puis surtout, il n'y a pas des vrais dinosaures qui sont reproduits quelque part. Ah là là là là là.
1: Voilà.
0: Alors, on va essayer tout de suite, ensemble, de marquer le premier point avec la première question, vrai ou faux. Tu as une petite ambiance militaire. Ça, c'est la femme d'Éric Bastien qui le réveille le matin.
2: Ah, terrible.
0: Alors, écoute bien. En Thaïlande, le service militaire se joue à la loterie. Alors, est-ce que c'est vrai qu'on joue à la loterie le service militaire? Top chrono, 5 secondes.
1: Soyons fous, je dis oui.
0: Eh ben, t'as bien raison, soyons fous. Et oui, en Thaïlande, il y a une partie du service militaire qui fonctionne par tirage au sort. Et chaque année, il y a des hommes de 21 ans qui doivent participer à une sélection, donc à une véritable loterie. Et donc, voilà. Donc, bravo, premier point.
2: J'ai vu des images de ça, c'est vraiment moche. Parce qu'il y a des gars qui n'ont vraiment pas envie d'y aller. Et il y a des types qui sont là, on tire au sort.
0: Hunger Games,
2: il y a des déceptions.
0: Voilà.
2: Stéphane est avec nous, avec ICI Paris, Île-de-France. On va l'accueillir avec plaisir. Ça va, Stéphane?
3: Ça va très bien, et toi?
2: Ouais, ça va super. Stéphane, il est dans le train, il est comme ça, voilà. On le suit dans ses voyages et ses pérégrinations.
0: Mais où vas-tu?
2: Bah oui, où tu vas?
3: Je vais sur Paris, visiter la Tour Eiffel.
2: Bah voilà, c'est bien, oui, parce qu'il est de la région, il est de Seine-et-Marne, de Gretz-Armainvilliers. Bonne visite de la Tour Eiffel. Tu verras juste en haut de la Tour Eiffel, t'as tous les émetteurs radio. Si tu bouges un peu trop, plus personne pourra nous écouter. Voilà. Ouais, alors fais attention. Stéphane, tu
0: essaies. C'est drôle, toi.
2: Bah oui.
0: C'est drôle ce que tu viens de dire.
2: Vous couper la parole.
0: Ah, oh, c'est génial.
2: Pourra vous couper la parole. Ouais, parce qu'il y a un bouton spécial d'Amino.
0: Ah, c'est ça.
2: Oui,
0: ouais,
2: bien sûr, c'est en place. Célibataire avec un chat, comment s'appelle ce petit chat, Stéphane? Fan.
3: Il s'appelle Pompon.
2: Pompon, c'est original comme nom.
3: Voilà. C'est comme le chat dans Le Cerveau avec Belmondo.
2: Ah oui, voilà, ah oui, oui, oui. Ah oui, avec Bourville aussi, The Brain. Pompon, je ne savais pas qu'il s'appelait Pompon dans le film. Ok. Oui. Et c'est à cause du film que tu l'as appelé comme ça ou...
3: Oui, c'est à cause du film, ouais.
2: D'accord. Tu es agent d'accueil. Alors voilà quelque chose qui est intéressant. Au mois d'août, tu vas travailler au musée Grévin.
3: Oui, oui, oui, ça y est, ils vont... En fait, j'ai fait déjà un stage d'un mois chez eux au mois de mai.
2: Ouais.
3: Et ils m'ont proposé un contrat saisonnier 3 semaines au mois d'août.
2: Et tu vas faire quoi?
3: Alors, en fait, c'est pour accueillir les visiteurs. Et les renseigner s'ils ont des questions sur les statues.
2: Ben, c'est génial, musée Grévin, musée avec les personnages de cire, sur les grands boulevards à Paris, avec tous les artistes que l'on aime, et puis il y a tout un pan sur l'histoire aussi, tu vas te régaler, et on te croisera avec plaisir. Petit, tu voulais être vétérinaire.
3: Oui, oui, oui. Vétérinaire
2: pour garder. Et finalement, bon, non. Pardon. Tu voulais être musicien aussi.
3: Je voulais être vétérinaire parce que j'adore tellement les animaux que.
2: Ah, je comprends.
3: Que voilà, voilà.
2: Écoute, en tous les cas, nous, on est heureux de t'accueillir dans le train. On espère que ça ne va pas couper. T'es avec nous jusqu'à 13h. On a une première question qui arrive tout de suite et elle vaut un point avec. Oh là, pour les nostalgiques et ceux qui aiment les pubs. Écoute,

0: c'est un truc dangereux.
1: Ah bah ça nous rajeunit pas.
0: Il y avait un mec, il y avait de l'eau aussi, il faisait du raft, il faisait du canyoning, ou je sais plus.
1: Bah il y en avait plein, hein, c'était mais vraiment la pub du chewing-gum des années.
0: Et d'ailleurs, hein, vous êtes tellement un puits de science que vous savez que cette musique vient d'avant, c'est ça, je crois.
1: C'est une chanson américaine. Ouais. Where we went young and free. Non, c'est une chanson.
0: Ah, l'intelligence de cette femme en une seule personne, quoi, ça c'est fou. Les chewing-gums peuvent mettre jusqu'à 7 semaines à être digérés lorsqu'on les avale, ce qu'il ne faut pas faire. Top chrono, 5 secondes, 7 semaines pour être digéré.
2: J'y accéderai.
0: Alors c'est faux. Comme les autres aliments non digestibles, le chewing-gum traverse tout simplement notre système digestif. Il est éliminé en quelques jours, donc de ce côté-là, il n'y a pas vraiment de souci. Mais bon, faut pas les avaler quand même, hein, c'est pas terrible.
1: Hein. Ah non, moi j'en ai avalé plein quand j'étais petite, merci bien.
0: Ah bah oui.
1: Allez, ça fait un point pour Anso, pas de point pour Stéphane. Et là, tout de suite, ah là là, Thierry Pasteur, c'est le coup de folie.
0: Bien sûr, c'est le coup de folie.
1: Parce que comme vous écoutez ici, c'est le coup de folie. Allez,
0: toujours.
1: À tout de suite.

0: folie, c'était Thierry Pastor, magnifique Thierry Pastor sur ici. Bon, je vous prenais tout de suite mon cordilacté dans le train, il a raccroché. De toute façon, vous faites tout pour que je perde.
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2: Alors, nous sommes avec Anne-Sophie qui joue avec ici, Sud-Lorraine, qui elle n'est pas dans le train. On parlait juste avant de, avec Stéphane, il dit qu'il adore les animaux, mais toi aussi, tu adores les animaux.
3: J'adore.
2: Tu fais des dons à 30 millions d'amis à la SPA, c'est génial.
3: Oui, c'est important. Ah, ouais, ouais, ouais. Bah ça, j'adore les animaux et quand je vois ce qu'on peut leur faire subir, ça me rend malade.
2: Ah, moi aussi.
3: Et ouais. Et c'est pour ça que je voulais être vétérinaire aussi quand j'étais gosse.
0: Ah oui.
3: Mais j'ai fait un stage. Tu sais, le stage quand t'es en troisième.
2: Ah oui. Le fameux.
3: Et quand j'ai vu les chiens arriver dans des états, il fallait les amputer, il fallait euthanasier, et j'ai pas supporté, je pleurais tous les soirs, j'ai dit je peux pas.
2: Et comme moi. Mais par contre, c'est bien que tu donnes des sous à 30 millions d'amis à l'SPA, parce qu'ils font un travail remarquable.
3: C'est ça, exactement, et je tiens vraiment à les féliciter pour tout ce qu'ils font pour les bêtes.
2: Alors, tu aimes les animaux, tu as le petit Milou, on a vu, mais alors tu adores jardiner, il paraît.
3: Oui, bah...
2: Qu'est-ce qu'il y a dans ton petit potager? Fais-moi rêver.
3: Alors, il y a des courgettes, des concombres, des tomates, des poivrons, des haricots qui peinent à pousser.
2: Ah.
3: Oui, oui.
2: Pourquoi ils ne poussent pas? Il fait trop chaud?
3: Bah, ça, c'est trop chaud, soit il pleut trop. C'est compliqué.
2: Ah, c'est compliqué.
3: C'est compliqué.
2: Non, les haricots.
3: Et puis des petits oignons.
2: Bah, oh là là, bah, alors du coup, après, tu cuisines tout.
3: Les ratatouilles du jardin.
2: On adore les ratatouilles du jardin. Et figure-toi, Eric Bastien, parce que c'est notre plat préféré.
0: Oui.
2: Elle fait des lasagnes.
0: Évidemment, bien sûr. Et maison, je suis sûr.
3: Bien sûr, je fais la sauce tomate avec aussi.
2: Oh là là là là, mais attention. Là, c'est aussi pour toi, Eric.
0: Oui, allez.
2: Et oui, parce qu'elle fait... Non, elle fait des gâteaux, des muffins à la cerise, des cookies, des crêpes et des confitures.
0: Anne-Sophie, 116 avenue du président Kennedy dans le 16e. Tu sais, tu mets tout ça dans un Tupperware, tu emballes dans un paquet cadeau avec un petit billet de 500 et tu nous envoies tout ça avec bonheur.
2: Voilà. Alors, tu as déjà...
3: La confiture de street était bonne.
2: Ça va, arrête, tu me fais rêver. On va marquer le deuxième point qui a une petite ambiance.
0: Alors, vous imitez les phoques parce que vous faites bien le dauphin.
2: Non, je fais le dauphin, mais je sais pas faire le phoque. Enfin, je peux faire comment il marche.
0: C'est ridicule.
2: Voilà. Alors, écoute bien. Face à la disparition de la banquise, la Norvège a installé des plateformes artificielles pour aider les phoques à survivre. Face à la disparition de la banquise, la Norvège a mis des plateformes artificielles pour aider les phoques à survivre. Vrai ou faux? Top chrono, 5 secondes.
3: Je dirais faux. J'en ai jamais entendu parler.
2: Eh ben non, c'est vrai. Il y a des chercheurs qui ont testé des plateformes de glace artificielle pour aider évidemment les phoques. Et ça marche très très bien. Et c'est bon, c'est temporaire, mais au moins ils peuvent se reposer, se reproduire. Pas de points, mais tu as appris un truc.
0: Oui, donc ce qui fait toujours qu'un point pour Anne-Sophie et zéro pour Stéphane. Est-ce qu'on a retrouvé Stéphane dans son train ou pas du tout?
4: Oui, je suis là.
0: Voilà, Stéphane qui prend des risques, qui fait le voyage avec nous, c'est bon ça. T'as payé ton ticket, tu vas pas te faire arrêter, ça va, tout roule.
4: Non, c'est bon, il y aura pas de problème.
0: Ok, on est bien. Stéphane avec ici Paris, le France qui s'en va visiter la Tour Eiffel avant, je le rappelle, le trio du Musée Grévin quand même, c'est exceptionnel ça, pour le mois d'août. Alors on va parler de jardin, je reprends ma guitare parce que tout à l'heure, vous m'avez écouté jouer avec l'équipe, vous avez vu?
2: Ouais, tu joues très très bien. Hein.
0: Tu peux quand même
2: parler
0: que je fais?
2: C'est fabuleux. Hein.
0: Exactement, le fabuleux destin d'Éric Bastien. Alors tu jardines aussi? Parle-moi un petit peu de ton potager.
4: Ah oui, moi c'est une passion que mon papa m'a transmise. Et cette année, je me suis lancé, parce que maintenant il est âgé, et je me suis lancé moi-même tout seul comme un grand. Mmh. Et j'ai fait des tomates, cerises, des tomates normales, des salades, et surtout mon fruit préféré qui est les fraises.
0: Les fraises, voilà, c'est bon ça les fraises, surtout l'été, une petite envie de fraises aussi, voilà. Bon, il cuisine pas trop notre Stéphane, non, parce que quand il le fait, c'est raté, hein, c'est cauchemar en cuisine ton truc.
2: Ah ouais, ça c'est déco. je t'adore Roxane, mais j'aimerais que tu n'associes pas mon émission à cauchemar en cuisine,
0: remettons en place les choses. Le générique qu'on a écouté juste avant et qu'on va remettre,
2: c'était déco.
0: Cette excellente émission qui arrive sur M6. M6 à la rentrée. Bien sûr. Alors que moi, je voulais parler de cauchemar en cuisine.
2: En cuisine, ouais.
0: Sur M6 également, avec Philippe Etchebest. Bon, tout ça pour dire que tu fais du trop cuit, quoi. C'est, voilà. Tu sais pas cuisiner, quoi.
2: Je sais pas.
4: Non. Oui.
0: Tout ça pour ça, Stéphane. Hein. Bon, Stéphane, voilà. On va jouer. Attention, le train, destination. De, on y va dans le taquet. Prochain là, arrêt, le point.
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0: Tu connais ça?
2: Ah bah oui, parce que moi j'en ai fait du patin à roulette, hein. J'ai l'âge, hein, je t'explique.
0: À la main jaune?
2: Ah, mais bien sûr, à la main jaune.
0: Pour ceux qui connaissent, ça parle de la main jaune. C'est dans le film La Boum, là, on les voit avec les patins à roulette. Bon, Marie-Paul Bell, pour parler des patins à roulette, Stéphane, pour un point, les patins à roulette ont été inventés avant le vélo. Avant le vélo, vrai ou faux, top chrono?
4: Je dirais que c'est faux.
0: Eh ben c'est totalement vrai, les premiers patins roulettes apparaissent vers 1760, c'était inventé par un Belge d'ailleurs, alors que le vélo n'arrive qu'en 1817. Voilà.
2: Et à la main jaune, c'était des rollers, hein, c'était pas des patins roulettes.
0: Ils faisaient pas du patin roulette à la main jaune?
2: Non, les patins roulettes, c'est un truc avec des lanières en cuir que t'attachais sur ta godasse.
0: Arrêtez, ça m'excite.
2: C'était horrible, c'était casse-gueule, alors que le roller, t'avais la chaussure et tu mettais le pied dedans. Oh, voilà.
0: Oui.
2: Allez, ça fait un point pour Anso, pas de point pour Stéphane, et là tout de suite... C'est de circonstance. Vous écoutez ici, vous écoutez Happy Pharrell Williams.

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1: Nous sommes au taquet avec Anne-Sophie qui a un point et Stéphane qui n'a pas de point. Alors, Anne-Sophie, ah là là, Anne-Sophie, elle aurait aimé déjeuner avec lui. Oh. Eh oui. Bon. Ça va pas être possible, tu sais.
3: Ça va être compliqué.
1: Ça va être compliqué. En plus, t'as même pas pu le voir en concert.
3: Ah, ça c'est mon grand regret, ouais. Ah, j'aurais été, je pensais extraordinaire à voir. Ouais.
1: Ah bah oui, ça c'est sûr. Tu as vu le film qui est sorti ?
3: Ah oui, bien sûr, il est génial, génial.
1: Bon bah déjà au moins t'as vu le film, déjà c'est pas mal.
3: Voilà.
1: Bon, je peux pas te promettre un déjeuner avec Michael, c'est fortement compromis.
0: Sauf pour ceux qui pensent qu'il n'est point décédé.
3: Oui, bon,
0: et qu'il a rejoint Elvis et tous les autres.
1: Ah oui, donc on est sur du complotisme. D'accord.
0: Okay. Beaucoup pensent à cela. Hein.
1: Bien sûr. Alors, écoute, c'est simple. Là, il va y avoir juste l'intro de la chanson. Non, je t'ai entendu soupirer. Non. Non, voilà, je préfère que tu dises que.
3: Allez.
1: Alors, il y a l'intro, c'est l'une après l'autre. C'est vraiment des tubes, chérie. Tu vas les reconnaître. Écoute bien, première intro.

0: Allez, c'est qui chante? Top chrono.
1: C'est Imagine de John Lennon.
2: Ah bah tu vois, fallait pas soupirer. Pourquoi t'as soupiré? Alors que c'était Imagine all the people. Eh oui, living in the
3: moment.
2: On adore cette chanson, les plus belles chansons de John Lennon. Eh oui, donc t'as déjà un point.
1: Le texte est très beau, oui.
2: Ah, tu vois. Alors attention, c'est encore plus facile.
3: C'est pour vous ça.
2: C'est une spéciale dédicace de la programmation d'Éric Bastien.
3: Ouais,
2: qui sait à quel point j'aime cet artiste. Allez.
3: Fastoche.
1: C'est Michel Sardou.
2: Voilà, c'est Michel Sardou, les lacs du
1: Connemara.
2: Brûlés.
3: Tu la chantes, hein, tu vois.
2: Je la connais quand même.
3: Allez, encore.
2: Pas parce que je préfère Johnny que. Voilà, ça suffit, jingle. Allez, Anne-Sophie, tu as 3, ma chérie, bravo.
3: Ah, Stéphane qui est en train, rappelons-le, hein, Stéphane que nous suivons depuis midi.
2: Voilà.
3: Un petit point SNCF, Stéphane, comment ça va? Ça se passe comment, le trajet?
2: Tu es à quel niveau de l'arrivée de la Tour Eiffel?
4: Je suis à Val-de-Fontenay, donc ça fait encore... quelques stations encore.
3: Ok. Écoute, avant 13h, on s'engage à ce que tu arrives au pied de la Tour Eiffel. Stéphane, merci d'être avec nous. Donc, on a bien compris que tu habitais du côté de Marseille. Et on salue tous les Marseillais. Oui, tu peux dire que la vanne n'est pas bonne. Allons-y. Voilà, c'est ça. C'est des vannes de fin de saison, je vous l'ai dit.
2: Ouais, de fin de série aussi.
3: Je recycle totalement. Juste un mot avant de faire le quiz. On va écouter un petit extrait d'Indochine. Parce que t'es le fan absolu. T'as même les tatouages. T'as le tatouage.
4: Oui, j'ai un tatouage de mes trois idoles qui sont Jean-Louis Aubert, Indochine et Renaud.
3: Ouais.
4: Et dans un carré d'as.
2: Ah, t'as mis la tête de tes chanteurs à la place des rois et tout ça?
4: Exactement.
3: C'est pas mal ça, c'est pas mal.
2: Et tu l'as où ce tatouage?
3: T'as discret ça.
4: Au biceps gauche.
2: Ah d'accord, biceps gauche.
3: Bon, okay, bah, très bien. Ouais. Fan d'Indochine, il a plein de vinyles, il collectionne les cartes postales. Enfin voilà, il aime tous ces artistes comme Renaud et Jean-Louis Aubert. Alors est-ce qu'ils sont dans ton quiz?
2: On verra bien.
3: Non, ce serait trop simple. Bah on va partir sur des intros, hein, c'est exactement la même chose. Tu écoutes une courte intro, c'est-à-dire à peine 10 secondes, et c'est à toi de retrouver le chanteur. Voici le premier. Aïe, les extraits sont trop longs, les auditeurs sont tellement bons, les candidats sont exceptionnels. Tu as dit que c'était
4: Bruce Springsteen.
3: Oui.
2: J'adore ce mec.
3: Ouais. Ça fait quand même déjà un premier point.
2: Bah oui.
3: Ce qui à cette heure-ci était quand même assez inattendu et inespéré pour moi. Mais...
2: J'aime ce coaching négatif.
3: Ouais, Stéphane, je sens qu'il y a un deuxième point qui arrive. Et là, on part très très loin.
2: Tu te tais, pas d'indice.
3: Tu te tais, pas d'indice. Oh là là! Et t'as le titre?
4: Belle île en mer.
3: Oh oui,
4: en mer.

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2: Je vous rappelle que demain, pour la finale, il y a deux très beaux gâteaux.
3: Oui, voilà, ah bon c'est quelle heure le gâteaux. Le brunch.
2: Alors, il y a deux places VIP pour assister au concert de Katy Perry le dimanche 12 juillet au Zénith de Nancy. Vous aurez évidemment un accueil personnalisé. Vous allez avoir un cocktail dînatoire, des places premium, un parking, 100 euros de carburant pour y aller. Ça, c'est le premier prix. Et le deux. Ah oui, évidemment, vous aurez l'hôtel hein, pour, sur place.
3: C'est
2: vous inquiétez
3: mieux.
2: Même pas. Et ensuite, on aura pour tous les participants, gagnants comme perdants, deux places de cinéma pour aller voir le film Les Parfaits, Arnaque en famille avec Audrey Fleurot et Ramzy. Et c'est pour le deuxième prix, c'est évidemment notre sublime machine à café Joe Malongo avec 32 dosettes, 6 verres en verre, jingle, reprise de la compète. Alors, je rappelle que nous sommes avec Anne-Sophie, qui joue avec ici Sud-Lorraine, qui a 3 points, et Stéphane, ici Paris, Île-de-France, qui en a 2. Alors, Anne-Sophie, nous allons parler d'amour. Voilà. Ouais, ouais, oui, nous allons parler de ta rencontre.
4: Tu danses avec lui.
3: Ah, c'est pas d'aujourd'hui, ça.
2: C'est ça, j'ai repris.
4: Son épaule.
2: Oh là là. Bah oui. Alors, je vous explique, hein, Sophie, elle a 43 ans. Bon, elle rencontre son chéri, elle était célibataire. T'avais un cousin qui voulait absolument te caser. Hein,
5: oui.
2: Voilà. Du coup, il organise une fête pour un anniversaire en se disant, bon, allez, j'invite plein de célibataires. Et voilà. Sauf qu'en boîte, là où il organise son truc, il y a un autre anniversaire. Et qu'est-ce qui s'est passé?
5: Alors là... J'ai vu justement mon futur mari et je l'ai vu dans cet autre anniversaire. Je me suis dit, oh purée, mais c'est qu'il est mignon comme tout lui. Hein.
2: Tu repères le beau gosse, quoi, hein, voilà.
5: Voilà, exactement, exactement. Je repère le beau gosse. Et du coup, à force de repérage, on danse ensemble et puis on sympathise et le petit bisou de la soirée.
2: Le petit bisou de la soirée. Mais enfin, lui, il n'avait pas tout compris au début parce que tu te faisais draguer par un autre mec. Donc du coup, lui, il n'avait pas capté les signaux. Hein,
5: Non. Ouais. Et c'est toujours comme ça, il y en a un qui vous plaît, mais c'est l'autre qui vient tout le temps sur votre dos.
2: Voilà.
5: Et...
2: Ça, on connaît, hein, nous les femmes. Nous les femmes.
3: Alors, bon. Quand est-ce qu'il y a eu Kiss Me là,
2: le soir, elle vient de le dire.
3: Il y a eu Kiss Me le soir, d'accord.
2: Donc il y a eu un petit bisou, échange de numéros, bim bam boum, on se revoit. Et ça fait combien de temps que vous êtes ensemble maintenant?
5: Eh ben, ça fait 16 ans.
2: Et oui, et ça fait 3 ans que vous êtes mariés?
5: C'est ça. C'est... Et qu'on a nos filles, et qu'on a, voilà, on a construit notre petite famille, donc c'est top.
2: Oh
5: voilà.
2: Là là. Bon.
5: C'est
2: alors,
5: que du bonheur.
2: C'est que du bonheur, évidemment. Alors ma chérie, c'est le moment de marquer 3 points de plus avec la question à choix multiples. Je vais te poser la question, je vais te proposer des réponses et à mon top chrono, t'auras 10 secondes pour me donner ton choix. Allez, tiens, je vais te faire écouter un petit truc très sympa.
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0: Sous l'océan, pourquoi ? Parce qu'on va parler, bien évidemment, de la mer. Alors, sur une carte de l'Australie, si tu regardes la carte de l'Australie, où est la grande barrière de corail ? Où elle est ? Où elle se situe ? Alors, elle est... Écoute bien. Non. Écoute. Est-ce que la grande barrière de corail est au nord-est de l'Australie ? Au sud-ouest de l'Australie ? Au sud-est de l'Australie ? Ou au Damidoland ? Donc, sur la carte de l'Australie, où se trouve la grande barrière de corail ? Nord-est, sud-ouest, sud-est, au Damidoland. Top chrono, 10 secondes.
1: Allez,
0: c'est... Tu dis au nord, il n'y a pas nord-ouest, il y a nord-est. Il n'y a pas nord-ouest, il y a nord-est ou sud-ouest. Alors lequel des deux tu
2: dis ? Non, c'est nord. Je dirais nord-ouest.
0: Non.
2: Nord-est, oh, décidément.
0: Voilà, okay.
2: Oh.
0: Je te reprends parce que tu as dit nord. Mais voilà, ok, oui, c'est ça. C'est la bonne réponse.
2: Nord-est, oh là là, je suis bloquée.
0: Et ben voilà, allez, c'est bien, c'est au nord-est, évidemment.
1: Bien, je vous propose de retourner sur les rails avec plaisir pour retrouver Stéphane que nous suivons depuis midi. Stéphane, en direction de la Tour Eiffel, on s'est promis avant 13h que tu y serais. Où est-ce que tu en es ? On fait le point, hein, toutes les 5 minutes.
3: Je vais bientôt arriver.
0: Ah, merci. Voilà, super.
1: Merci Stéphane, notre envoyé spécial pour ici. Stéphane, alors je rappelle qu'il est fan de Jean-Louis Aubert, de Renault, d'Indochine, qu'il a même tatoué voilà, les visages sur son biceps. Hein, c'est bien ça, hein, avec tous ses artistes préférés. Je sais que tu as un mec super bien, tu fais partie en plus d'une association, tu veux peut-être nous en dire un petit mot, qui s'appelle Unissons-nous en trois mots.
3: Oui, Unissons-nous. En fait, c'est une association qui aide les plus démunis. Et par exemple, à une famille qui demande, par exemple, une poussette et des couches ou quelque chose comme ça, on essaye de leur avoir dans les plus brefs délais.
1: Ok, tu aides les personnes en difficulté, voilà. Tu cherches des dons, des adhérents, des vêtements. Tu fais des maraudes aussi, un petit peu ?
3: Oui, et les maraudes aussi, on fait. Oui, tout à fait.
1: C'est super. Stéphane, tu collectionnes des vinyles, des DVD, des bandes dessinées, t'adores Louis de Funès, mais t'es fan des dessins animés japonais surtout.
3: Oui, surtout ceux de mon enfance, comme Albator, Capitaine Flamme, Goldorak.
1: Albator. Et puis celle-là aussi.
4: Les chevaliers du Zodiac, ouais.
1: Ça parle à beaucoup de gens qui ont vécu, qui étaient enfants dans les années 80. C'est Capitaine Flamme, Dragon Ball Z. Ce qui permet de comprendre que t'aimerais découvrir le Japon, j'en déduis. Hein.
3: Ah oui, ça, c'est mon rêve d'aller au Japon. Oui, ça c'est vrai.
1: Je te souhaite de le découvrir. Pour l'instant, découvrons ta question. Allons-y. Question à choix multiple, avec une petite ambiance. Money, signé David Guetta. Quel animal imaginaire est aujourd'hui le surnom donné aux startups valorisées à plus d'un milliard de dollars ? Je répète, un animal imaginaire aujourd'hui qui est aussi le surnom donné aux startups valorisées à plus d'un milliard de dollars. S'agit-il d'un dragon, d'une licorne, d'un griffon ou d'un Davido Fox Terrier ? Bien connu. Top chrono. Dragon, licorne, griffon ou le Damido Fox Terrier entre deux rails.
3: Je dirais le griffon.
1: Ah, c'était pas loin. Hein.
0: Ouais. Non, alors, c'était pas loin. C'est pas la même bête. Hein.
1: Sur mes propositions, c'était la ligne au-dessus. C'était la licorne. La licorne, dans le monde de la tech, c'est un terme qui désigne une jeune entreprise qui n'est pas encore cotée, mais qui est valorisée à plus d'un milliard de dollars. Je suis désolé.
0: Alors, Stéphane, tu restes à 2. Anso, tu as 6. Et là, tout de suite, c'est le moment de s'ambiancer un peu.
1: Oui.
0: Voilà, il est l'heure, quoi. On va se poser.
1: Il est 1h15, quasi, là. Hein,
0: donc, on est à la maison, on est en voiture. On se fait une petite pause musicale. À tout de suite, mes chatons.

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1: J'aime quand on s'ambiance en studio. Vous, si vous, vous pouviez voir les chorégraphies,
2: oui, oui,
1: on dirait un paon,
2: oui,
1: Bastien.
2: Un phoque même.
1: Il tourne autour de la table en bougeant. Si on, bon, bref.
2: Oui, oui, je sors mes plumes.
1: Voilà, ça, voilà, voilà. Vrai. Les trucs en plumes. Alors.
2: La grande Zaza.
1: Anne Soassis.
2: C'est son choix.
1: Stéphane à deux.
2: C'est aussi son choix. Qu'est-ce que vous
1: voulez que ça, c'est plus son choix. Alors, on va parler d'un truc qui m'a fait crever de rire parce que c'est arrivé à moult amis à moi. Anne-Sophie, c'est ma petite chèvre de la semaine. Parce que elle rencontre le fils d'un patient avec qui elle sympathise. Voilà, et puis elle le voit à l'extérieur et là, elle se rend compte que le gars, il est assez imbu de sa personne. Il dit toujours ah, moi, je, ta, ta, ta. Et là, qu'est-ce qui se passe? Ta copine t'envoie un texto pour te dire ça s'est passé comment? Et là,
3: voilà. Et là, je réponds à ma copine. Enfin, je pense répondre à ma copine en disant oh la cata, laisse tomber, j'ai une fille, t'as papa qui se la pète, vraiment un trou du cul. Et je reçois la réponse. Et la réponse, en fait, eh ben, c'était lui. Et je lui avais envoyé à lui le message.
1: Et il a répondu quoi, lui?
3: Il a répondu oh, bah, c'est bien, maintenant je sais ce qu'il en est, à jamais.
1: Oh mon dieu.
3: Ah, oui. Quand j'ai raconté ça à ma copine, puisqu'on a ri, après ce moment, j'étais pas.
1: Bah oui.
3: Et après, j'ai dit, oh, pis après tout, bon, pas trop pis, hein, c'est fait.
1: Bon, tu l'as jamais revu ou pas?
3: Non, je l'ai jamais revu.
1: Oh, bah oui, tu m'étonnes. Oh mon dieu. Bah oui, c'est vrai que c'est vraiment un fils à papa qui se la pète. Bon.
3: Oui. Oh ouais, ouais. J'aime pas les gens qui se la racontent comme ça. Qui, non, non, moi j'aime bien les gens simples.
1: Eh bah, t'as bien raison, ma chérie. Moi non plus, j'aime pas les gens qui se la pètent. Alors.
3: Voilà, exactement.
1: Par contre, là, excuse-moi, mais avec ma réalisatrice Céline, on a eu un petit moment de...
2: De fraîcheur.
1: Non, non, d'angoisse. Parce que figure-toi que ma petite Anne-Sophie, elle a un talent inutile.
2: Ah.
1: Elle tord ses bras à 90 degrés à l'envers. C'est-à-dire, tu peux m'expliquer comment tu fais?
3: En fait, si tu veux, par exemple, si je pose mes mains à plat sur une table, la partie de devant le coude, en fait, et le coude vont se tordre et repartir de l'autre côté.
1: Ah my God.
3: C'est une malformation de naissance.
2: Ah. On a essayé, mais...
3: Ah, quand je fais ça à la maison, mon mari, il est dégoûté. Mes enfants aussi, elles partent en courant. Enfin, c'est dégoûté ce que tu fais, maman.
1: En régie, il y a Roxane qui a la technique qui fait. Moi aussi, ça, c'est mon truc. Bah, tu nous montreras comment c'est, Roxane, qu'on puisse voir en vrai. Voilà.
3: C'est bizarre, hein, ça fait bizarre.
1: Ok, ça fait bizarre.
2: On travaille avec des gens strange un peu. Hein.
1: Ouais, mais moi, j'adore. Ouais. Alors, ma chérie, écoute bien. Là, c'est t'as 6 points, t'es en tête. Je vais te donner l'opportunité d'en marquer 5 de plus. Grâce à la question cash et cette petite musique.
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1: téléphone, on aime, c'est bon.
2: Ça va plaire à Stéphane qui adore Robert.
1: Ah, j'adore. Alors, ma petite Anne-Sophie, quel est le surnom du ministère français de l'économie et des finances? Quel est le surnom du ministère? Écoute bien, le ministère français de l'économie et des finances. On lui donne un nom plus court. Top chrono, 10 secondes. On dit...
3: Oh,
1: ah si. Si, chérie.
3: Des finances.
1: On sait bien...
3: Les impôts?
1: Ah non, on n'appelle pas ça les impôts. On appelle
3: l'économie
1: ça...
3: des finances.
1: On appelle
3: les
1: ça...
3: Les finances publiques?
1: Bercy. On appelle ça Bercy. Mmh. Parce que leurs bureaux sont à Bercy.
2: Et merci beaucoup, hein.
1: Oh là là, bon allez, je te...
2: Ta femme travaille à Bercy, je la suis parfaitement.
1: Bon, tu restes en tête avec 6 points.
2: Faites attention, ma femme travaille à Bercy. Faites attention à les dossiers.
1: Faites attention à...
2: Ah, excusez-moi, nous repartons en direct retrouver notre reporter depuis la Grande Couronne en direction de Paris. Stéphane, comment ça va dans le train?
5: Ça va super bien. En plus, il y a la clim, alors c'est bien.
2: Parfait. On est où là? Parce qu'on sera... Alors, pour ceux qui nous rejoignent, on s'approche de la Tour Eiffel, c'est là que tu vas.
5: Oui.
2: On en est
5: et
2: où là?
5: Là, je suis à Rosa Parks, qui est juste avant Magenta.
1: Ah bah ça va, t'as encore un petit 20 minutes quand même.
2: Ça parle pas grand monde tout ça, mais t'es pas loin. En gros,
1: t'arrives.
2: On y croit, il nous reste quelques minutes avant d'arriver au pied de la Tour Eiffel. Hein. Oula.
5: Oui.
2: Je sens le coup de frein.
1: Ah bah c'est le métro là.
2: Bon Stéphane, alors nous jouons avec toi depuis tout à l'heure. Stéphane, des petits soucis quand même, un petit gaffeur aussi, hein, Stéphane.
1: Ah oui.
2: Stéphane est dans une grande surface, il y a un monsieur qui propose de déguster du nougat. Qu'est-ce qu'il dit Stéphane?
5: Non merci, je suis pas très fromage.
1: Voilà. Ah bah oui, bien sûr.
2: Mais oui, le gars ne sait pas reconnaître du nougat du fromage. Bon voilà, non mais ça s'arrête pas là.
5: Ça.
2: Au cinéma, bon, Stéphane, il voudrait bien entrer dans une salle, hein, si le film a commencé, mais qu'est-ce qu'on t'a dit?
5: Je travaille pas ici, monsieur.
2: Voilà, parce qu'il demande. Il dit, est-ce que je peux rentrer? Est-ce que je peux aller là? Le film à doigts. Non, je ne travaille pas. Voilà. Puis c'est comme ça, tout le temps comme ça. C'est pas fini. Il mange une galette des rois au boulot, alors qu'il a un plombage. Le plombage, il saute.
5: À cause de la fève.
1: T'as croqué la fève.
2: Eh oui, alors du coup, il y a du sang un petit peu partout, il a fallu aller chez le dentiste, et après tu travaillais. Le patron, il a pas aimé. Hein.
5: En plus, devant le directeur qui faisait un discours pour la nouvelle année.
2: Bon, je crois que je vais arrêter là parce qu'on a bien senti que voilà, du bon Pierre Richard quand même. Hein.
5: Voilà, c'est ça.
2: Nous allons tenter de t'offrir 5 points de plus, Stéphane, avec cette question. Cinéma, justement. Quel film a pour slogan, ça vaut 5 points, question cash, pas de proposition, que la force soit avec toi. Quel film a pour slogan que la force soit avec toi. Top chrono, 10 secondes.
5: Et la guerre des étoiles. Star Wars.
2: La guerre des étoiles, Star Wars.
1: Star Wars.
2: Bien sûr, créé par George Lucas en 77, c'est l'une des sagas les plus populaires de l'histoire
1: dans
2: du cinéma.
1: Dans un monde fort, fort lointain.
6: Que la force soit avec toi.
1: Je suis ton père.
6: Ouais, je suis ton frère.
1: Alors, Stéphane, tu passes en tête, tu as 7. Anso, tu as 6. Et là, tout de suite, vous écoutez ici et vous vous dites, mon Dieu, mais vers où va-t-elle nous emmener ?
2: Tout le monde se pose cette question.
1: Évidemment. Eh bien, je vous emmène avec Gaëtan Roussel. Tout s'en va. Tout s'en va, mais vous
2: tout
1: restez...
2: Tout
1: paraît à volo, vous restez ici, vous écoutez ici, on vous aime, à tout de suite.
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0: Où s'en va Gaëtan Roussel?
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2: Et nous sommes au taquet avec Anne-Sophie qui a 6, Stéphane qui a 7. Ah, Anne-Sophie, nous allons raconter une dernière anecdote avant le bingo. Oui, parce que pour son enterrement de vie de jeune fille, bon, évidemment, elle a dû se déguiser, comme tous les trucs de machin de jeune fille, là. Alors toi, t'étais déguisée en licorne.
3: Oui, tout à fait. Avec, il y avait une petite jupe multicolore arc-en-ciel, il y avait une corne sur la tête, un serre-tête avec des cornes, et maquillée, bien maquillée, quoi.
2: Ouais, comme un camion volé. Voilà. Mais sauf que, bon, tu traverses la ville comme ça, mais t'as rencontré qui?
3: Alors, il y avait un enterrement de vie de garçon au même moment. Seulement, j'étais toute seule, mes amis m'attendaient dans un bar, et moi, je sortais d'un salon de massage. Et là, je tombe nez à nez avec un enterrement du garçon et le monsieur était déguisé en zizi.
2: Voilà.
4: C'est normal. C'est normal. Voilà. C'est la vie normale.
2: Alors, il paraît que vous avez fait une photo ensemble. Écoute-moi.
3: Ah ouais, non, mais il court vers moi. Il fait « Ah, je peux faire une photo avec la licorne. »
4: On veut le dossier, là.
2: Je veux cette photo.
4: Demain.
3: Mais je ne l'ai pas, cette photo.
2: Oh, comment ça, tu l'as pas?
3: C'est Zizi qui l'a, c'est pas moi.
2: C'est le Zizi qui l'a, mon Dieu. Le Zizi, si tu nous écoutes. Écoute-moi bien, tu nous envoies la photo. Voilà, alors.
4: Pour les gens qui prennent l'émission en cours, c'est compliqué. Là.
2: Mais les gens qui nous suivent n'ont pas pris l'émission en cours. Ce sont des gens du Dami d'Hollande. J'en suis... Je fais les points, ça faisait longtemps que je n'avais pas fait le point. J'en suis à 917 demandes.
4: Non, c'est vrai?
2: Oui. Alors, pour t'encourager à gagner ce bingo... Je vais te faire écouter un duo que tu adores.
5: Maintenant, mais pas après. Chéri, l'instant, balayer le passé. Certains voudraient vivre vieux.
2: Eh oui.
5: C'est une erreur.
2: Vianney et Renaud, maintenant. Oh. Maintenant, bah oui, maintenant, c'est le moment du bingo, ma chérie. Alors écoute bien. Le bingo, là, on est comme il fait chaud, on est parti sur l'idée de parler de vacances. Donc à mon top chrono, tu vas me donner un maximum de noms de stations balnéaires. Donc toutes les villes qui ont des plages, hein, en gros. Voilà, toutes D'accord. les villes en bord de mer où on peut aller se baigner. Pas Lyon, par exemple. Hein, voilà, allez, top chrono 10 secondes.
3: Alors, Biarritz, Marseille, Saint-Tropez, Cannes, Nice, Menton, Monaco...
2: Eh ben, tu m'en as donné 7. Il y avait Saint-Tropez, Sainte-Maxime, Saint-Raphaël, La Baule, Collioure, Lacanau, oui. La Rochelle, évidemment, Royan, Biscarrosse, Saint-Malo. Mais tu m'en as donné 7, c'est très bien.
4: C'est une station balnéaire française. Hein.
2: Alors, bah non, si tu veux, on peut parler de station balnéaire belge.
4: Je vais sur Monaco, hein. Monaco.
2: Oh là là.
4: Ah bah excusez-moi.
2: Monaco.
4: Ah bah excusez-moi.
2: Oui, oh, ça
4: ah
2: là,
4: mais excusez-moi.
2: Elle m'a pas dit Los Angeles.
4: Ah, excusez-moi,
2: elle
4: Monaco,
2: m'a dit Venice
4: Monaco
2: Beach.
4: Monaco n'est pas la France.
2: Oui, oh.
4: Alors
2: allez.
4: Alors ce point on l'enlève?
2: Oui, non, on l'enlève pas, c'est 7 et voilà. Et de toute façon, elle a dit très vite, je l'ai entendu au loin, elle a dit la boule.
4: C'est
2: voilà,
4: là qu'on voit que vous êtes la présidente du Dami d'Hollande.
2: Exactement.
4: Bon, on sera aussi indulgent avec toi, Stéphane Petit Point SNCF, bien sûr. Stéphane, que l'on suit depuis midi. Stéphane, alors on ne met plus le jingle SNCF car il n'est plus dans le train.
2: Ah, voilà. Il est où maintenant?
4: Ben, où est-ce qu'il est celui-là?
6: Ben, je suis descendu justement à Rosa Parks pour mieux participer à l'émission.
2: Ah, c'est bien.
4: C'est gentil. Voilà. Mais t'es pas la Tour Eiffel, du coup. T'es pas arrivé.
6: Faut pas que ça coupe. Non, je suis pas arrivé. Je vais arriver après.
4: On fera un point 14h, à 15h, à 16h, dans toutes
2: oui,
4: les éditions
2: oui,
4: d'après-midi,
2: oui,
4: les journaux.
2: Et surtout, on veut la photo.
6: Il y a pas de souci. Surtout que j'ai déjà fait un stage chez vous. À Issy-Lorraine, justement.
4: Oui, ah, on se souvient, on a les photos de cette époque-là.
2: Non, mais par contre, moi, je veux la photo de toi devant la Tour Eiffel quand tu arrives.
4: Ah oui, c'est pas mal.
2: Tu l'envoies à Gwen
4: Coupes. On rappelle Stéphane, pour ceux qui aiment visiter Paris l'été. Il y a beaucoup de gens de toute la France qui viennent visiter Paris l'été parce qu'il y a moins de monde. Bah oui, il y a moins de monde, c'est plus sympa. Eh bien, il sera au musée Grévin, Stéphane. Alors, c'est pas le personnage de Stéphane Merde. Hein. Stéphane, c'est un vrai, il bouge pour de vrai.
2: Il accueille les gens.
4: Exactement. Enfin, il les accueille s'il n'y a pas de problème de douane à l'entrée, hein, parce que la douane américaine, quand tu voyages.
6: Oui, hein, je m'en souviens de ça.
4: Ouais, qu'est-ce qui t'est arrivé? T'as voulu faire un.
6: En fait, je me suis fait un délire tout seul, c'est-à-dire de partir à Los Angeles pour voir un showcase qui s'appelle WrestleMania 21
4: ouais.
6: en 2005. Et à l'arrivée à l'aéroport, j'ai fait sonner l'alarme, quoi. Voilà.
4: Tout simplement, ils ont pas apprécié, voilà. Mais ça s'est bien passé. T'es rentré à la maison, ça va.
6: Tout à fait, tout à fait.
4: Allez Stéphane, t'es dans de bonnes conditions. T'es sur le quai du RER, je t'imagine bien. Et tu joues avec tout. C'est 6, non? C'est 6, hein, le score à battre.
2: 7.
4: Ah non, il y a pas Monaco, donc c'est 6.
2: 7. Laisse-moi tranquille.
4: Voici donc ton bingo. 10 secondes pour citer un maximum de noms de stations de montagne. Noms de stations de montagne. Allez, top chrono, 10 secondes.
6: Allez, la Plagne, le Jura. Je suis jamais allé à la montagne, ça va être difficile.
2: Eh ben, t'en as qu'un, même si elle avait marqué que 6, hein, voilà.
4: Avoria, Serre Chevalier, Chamonix, Val d'Isère, ouais. Méribel, Alpes d'Huez, où il fait même pas 20 degrés en ce moment. Eh oui, donc je vous jure que c'est vrai.
2: Bien,
4: c'est
2: et bon ben, vie, ouais. Ma petite Anso, tu seras en finale avec nous demain.
3: Ah, voilà, belle. Bravo. On peut retirer Monaco, du coup. Hein.
2: Oui, même tu peux retirer Monaco, t'as gagné. Ouais. Et puis Stéphane, tu gagnes les places de cinéma pour aller voir le film Les Parfaits. Ça, c'est magnifique. Je remercie Céline à la réalisation, Roxane à la technique, Sadika au standard, Maître Coupez au savoir. Éric Bastien.
4: Oui, écoutez, j'ai toujours perdu, j'ai encore perdu.
2: Oui, on fera un point demain, vous inquiétez,
4: s'il vous plaît,
2: pas.
4: Oui.
2: Allez, je vous embrasse tous.
4: Final.
2: Je vous embrasse tous un par un, je vous aime très fort. Prenez soin de vous, à demain. Vous avez écouté Au Taquet, il est 5h, Paris s'éveille. C'est l'heure de quoi, mon petit chou?
4: C'est l'heure de, avant de se retrouver à midi d'ailleurs, je précise, c'est l'heure de retrouver Johan Rock, qui est très en forme, il arrive pour les petits matins là.
2: One for the money, two for the show. À tout de suite.

0: Est-ce bien utile de vous le présenter? C'était Michael et ses frères, la famille Jackson au grand complet.
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0: Alors que le jour n'est pas encore levé, vous, si, tant mieux, soyez les bienvenus en espérant que vous avez passé une bonne nuit. Ici, dès 5h, on s'occupe de bien vous faire démarrer cette journée avec les conseils pratiques qui vont bien pour améliorer votre

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0: Ravi de vous savoir des nôtres. Ce jeudi, il est 5h. Le journal présenté par Cyril Ardoredon et la pression est forte face aux feux de forêt.
2: Six départements des Pyrénées-Orientales aux Bouches-du-Rhône sont en alerte rouge pour cette raison, alors que plusieurs incendies se sont déclenchés hier, dont un qui a démarré à Beaufort dans l'Hérault avant de poursuivre son évolution dans l'Aude. Au moins 800 hectares sont déjà partis en fumée. Clément Rouvière est le maire adjoint de Meillac dans l'Aude, commune touchée par les flammes.
3: Nous avons eu 200 personnes qui ont été évacuées, principalement des lotissements et que nous avons recueilli près d'une cinquantaine de personnes dans notre salle des fêtes. Ces conditions de chaleur, de sécheresse sont très importantes. On a une végétation qui est très sèche. Il faut se rendre compte que depuis le mois de mai, on n'a pas eu une seule goutte de précipitation, ce qui fait que les sols sont très secs et le vent n'arrange pas la situation. Et on peut craindre, hélas, de futurs incendies dans les semaines à venir. J'appelle la population à être très prudente. Les personnes évacuées sont invitées à rester en sécurité. Les personnes qui sont confinées dans le village sont priées de rester chez elles également. On demande à ce qu'il y ait le moins de circulation possible dans les rues pour bien laisser le passage des véhicules de secours.
2: Et d'autres incendies touchent le sud du pays. Plus de 200 hectares de forêt ravagés à Rognac et à Lançon-Provence, près d'Aix-en-Provence. Dans le Var, une trentaine d'hectares brûlent à Fréjus. Incendie est désormais fixé. Plus de 2000 occupants de camping ont été un temps mis à l'abri. Dans ce contexte, Sébastien Lecornu, le Premier ministre, promet de s'attaquer en même temps à l'atténuation du changement climatique et à son adaptation. Le gouvernement est très critiqué par l'opposition de gauche pour sa gestion de la canicule. Les écologistes et la France insoumise promettent de déposer une motion de censure. Et l'exécutif, Paul Barcelone, joue donc la carte de la surmobilisation.
4: Opération déminage avec une nouvelle cellule interministérielle de crise délocalisée à Marseille autour de Sébastien Lecornu, le Premier ministre sous pression politique aussi, accusé par les écologistes d'avoir des morts sur la conscience et d'être en partie responsable de l'impréparation du pays, alors que des députés de la France insoumise ont annoncé se rallier à leur motion de censure. Sébastien Lecornu leur reproche de faire des calculs politiques, de générer de l'instabilité dans un moment de vérité pour le pays. Lors du Conseil des ministre Emmanuel Macron a lui appelé le gouvernement à tirer profit du léger répit du moment pour anticiper les conséquences de la prochaine canicule, principalement pour les agriculteurs. Sébastien Lecornu doit justement animer demain une réunion spéciale sur le sujet, alors que le président réfléchit à un déplacement sur le terrain, de façon à montrer que la priorité reste la mobilisation des services de l'État.
2: Paul Barcelone, et ce matin à 6h, les quatre derniers départements en vigilance orange canicule sont rétrogradés en jaune. Il s'agit dans le détail du Var, des Alpes-Maritimes et de la Corse. La carte de France colorée aussi ce week-end, cette fois-ci par bison futé. Premier week-end de départ en vacances, de l'orange partout demain dans le sens des départs, c'est même rouge pour le quart nord-est et l'Île-de-France. C'est orange pour le quart nord-ouest dans le sens des retours. Samedi encore, ce sera orange partout en France pour les départs et rouge pour le quart nord-ouest. Prévision complète sur ici.fr.
0: Ici 5h04, la Coupe du Monde de foot et la France de retour à l'entraînement.
2: Après leur très belle victoire 3-0 face à la Suède et avant le match face au Paraguay samedi soir, des exercices donc pour les Bleus à Boston sous un soleil de plomb, 35 degrés et devant des médias internationaux subjugués par leurs prestations, Julien Froment.
5: Quand on demande aux journalistes de la presse internationale de décrire l'équipe de France en un mot, voici leur réponse.
6: Fantastique, spectaculaire.
7: Favorite.
5: Wu Cheng est journaliste pour le site chinois 163.com.
6: C'est incroyable. Offensivement, tu peux pas avoir autant de talent ensemble. Ouais, c'est incroyable.
5: De l'autre côté des Alpes,
8: Andrea
5: Ramazzotti, lui, travaille pour la Gazzetta dello Sport, le plus grand quotidien sportif en Italie. Il est habitué à voir de grands joueurs, mais un en particulier chez les Bleus le subjugue.
9: C'est incroyable. Je l'ai vu jouer par le passé au Bayern Munich, mais je ne l'avais jamais vu travailler d'aussi près. Donc c'est fascinant, la façon dont il touche le ballon, mais aussi sa manière de se comporter en dehors du terrain, vraiment très impressionnant.
5: Même Pablo Polo, qui suit l'équipe de France pour le journal espagnol Marca depuis de nombreuses années, voit les Français favoris devant l'Espagne.
10: Avec les journalistes qui suivent l'Espagne, j'ai eu l'occasion de parler, oui. Ils ont l'impression que cette fois, ça va être compliqué.

0: Stade France, c'est dangereux.
1: Au bleu de garder le rythme face au Paraguay samedi pour maintenir la flamme avec la presse internationale.
2: Voilà, France-Paraguay samedi soir, coup d'envoi à 23h. Rencontre à suivre en intégralité sur votre radio ici, sur ici.fr et sur notre chaîne YouTube. Avant match dès 22h30 et débrief après le match. Et puis les autres rencontres, la Belgique s'est imposée sur le gong aux prolongations 3-2 face au Sénégal. L'Angleterre bat la République démocratique du Congo 2-1 et les États-Unis victorieux de la Bosnie-Herzégovine 2-0 avant les Espagnols, champions d'Europe en titre, qui affrontent ce soir l'Autriche à partir de 21h. La météo.
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2: 5h06, bon réveil. Johan Roch, la météo aujourd'hui, c'est du beau temps sur une large partie du pays.
4: Avec tout de même à surveiller une petite perturbation qui s'étend ce matin de la Bretagne jusqu'au Hauts-de-France, en passant par les côtes normandes, brouillard, petite pluie. Une grisaille qui va s'étendre progressivement au cours de la matinée en direction du bassin parisien. Et puis pour le reste, les températures au lever du jour, elles sont relativement 12, 17 en milieu de matinée à Bordeaux, 12 à Aurillac, 16 dans la capitale, 20 à Lyon, alors que dans l'après-midi, le ciel sera chargé sur toutes les régions du nord-ouest avec des pluies donc sur la Bretagne, la Normandie et les Hauts-de-France. Sur le reste du pays, cet après-midi, du grand beau temps. 30 à Toulouse, 24 à Biarritz, 30 à Strasbourg et toujours ces fortes chaleurs dans la région du sud-est. 35 la maximale à Montpellier ce jeudi après-midi. Et chez vous, comment ça se passe? Vous nous postez un petit message sur la page Facebook d'ici. Le nom de votre commune, une température tous les matins. Ici, on fait la météo ensemble.
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4: Paraît-il qu'il serait en train de plancher sur le prochain album de Céline Dion. C'est ce qui se dit. On va voir si ça se vérifie. Paraît-il. Jean-Jacques Goldman, il est ici ce matin pour vous réveiller sur votre radio locale. Il ira jusqu'au bout de vos rêves. Merci d'être là.

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0: C'est l'histoire d'un record, celui de l'homme le plus brillant au monde. Il a 58 ans, il vit en Australie et de sa bouche sortent des cris qui résonnent aussi fort que le moteur d'une tronçonneuse. C'est-à-dire ça fait 121,7 décibels. Ne cherchez pas, personne ne fait plus de bruit avec sa bouche que ce type-là. Il a battu le record la semaine dernière. Il a déclaré à ce moment-là « Je suis tellement fier, il m'a fallu beaucoup de temps et d'énergie à m'entraîner chez moi pour parvenir à cet exploit. » Il a rajouté « Ne pas vouloir en rester là. » Son ambition à présent, faire plus de bruit qu'un Boeing au décollage, soit 135 décibels. On salue donc le courage de sa compagne, qui a dû se barrer, à moins qu'elle soit sourde. Et évidemment, on soutient par la pensée les voisins de cet homme qui habite dans sa rue, voire même les villages alentours. Il y a des moments comme ça, des exploits qui forcent le respect. On salue cet homme. Donc ce matin, c'était le petit exploit du jour.
2: Je pense que c'est mon voisin.
0: Le message est lancé. Vous avez un bon avocat.
2: Voilà. Écoutez, il faut en trouver un.
0: Faut officialiser la chose. Pour l'heure, il est 5h11. Cyril, les conséquences de la canicule à présent, cette fois, sur la filière volaille.
2: Avec 2 millions à 3 millions de volailles qui sont mortes durant l'épisode caniculaire, selon la filière. Reportage à venir dans une exploitation du Morbihan.
0: Et pour la musique, elle arrive bientôt dans vos oreilles. Zazie. Sur votre radio locale, ici. Allez, il est temps de faire des économies. Bonjour Valère Coréard, ce jeudi encore, vous allez nous livrer un de vos bons plans pour booster notre pouvoir d'achat. Aujourd'hui, vous nous parlez gaz et électricité.
3: Oui, dans une étude publiée en juin, la CRE, Commission de régulation de l'énergie, a analysé la cohérence de 400 offres d'électricité et 300 de gaz. Et le constat est sans appel, les consommateurs qui font le plus jouer la concurrence en comparant correctement les prix arrivent à économiser 10% sur leur budget énergie par rapport aux autres. Ce qui signifie qu'on peut aussi payer plus cher que les autres, si on fait mal cette comparaison. Mais je vous le dis depuis des mois, faire jouer la concurrence est un excellent moyen de faire des économies, bien sûr, à condition de trouver l'offre la plus adaptée à vos besoins. On apprend d'ailleurs dans cette étude que seuls 9% des consommateurs changent de fournisseur dans l'année. C'est très peu, C'est sans doute lié à un manque de temps, un manque de compréhension aussi des offres. La crainte peut-être de coupures ou des tracas administratifs.
0: Mais alors Valère, comment s'y retrouver dans les nombreuses offres de fourniture de gaz ou d'électricité ?
3: Alors, il faut déjà regarder votre consommation en volume, vos habitudes aussi, et puis utiliser un bon comparateur, indépendant surtout et gratuit. Vous avez le comparateur du médiateur national de l'énergie ou celui de l'UFC Que Choisir. Les deux sont gratuits et indépendants, donc on est OK. Prenez le temps de bien les prendre en main, comparer. N'hésitez pas à échanger avec votre futur éventuel fournisseur. Dernier conseil, les tarifs de l'électricité ont sensiblement baissé ces dernières années, ce qui veut dire qu'un tarif fixe, souscrit il y a quelques années, n'est plus forcément intéressant aujourd'hui. Là encore, si vous basculez sur du tarif évolutif, cela vous demandera de surveiller les prix et, si besoin, changer de crèmerie. Vous avez déjà changé de fournisseur de gaz ou d'électricité, tout s'est bien passé. Mon mail, parisicideséconomies@radiofrance.com.
0: Dans Paris ici les économies, demain Valère, vous aborderez un tout autre sujet. On parlera du bonus réparation financé par l'État. En attendant, on retrouve tous vos conseils en podcast et en replay sur le site de la radio ici.fr. Il est 5h14.
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0: Dans l'info d'ici, ce matin, la canicule a eu un grave impact sur les élevages et les agriculteurs, Cyril.
2: Entre 2,5 et 3 millions de volailles sont mortes durant l'épisode caniculaire, selon la filière. Le ministère de l'Agriculture vient d'annoncer des prêts pour que les exploitants adaptent leurs bâtiments. Une réunion du gouvernement a lieu demain sur les conséquences de ces fortes chaleurs sur l'agriculture. Et parmi les départements très touchés, le Morbihan, premier producteur de volailles en France. Et Jean-Michel Naga, les exploitations industrielles ont essuyé de lourdes pertes, mais vous avez rencontré des éleveurs bio qui ont aussi perdu des animaux.
4: Oui, une cinquantaine de volailles qui n'ont pas supporté la chaleur. Ils ont retrouvé les corps le mardi matin en entrant dans les bâtiments.
5: Personnellement, on s'en veut dans un premier temps. Choqué, un peu en colère contre nous et... On pense que ça va le faire et en fait ça le fait pas aussi bien que ce qu'on pensait.
4: Des volailles qui sont restées à l'intérieur des bâtiments alors que les portes étaient ouvertes. C'est précisément ce qui leur a été fatal selon ce couple d'éleveurs.
6: En journée, la volaille, alors qu'on est monté à des 38, elle a supporté la chaleur. Le problème a été plutôt la nuit où ça descendait entre 24 et 26 degrés. Le poulet landais, qui sera un peu le même système que ce qu'on fait ici, il supporte.
4: Mais les poulets ne transpirent pas, ils ont besoin d'air et il n'en manque pas ici. 5 hectares pour 3500 volailles, avec des arbres, de la végétation, rien à voir avec les élevages industriels. Ils vont quand même devoir s'adapter, mais ce n'est pas si simple, même pour l'installation de brumisateurs.
6: Quand vous arrosez la volaille à l'intérieur d'un bâtiment, vous avez de la litière, vous allez activer la décomposition de votre fumier qui va relancer la chaleur. On est obligé de se réinventer, en fait.
4: Et ils se posent même la question de se séparer de leur élevage pendant l'été si la Bretagne est confrontée à de telles canicules dans les années à venir.
2: Un reportage de Jean-Michel Naga, ici Armorique, à retrouver sur ici.fr.
0: À 5h16, l'envers du décor d'une chaîne info comme si vous y étiez, c'est au programme des coulisses télé de ce jeudi. Patrice Gascoigne est parti avec son micro du côté de BFM Télé. On va le retrouver juste après Chicago, un concentré de douceur sur votre radio locale.

0: 5h20. Vous venez d'ouvrir les yeux avec cette chanson dans les oreilles. Vous êtes ici. Soyez les bienvenus. Et c'est un 2 juillet qu'elles sont nées. Flavie Flamand, Maïtena Biraben, deux animatrices télé qui ce jeudi fêtent leur anniversaire. Tout comme l'inoxydable Lynn Renault, 98 ans ce jeudi, meneuse de revue au Music Hall. À ses débuts, l'interprète chantait sur la caravane du Tour de France. C'était il y a déjà quelques années. 81 ans aujourd'hui également pour Pierre Lescure, l'ancien PDG de Canal+, du temps où on parlait encore du fameux esprit canal. Depuis, on le retrouve tous les soirs sur France 5 dans C'est à vous. Et puis on souhaite un bon anniversaire à Samy Nasseri, chauffeur sans limitation de vitesse dans la franchise des taxis. Enfin, c'est un 2 juillet que Nostradamus tirait sa révérence. C'était du temps de la Renaissance, 1566. De son vivant, Nostra, pour les intimes, pratiquait la médecine, mais il est entré dans la postérité. C'est pour ses prophéties devenues légendaires. Bon anniversaire à vous, surtout si c'est un 2 juillet que vous êtes né. On vous souhaite de profiter au maximum de cette journée.
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0: Tous les matins, Patrice Gascoigne tend son micro à celles et ceux qui font la télévision, devant les caméras ou derrière. Aujourd'hui, Patrice, vous êtes parti à la rencontre de celui qui tient la tranche du midi sur BFM Télé. Il s'agit de Christophe Delay.
3: Alors, je suis sûr que si je vous dis Christophe Delay, tout de suite, vous pensez à une émission culte. Celle qui réjouit les fans de faits divers depuis des années.
4: Après un meurtre dont on aurait pu ne jamais le soupçonner, une scène de crime sans indice, une victime méconnaissable que personne ne recherchait.
3: Mais oui, vous avez reconnu l'ambiance et le ton de « Faites entrer l'accusé » diffusé sur la chaîne RMC Life et présenté par Christophe Delay. Mais vous le connaissez peut-être aussi en tant que visage emblématique de la chaîne d'information BFM TV. Il est aux commandes de la tranche du midi, le 12-14h, qui vient grignoter les audiences des traditionnels JT de 13h. Lui qui a présenté quasiment pendant 20 ans la matinale de BFM TV, le voilà avec un nouveau rythme de vie. Mais dites-moi Christophe Delay, est-ce que c'est si différent d'une matinale que de présenter la tranche du midi ?
5: Il y en a beaucoup. La première chose qui est difficile pour moi, c'est de parler moins vite. Parce que moi, j'ai un débit assez rapide et puis j'aime l'énergie. Et donc, j'aimais bien l'énergie du matin. Mais là, à la mi-journée, on a plus de temps. Donc, on peut aller plus lentement, prendre le temps d'expliquer. Ça, il faut que je l'apprenne encore. Donc, ce qui est intéressant, c'est qu'on a plus d'espace. Et qu'on peut donc prendre plus de temps pour non seulement raconter les faits, mais expliquer également les faits.
3: Comment on fait pour faire exister une tranche du midi quand en face on a les grands jeux télé de TF1 et de France 2 par exemple ?
5: On ne peut pas batailler contre les grands jeux, je crois pas. Je crois qu'on ne peut pas batailler. Là, on bataille contre nos concurrents, mais on se rend compte qu'il y a quand même une source importante de téléspectateurs, et notamment de gens qui quittent par exemple le journal de TF1 ou du service public à 13h30 passé, et qui, parce qu'ils sont des drogués d'infos, vont zapper sur les chaînes d'infos et regardent ce qui se passe. Donc nous, on regarde tous ces chiffres-là et, par exemple, notre 13-30-14, il est très très travaillé parce qu'on sait qu'il y a de la bascule.
3: Bascule, ça veut dire que des téléspectateurs, qui, parmi ceux qui nous écoutent, qui étaient peut-être en train de regarder le journal de 13h de TF1 ou de France 2, à la fin, ils vont voir un peu ailleurs ce qui se passe.
5: Exactement. Sur l'une des quatre chaînes info.
3: Les secrets et les coulisses de Midi BFM par son journaliste présentateur vedette Christophe Delay. On se retrouve demain pour d'autres bien informés coulisses télé.
0: À demain Patrice Gascoigne. Et si vous veniez vous sur l'antenne d'ici, histoire de nous dire comment se profile cette nouvelle journée cette semaine, dès lors que vous passez sur l'antenne, on vous offre un pack été, c'est un sac collector ici, look vintage, comprenant plein de surprises, dont aujourd'hui un roman de Marc Lévy et une paire de lunettes ici pour voir et profiter de l'éclipse en toute sécurité. Ce sera le 12 août prochain, 0810 055 056. À présent, Zazie est ici.

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1: Merci d'avoir choisi ici pour commencer la journée. Avant 5h30, le retour de l'info, on va remonter le temps avec vous, Stéphane Bern, ce jeudi. Départ pour un voyage dans une époque où les mots étaient plus souples que nos profs de géométrie.
2: À Nîmes, le monument le plus célèbre s'appelle la Maison Carrée. Problème, elle n'est pas carrée. Pourtant, personne ne s'est plaint pendant près de 2000 ans. Pas un tweet, pas un avis Google, nada. Nîmes, début du 1er siècle de notre ère. Sur le forum de la cité romaine de Nemosus, un temple tout neuf surgit au cœur de la ville. Il domine la place, posé sur son haut podium avec ses colonnes parfaitement alignées. C'est propre, c'est symétrique, c'est romain. Du chantier livré, clé en main, sans réserve, sans malfaçon.
3: Le bâtiment, des métiers qui vous construisent.
2: Ce temple est dédié à deux jeunes princes, Caius et Lucius César, les héritiers de l'empereur Auguste. Deux futurs ex-dirigeants morts avant d'avoir gouverné. Alors, Rome leur construit un monument impeccable, histoire de rappeler que le pouvoir, lui, ne meurt jamais. Puis il y a ce nom, la Maison Carrée.
4: T'es carré, solide et droite dans ta tête et dans ton cœur, toi.
2: Sauf que si vous vous placez devant, il n'y a pas de suspense. Ce n'est pas un carré, c'est un rectangle, un vrai, allongé, assumé. Un carré qui a pris un peu de liberté. En réalité, le piège vient de nous. Pendant des siècles, carré ne voulait pas dire strictement carré, comme aujourd'hui. Cela pouvait désigner une forme régulière à angle droit. Un quadrilatère bien tenu, disons. On parlait même de carré long pour un rectangle. Bon, jusque-là, j'espère que mon explication, elle est carrée. Deux mille ans plus tard, il est toujours là, presque intact. Parfaitement rectangulaire et toujours appelé carré. Finalement, c'est notre définition qui s'est durcie. Le monument, lui, reste droit dans ses angles.
1: Vous écoutez ici, ça c'est clair et carré. Ce jeudi matin, j'espère que vous avez bien dormi. Et si c'est pas le cas, parce que la chaleur est là et vous en a empêché, restez avec nous. Tout à l'heure, notre invité vous prodiguera quelques bons conseils pour fermer l'œil, justement, de la manière la plus naturelle qu'il soit. Pour l'heure, il est 5h30. L'info en France et dans le reste du monde, c'est l'heure du 90 secondes. Avec vous, Cyril Ardo-Redon.
5: Des feux de forêt dans les Bouches-du-Rhône, le Var, au moins 800 hectares partis en fumée dans l'Hérault et l'Aude, alors que 6 départements sont en vigilance rouge pour cette raison, des Pyrénées-Orientales aux Bouches-du-Rhône, aujourd'hui et demain. Dans ce contexte, le Premier ministre Sébastien Lecornu convoque une cellule interministérielle de crise, aujourd'hui à Marseille, sur les incendies et la gestion de la canicule par le gouvernement. Ce matin à 6h, il n'y aura plus aucun département en alerte rouge canicule, selon Météo France. On les voit dans nos centres pour nous inciter à donner. Plus de 180 ONG françaises de solidarité internationale alertent sur leur situation. Depuis 2024, 10 000 emplois supprimés, 1300 projets abandonnés ou revus à la baisse. 75 organisations pourraient disparaître à cause des baisses des aides de l'État. Près de 30 ans après sa condamnation pour le meurtre de son frère, de sa belle-sœur et de deux nièces, la Cour de révision se prononce aujourd'hui sur l'affaire Dany le Prince. Si la condamnation est annulée, il y aura un nouveau procès. Le Sartois de 69 ans, libéré de prison en 2016, clame son innocence. Du monde sur les routes pour ce premier week-end de départ en vacances. Bison futé voit orange demain dans le sens des départs. Rouge pour le quart nord-est. Ce sera compliqué aussi samedi et plus particulièrement pour le quart nord-ouest. Prévision complète à retrouver sur ici.fr. Et puis les Bleus de retour à l'entraînement à leur camp de base de Boston avant France-Paraguay samedi à 23h. Cette nuit, les États-Unis, la Belgique, l'Angleterre se sont qualifiés pour les 8e de finale avant Espagne-Autriche ce soir à 21h.
1: Il est 5h31, l'info d'ici, 6 départements du pourtour méditerranéen qui sont encore aujourd'hui en vigilance rouge face aux feux de forêt.
5: Des Pyrénées-Orientales aux Bouches-du-Rhône avec déjà des feux de forêt importants. Plus de 200 hectares de forêt parcourus à Rognac et à Lançon-Provence, près d'Aix-en-Provence. Dans l'Hérault et l'Aude, ce sont plus de 800 hectares qui sont partis en fumée au nord de Narbonne. Faucine Calmel, voilà qui rappelle de mauvais souvenirs un an après l'incendie des Corbières qui avait ravagé non loin de là 17 000 hectares. hectares.
0: L'incendie s'est déclaré sur la commune de Beaufort, un village qui vit déjà au rythme des restrictions d'usage de l'eau depuis un mois pour l'arrosage, le remplissage des piscines, l'irrigation des cultures. Alors la maire Françoise Pérez s'inquiète de ce premier gros feu de la saison sur des sols asséchés.
6: C'est un très très gros incendie. Disons que Beaufort, on a eu beaucoup de chance parce que c'était vent du nord, donc il n'est pas venu chez nous, mais ça aurait été une catastrophe aussi. Oui, on craint parce que là, c'est très très sec. On a eu beaucoup d'eau cet hiver. C'est vrai que c'était très très bien, mais là, avec la canicule, c'est très très sec.
0: Une seule étincelle et tout peut s'embraser, se désole le maire d'un village voisin qui a dû batailler pour évacuer une centaine de ses administrés. À Mayac, 600 habitants, le premier adjoint fait face à sa première crise de l'été et sûrement pas la dernière, craint Clément Rouvière.
7: Évidemment qu'on est très inquiet pour tout l'été qui arrive. Ça fait 3 ans consécutifs qu'on a une période de sécheresse importante. Et surtout, c'est le vent qui souffle actuellement. Si ce vent se calme déjà, ça permettra un peu d'apporter un peu de répit, je pense, aux forces de secours.
0: Mais avec des rafales à 60 km/h et jusqu'à 32 degrés prévus cet après-midi, l'Aude, comme l'Hérault et 4 autres départements du pourtour méditerranéen, restent en vigilance rouge pour les feux de forêt aujourd'hui et demain.
5: Un reportage de Faustine Calmel et un feu de forêt a parcouru par ailleurs une trentaine d'hectares à Fréjus dans le Var. Il est désormais fixé. Plus de 2000 personnes ont été évacuées à titre préventif de plusieurs campings et ont pu les retrouver en début de soirée. On parlait des alertes rouges aux feux de forêt. Plus d'alertes rouges canicule à partir de 6h. Plus d'alertes orange canicule, pardon, à partir de 6h ce matin. Pour le reste de la météo, Johan.
1: Il va faire toujours chaud hein, dans le sud-est avec un thermomètre qui va flirter avec les 35 degrés de maximale à Montpellier en milieu d'après-midi. Et puis, pour le reste, c'est du beau temps, grand soleil sur une grande partie de la France avec tout de même ce matin une petite perturbation qui va de la Bretagne jusqu'au Hauts-de-France en passant par les côtes normandes avec des ondées et des brumes et beaucoup de nuages. Des températures en matinée, on relèvera 17 à Bordeaux, 12 à Aurillac, 20 à Lyon et puis dans l'après-midi à l'exception donc du sud-est, des températures douces, 30 à Toulouse, enfin 12 estivales en tous les cas, 24 à Biarritz, on relèvera 30 à Strasbourg et 23 à Charleville-Mézières. Chez vous, comment ça se passe? Eh bien vous nous l'écrivez, comme vous avez l'habitude de le faire, sur la page Facebook d'ici. Mathilde nous écoute depuis Montélimar. Ce matin, chez elle, il fait 20 degrés. Erika, elle vit à Bandol. Il fait 23 degrés relevés ce matin dans son jardin. Et puis Yann, lui, est du côté de Brest, où ce matin, il fait 16 degrés.
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1: À 5h35, on n'écoute pas suffisamment Alain Chamfort pour tourner les chansons qui manquent. En voici une. Déchaîne-moi sur votre radio locale.

0: Bon réveil, c'est bien ici que vous écoutez. Il est 5h38.
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0: Et si vous êtes des fidèles, vous savez qu'on aime traquer le matin les arnaques, celles qui sont partout, tapis dans l'ombre, au moindre de vos faux pas, elles menacent de vous attaquer. Heureusement, Audrazo vous alerte. Pour vous éviter le pire, ce matin, on va parler d'un outil qui, justement, pourrait nous éviter le pire.
2: Et il permet, cet outil, de savoir si on est victime ou pas d'un investissement frauduleux.
0: C'est dans un instant sur votre radio locale et dans les quelques minutes qui arrivent, on va écouter ça. Célébrons The Cool and the Gang dans vos oreilles. À venir, pour l'heure, nous accueillons Daniel. Bonjour Daniel.
2: Bonjour Daniel.
3: Bonjour.
0: Daniel, vous nous appelez depuis la Manche. Comment s'appelle votre commune ?
3: Sainte-Pie-Anse, ça veut dire sapiens, la sagesse.
0: La sagesse. Est-ce que vous êtes la sagesse incarnée, Daniel ?
3: Non.
0: Bon, je préfère, on s'ennuie avec les gens trop sages, a priori.
2: C'est vrai.
0: Bon, si j'ai bien compris pour vous, cet été, pas de vacances, parce que vous vous occupez de vos poules et vos poussins, et évidemment, c'est sacré.
3: Mais oui, mais j'en ai deux seulement, mais là, depuis 21 jours, puisque ça dure 21 jours, la naissance des bébés est attendue cette semaine, d'un jour à l'autre.
0: Vous leur avez donné des prénoms ou pas encore ?
3: Non, mais la maman...
2: On a des propositions.
0: Moi, je dirais Cyril.
2: Et moi, je dirais Johan.
0: Allez, bon coup, c'est vendu, c'est gagné. Bon, pour l'heure, qu'est-ce que vous allez faire de votre journée, Daniel, ce jeudi ?
3: Eh bien, par bonheur, il fait gris dans la baie du Mont-Saint-Michel, il fait frais. Toutes les nuits là, sont fraîches, tandis qu'on a quand même eu un petit pic de canicule les jours derniers. Donc, j'avais peur pour la poule, les deux poules, j'en ai que deux. Donc, j'ai veillé sans arrêt à ce qu'elles aient de l'eau fraîche, de l'eau fraîche, de l'eau fraîche.
0: Ben voilà.
3: Elles aiment beaucoup la chaleur, elles se mettent au soleil.
0: Mais pas trop quand même.
2: Oui, attention. Hein.
0: Écoutez, on va leur envoyer un sac ici à vos deux poules. C'est un sac collector, vous allez voir, rempli de surprises. Je suis sûr que vos poules adorent Marc Lévy. C'est le dernier roman.
3: Mais c'est surtout... Mais j'ai jamais lu Marc Lévy.
0: Eh ben voilà, ça sera l'occasion. On rajoute à ça les lunettes éclipse.
3: Ah, voilà.
0: Eh ben oui, parce qu'il y a une éclipse le 12 août prochain.
3: Mais c'est pour ça que j'appelle, parce que la dernière éclipse, je l'ai regardée.
0: Et puis, il y a plein de choses. Vous allez voir, je vais pas tout vous décrire, mais il y a beaucoup de choses dans ce sac.
2: Vous êtes gâté.
0: Qui va partir dans la Manche d'ici quelques heures, direction chez vous.
3: Super.
0: Je vous souhaite une belle journée, Daniel.
3: Merci à vous, merci, bonne journée.
0: Ici, 5h40, on se réveille ensemble.
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0: À 5h41, c'est pas vrai, votre rendez-vous anti-arnaque avec vous, Audrazo. Ce jeudi, focus sur un outil très pratique. Il permet de savoir si on est victime ou pas d'un investissement frauduleux.
6: Oui, vous êtes nombreux, vous, les auditeurs, à me dire que vous avez envie d'investir votre argent dans tel ou tel placement financier et que vous avez quand même quelques doutes, arnaque ou pas. L'outil dont je vous parle, je vais vous mettre le lien sur ici.fr. C'est une page internet, un simulateur. Il est sur le site de l'AMF, l'Autorité des marchés financiers. Suis-je victime d'une arnaque ? C'est son titre.
0: Et alors, comment ça marche ?
6: Alors, c'est tout bête. En fait, l'AMF vous pose une série de questions. Est-ce que l'investissement proposé est présenté comme très rentable et sans risque ? Est-ce que vous avez été contacté via un réseau social ou après avoir laissé vos coordonnées sur Internet ? La personne qui est en contact avec vous, est-ce qu'elle est particulièrement sympathique et est-ce qu'elle vous incite à faire un versement rapidement ? Une fois le questionnaire fini, la page vous affiche un curseur, pas d'arnaque ou risque d'arnaque ou risque élevé d'arnaque. Je vous ai parlé il y a quelques mois de cet ingénieur qui a perdu près de 350 000 euros dans un placement frauduleux. Eh bien, il coche toutes les cases de ce questionnaire. Oui, il a laissé ses coordonnées après avoir lu un article web mensonger sur une plateforme de trading. Oui, le faux trader qu'il appelle est avenant, sympathique, convaincant. Oui, notre ingénieur voit ses gains monter en flèche et puis patatras, son monde s'écroule, c'est ce qu'il dit quand il veut récupérer son argent. Il n'y a pas d'argent, il a tout perdu. Donc avant de vous lancer dans quoi que ce soit, ne vous précipitez pas, allez sur cette page. Vous trouverez aussi d'ailleurs dessus le numéro de Épargne Info Service. C'est une plateforme où vous pouvez poser vos questions, notamment si vous avez un doute sur un investissement.
0: Merci Aude, et puis vous retrouvez évidemment tous les liens utiles de C'est pas vrai sur le site de votre radio locale ici.fr. Dans 3 minutes, nous avons rendez-vous avec le monde merveilleux du vivant, histoire de mieux comprendre ces espèces animales qui peuplent notre planète. Juste après, Vita qui est là. Promets-moi, nouveauté, ici, 5h43.

0: La journée commence bien, évidemment. Vous êtes ici et à 5h46. Si on allait voir comment se débrouille la nature, quand nous, les êtres humains, on ne s'en mêle pas. Bienvenue dans le monde merveilleux du vivant. Aujourd'hui, trois choses à savoir sur une plante sauvage qui pousse partout en France, sur sol sec, dans les cultures, les terrains vagues, les jardins et au bord des chemins. Bonjour Benoît Prospero.
1: Oui, et il s'agit de la mauve sylvestre. Bonjour à toutes et tous. La mauve sylvestre, vous savez, c'est cette plante aux feuilles palmées avec des fleurs divisées en cinq pétales mauves veinées de pourpre, au programme mucilage, fromageant et charlemagne. Et donc, première chose à savoir, les feuilles de la mauve sylvestre contiennent des mucilages. C'est quoi les mucilages? Vous savez, si vous frottez les feuilles entre vos doigts, vous pouvez sentir parfois, comme avec la mauve sylvestre par exemple, une substance visqueuse. Eh bien ça, ce sont les fameux mucilages. Concrètement, ce sont des molécules qui gonflent au contact de l'eau et forment une sorte de gel. Et la bonne nouvelle, c'est que l'on peut préparer les feuilles et les fleurs en infusion, tout simplement pour profiter des bienfaits de la plante contre la toux ou encore aider à la cicatrisation.
0: Et ça, on le fait depuis déjà des temps anciens.
1: Ah ben vous avez tout à fait raison. Et au-delà de ça, la mauve sylvestre est aussi comestible et on peut manger toutes les parties de la plante. Fleurs, feuilles et les fameux fruits secs appelés fromageons. Pourquoi fromageons? Eh bien parce qu'ils ressemblent, accolés les uns aux autres, et c'est la deuxième chose à savoir, à des parts de camembert. Mais ne sentent absolument pas le fromage puisqu'ils dégagent en bouche une légère saveur de noisette fraîche.
0: Et alors, troisième chose à savoir, Benoît, en plus d'être délicieuse et esthétique, la mauve sylvestre est aussi nutritive.
1: Oh que oui, elle contient des protéines et certains minéraux comme le calcium et le potassium en bonne quantité. Et manger de la mauve n'est pas nouveau. En Méditerranée, on consomme la mauve sylvestre depuis au moins l'Antiquité et au Moyen-Âge, nom d'un pélican en deltaplane. Charlemagne invitait même les jardiniers à la cultiver comme plante potagère dans les jardins des monastères. Le monde vivant est merveilleux et pour toutes ces infos, on remercie une nouvelle fois Christophe de Audi. Et si vous voulez en savoir plus sur les plantes et aussi les algues, rendez-vous sur lechemindelanature.com ou sur les réseaux sociaux Le Chemin de la Nature.
0: Merci à vous Benoît Prospero, et pour retrouver tous les épisodes du Monde Merveilleux du Vivant, une seule adresse, ici.fr.
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0: À quasiment 6h-10, c'est à la une de la presse ce jeudi. Mieux dormir quand il fait chaud, Cyril.
3: C'est le dossier du magazine Top Santé qui, ce mois-ci, vous donne des solutions pour parvenir à enfin trouver le sommeil. Et avec nous, la journaliste qui a signé le dossier.
0: Bonjour Elia Hakimi.
4: Bonjour Johan.
0: Pour quelle raison a-t-on autant de difficultés à trouver le sommeil quand il fait chaud?
4: Alors, lorsque le mercure s'emballe, le corps lutte pour maintenir son équilibre thermique. Or, pour s'endormir, l'organisme, en fait, a besoin de baisser légèrement sa température interne. En fait, la chaleur ambiante, elle empêche cette baisse naturelle de température. C'est une vulnérabilité qui est particulièrement marquée pendant le sommeil paradoxal. C'est une phase essentielle à la récupération mentale et émotionnelle. Résultat, il va y avoir des micro-réveils à répétition, un sommeil fragmenté et une sensation de repos insuffisant au petit matin.
0: Alors, dans le dossier de Top Santé, vous donnez quelques pistes et solutions pour mieux dormir cet été, à commencer par les plantes. Quelles sont celles susceptibles de nous apaiser?
4: Tout d'abord, les plantes dites adaptogènes. Ce sont celles qui aident l'organisme à mieux faire face au stress. Parmi elles, on a l'ashwagandha, qui est une alliée de choix pour contrer le stress thermique, ce stress qui est lié un peu à la chaleur. C'est une plante qui nous vient de l'Inde, qui agit en profondeur, en régulant le cortisol. Et donc, elle nous aide à limiter la fatigue, l'anxiété, les troubles du sommeil qui sont liés aux fortes températures.
0: On la trouve en pharmacie?
4: Tout à fait, en pharmacie. Et l'idéal, bien évidemment, c'est d'expliquer nos symptômes aux pharmacien, et c'est lui qui va proposer la plante la plus adaptée en cas de forte chaleur.
0: Quid de l'homéopathie? Est-ce que vraiment ça peut aider lorsqu'on a des difficultés à dormir en ce moment?
4: L'homéopathie peut aider. Le traitement des troubles, il est individualisé. On tient compte des symptômes de chacun. Je vais vous donner un exemple. On a par exemple sulfure qu'on peut prendre pour les personnes qui sont plutôt sensibles à la chaleur et sujettes à la transpiration abondante. Quand on a d'autres symptômes, on prendra d'autres traitements. La posologie, elle est toujours la même. 5 granules au coucher en dilution de 15 CH.
0: Dernière question, le ventilateur, la clim, bonne ou mauvaise idée?
4: La clim, elle est intéressante parce qu'elle va réguler la température ambiante, mais elle a aussi tendance à assécher l'air, d'où l'intérêt de garder un drap sur soi pour éviter cet inconfort. Le ventilateur, lui, il ne va pas refroidir l'air, mais procurer plutôt une sensation de fraîcheur. Mieux vaut juste ne pas diriger le flux directement sur le visage, mais plutôt le rediriger vers les pieds, le corps. Dernier conseil, comme dans les pays chauds, on peut aussi poser un linge mouillé devant sa fenêtre ou vaporiser légèrement les rideaux pour augmenter l'humidité de l'air et donc mieux supporter la chaleur.
0: Mieux dormir quand il fait chaud, un dossier à retrouver dans Top Santé cet été. Merci Elia Hakimi d'avoir été des nôtres ce matin.
4: Merci beaucoup Johan, c'était un vrai plaisir.
0: Vous écoutez ici, il est 5h52. Est-ce que vous allez sur TikTok ?
3: Non, moi j'évite.
0: Il y a une nouvelle mode qui consiste à transformer les SMS en tubes de l'été.
3: Ah oui.
0: Ouais, c'est un sacré truc. Dans un instant on en parle. C'est tendance. Juste après Cool and the Gang. Bon réveil.

0: Vous écoutez ici avant de retrouver le journal de 6h et toutes vos infos locales. Je vous présente celle qui est notre radar des tendances. Muriel Jordan décrypte pour nous chaque matin un phénomène de société. Ce matin, Muriel, vous avez déniché une nouvelle lubie sur TikTok.
1: Oui, un truc que j'ai découvert grâce au fils d'une copine. Sur TikTok, des internautes s'amusent à créer des chansons à partir de conversations SMS ou WhatsApp. Des messages envoyés, je sais pas, à vos proches par exemple, des amis, des collègues ou même à vos ex. Tout est possible, et bien entendu avec le concours de l'intelligence artificielle. Voilà un exemple que j'ai trouvé sur Internet. Alors là par exemple, c'est quelqu'un qui utilise les SMS reçus par son ex pour en faire un rap.
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Ça envoie du lourd, non? Ça peut aider hein, à faire le deuil d'une relation, pourquoi pas. Vous avez aussi la même chose en version punk à partir de SMS du petit ami d'une internaute.

0: Ouais, c'est plutôt marrant. Et en tout cas, tout ça cartonne sur les réseaux sociaux. C'est un incroyable succès. Les vidéos font des millions de vues et certaines chansons sont même devenues virales.
1: C'est une tendance, Muriel, qui semble-t-il va perdurer car certaines applis permettent de créer une musique en seulement quelques secondes.
0: Eh ouais, en 20 secondes, l'intelligence artificielle peut vous pondre un titre. Et en moins de 20 secondes, elle nous rappelle aussi tout le boulot des artistes qui peut être saboté en deux clics. Parce que, rappelons-le quand même, l'utilisation de l'IA dans la musique soulève des questions sur les droits des artistes, sur leur travail, leur rémunération. Et d'ailleurs, nos oreilles font de moins en moins la différence entre chansons générées par l'IA ou vraies chansons écrites par une vraie personne. Il ne faudrait pas que cette tendance, en apparence bon enfant, remplace le boulot créatif des artistes. En tout cas, ces SMS version tube de l'été, bah vous allez en voir partout. Il y a même une jeune maman qui a fait un titre pop à partir des SMS de sa fille. Et ça a fait le buzz.

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1: Bref, transformer les SMS en chansons, c'est tendance. Eh, comme quoi, même les SMS d'un ex qu'on voulait oublier sont devenus des déchets recyclables.
2: Paraît-il. À demain, Muriel Jordan, et on se retrouve demain, même heure, même antenne. Ce jeudi, ici, Ma France, émission spéciale canicule, ce sera de 13 à 14 heures. Maud Bréjean, porte-parole du gouvernement, répondra en direct à toutes vos questions. On se retrouve demain, 5 heures. En attendant, on vous laisse en compagnie de toute l'équipe d'ici matin, à vos côtés. Excellente journée à vous.
3: Merci beaucoup Johan Rock, bonjour à toutes et à tous, bienvenue sur votre radio locale ici Paris-Île-de-France. Bonjour Salomé Martin.
4: Bonjour Grégoire.
3: Nous sommes le jeudi 2 juillet 2026, bonne fête aux Martiniens et aux génies aujourd'hui. Et pour la météo, encore une fois, une belle journée d'été sur l'ensemble de l'Île-de-France. Des températures entre 20 et 23 degrés ce matin et jusqu'à 27 degrés seulement cet après-midi.
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3: Très belle matinée, bon réveil avec nous, bienvenue, il est 6h.

0: Il est ex-adjoint au maire, est intervenu pour soutenir deux frères connus de la justice pour narcotrafic.
1: Oui, le premier, c'est Ahmed Doumbia, un casier judiciaire qui fait 12 pages, dont deux condamnations pour trafic de drogue. L'an dernier, il organise des soirées à Saint-Denis dans un local qui ne lui appartient pas et qui n'est pas aux normes de sécurité. Il se fait déloger par la police. En décembre, en pleine campagne pour les municipales, Bali Bagayoko vole à son secours. Il envoie ce SMS au maire adjoint chargé du commerce.
2: A minima, regarde le sujet pour qu'il soit aidé pour se mettre en conformité. Le peu d'économie qu'il avait a été mobilisé pour les travaux et malgré cela, aucun retour de la ville.
1: Il n'a pas de bail et il y a des plaintes. Tu voudrais que la ville fasse quoi ? Lui répond l'élu. Bali Bagayoko insiste, sans succès. Quelques semaines plus tard, Ahmed Doumbia appelle le bras droit du maire de l'époque. « On va faire en sorte de voter pour que tout le monde parte », lui lance-t-il furieux. Et il met en avant sa proximité avec le candidat et les filles. Cette conversation a été enregistrée.
3: « On va faire en sorte de voter pour que tout le monde parte. »
4: C'est pour ça que vous m'avez envoyé M. Bagayoko ?
1: Alors nous avons interrogé Bali Bagayoko sur ce qui l'a poussé à intervenir en faveur de cet homme multicondamné. Il n'a pas souhaité nous répondre.
0: Bali Bagayoko, qui est aussi intervenu en faveur du petit frère Doumbia. Là, depuis qu'il est élu, Adams Doumbia a été condamné par le passé à 9 ans de prison dans une affaire d'importation de centaines de kilos de cocaïne. Le maire de Saint-Denis le soutient aujourd'hui dans le conflit qu'il oppose à la direction du club Omnisport. Adams Doumbia, actuel dirigeant officieux de la section foot, va quitter le club en emportant les adhérents pour monter sa propre structure avec l'accord de Bali Bagayoko qui dit agir dans l'intérêt des licenciés. En Seine-Saint-Denis, toujours, un homme a été abattu par balle hier matin sur la commune de Sevran. Selon un témoin, la victime était au volant de sa voiture lorsqu'un véhicule s'est arrêté à sa hauteur. Un homme a fait feu à plusieurs reprises. Le suspect est toujours recherché.
5: Le gouvernement fait tout pour reprendre le contrôle politique du sujet de la canicule.
0: Alors qu'un nouveau dôme de chaleur doit s'installer ce week-end en France avec jusqu'à 33 degrés attendus dimanche en Ile-de-France, selon les dernières prévisions de Météo France, le Premier ministre se déplace sur le terrain. Après les accusations d'impréparation des oppositions, il veut montrer qu'il n'est pas pris de court par ces épisodes caniculaires. Et ça commence aujourd'hui par un arrêt en Provence, Mathieu Bonnour.
6: Se montrer et faire savoir les chantiers engagés, c'est ce qui habite Sébastien Lecornu depuis plusieurs jours désormais. Aujourd'hui, le Premier ministre s'invite dans le décor de l'été et de la chaleur, direction Marseille. Il va diriger une nouvelle cellule interministérielle de crise en visioconférence depuis l'état-major de zone, aux côtés des pompiers, policiers, gendarmes et militaires, qui doivent présenter un état des lieux à Sébastien Lecornu, particulièrement sur le risque des feux de forêt. Puis le locataire de Matignon va animer la discussion entre les différents ministres pour demander un état des lieux des avancées, notamment la livraison des premiers milliers de climatiseurs commandés en catastrophe pour les hôpitaux, mais aussi préparer la suite, répondre aux oppositions dont la colère ne redescend pas, jusqu'à cette motion de censure déposée par les écologistes. Absurde, balaye une figure du gouvernement qui continue. Il est là depuis 9 mois, on ne peut pas l'accuser de ce qui a été fait ou pas depuis 10 ans. Seule bonne nouvelle à l'horizon pour l'exécutif, les remontées de Météo France sur le bureau du Premier ministre annoncent une canicule moins chaude que la semaine dernière.
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7: 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La superstar portoricaine du reggaeton attendue à Paris ce week-end.
0: Bad Bunny donnera deux concerts exceptionnels samedi et dimanche à la Plénitude Arena, nouveau nom de Paris La Défense Arena. Après un premier show phénomène en France hier soir, c'était au Vélodrome devant un public totalement conquis, Yann Bertrand.
8: Habile, faire chanter la Marseillaise pour son arrivée en France. Encore mieux, Bad Bunny avait enfilé une veste bleue et blanche floquée au nom de Marseille. Bad Bunny, en France comme partout dans le monde, était finalement en terrain conquis.
9: C'est grave cool que le reggaeton et tout ça commence à débarquer en France de cette manière-là. Et...
10: ça rassemble aussi énormément, comme le football aussi un peu.
8: Show millimétré, pyrotechnie, longues embrassades avec le premier rang, le portoricain est une idole, adulée, admirée. Valeria, d'origine mexicaine.
11: Je suis très heureuse qu'il a réussi à percer comme ça et face

0: Seulement pour les côtés latinos aux États-Unis, mais il a aussi pris des positions pour les femmes trans. C'est quelque chose que dans la culture latino, c'est pas très évident. Et je pense qu'il a révolutionné beaucoup. Je suis fière de lui.
1: Les Sud-Américains étaient venus en nombre hier soir, affichant fièrement leurs couleurs, criant les paroles presque religieusement. Confirmation que Bad Bunny, par son succès, son hommage à Porto Rico, mais aussi ses prises de position, est aujourd'hui au sommet de la pop mondiale.
2: Et on espère que Bad Bunny portera un maillot du PSG ce week-end à Paris pour faire honneur à ses fans franciliens. Évidemment.
3: Ce serait pas mal.
2: Ouais. Bonne idée. On va lui glisser un petit mot. Le foot, justement, et le mondial, avec cette belle frayeur pour la Belgique qui se qualifie de justesse aux prolongations cette nuit. La Belgique s'impose 3-2 et élimine le Sénégal qui a longtemps dominé 2-0 sur le terrain. Qualification aussi des Anglais. 2-1 face à la République démocratique du Congo. Et puis les États-Unis seront également en huitième de finale après avoir battu la Bosnie-Herzégovine 2-0. Et puis vous serez nombreux sur la route pour quitter l'Île-de-France demain et samedi, direction les vacances. Bison Futé classe la région en rouge dans le sens des départs. Ce sera très dense dès la fin de matinée, notamment vers les barrières de péage A10 et A6 dans l'après-midi pour l'autoroute A13. Si vous pouvez adapter votre trajet, on vous conseille de partir très tôt ou dimanche pour éviter les bouchons. Toutes les infos en détail, c'est à retrouver sur ici.fr. Une belle journée à nouveau.
3: Oh là là,
2: oh là, là voilà. On
3: belle profite. Journée estivale. J'ai envie d'écouter du Bad Bunny pour la peine.
4: Comment va Bunny va se réveiller le pop.
3: Ça, c'est un titre à écouter dans la voiture, les fenêtres baissées. Et puis, on profite évidemment de cette belle journée d'été avec Bad Bunny, qui vous l'avait dit, est donc en concert à Paris ce week-end. Avec du soleil au programme ce matin, un petit peu plus de nuages sur une large moitié ouest de notre région et des températures très agréables autour des 20-23 degrés pour votre matinée. Cet après-midi, un peu plus de nuages dans l'ensemble du ciel francilien, mais c'est toujours un beau soleil qui va dominer sur l'ensemble de notre région avec de belles températures estivales. Comptez au meilleur de la journée sur 23 degrés à Cergy, Versailles, Rueil-Malmaison-Saint-Denis. Denis Créteil 24 et Viry-Courcouronne 25, Fontainebleau 27, ce sera la maximale. Et 24 degrés, c'est la température que l'on aura à Paris, notamment porte de Versailles. 6h08, ici l'infotrafic en temps réel, toutes les 15 minutes, 12 km de bouchons cumulés sur les routes franciliennes. Ça va bien ce matin pour l'instant, pas grand chose à vous signaler. Dans les transports en commun, par contre, il y a quelques difficultés, notamment sur la ligne A du RER. Le trafic est perturbé de Vincennes vers Saint-Germain-en-Laye et Cergy-le-Haut en raison d'un incident voyageur à Aubert. On a également un trafic interrompu sur la ligne C du RER entre Saint-Quentin-en-Yvelines, Montigny-le-Bretonneux et Versailles-Chantier. Ça, c'est jusqu'au 3 juillet inclus, donc jusqu'à demain. C'est les conséquences des conditions météorologiques, hein, parce qu'il y a plusieurs installations électriques qui ont été endommagées. Donc, c'est compliqué sur cette ligne C du RER. Pareil sur la ligne D, où le trafic est perturbé sur l'ensemble de la ligne. Ça fait suite aussi à l'épisode caniculaire. On a également des difficultés sur la ligne E. Trafic perturbé sur toute la ligne. Ça, c'est à cause d'un mouvement social local. Sur la ligne 13, trafic interrompu entre Saint-Denis-Université et Carrefour-Pleyel en raison de l'intervention des forces de l'ordre à Basilique de Saint-Denis. L'heure de reprise est estimée à 6h30. Et puis on vous rappelle aussi que jusqu'au 5 juillet inclus, sur la ligne J du Transilien, le trafic est interrompu entre Poissy et les Mureaux en raison de travaux. Voilà ce qu'on pouvait vous dire ce matin. On continue évidemment de faire la route ensemble, les transports aussi. Vous nous appelez, vous nous envoyez un message, vous n'hésitez pas. 01 42 30 10 10.
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3: 6h09, excellente matinée, très bon réveil avec nous en ce jeudi 2 juillet 2026. On est bien, on est ensemble et on vous accompagne jusqu'à 9h ici matin avec pour commencer Renan Luce et La Lettre sur votre radio locale ici Paris-Île-de-France.

0: avec la lettre pour commencer la matinée ensemble sur votre radio locale.
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0: Dans moins de 5 minutes, les gens d'ici, ces gens qui font briller notre région, sont au micro de Romain Bruno. Romain qui est ce matin avec Dominique, un traiteur pas comme les autres, vous verrez. Et puis comme tous les matins, on ira faire un petit coucou à un maire de notre région. Bonjour monsieur le maire, c'est une rencontre avec un maire francilien pour découvrir sa commune, son histoire, ses lieux emblématiques, ses anecdotes et les rendez-vous aussi à ne pas manquer cet été. Et on sera dans 30 secondes avec Jean-Philippe Dugoin-Clément, le maire de Mennecy en Essonne. À tout de suite.
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0: 6h14, ici l'infotrafic en temps réel, toutes les 15 minutes. 16 km de bouchons cumulés sur les routes franciliennes et les premiers ralentissements du matin. Coup de frein du matin, notamment sur l'A6 en direction de Paris au niveau de Ris-Orangis. La même chose sur l'A4 aussi en direction de Paris au niveau du tunnel de Champigny. Hormis ça, ça circule quand même plutôt pas mal ce matin sur le réseau routier francilien. Ça circule moins bien dans les transports en commun par contre, notamment sur les différentes lignes de RER. Le RER A, pour commencer, le trafic est perturbé de Vincennes vers Saint-Germain-en-Laye et Cergy-le-Haut en raison d'un incident voyageur du côté de Aubert. Sur la ligne C du RER, le trafic est interrompu entre Saint-Quentin-en-Yvelines, Montigny-le-Bretonneux et Versailles-Chantier. C'est jusqu'à demain et ça fait suite aux différentes conditions météorologiques qu'on a pu avoir et des installations électriques qui ont été endommagées. La même chose sur la ligne D du RER où le trafic est perturbé sur toute la ligne. RERE, trafic perturbé sur toute la ligne aussi, mais là ça fait suite à un mouvement social local. Sur la ligne 13 du métro maintenant, le trafic est interrompu entre Saint-Denis Université et Carrefour Pleyel en raison de l'intervention des forces de l'ordre à Basilique de Saint-Denis. L'heure de reprise est estimée à 6h30, donc normalement dans un quart d'heure tout devrait revenir à la normale. Et puis je vous rappelle aussi que sur la ligne J du Transilien jusqu'au 5 juillet inclus, le trafic est interrompu entre Poissy et les Mureaux en raison de travaux. On fait la route ensemble, les transports aussi, on continue de vous accompagner des travaux côtés. N'hésitez pas à nous appeler ou à nous envoyer un petit message sur WhatsApp 01 42 30 10 10.
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0: 6h15 tous les matins, on va faire un coucou à un maire francilien et aujourd'hui nous sommes avec Jean-Philippe Dugoin-Clément, le maire de Mennecy en Essonne. Bonjour monsieur le maire.
7: Bonjour, ici Paris-Île-de-France.
0: Alors situé dans l'Essonne, Mennecy séduit par son cadre de vie, ses espaces naturels et son patrimoine. Pour commencer, pourquoi votre commune mérite-t-elle le détour cet été?
7: Parce qu'il s'y passe plein de choses. Pour une commune de grande couronne francilienne, c'est une commune qui vit. On organise des concerts, on organise des sorties pour les habitants, on a des secteurs de promenade absolument magnifique le long des marais de l'Essonne, un parc de 110 hectares qui est une bulle de fraîcheur, particulièrement en ce moment on peut l'apprécier, mais ça sera la même chose cet été, le domaine départemental de l'environnement, donc beaucoup de choses pour passer des moments agréables.
0: Et si vous deviez choisir un lieu emblématique, un monument, un personnage ou un fait historique qui représente le mieux Mennecy, lequel choisiriez-vous et pourquoi ?
7: Le parc de Villeroy. Le parc de Villeroy, c'est un espace boisé de 110 hectares, qui est le parc de l'ancien château dont il ne reste plus que les communs, avec des grandes allées forestières, une boucle de un tout petit peu moins de 5 km, et c'est un très bel endroit pour se promener. Et puis du parc de Villeroy, à quelques centaines de mètres, on peut partir se promener dans les marais, où là, c'est des hectares de promenade sur tous ces espaces de marais qui jouxtent la rivière d'Essonne et le long duquel le département a rouvert le domaine départemental de l'environnement autour d'une ancienne maison de maître qui avait appartenu à Mistinguette, entre autres.
0: Alors, chaque ville a ses petits secrets. Est-ce que vous avez une anecdote méconnue, insolite ou surprenante à nous raconter sur Mennecy ?
7: Alors, il se dit Il se dit que lorsque Ben Barka a disparu et a été enlevé, on ne l'a jamais retrouvé. Il était à l'époque, il a été séquestré juste à côté de Mency, à Ormois. C'est le village qui touche, et à Fontenay. C'est les deux villages qui touchent parce que les gangsters qu'il avait enlevés avaient deux maisons de part et d'autre de Mency. Donc, il se dit que peut-être que Ben Barka serait dans les marais de Mency. Donc, allez savoir.
0: Bon, quels sont les événements, animations ou rendez-vous à ne surtout pas manquer cet été dans votre commune?
7: Alors, on va avoir toute une série de ce qu'on appelle les estivales. C'est des soirées festives qu'on organise dans ce parc de Villeroy, justement, entre les orangeries, systématiquement avec de la musique en soirée, et puis certaines plutôt guinguettes, d'autres autour d'un marché nocturne. On va en avoir avec également une bourse au vinyle. Donc, c'est toute une série de soirées animées pour permettre aux gens, tout simplement, de venir sortir dans cet espace boisé, forestier, avec des buvettes, des food trucks et de passer un beau moment.
0: Bon, et pour conclure, quel message souhaitez-vous adresser aux vacanciers de passage ainsi qu'aux franciliens qui restent dans la région cet été? Pourquoi devraient-ils venir découvrir ou redécouvrir Mency dans les prochaines semaines?
7: Parce que si vous venez à Mency, si vous prenez Airbnb ici ou un hôtel autour, ou vous allez chez des amis, vous êtes aux portes de la forêt de Fontainebleau, à quelques kilomètres de Barbizon, de Moret-sur-Loing. On est vraiment dans ce Val d'Essonne, dans ce sud de l'Île-de-France, qui est un territoire souvent méconnu, mais qui pourtant et d'une richesse patrimoniale absolument folle. C'est Milly-la-Forêt qui est à 20 minutes d'ici. Et donc, c'est vraiment un endroit, une base arrière pour pouvoir se reposer, se ressourcer et profiter des beautés du sud de l'Île-de-France. À bientôt à Mency.
0: Eh ben, on ira. Merci beaucoup, monsieur Jean-Philippe Dugoin-Clément, le maire de Mency. Bonjour, monsieur le maire. C'est tous les matins aux alentours de 6h15. Et demain, on ira faire un coucou à Georges Motron, le maire d'Argenteuil, en Seine-Saint-Denis. 6h19, c'est votre rendez-vous, les gens d'ici, sur votre radio locale, ici Paris-Île-de-France. Tous les jours, nous mettons en lumière une personnalité qui fait briller notre région. Elle se confie au micro de Romain Bruno, et aujourd'hui, direction l'Essonne, où nous allons retrouver Romain. Romain, vous êtes sur un joli petit marché en compagnie d'un traiteur, c'est ça?
6: Eh oui, je suis avec Dominique, un traiteur pas comme les autres. Bonjour Dominique.
8: Bonjour à tout le monde.
6: Alors Dominique, je dis pas comme les autres traiteurs parce que nous sommes sur le marché de Chili Mazarin. Vous proposez différents plats, mais ils viennent d'où tous ces aliments?
8: Sur le marché, je fais mes courses le matin et ensuite je fais sur place. Toutes les cuissons sont faites sur place le matin et puis selon ce que j'ai envie de manger le jour même.
6: Mais c'est excellent, donc vous faites travailler en fait tout le marché parce que vous achetez vos produits. En plus, vous savez exactement la traçabilité des produits.
8: Exactement, mon poisson chez le poissonnier du marché, mes légumes pareil, la viande, tout sur le marché.
6: D'où vous est venue cette idée de dire tiens, je vais être un traiteur, mais je vais chercher mes produits directement à 2 ou 3 mètres de moi?
8: Je n'ai pas voulu faire comme tout le monde, c'est-à-dire je ne veux pas préparer à l'avance, tout est fait sur place. Les clients me voient travailler, me voient préparer, et ensuite il n'y a plus qu'à choisir et se servir.
6: Parce que là, on est aussi bien dans votre cuisine que sur votre étalage. Vous êtes accoudé d'ailleurs là où vous cuisinez, c'est ça?
8: Voilà, tout à fait, exactement ça. Et puis j'ai mis une plaque de cuisson. Une fois que c'est fait, je le mets en vitrine et tout est prêt.
6: Il y a quoi à manger, par exemple?
8: Aujourd'hui, j'ai fait un fricassé de poulet. Il y a du porc au caramel, souris d'agneau aux agrumes, rougail saucisse. J'ai des crevettes en fricassé, le porc au coco. J'ai fait des cuisses de canard à l'orange. Ensuite, on a le colombo de poulet. Et j'ai un sauté de légumes frais, une julienne de légumes, quoi. Et du poulet coco.
6: Et vous avez fait tout ça ce matin?
8: Tout a été fait ce matin. Il n'y a plus qu'à. Les sauces, tout, les gens, ils peuvent regarder, ils peuvent même copier s'ils veulent. Hein. Voilà, il n'y a aucun problème là-dessus.
6: Ça peut donner une source d'inspiration en même temps, vu que les produits, on peut les retrouver tout autour de nous sur le marché.
8: Et puis bon, je fais voir qu'on n'est pas obligé d'avoir forcément un laboratoire pour tout préparer. Parce que ça prouve aussi la fraîcheur de mes produits, parce que comme c'est fait sur place, donc les gens ils ont beaucoup plus confiance, parce que je ne prends rien ni à l'avance, ni rien n'est prêt à l'avance, tout est fait sur place, le jour même.
6: Ça vient d'où cet amour de la cuisine?
8: Depuis l'âge de 14 ans, c'est un métier que j'ai appris, j'ai fait l'école hôtelière, et ensuite je travaillais dans plusieurs restaurants, grands restaurants, hôtels. J'ai eu quelques restaurants à mon compte, et puis ensuite je me suis lancé sur les marchés.
6: Quand est-ce qu'on peut vous retrouver derrière les fourneaux?
8: Je suis là le jeudi et le dimanche.
6: Et heureux avec le sourire?
8: Toujours, sinon c'est pas la peine.
6: Merci Dominique.
8: C'est moi. Et puis à très bientôt.
6: À très bientôt ici sur le marché à Chilly-Mazarin. Venez découvrir Dominique, un traiteur pas comme les autres.
0: Eh ben on fera ça. Merci beaucoup Romain Bruno et merci à votre invité Dominique, ce traiteur exceptionnel qui, grâce à son travail, arrive à mettre en avant tous les producteurs présents sur ce marché de Chilly-Mazarin et les gens d'ici. C'est tous les matins, c'est en replay aussi hein, sur ici.fr et sur l'application ici. Et puis c'est aussi régulièrement en vidéo, donc n'hésitez pas à aller sur notre compte Instagram ou encore Facebook ici par Île-de-France pour aller voir ça en vidéo. Il était en Seine-Saint-Denis, il était au Stade de France il y a de ça quelques jours pour mettre le feu. Voici Bruno Mars et I Just Might tout de suite.

0: Qu'est-ce que c'est bien ça pour commencer la journée ensemble et avec le sourire. C'était Bruno Mars et I Just Might sur votre radio locale ici Paris-Île-de-France. 6h26, vous le savez, ce week-end, c'est le début du Tour de France. 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La suite pour nous, c'est l'horoscope de Catherine Viguier. Tiens, que vous réservent les astres pour aujourd'hui ? Catherine Viguier va tout vous dire et sachez-le, les Verseaux, c'est une journée qui vous appartient.
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0: 6h28, l'horoscope de Catherine Viguier. Et Catherine, vous mettez en valeur l'un des 12 signes aujourd'hui.
6: Les Verseaux, leur univers intérieur est source de remise en question.
7: Bélier, le foyer vous mobilise, mais où que vous soyez, vous avez la foi, vous êtes motivé.
8: Taureau, l'évasion intellectuelle, physique vous vont bien, mais en vous, autour de vous, il y a des choses que vous cherchez à comprendre.
9: Gémeaux, si vous vous sentez prisonnier, empêché, eh bien vous allez briser vos chaînes.
10: Cancer, la journée est idéale pour mieux vous connaître, pour sublimer votre vie intérieure, tout ceci se fait lentement.
11: Lion, quelqu'un vous manque, ou bien encore, vous attendez ce contrat de travail. Le maître mot est patience.
12: Vierge, sur le plan professionnel, derrière les apparentes difficultés, rien n'est perdu.
13: Balance, en vacances ou pas, vous bougez beaucoup, mais certains ont du mal à vous suivre.
14: Scorpion, bon, voyager vous fait du bien, mais se profile une évolution dans votre vie et vous y pensez secrètement.
15: Sagittaire, où que vous soyez, privilégiez le dialogue plutôt que l'affrontement, ça vaudra mieux.
16: Capricorne, ne vous attardez pas à ce que l'on dit dans votre dos, y compris des conseils, suivez votre voie.
17: Verseau, une journée qui vous appartient, savourez-la, soyez ami avec vous-même, votre meilleur ami.
18: Poisson, après avoir encouragé les uns les autres, il est temps de vous encourager, vous.
19: Et pour nous tous, on part dans les profondeurs de soi-même et on s'invente une vie.
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0: Dans l'info d'ici Salomé, on va parler de ces entreprises franciliennes qui anticipent les fortes chaleurs prévues ce week-end.
20: Personne ne veut revivre le branle-bas de combat de dernière minute de la semaine dernière entre télétravail improvisé et ventilateur acheté en catastrophe. On en reparle dans deux minutes.
0: Avant ça, Cyril Ardoreux, dont l'info en 90 secondes. 90 secondes.
21: Ce sont les premiers gros feux de l'année. Au moins 800 hectares de forêt brûlés dans l'Hérault et l'Aude. 230 hectares partis en fumée dans les Bouches-du-Rhône. Une trentaine à Fréjus dans le Var. 6 départements du pourtour méditerranéen, des Pyrénées-Orientales aux Bouches-du-Rhône restent en vigilance rouge feux de forêt aujourd'hui et demain. Il y a eu jusqu'à 72 départements en alerte rouge au pic de la canicule. Et ce matin, plus aucune vigilance particulière. Fin d'alerte pour les 4 derniers départements concernés. Les Alpes-Maritimes, le Var et la Corse. Et des mesures rapides pour améliorer les conditions de vie des détenus et du travail des agents. Une loi contraignante pour limiter la surpopulation carcérale, c'est ce que demande la contrôleure générale des prisons qui tire une nouvelle fois la sonnette d'alarme. Des recommandations émises en urgence au ministre de la Justice et de la Santé, sans réponse pour le moment. Des stars de la pétanque, dont le français est multiple champion du monde, Dylan Rocher, placé en garde à vue cette semaine, soupçonné d'avoir manipulé une partie et truqué des paris. Des faits présumés qui remontent à septembre 2025 dans les Hauts-de-Seine, près de Paris. La Coupe du monde de foot, les États-Unis, la Belgique, l'Angleterre se sont qualifiés pour les huitièmes de finale cette nuit, avant Espagne-Autriche ce soir à 21h. La France joue, elle, samedi face au Paraguay. Et puis, premier week-end de départ en vacances, du monde à prévoir sur la route dès demain, selon Bison Futé, qui voit orange dans le sens des départs et même rouge dans le quart nord-est. Prévision complète à retrouver sur ici.fr.
0: Merci Cyril Ardo-Redon. 6h31, l'info d'ici ce matin chez nous en Île-de-France. Salomé Martin, on se prépare à affronter les nouvelles fortes chaleurs qui arrivent dès ce week-end.
20: Oui, et notamment dans les entreprises où pas question de se retrouver comme la semaine dernière à improviser en dernière minute, car les salariés sont déjà fatigués, les corps mis à rude épreuve par les températures caniculaires. Alors cette fois-ci, on s'organise en amont, notamment dans ces entreprises du centre de Paris, Mathilde Cariou.
2: Les volets sont quasiment tous fermés dans ce cabinet d'avocats du 2e arrondissement. Résultat, il fait sombre, mais frais.
3: Les volets, honnêtement, ça change quand même énormément.
2: C'est là le son de la semaine dernière, admettent Aurélie et Marie, car le soleil tape fort sur les grandes baies vitrées.
22: On avait fait la bêtise de ne pas fermer les volets au début.
23: J'ai relevé une fois en fin de journée 39 degrés là dans la pièce. C'est invivable.
2: Dans chaque coin de la pièce, Alice a disposé un bidon d'eau de 3 litres, plusieurs ventilateurs.
23: J'en ai commandé 15, je crois.
2: Et sous la table, une bassine remplie d'eau pour se rafraîchir les pieds.
23: On met la bassine sous le bureau, les pieds dans la bassine
3: et on met même des blocs de glace.
23: Ah, c'était extraordinaire.
24: Ça vous a coûté combien tout ça?
3: 2000 euros à peu près.
2: Pour la semaine prochaine, tout est possible. Short au bureau, horaire décalé de 7 à 14 heures.
3: Venu comme vous êtes.
2: Pour autant, le retour de la canicule inquiète sérieusement Alice et ses collaboratrices.
3: On se dit, on a encore 2 mois potentiellement très chaud devant nous. Comment on s'organise? Comment on s'adapte à ça? Je suis pas à 100% certaine qu'on soit totalement prête. Ça reste difficile et puis je crois qu'il y a un côté presque un peu angoissant en fait.
2: L'année prochaine, on fera installer la climatisation, conclut-elle, malgré quelques réticences environnementales.
20: Le reportage à Paris de Mathilde Cariou.
0: Salomé, la canicule qui a aussi fait de nombreux morts à domicile.
20: Il y a des personnes âgées et isolées décédées seules chez elles, notamment en Île-de-France. 3 au moins recensées rien que sur la commune de Bois-Colombes, ce qui a traumatisé habitants et travailleurs sociaux. Un reportage poignant à retrouver dans votre journal de 7h. Il fait beau,
0: oui.
20: Il fait chaud,
0: oui.
20: On va passer une journée très agréable en Île-de-France.
0: Absolument.
20: Donc on se réveille de bonne humeur.
0: C'est vrai.
20: Il n'y a pas
0: déjà,
20: de raison.
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20: c'est
0: d'ici
20: vrai.
0: 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Et en plus, c'est vrai que la météo joue son rôle aujourd'hui. Encore une fois, une belle journée d'été sur l'ensemble de l'Île-de-France. Du soleil au programme ce matin, un petit peu plus de nuages sur une large moitié ouest de notre région et des températures très agréables autour des 20-23 degrés pour votre matinée. Cet après-midi, un peu plus de nuages dans l'ensemble du ciel francilien, mais c'est toujours un beau soleil qui va dominer sur l'ensemble de notre région, de belles températures estivales. On va compter au meilleur de la journée sur 23 degrés à Argenteuil, Poissy, Boulogne-Billancourt, Aubervilliers, Évry-sur-Seine 24, Corbeil-Essonne 25, Melun, la maximale 27 degrés et 24 degrés, c'est la température que l'on aura à Paris, notamment au jardin du Luxembourg. 6h34, ici l'info trafic en temps réel, toutes les 15 minutes, 51 km de bouchons cumulés sur les routes franciliennes, pas de difficultés majeures ce matin, les ralentissements habituels, les premiers coups de frein du matin, notamment sur la 6 en direction de Paris au niveau de Ris-Orangis, sur la 4 aussi au niveau du tunnel de Champigny, la 3 aussi aux entrées de Paris et puis la 1 comme d'habitude du côté du tunnel du Landy. Dans les transports en commun, là il y a des difficultés aussi sur la ligne A du RER, le trafic est perturbé de Vincennes vers Saint-Germain-en-Laye et Sergilot en raison d'un incident voyageur à Aubert. Sur la ligne C, le trafic est interrompu entre Saint-Quentin-en-Yvelines, Montigny-le-Bretonneux et Versailles-Chantier, c'est jusqu'à demain inclus et ça fait partie des conséquences des conditions météorologiques hein, avec des installations électriques qui ont été endommagées. C'est la même chose aussi sur la ligne D du RER où le trafic est perturbé sur l'ensemble de la ligne. Sur la ligne E, là aussi, le trafic est perturbé sur toute la ligne, mais là, c'est plutôt pour un mouvement social local. Ligne 13, le trafic n'est plus interrompu, le trafic reprend, mais reste quand même très perturbé sur toute la ligne en répercussion de cette intervention des forces de l'ordre à Basilic-Saint-Denis. Et puis sur la ligne J, jusqu'au 5 juillet inclus, le trafic est interrompu entre Poissy et les Mureaux en raison de travaux. On fait la route ensemble, les transports aussi. Vous nous appelez, vous nous envoyez un message sur WhatsApp. Vous n'hésitez pas, 01 42 30 10 10.
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0: 6h35, très bel été avec nous, bon réveil également. Et d'ailleurs, les plaisirs de l'été, vos petits plaisirs de l'été, c'est ce que nous propose tous les matins David Kolski. David qui a son micro ce matin, Anouchka de Paris, dans le 14e arrondissement. Anouchka qui aime les terrasses autour de la place des Vosges. Ben oui, ça fait partie de ses petits plaisirs de l'été. David Kolski, on va le retrouver juste après Francis Cabrel et Sarbacane maintenant sur votre radio locale, ici Paris Île-de-France.

0: Francis Cabrel et Sarbacane pour continuer la matinée ensemble sur votre radio locale. Francis Cabrel qui devrait revenir l'année prochaine avec un nouvel album en 2027, un album qui coïncidera avec ses 50 ans de carrière. Dès qu'on a plus d'infos, évidemment, on vous tient au courant.
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0: Dans 3 minutes, les conseils du veto, les conseils du docteur Pierre Fabin. Et peut-être que votre chat grimpe régulièrement au rideau. Alors pourquoi il fait ça? Pourquoi votre chat grimpe au rideau? Le docteur Pierre Fabin va tout vous dire dans moins de 3 minutes. Mais avant ça, 6h40, ce sont les petits plaisirs de l'été. Cet été ici, part à votre rencontre pour partager vos petits plaisirs à vous dans notre région en toute simplicité au micro de David Kolski.
3: Moi, j'adore une piscine de rosée.
4: C'est quoi?
3: Comment ça, c'est quoi? Bonjour, je m'appelle Anouchka, j'habite dans le 14e arrondissement de Paris et mon petit plaisir de l'été, c'est les terrasses.
4: Pourquoi les terrasses?
3: Parce qu'il fait bon, il fait chaud et on peut se désaltérer un verre à la main.
4: Mais quoi comme genre de verre? Plutôt alcoolisé ou pas trop? Parce qu'avec modération quand même, hein?
3: Plutôt alcoolisé, moi j'adore une piscine de rosée.
4: C'est quoi?
3: Comment ça c'est quoi?
4: Il y a quoi dans une piscine de rosé, plein de rosé?
3: Un grand verre rempli de glaçons et un très bon rosé.
4: On rappelle quand même que l'abus d'alcool est dangereux pour la santé, qu'il faut consommer avec modération. Sinon, qu'est-ce qu'il y a comme terrasse de sympa? Est-ce que vous avez un lieu particulier à nous recommander?
3: J'aime beaucoup la place des Vosges et toutes les petites terrasses avoisinantes. Et surtout Carrette, parce que quand j'y vais, on y croise vraiment du beau monde.
4: On y va tout seul ou on y va avec des copines?
3: On y va tout seul, à deux, entre copines, vraiment on y va comme on veut.
4: Et alors, qu'est-ce qu'il y a à faire autour du côté de la place des Vosges? Parce qu'il y a des galeries d'art, je sais qu'il y a un grand parc.
3: Alors, à côté de la place des Vosges, oui, il y a des arcades avec plein de galeries, il y a plein de petites boutiques hyper jolies, et surtout il y a une grande rue avec les plus belles boutiques de Paris pour faire son shopping de l'été.
4: Et alors, qu'est-ce que vous souhaiteriez aux auditrices et aux auditeurs d'ici Paris-Île-de-France pour cet été? Vous leur souhaitez quoi?
3: Je leur souhaite d'avoir un beau bronzage et surtout de prendre du plaisir parce que c'est très important.
0: Ben oui, merci Anouchka et merci David Kolski. La place des Vosges, c'est l'une des plus anciennes de Paris et aussi l'une des plus belles, hein, c'est vrai. À la base, elle se nommait d'ailleurs la place royale. Les petits plaisirs de l'été tous les matins, 6h40, et demain, on verra les petits plaisirs de Tatiana de Fontainebleau en Seine-et-Marne qui aime les petits coins secrets pour se baigner chez elle.
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0: 6h43, c'est une situation assez fréquente, expérimentée par de nombreux propriétaires de chats. Leur chat qui s'est transformé en alpiniste hein, sur les rideaux du salon, le mien fait tout le temps ça. Alors nous sommes avec le docteur Pierre Fabin pour essayer de comprendre pourquoi nos chats ont cette manie destructrice pour notre déco.
7: Premièrement, il faut savoir qu'il ne fait pas ça pour vous embêter. Dans la nature, le chat est en fait un prédateur, mais aussi une proie. Pour se rassurer et surveiller son environnement, il a un besoin viscéral d'être en hauteur. Le problème de nos intérieurs, c'est qu'il manque souvent de prise pour grimper. Le rideau lourd, texturé et solidement accroché représente l'échelle parfaite. En plantant ses griffes dedans, il s'étire de tout son long et il faut savoir que votre chat adore ça. En plus, ça lui permet de marquer son territoire visuellement et olfactivement grâce aux phéromones situées entre ses coussinets. Chez le jeune chat, c'est aussi un défouloir. Le balancier du tissu devient un parc d'attractions pour vider son énergie.
0: Bon alors c'est bien beau l'instinct naturel, mais nos voilages finissent en lambeaux. Comment l'empêcher de transformer nos fenêtres en échelle sans le traumatiser?
7: Et la punition justement ne sert à rien. Si vous criez ou tapez dans les mains, il assimilera le rideau à de l'attention et recommencera dès que vous avez le dos tourné. La vraie solution, c'est de lui offrir une alternative légale et attractive juste à côté. installer un arbre à chat bien stable, d'1,50 m minimum, juste devant la fenêtre. Le chat veut regarder dehors, c'est sa télé. Si l'arbre est isolé dans un coin sombre, il choisira toujours le rideau. Frottez les poteaux avec de l'herbe à chat pour l'attirer. En parallèle, rendez vos rideaux désagréables. L'astuce imparable, c'est de scotcher temporairement du papier aluminium sur le bas du tissu. Les chats détestent le bruit froissé de l'alu sous leurs pattes.
0: Et si on vit dans un petit espace sans la place pour un immense arbre à chat, quelles sont les autres astuces d'aménagement pour sauver nos rideaux?
7: Pensez aussi à éloigner vos meubles sur lesquels il peut prendre appui. Si un bout du canapé ou de la table basse touche le rideau, c'est le tremplin idéal pour s'y accrocher sans effort. Autre astuce redoutable, remplacez vos doubles rideaux lourds par des voilages très légers et fluides ou des stores lisses. Le chat comprendra tout de suite que cette matière ne supporte pas son poids et que ses griffes dérapent. Et enfin, couplez simplement la pointe de ses griffes avant avec un coupe-griffe adapté. Si elles sont moins pointues, elles s'accrocheront beaucoup moins dans le tissu.
0: Merci docteur Pierre Fabin, je vais pouvoir peut-être conserver mes rideaux maintenant. 6h45, Electric Light Orchestra pour la suite. J'aurai aussi l'agenda de l'été là dans 3 minutes, histoire de vous dire ce qui se passe dans notre région aujourd'hui. Juste après Electric Light Orchestra et Last Train to London.

0: Ah, j'aime bien ça, Electric Light Orchestra, Last Train to London sur votre radio locale, ici Paris-Île-de-France. 6h49, ici l'infotrafic en temps réel, c'est toutes les 15 minutes. On a passé les 100 km de bouchons cumulés sur les routes franciliennes. Pas de difficultés majeures, hein, toujours ces ralentissements habituels aux entrées de Paris. Sur la 6 en direction, au niveau de Ris-Orangis en direction de Paris, c'est la même chose sur la 4 au niveau du tunnel de Champigny. La 1, le tunnel du Landy, la 3, des difficultés habituelles on va dire. Des travaux aussi sur la Nationale 118 en direction de Paris au niveau de Bièvre avec des ralentissements qui en découlent derrière, mais sinon sur le réseau routier francilien, ça circule quand même plutôt pas mal. Dans les transports, il y a des difficultés, notamment sur la ligne A du RER où le trafic est perturbé de Vincennes vers Saint-Germain-en-Laye et Cergy-le-Haut en raison d'un incident voyageur à Aubert. On a toujours aussi cette difficulté sur la ligne C du RER, un trafic interrompu entre Saint-Quentin-en-Yvelines, Montigny-Bretonneux et Versailles-Chantier. C'est jusqu'à demain inclus et ça fait suite aux conditions météorologiques qui ont endommagé plusieurs installations électriques. C'est la même chose aussi sur la ligne D du RER où le trafic est perturbé sur l'ensemble de la ligne. Sur la ligne E, là aussi, le trafic est perturbé sur toute la ligne, mais ça fait suite à un mouvement social local. Ligne 13 du métro, le trafic reprend, mais reste perturbé sur toute la ligne en répercussion de l'intervention des forces de l'ordre à Basilique-Saint-Denis. Et puis cette difficulté aussi qui va nous accompagner jusqu'au 5 juillet prochain inclus. Sur la ligne J du Transilien, le trafic est interrompu entre Poissy et les Mureaux en raison de travaux. On fait la route ensemble, évidemment, ensemble au 01 42 30 10 10. On a Sylvigno qui vient nous envoyer un message, c'est pour ça que je le lisais en même temps. Sylvigno qui nous dit qu'il y a un trafic totalement interrompu en direction de Paris sur la ligne R du Transilien suite à un incident voyageur. Voilà, vous, comme Sylvigno, vous n'hésitez pas, 01 42 30 10 10 pour nous envoyer un message sur WhatsApp ou alors vous pouvez nous appeler directement.
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0: Avec plein de belles choses à faire dans notre région. Direction le Val d'Oise pour commencer avec le retour du Enguin Jazz Festival à partir d'aujourd'hui. Encore une fois, l'événement musical met les petits plats dans les grands pour tous les amateurs de jazz et les autres avec un mélange de concerts gratuits à découvrir sur la scène du Lac et sur la scène du Jardin des Roses et des concerts payants aussi à vivre au Théâtre du Casino. C'est déjà la 25e édition de ce festival devenu incontournable en Ile-de-France au programme Gabi Hartmann, considéré comme l'une des plus grandes voix de la scène jazz actuelle, mais aussi le chanteur, musicien et compositeur John Muck, révélation soul folk originaire d'Ouganda, ou encore la chanteuse de jazz canadienne Molly Johnson. Et puis ce soir aussi, pour la première grande soirée, c'est du jazz manouche au programme.
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0: Thomas Dutronc est ce soir au Théâtre du Casino, le Enguin Jazz Festival. Ça commence donc aujourd'hui et jusqu'à dimanche. À partir d'aujourd'hui, c'est aussi la Dolce Vita sur scène, ce festival citoyen et inclusif placé sous le signe du cinéma et qui donne un air d'Italie à la capitale en l'honneur des 70 ans du jumelage entre les villes de Paris et Rome. C'est la 5e édition, c'est aux arènes de Lutèce et c'est un petit bout d'Italie au cœur du 5e arrondissement. Ce soir, 21h30, la soirée de lancement et c'est le film Il était une fois dans l'Ouest de Sergio Leone qui sera projeté dans ce cadre incroyable des arènes de Lutèce. Dolce Vita sur scène, l'Italie à Paris, c'est jusqu'à lundi et l'entrée est gratuite. Et puis attention, ce sera un petit peu plus énervé ce soir du côté du Stade de France. System of a Down, le groupe de métal américain est de passage à Saint-Denis pour la toute première fois de sa longue carrière au Stade de France avec une deuxième date aussi prévue ce samedi. Il risque d'y avoir quelques soucis de circulation dans le secteur ce soir et puis un petit peu de bruit aussi, mais c'est pour la bonne cause. 6h53, belle matinée, très bon réveil avec nous. On continue la matinée ensemble et en musique de façon un petit peu plus calme avec Boulevard Désert tout de suite et Bruxelles sur votre radio locale ici Paris-Île-de-France. Ici matin avec vous jusqu'à 9h.

0: Petit détour par Bruxelles avec Boulevard Désert sur votre radio locale ici Paris-Île-de-France. C'est l'été, on est le 2 juillet, les grandes vacances qui approchent. Et alors vous êtes plutôt photo dans le téléphone ou en version papier pour garder des souvenirs? Et ben vous allez voir que Fred Ballard et ses humoristes sont pas très Polaroid. Vous allez voir ça, l'humour en tube dans moins d'une minute. À tout de suite.
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0: 6h58, les grandes vacances approchent et les photos de vacances vont bientôt déferler dans nos groupes WhatsApp. Mais dans l'humour en tube, Fred Ballard s'est intéressé au grand retour du Polaroid, qui n'a pourtant pas que des avantages.
5: Je vous livre cette statistique assez rigolote. 7% des personnes du troisième âge qui prennent un Polaroid décèdent avant que la photo apparaisse.
6: C'est vrai que ça peut mettre un certain temps et parfois la photo n'apparaît jamais. Donc le Polaroid, c'est sympa. Mais Arnaud de sa mère nous conseille quand même le numérique pour nos photos de vacances, surtout pour les selfies devant la mer.
5: Quand on prend une photo à bout de bras comme ça, en règle générale, on a une tête de con. Et donc là, on peut, sur l'écran, tout de suite effacer. On recommence, on regarde, on efface, on connaît. Et puis au bout d'une cinquantaine d'essais, on a une photo à peu près potable. Alors que le Polaroid, on prend une seule photo, mais après c'est le suspense. Pourvu que j'ai pas une tête de con.
6: Oui, d'autant que le Polaroid est censé être conservé et affiché aux yeux de tous sur la porte du frigo. Hein. Mais bon, d'un autre côté, une tête de con sur la porte du frigo, c'est la garantie d'un fou rire à chaque passage en cuisine. Ce qui n'est pas le cas de certains selfies postés sur les réseaux sociaux.
7: Elle est super sexy, elle met des photos d'elle toute la journée. Le maximum du narcissisme pour moi. Elle met une photo d'elle, elle écrit en dessous « Bonne journée ». Pour elle, c'est un don. Bonne journée, sois honnête avec moi, c'est pas du tout ce que tu veux me dire. Ce que tu veux me dire, c'est je suis bonne et vous ne toucherez jamais, bande de crevards. C'est ça que tu veux dire.
6: Voilà, donc il faut savoir parler le selfie couramment si on veut passer un été bien poilant sur les réseaux sociaux. Farid est un expert en narcissisme pixelisé. Et pour celles et ceux qui ne sont pas photogéniques, mieux vaut une bonne grimace qu'une moue de rascasse.
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0: Jeudi 2 juillet 2026, belle matinée avec nous, il est 7h. 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Salomé Martin, la une ce matin, les drames de la canicule qui ébranlent de nombreux quartiers.
8: Par endroits, les voisins apprennent seulement que le senior qui vit dans leur immeuble est mort des suites de la chaleur. Il faudra attendre le mois de septembre pour savoir combien de personnes la canicule a vraiment tué la semaine dernière. Pour l'instant, Santé publique France parle de 1000 décès en excès. Les plus âgés, surtout les plus isolés, sont les premières victimes, notamment chez nous, en Île-de-France, sur la commune de Bois-Colombes. Plusieurs décès sont survenus à l'abri des regards. Dans cet immeuble du centre-ville, Erwan Chassin, la mort d'une habitante a beaucoup choqué.
9: Cette femme d'environ 80 ans habitait là,

0: La canicule à Bois-Colombe. Ils illustrent pour la commune et ses travailleurs sociaux comme Sandrine du Centre communal d'action sociale toute la difficulté de lutter contre la solitude, malgré l'ensemble des mesures déployées localement et encore plus lors d'épisodes de chaleur aussi anormaux.
1: Elles n'osent pas non plus aller forcément vers l'autre et les personnes dépriment. Quand on est déprimé, on a moins envie d'aller encore vers les autres. En fait, elles s'oublient complètement. Donc nous, on doit aller vers elles. Donc c'est ce qu'on s'efforce de faire sur le territoire.
0: Aujourd'hui, de plus en plus de familles se renseignent auprès des services sociaux de la ville sur le placement en EHPAD. Consciente, observe Sandrine, que le maintien à domicile de leurs proches dans ces conditions est encore plus compliqué.
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3: Les détenus de la maison d'arrêt de Fresnes dans le Val-de-Marne vivent dans des conditions déplorables.
2: L'alerte est donnée une nouvelle fois par la contrôleure générale des lieux de privation de liberté. Nouveau record de surpopulation atteint avec près de 80 000 personnes dans les prisons françaises au 1er juillet et 170% d'occupation dans les maisons d'arrêt pour les condamnés à des courtes pertes, les courtes peines ou les détenus en attente de jugement. À Fresnes, les cellules vétustes sont suroccupées. Près d'un tiers des détenus vivent à 3 dans moins de 10 mètres carrés. La contrôleur appelle à inscrire dans la loi un mécanisme contraignant de régulation carcérale. Un cycliste entre la vie et la mort à Paris, percuté par une voiture dans le 13e arrondissement. Ça s'est passé avant-hier soir. Les circonstances de la collision ne sont pas connues à ce stade.
3: Vous faites peut-être partie des tirés au sort pour participer à une grande enquête sur la pollution et la santé.
2: Surveillez vos boîtes aux lettres car vous recevrez peut-être donc ce courrier vous proposant d'être volontaire pour cette recherche à grande échelle lancée par Santé publique France et l'ANSES, l'agence de sécurité sanitaire. Elle vise à mieux comprendre l'impact de nos modes de vie et de la pollution environnementale sur notre santé, Anne Le Gall.
4: 15 000 lettres ont déjà été expédiées dans toute la France pour recruter les participants à cette enquête Alban. Pour obtenir un échantillon représentatif de la population, ces courriers ont été envoyés après tirage au sort dans une base de l'INSEE. L'objectif est de mobiliser au total 3 000 volontaires adultes et enfants qui répondront à des questionnaires sur l'alimentation, l'exercice physique et accepteront de faire un bilan sanguin, explique Sandrine Carillo. Elle est l'une des coordinatrices de cette enquête pour l'ANSES, l'agence de sécurité sanitaire.
5: Ce genre d'enquête à grande échelle, ça permet de fournir des informations sur différents volets. Donc, il y a l'exposition aux substances chimiques qui peuvent être présentes dans l'environnement. On cherche à mieux comprendre également les maladies chroniques comme le diabète, les maladies respiratoires, l'obésité ou l'hypertension artérielle et puis à évaluer les risques nutritionnels, chimiques ou microbiologiques qui sont liés à l'alimentation.
4: La participation est facultative mais l'intérêt pour les volontaires c'est qu'ils auront accès s'ils le souhaitent à leurs résultats d'analyse. Donc ils pourront connaître une éventuelle exposition à des métaux, des PFAS ou des pesticides. Les premiers résultats scientifiques seront publiés à partir de 2028.
2: Les explication d'Anne Le Gall. 4 nouvelles lignes de trains régionaux et 7 tramways d'Île-de-France ouverts à la concurrence. Le processus doit être soumis demain à l'approbation du Conseil d'Île-de-France Mobilité, annonce cette semaine de son directeur. Après les bus en 2021 et 2025, désormais les lignes du RERD, du Transilien H ou encore les trams 3 et 10 pourront donc être exploitées par d'autres entreprises que la SNCF et la RATP. Les lignes sont regroupées en 5 lots et concernent quelques 1500 agents qui se verront proposer un transfert vers les sociétés qui remporteront les appels d'offres. Les rivaux préférés des supporters de l'équipe de France de football, qualifiés de justesse pour les huitièmes de finale, la Belgique s'est imposée difficilement 3-2 cette nuit face au Sénégal. Ça passe aussi pour les Anglais face à la République démocratique du Congo et pour les États-Unis qui ont battu la Bosnie-Herzégovine. Pendant ce temps-là, les Bleus ont repris leur quartier dans leur camp de base à Boston avec un entraînement sous un soleil de plomb, près de 35 degrés, devant des médias internationaux toujours subjugués après la performance de nos joueurs face à la Suède. Notre reporter Julien Froment était très fier d'être français face à ses confrères journalistes.
6: Quand on demande aux journalistes de la presse internationale de décrire l'équipe de France en un mot, voici leur réponse.
7: Fantastique, spectaculaire.
8: Favorite.
6: Wu Cheng est journaliste pour le site chinois 163.com.
7: C'est incroyable. Offensivement, tu peux pas avoir autant de talents ensemble. Ouais, c'est incroyable.

0: De l'autre côté des Alpes, Andrea Ramazzotti, lui, travaille pour la Gazzetta dello Sport, le plus grand quotidien sportif en Italie. Il est habitué à voir de grands joueurs, mais un en particulier chez les Bleus le subjugue.
1: C'est incroyable. Je l'ai vu jouer par le passé au Bayern Munich, mais je ne l'avais jamais vu travailler d'aussi près. Donc c'est fascinant, la façon dont il touche le ballon, mais aussi sa manière de se comporter en dehors du terrain. Vraiment très impressionnant.
0: Même Pablo Polo, qui suit l'équipe de France pour le journal espagnol Marca depuis de nombreuses années, voit les Français favoris devant l'Espagne.
2: Avec les journalistes qui suivent l'Espagne, que j'ai eu l'occasion de parler, oui. Ils ont l'impression que cette fois, ça va être compliqué. Cette France, c'est dangereux.
0: Au bleu de garder le rythme face au Paraguay samedi pour maintenir la flamme avec la presse internationale.
3: Julien Fromont avec les journalistes internationaux qui couvrent donc la Coupe du Monde aux États-Unis. Il fait beau, il fait chaud. On ne sait plus trop quoi dire en fait, parce que la journée va être belle. Quoi.
4: La journée va être belle, tout simplement. Une belle journée d'été, ça donne envie d'écouter du Bad Bunny. Est-ce qu'on ne se réécouterait pas du Bad Bunny qui est chez nous à la Défense Arena ce week-end? Kinan, si tu peux nous mettre un petit Bad Bunny, histoire de se faire plaisir.
5: Ça, c'est un son d'été.
3: Ah ouais.
4: Ça donne la pêche et ça donne envie de profiter de cette belle journée d'été. Bad Bunny qui est donc à la Plénitude Arena, puisque c'est comme ça qu'on dit, ce week-end. Donc vous l'aurez compris, belle journée d'été, du soleil au programme ce matin, un petit peu plus de nuages sur une large moitié ouest de notre région et puis des températures très agréables autour des 20-23 degrés pour votre matinée. Cet après-midi, un petit peu plus de nuages dans l'ensemble du ciel francilien, mais c'est toujours un beau soleil qui va dominer sur l'ensemble de notre région avec de belles températures estivales. Comptez au meilleur de la journée sur 23 degrés à Pontoise, Saint-Germain-en-Laye, Nanterre, La Courneuve, Vitry-sur-Seine, 24 degrés, Massy, 25, Nemours, la maximale, 27 degrés, et 24 degrés, c'est la température que l'on aura à Paris, notamment place de la République. 7h08, ici l'infotrafic en temps réel. Toutes les 15 minutes, on en est à 154 km de bouchons cumulés sur les routes franciliennes. Pas grand-chose à vous signaler ce matin, les ralentissements habituels aux endroits habituels. On a aussi un accident, par contre, sur l'A10, en direction de la province, au niveau de la gare de Massy-Palaiseau. Quand vous allez vers Villebon-sur-Yvette, il y a trois véhicules impliqués et sur deux voies. La voie de gauche est fermée, alors pas énormément de monde dans ce secteur pour l'instant, mais les ralentissements pourront certainement en découler dans les prochaines minutes. Dans les transports en commun, là aussi on a des difficultés. Un trafic perturbé sur la ligne A du RER de Vincennes vers Saint-Germain-en-Laye et Cergy-le-Haut en raison d'un incident voyageur à Aubert. Sur la ligne C, le trafic est toujours interrompu entre Saint-Quentin-en-Yvelines, Montigny-le-Bretonneux et Versailles-Chantier, et c'est normal, ça fait suite aux différentes conditions météorologiques qu'on a pu avoir. Le trafic, il est interrompu sur ce secteur du RERC jusqu'à demain inclus. Trafic perturbé aussi sur l'ensemble de la ligne D, perturbé aussi sur l'ensemble de la ligne E. Là, ça fait suite à un mouvement social local. Sur la ligne 13, le trafic reprend mais reste perturbé sur l'ensemble de la ligne. On est dans les métros, vous l'aurez compris. Et puis sur les Transiliens, la ligne R, le trafic est perturbé entre Gare de Lyon et Montargis-Montereau. Ça fait suite à un accident de personne. Sylvain nous l'avait signalé en nous envoyant un message sur WhatsApp. Et puis sur la ligne J, jusqu'au 5 juillet inclus, le trafic est interrompu entre Poissy et les Mureaux en raison de travaux. On fait la route ensemble, les transports aussi. Vous continuez de nous appeler, de nous envoyer un message comme l'a fait Sylvain par WhatsApp. 01 42 30 10 10, on vous attend.
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4: 7h10, très belle matinée et bon réveil avec nous, avec Bernard Lavillier tout de suite pour continuer la matinée ensemble. Voici Stan the Ghetto sur votre radio locale.

0: oui, c'est aussi un temps à écouter du reggae, notamment celui de Bernard Lavilliers. C'était Stan the Ghetto sur votre radio locale.
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0: 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Et puis, on aura aussi mon œil avec Alain Ginesté. Est-ce que vous êtes prêt à quitter votre région et votre vie à cause des canicules à répétition? Apparemment, de plus en plus de Français sont prêts à le faire. On en parle dans mon œil avec Alain Ginesté. C'est dans une minute. À tout de suite.
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0: 7h15, mon œil, Alain Ginesté. Et alors, qu'est-ce que j'apprends? Vous vendez votre villa sur la Côte d'Azur?
4: Ah, je la vends pas, je la donne, je vous l'offre, puisque je fais partie du tiers des Français, 34% exactement, qui pourraient envisager de déménager en raison des canicules. Incroyable chiffre dévoilé ces derniers jours par le site Le Bon Coin, et qui vient confirmer, voire accentuer, le sondage ici au Doxa de septembre dernier. Deux études qui nous apprennent que le climat devient progressivement un vrai critère d'installation immobilière, au même titre que le budget ou le travail. Bien sûr, ce sont les habitants des régions réputées les plus chaudes qui sont les plus nombreux à envisager un départ, et notamment ceux qui vivent en Provence-Alpes-Côte d'Azur. Mais pour aller où? Tiens, en Bretagne ou en Normandie, ces zones si souvent moquées pour leur pluie ou leur fraîcheur, et qui pourraient devenir des refuges climatiques. Les Alpes, les Pyrénées ou le Massif central sont aussi des régions qui semblent subitement redevenir intéressantes, mais c'est quand même pas demain la veille que Clermont-Ferrand risque une forte arrivée d'exilés venus de Saint-Jean-Cap-Ferrat. Pas d'exode climatique massif à l'horizon, certes, mais il faut envisager que demain, le vrai luxe, ce sera la fraîcheur, et que l'agent immobilier le plus influent sera le thermomètre. Et si ce mouvement se confirme dans la durée, ce que prouvent déjà ces deux sondages à 9 mois d'intervalle, la pression immobilière pourrait, elle aussi, déménager. Et l'attractivité de certains territoires se trouvait changée, probablement pas au point quand même de transformer les fans de l'OM au foot ou de Toulon au rugby en supporters de Rennes ou de Vannes. Faut quand même pas exagérer.
0: Merci beaucoup Alain Ginesté, mon œil, c'est tous les matins. Et c'est à 7h15, on prend la direction maintenant du Blue Hotel de Chris Isaac sur votre radio locale ici Paris Île-de-France.

0: concert ce soir pour une date unique à la scène musicale à Boulogne-Billancourt. C'était Chris Isaac et Blue Hotel sur votre radio locale ici Paris-Île-de-France. 7h19, ici l'info trafic en temps réel. Toutes les 15 minutes, on en est à 186 km de bouchons cumulés sur les routes franciliennes. Bon, ça roule globalement bien ce matin. On a les ralentissements habituels, on va dire, aux entrées de Paris, que ce soit sur la 6, la 3, la 4 ou encore la 1. On a quand même cette voiture en panne, hein, sur la 6 en direction de Paris au niveau de Savigny-sur-Orge, hein, quand vous allez vers Chilly-Mazarin. Donc on garde les yeux ouverts évidemment dans ce secteur. Dans les transports en commun, quelques difficultés toujours à vous signaler. Un trafic toujours perturbé sur la ligne A du RER de Vincennes vers Saint-Germain-en-Laye et Cergy-le-Haut. On a toujours un trafic interrompu sur la ligne C du RER, et ça ce sera jusqu'à demain entre Saint-Quentin-en-Yvelines, Montigny-le-Bretonneux et Versailles-Chantier. Trafic perturbé aussi sur les lignes D et E du RER, sur la ligne R du Transilien également. Un trafic perturbé entre Gare de Lyon et Montargis-Montereau. Ça fait suite à un accident de personnes. Et puis le trafic est perturbé aussi sur l'ensemble de la ligne 3 du métro en raison d'une panne de signalisation. On continue de faire la route ensemble, les transports aussi. Vous nous appelez 01 42 30 10 10.
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0: 7h21, on a pour vous donc toujours ce séjour au domaine des Ormes en Bretagne pour 4 personnes en mobilhome dans ce cadre idyllique du domaine des Ormes. Le grand tirage, il aura lieu lundi 8h20. Mais pour participer à ce tirage, il faut un ticket. Celui de ce matin, il est pour Monique qui nous appelle de Paris. Bonjour Monique.
2: Bonjour.
0: Comment ça va Monique ce matin ?
2: Bah écoutez, ça va très bien.
0: Bon.
2: Les matinées sont fraîches.
0: Oui, c'est vrai que ça fait plaisir quand les matinées sont fraîches. On met un petit pull maintenant le matin et on se dit tiens, c'est vrai que ça faisait longtemps. Bon, en même temps, on va en profiter.
2: Exactement.
0: On va en profiter de cette fraîcheur parce que ça devrait pas durer avec le dôme de chaleur qui devrait revenir normalement aux alentours de dimanche dans notre région. Bon, c'est la première fois que vous passez à l'antenne avec nous, Monique.
2: En fait, je crois que j'ai dit ça pour ma chance une fois, mais je me souviens même plus quand.
0: Bon, c'était il y a longtemps, et là, vous vous êtes dit, tiens, je vais retenter ma chance parce que le séjour en Bretagne, j'irai bien, moi.
2: Oui, effectivement.
0: Bah oui, bah vous avez bien fait, Monique. Et la preuve, ça a marché puisque vous avez votre ticket pour le tirage qui aura lieu lundi 8h20. Et donc, peut-être pour vous, ce séjour pour 4 personnes au domaine des Ormes. On croise les doigts, Monique. Restez bien à côté de votre téléphone lundi aux alentours de 8h20. Quelle est votre radio locale en Île-de-France?
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0: Absolument, Monique. Je vous embrasse, je vous souhaite une très très belle journée et je vous dis donc peut-être à lundi. 7h22, vous avez envie d'aller au zoo, pourquoi pas, avec les enfants ou les petits-enfants, avec les vacances qui arrivent. Eh bien, ça tombe bien, le parc zoologique de Paris, avenue Daumesnil dans le 12e, a prévu plein de choses pour vous, et notamment des nocturnes. Alors, quel est le programme? On en parle ce matin avec notre invité, Pierre-Yves Bureau, directeur du parc zoologique de Paris. Bonjour Pierre-Yves.
3: Bonjour Grégoire, bonjour à toutes et à tous.
0: Pierre-Yves, à partir d'aujourd'hui, c'est donc le début de la saison d'été avec notamment le retour des nocturnes. Tous les jeudis soirs, donc ce soir pour la première, comment ça se passe les nocturnes au parc zoologique de Paris ?
3: Alors les nocturnes concrètement, c'est la possibilité de découvrir ou redécouvrir le parc zoologique autrement, avant le coucher du soleil, avec du coup des températures souvent plus agréables, avec une plus grande visibilité, plus grande activité de nos pensionnaires. Et on a certaines nocturnes particulières, avec notamment deux Silent Zoo, les 16 juillet et les 6 août, où vous pouvez découvrir ou redécouvrir le zoo en musique, sans déranger les animaux, grâce à des casques de musique. Et la soirée se prolonge de 22h à 1h du matin, en boîte de nuit silencieuse, toujours pour ne pas déranger nos plus de 3000 pensionnaires.
0: Oui, ces soirées Silent Zoo, donc c'est les 16 juillet et 6 août. Donc ce principe, c'est ça, c'est en fait on danse au milieu des animaux. Mais en silence.
3: Alors en fait, il y a deux parties. Comme pour toutes les nocturnes du 2 juillet au 13 août, le parcours de visite est ouvert jusqu'à 22h. Donc là, on peut déjà visiter ou revisiter le zoo en musique avec les casques sans déranger les animaux, avec trois DJ qui mixent sur place. Et de 22h à 1h du matin, on est tous sur le parvis et on peut en effet danser sans déranger les animaux et puis partager un verre en famille ou entre amis.
0: Bon, cet été, le thème de la saison, c'est voyage en milieu humide. Alors qu'est-ce qui nous attend ? Je crois qu'on peut jouer avec les tortues notamment.
3: Tout à fait. Alors, on a en effet cette thématique de valorisation des milieux humides, puisqu'il faut savoir que 40% des espèces animales et végétales sont liées au milieu humide. Et on a en effet un jeu qui s'appelle Mission Cistude, puisque la cistude, c'est justement une espèce liée au milieu humide particulièrement menacée, où du coup, on est invité à aider la cistude à retrouver son enclos. Donc, une manière ludique aussi d'en savoir plus sur cette espèce fortement menacée.
0: Bon, en tout cas, les nocturnes, ça commence ce soir avec l'occasion, vous l'avez dit, de découvrir le parc autrement. On est vraiment dans une autre ambiance quand on découvre le zoo la nuit.
3: Alors complètement, comme je vous l'ai dit, les lumières sont différentes, beaucoup d'animaux sont plus actifs en soirée. C'est vraiment une idée d'afterwork assez originale, en famille ou entre amis, en début de soirée au parc zoologique de Paris, au Bois de Vincennes.
0: Bon, merci beaucoup Pierre-Yves Bureau d'avoir été avec nous ce matin. Vous êtes le directeur du parc zoologique de Paris, avenue Daumesnil dans le 12e arrondissement parisien. Une idée de sortie géniale pour toute la famille avec, vous l'aurez compris, un joli programme tout l'été. Et notamment donc la première nocturne ce soir de 18h à 22h. Vous avez toutes les infos sur parczoologiquedeparis.fr. 7h25, Julien Doré pour la suite. Et la fièvre tout de suite sur votre radio locale, ici Paris-Île-de-France. Ici matin avec vous jusqu'à 9h.

0: Julien Doré, la fièvre sur votre radio locale ici par Île-de-France. Allez-y, sifflez, hein, Salomé Martin, il n'y a pas de souci. En tout cas, si comme Salomé, vous aimez Julien Doré, ce soir à 20h, il est au cinéma, Julien Doré, avec votre radio ici. Vous pourrez découvrir la captation de son spectacle, Le Dernier Pestacle, une projection unique pour vivre ce concert sur grand écran. C'est donc ce soir à partir de 20h dans un cinéma forcément pas très loin de chez vous. Dans moins d'une minute, 7h30, l'essentiel de l'actu avec Cyril Ardoredon.
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0: Dans moins de 2 minutes, l'info d'ici, mais avant ça, Cyril Ardoredon, c'est l'info en 90 secondes.
3: 275 hectares de forêt parcourus, 600 personnes évacuées dans les Bouches-du-Rhône, où 2 incendies se sont déclenchés hier soir près de l'étang de Berre. 850 hectares brûlés entre l'Hérault et l'Aude. Cet incendie ne progresse plus selon la préfecture. 6 départements du sud du pays restent en vigilance rouge. Feu de forêt aujourd'hui et demain. Dans ce contexte, une nouvelle cellule interministérielle de crise aujourd'hui. Elle est délocalisée à Marseille. Le Premier ministre Sébastien Lecornu promet de s'attaquer en même temps à l'atténuation du changement climatique et à son adaptation. Plus aucun département n'est ce matin en alerte orange canicule. Une carte de France colorée par bison futé ce week-end. De l'orange partout, demain dans le sens des départs, c'est même rouge pour le quart nord-est et l'Île-de-France. Premier départ en vacances et prévision complète à retrouver sur ici.fr. Il clame son innocence depuis 30 ans. La cour de révision se prononce aujourd'hui sur l'affaire d'Annie Le Prince, condamnée en 1997 pour le meurtre de son frère, de sa belle-sœur et de 2 nièces. Si la condamnation est annulée, il y aura un nouveau procès. Le Sartois de 69 ans est libre depuis 2016. C'est désormais le plus gros porte-conteneur français capable de transporter l'équivalent de 20 000 camions. Le navire Notre-Dame est inauguré aujourd'hui au Havre par l'armateur CMA-CGM. Les associations écologistes dénoncent son impact sur l'environnement. Et puis la Coupe du Monde de foot, les Bleus de retour à l'entraînement à Boston sous 35 degrés avant France-Paraguay samedi à 23h. Ce soir, les champions d'Europe en titre, les Espagnols affrontent l'Autriche en 16e de finale.
0: Merci beaucoup Cyril Ardoredon. 7h31 dans l'info d'ici. Ce matin chez nous en Île-de-France, Salomé Martin, direction Saint-Denis, où le maire Bali Bagayoko est intervenu en faveur de 2 frères condamnés pour trafic de drogue.
4: Figure montante de la France insoumise. Élu dès le premier tour en mars dernier, Bali Bagayoko a été attaqué pendant la campagne. Ses opposants l'accusaient de faire le jeu des narcotrafiquants, avec notamment sa volonté de désarmer la police municipale. La cellule Investigation de Radio France a enquêté sur ses soupçons de lien. Et Géraldine Allot, vous avez donc découvert que l'ex-adjoint à la mairie et nouvel édile est intervenu 2 fois pour soutenir des frères condamnés pour narcotrafic.
5: Oui, le premier, c'est Ahmed Doumbia, un casier judiciaire qui fait 12 pages, dont 2 condamnations pour trafic de drogue. L'an dernier, il organise des soirées à Saint-Denis dans un local qui ne lui appartient pas et qui n'est pas aux normes de sécurité. Il se fait déloger par la police. En décembre, en pleine campagne pour les municipales, Bali Bagayoko vole à son secours. Il envoie ce SMS au maire adjoint chargé du commerce.
6: À minima, regarde le sujet pour qu'il soit aidé, pour se mettre en conformité. Le peu d'économie qu'il avait a été mobilisé pour les travaux et malgré cela, aucun retour de la ville.
5: Il n'a pas de bail et il y a des plaintes. Tu voudrais que la ville fasse quoi ? Lui répond l'élu. Bali Bagayoko insiste, sans succès. Quelques semaines plus tard, Ahmed Doumbia appelle le bras droit du maire de l'époque. « On va faire en sorte de voter pour que tout le monde parte », lui lance-t-il furieux. Et il met en avant sa proximité avec le candidat LFI. Cette conversation a été enregistrée.
7: « On va faire en sorte de voter pour que tout le monde parte. »
8: C'est pour ça que vous m'avez envoyé M. Bagayoko ?
5: Alors nous avons interrogé Bali Bagayoko sur ce qui l'a poussé à intervenir en faveur de cet homme multicondamné. Il n'a pas souhaité nous répondre.
4: Géraldine Allot, ça c'est pour le premier. Vous avez donc aussi découvert que Bali Bagayoko est intervenu pour son petit frère.
5: Oui, cette fois-ci, c'est après son élection à la tête de la ville. Bali Bagayoko prend parti pour Adams Doumbia, le petit frère d'Ahmed, dans le conflit qu'il oppose à la direction du club Omnisport de Saint-Denis. Adams a été dans le passé condamné à 9 ans de prison dans une affaire d'importation de centaines de kilos de cocaïne. Aujourd'hui, il est le dirigeant officieux de la section foot et il va quitter le club en emportant les adhérents pour monter une structure autonome avec l'accord de Bali Bagayoko. Ce cadre du club est sidéré.
9: On va perdre près de 850 adhérents sur 3000, ce qui est énorme. Personnellement, moi j'ai l'impression de donner les clés à des gens peu respectables et avec la bénédiction de la ville.
5: Interrogé, Bali Bagayoko dit agir dans l'intérêt exclusif des licenciés et de leur famille.
4: Enquête signée Géraldine Allot et Julie Pietri, cellule d'investigation de Radio France, c'est à lire en longueur sur ici-paris-île-de-france.fr.
0: Salomé, à 8h, on parle de la situation catastrophique de la maison d'arrêt de Fresnes.
4: Occupée à 171% du jamais vu pour cette prison du Val-de-Marne, selon la contrôleure générale des lieux de privation de liberté. Les locaux sont délabrés. Un tiers des détenus s'entassent à trois dans des cellules de moins de 10 mètres carrés. On fait le point dans le prochain journal. Météo très agréable aujourd'hui en Île-de-France, Grégoire.
0: Oui, c'est vrai, encore une fois, c'est une belle journée d'été qui nous attend sur l'ensemble de l'Île-de-France. Du soleil au programme ce matin, un petit peu plus de nuages sur une large moitié ouest de notre région et des températures très agréables autour des 20-23 degrés pour votre matinée. Cet après-midi, un peu plus de nuages dans l'ensemble du ciel francilien, mais c'est toujours un beau soleil qui va dominer sur l'ensemble de notre région. De belles températures estivales au programme. Comptez au meilleur de la journée sur 23 degrés à Osny, Rambouillet, Nanterre, Bobigny, Champigny-sur-Marne, on aura 24 degrés. Massy, 25. Provins, la maximale, 27 degrés. Et puis, 24 degrés, c'est la température que l'on aura à Paris, notamment dans le 15e arrondissement, à la mairie du 15e arrondissement, où se tient d'ailleurs actuellement le salon de la généalogie. On va en reparler avec l'invité d'ici matin. Ce sera tout à l'heure à 7h49. Avant ça, à 7h35, ici, l'infotrafic en temps réel, toutes les 15 minutes. 228 km de bouchons cumulés sur les routes franciliennes. Un petit peu de monde ce matin et des ralentissements habituel aux entrées de Paris, notamment sur la 6, sur la 1, sur la 3 ou encore sur la 4. Cet accident aussi sur la 86 intérieure au niveau de Vitry-sur-Seine quand vous allez vers Thiers. Deux véhicules sont impliqués sur deux voies. Les deux voies de gauche sont fermées, donc forcément ça occasionne beaucoup de ralentissements, des ralentissements qui peuvent remonter très très loin, quasiment jusqu'à la jonction avec la 4. Donc courage et prudence si vous êtes dans ce secteur. Dans les transports en commun, là aussi on a plusieurs difficultés à vous signaler, notamment cette difficulté sur la ligne D du RER où le trafic est interrompu entre Corbeil-Essonne et Melun et entre Juvisy et Corbeil-Essonne. Ça fait suite à un accident de personne. L'heure de reprise est estimée à 9h. Sur la ligne A du RER, on a toujours un trafic perturbé de Vincennes vers Saint-Germain-en-Laye et Cergy-le-Haut en raison d'un incident voyageur à Aubert. Sur la ligne C, le trafic est toujours interrompu aussi entre Saint-Quentin-en-Yvelines, Montigny-le-Bretonneux et Versailles.
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0: 7h37, belle matinée avec nous, jeudi 2 juillet 2026. On est bien, surtout avec ce titre de France Gall. Viens, je t'emmène sur votre radio locale. Bienvenue.

0: t'emmène? Bah, on vous emmène tous les matins dans tous les coins à aller voir en Île-de-France. C'était France Gall sur votre radio locale.
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0: 7h41, dans moins de 10 minutes, l'invité d'ici matin à votre micro, Cyril Ardo-Redon. Et la 12e édition du Grand Salon de la Généalogie ouvre ce matin dans le 15e arrondissement de Paris.
3: Ça va durer 3 jours jusqu'à samedi dans différents lieux du 15e avec des stands et des conférences. La généalogie, une véritable passion française, c'est notre 3e passe-temps préféré. Figurez-vous, 10 millions de personnes ont entrepris des recherches familiales. On en parle avec le directeur du site Généanet, Christophe Becker.
0: Ce sera à 7h49, mais avant...

0: À 7h41, aujourd'hui, dans notre tour ici par Île-de-France, on succombe aux délices du chocolat. Bernard Adam, notre reporter, s'invite au cœur du musée du chocolat dans le 10e arrondissement. Alors Bernard, vous êtes prêt à nous faire fondre ?
1: Exactement, toujours prêt pour fondre pour un grand cru. Et pour parler de ce musée du chocolat avec nous aujourd'hui, on a Alice Sago, qui est responsable du site. Merci d'être avec nous sur ici par Île-de-France.
2: Merci à vous, bonjour Bernard.
1: On est dans une salle un peu particulière où on trouve ici eh bien, des œuvres en chocolat. Il y a une tour Eiffel, il y a Notre-Dame, il y a également ici devant nous l'Arc de Triomphe. C'est beaucoup d'heures de travail, j'imagine, pour créer toutes ces œuvres en chocolat avec beaucoup de détails.
2: Effectivement, nous avons de nombreuses sculptures en chocolat ici au musée qui ont toutes été fabriquées par des artistes chocolatiers et il a fallu pour certaines 6 mois de travail pour pouvoir les réaliser.
1: C'est aussi quelque chose qui doit plaire beaucoup à la famille quand on vient et qu'on est devant ces œuvres-là. C'est étonnant.
2: Effectivement, c'est rare de pouvoir voir des sculptures pareilles intégralement en chocolat. Et on sait que certains aimeraient bien y goûter, mais ce n'est pas possible.
1: Alors ici, on a aussi pas mal de collections. On peut en parler puisqu'on a des théières là devant nous. Elles sont théières ou chocolatières qui sont assez formidables, mais pas que.
2: Alors effectivement, ici à Paris, nous avons 1 millier d'objets authentiques, tous liés à l'histoire du chocolat.
1: C'est énorme, 1 millier. Hein.
2: Ouais, tout à fait. C'est 1h30 de visite hein, ici au musée. Donc sur vraiment l'histoire du chocolat, depuis les Mayas et les Aztèques jusqu'à nos jours. Et comme vous disiez, nous avons une très grande collection de tasses et de chocolatières destinées du coup uniquement à l'usage de la boisson chocolatée.
1: Qu'est-ce qui impressionne le plus les petits bouts quand ils arrivent ici au musée du chocolat ?
2: Je pense que c'est principalement le fait de découvrir que le chocolat finalement vient d'un arbre, le cacaoyer, où va pousser la cabosse et on va pouvoir récolter les fèves de cacao pour les fabriquer en chocolat.
1: Est-ce qu'on va pouvoir le goûter, ce chocolat, ici, au musée du chocolat, dans le 10e arrondissement de Paris ?
2: Alors oui, heureusement, il y a plein de dégustations pendant toute la visite de grands crus de cacao. Et on va pouvoir également, en fin de visite, déguster un praliné et une ganache devant une démonstration virtuelle menée par des meilleurs ouvriers de France.
1: Dans la visite, est-ce qu'on propose également à toute la famille de participer à des ateliers ?
2: Oui, tout à fait. Nous proposons des ateliers pendant lesquels on va pouvoir fabriquer ses propres chocolats et repartir avec à la fin. Et ça va être un vrai moment d'échange avec nos chocolatiers.
1: C'est vraiment un musée interactif.
2: L'idée, effectivement, elle va vraiment être d'avoir une visite immersive, interactive, où on va pouvoir apprendre en s'amusant et en famille.
1: Dites-moi, Alice, comment ce musée a vu le jour ?
2: Alors c'est grâce à l'initiative d'un collectionneur, Monsieur Eddy Van Bell, qui est passionné notamment par l'histoire du chocolat et qui a voulu faire découvrir au grand public toutes les collections qu'il possédait autour de cette histoire qui est passionnante.
1: Et la passion, ça se transmet ici au musée de chocolat. Merci Alice d'être passée sur ici par Île-de-France.
2: Merci à vous.
1: Et si on veut venir goûter et puis s'amuser aussi, on vient tout simplement 28 boulevard Bonne Nouvelle, métro ligne 8 ou 9, arrêt Bonne Nouvelle. Voilà un bel endroit pour passer de bonnes vacances.
0: Eh bien tout est noté, merci beaucoup Bernard Adam. Le tour ici par Île-de-France est tous les matins et demain on ira du côté de la Porte des Lilas dans le 20e arrondissement de Paris. Au cirque électrique, un chapiteau pas tout à fait comme les autres, vous le verrez.
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4: Mathieu, bonjour.
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0: La sensualité d'Axel Red pour continuer la matinée ensemble sur votre radio locale.
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0: 7h50, l'invité d'ici matin à votre micro, Cyril Ardo-Redon. 3 jours de stand et de conférences sur la généalogie dans différents lieux du 15e. C'est la 12e édition du Grand Salon de la Généalogie qui débute ce matin et va se poursuivre jusqu'à samedi.
3: Un adulte sur deux a commencé ou envisage de commencer son arbre généalogique. On en parle ce matin. On parle ce matin d'une véritable passion française. Bonjour Christophe Becker.
4: Bonjour Cyril.
3: Du site Généanet, directeur du site Généanet, qui se revendique comme le premier site français de généalogie. Pourquoi cet engouement pour la généalogie ?
4: Écoutez, depuis maintenant des années et des années, les Français se passionnent de plus en plus pour leur généalogie, pour leur histoire familiale, probablement parce qu'il y a une vraie quête d'identité aujourd'hui, un besoin de transmission, savoir d'où on vient, connaître l'histoire de sa famille, pour mieux savoir peut-être où on va dans un monde où on est parfois un peu désorienté.
3: On est en manque de repères, ça nous permet d'y voir plus clair, de savoir qui sont nos ancêtres.
4: C'est toujours bien de s'appuyer sur le passé pour savoir d'où on vient, pour envisager l'avenir. Et effectivement, les Français, et les jeunes Français d'ailleurs, s'intéressent de plus en plus à ce qui était leur famille, d'où ils viennent, pourquoi un petit tanneur de la vallée du Lot a pu devenir, au fil de générations, un pharmacien de renom, et puis ses descendants vivre à Paris. Aujourd'hui, on est tous plus ou moins descendants de paysans, et on l'oublie parfois un peu. Donc ce retour au racine est quelque chose qui intéresse de plus en plus les Français et les jeunes. Et ça, c'est quelque chose de très surprenant aujourd'hui.
3: C'est quoi jeune ?
4: Alors, on a fait réaliser par l'IFOP un sondage il y a 2 mois qui montrait que les moins de 35 ans étaient plus nombreux que les plus de 35 ans à faire de la généalogie. Ils étaient 80% à s'intéresser à l'histoire de leur famille, alors qu'ils ne sont que 70% sur les plus de 35 ans, ce qui est déjà énorme. On dit aujourd'hui, en gros, que un Français sur deux s'intéresse vraiment de façon profonde à son histoire familiale, et que sur cette moitié des Français, il y en a l'autre moitié qui a déjà entrepris des recherches, et que actuellement elle ne joue pas, et c'est un peu l'objet de ce salon qui a lieu à la mairie du 15e à partir de cet après-midi 14h, un Français sur 10 est en train de faire des recherches sur sa famille. Alors, et là, on a énormément d'outils qui vont pouvoir les aider.
3: On a l'image de la personne qui s'intéresse à la généalogie, qui est plutôt âgée, qui s'y met à la retraite. Pourquoi est-ce que les jeunes s'y intéressent de plus en plus ? C'est quoi ? C'est les nouvelles technologies, les sites comme le vôtre, par exemple ?
4: Alors effectivement, l'apparition et le développement d'Internet depuis 25-30 ans a énormément contribué à la facilité d'accès à ces informations. Dans le passé, lorsque vous faisiez votre recherche généalogique, si vous habitiez à Paris, mais que vos ancêtres étaient du sud de la France ou de l'est de la France, il fallait attendre les vacances pour aller se déplacer, pour aller aux archives départementales, ou alors il fallait écrire
3: dans les mairies
4: pour récupérer des documents, etc. Maintenant, à n'importe quelle heure du jour et de la nuit, vous pouvez vous connecter, avoir accès en ligne aux archives départementales ou à des plateformes collaboratives comme Généanet pour pouvoir directement consulter ces informations de votre fauteuil sur l'écran de votre ordinateur.
3: Et alors, comment on commence ? Imaginons, je connais le nom de mes parents, de mes grands-parents. Comment on fait pour remonter plus loin ? C'est pas trop compliqué ?
4: Alors, on commence dans la meilleure partie des cas par interroger nos anciens, qui sont encore vivants, parents, grands-parents, parce que eux vont vous donner des informations sur leurs propres parents et grands-parents. Donc tout ça, vous allez le noter. On va essayer de passer la barre des, ce qu'on appelle des 100 ans, parce que pour des questions évidentes de protection de la vie privée, on peut pas accéder facilement comme ça à un acte de naissance de quelqu'un de contemporain. Donc on va récupérer l'acte de naissance de l'arrière-grand-père qui est décédé en 1960. Ça, on peut y accéder. Ensuite, on va récupérer son acte de mariage, donc il y aura dessus les noms de ses propres parents, et ainsi de suite, de génération en génération, on va remonter petit à petit, et tout est aujourd'hui numérisé dans les archives départementales, partagé sur des sites comme Généanet, et c'est relativement simple de remonter jusqu'au début du 19e sans difficulté, souvent jusqu'à la Révolution, parfois même au-delà.
3: Beaucoup de documents qui ont été perdus pendant la Révolution, je crois.
4: Alors, pas de temps pendant la Révolution, mais en fait, au moment de la Révolution, on est passé des registres paroissiaux, c'est-à-dire les registres qui étaient tenus par les curés dans toutes les villes et villages de France, à des registres d'état civil. Donc on n'a pas eu tout à fait les mêmes formations, mais les registres paroissiaux sont encore très très riches et on remonte. Alors, c'est les registres paroissiaux, ça a été créé par François Ier. Donc on peut remonter quand même relativement loin. Et puis ensuite, il y a d'autres types d'archives, comme des archives militaires, des archives notariales. Et au fur et à mesure, la personne qui va démarrer sa GNJ va découvrir qu'elle dispose d'une mine d'informations et on est très très riche et très très heureux en France d'avoir toutes ces informations.
3: Une mine quasiment inépuisable. Christophe Becker, pour terminer en quelques mots, est-ce que grâce à tous ces documents, il y a des belles histoires qui se sont écrites sur votre site? Quelqu'un qui a découvert, je ne sais pas, qui était le descendant d'une personne connue ou des cousins qui se sont retrouvés, qui ne se connaissaient pas par exemple? Il y a des histoires comme ça sur votre site?
4: Oui, effectivement, on a 5 millions de visiteurs tous les mois, donc des histoires comme ça, on en a toujours. On a une petite partie du site qui est plus dédiée, qui s'appelle Généastar, qui est donc plus dédiée à des généalogies de personnalités. Et puis lorsque vous allez avoir fait votre arbre généalogique sur Généanet, vous allez avoir vous pouvez comparer votre propre arbre généalogique à ces Généastars et découvrir que vous êtes le cousin, je ne sais pas, de Johnny Hallyday, de Sophie Marceau, de Nicolas Sarkozy. Ça, c'est des choses qui nous arrivent tous les jours. Et puis découvrir parfois aussi que vous avez des ancêtres illustres comme des rois de France.
3: Vous avez un ancêtre illustre, vous, Christophe Becker, ou un cousin qui est une star?
4: Alors, moi, j'ai une cousine dont je suis très fier, qui est Claudie Aigneret, la première spationaute française. Et nous avons des ancêtres communs en Bourgogne au XVIIIe siècle.
3: Et ça fait des sujets à aborder pendant les repas familiaux, j'imagine. Merci beaucoup.
4: Repas familiaux.
3: Merci
4: à vous.
3: Beaucoup, Christophe Becker, directeur du site Généanet, et donc invité d'ici Paris Île-de-France ce matin, alors que le 12e salon de la généalogie se tient pendant 3 jours dans le 15e arrondissement de Paris.
0: Merci beaucoup, Cyril Ardoredon. Vous descendez de personnes illustres, vous, ou pas du tout?
3: Pas que je sache, mais je vais me rendre sur le site pour aller vérifier ça.
0: Bah ouais, on va aller voir ça. Merci en tout cas, Cyril Ardoredon. Retour de l'info, ce sera à 8h. On reviendra sur ces conditions de détention inhumaines à la prison de Fresnes dans le Val-de-Marne. Mais avant 7h56. Ici l'infotrafic en temps réel, toutes les 15 minutes, 282 km de bouchons cumulés sur les routes franciliennes. Pas mal de monde ce matin aux entrées de Paris, évidemment, sur la 1, la 3, la 4 ou encore la 6. Cet accident aussi sur la 86 intérieure. Au niveau de Vitry-sur-Seine, quand vous allez vers Thiers, une voiture et une moto sont impliquées sur deux voies. On ne circule plus que sur les deux voies de gauche, que sur la voie de gauche, pardon, il n'y a plus qu'une voie au niveau de ce tunnel de Thiers, le tunnel Guy Môquet. Donc attention évidemment dans ce secteur, puisque ça remonte très loin sur la 86, c'est ralentissement. Dans les transports en commun, grosse difficulté sur la ligne D du RER. Le trafic est interrompu entre Corbeil-Essonnes et Melun et entre Juvisy et Corbeil-Essonnes en raison d'un accident de personne. La reprise estimée est à 9h, donc il faudra faire pendant encore au moins une heure sans ce tronçon du RER D. Sur la ligne C, le trafic est interrompu aussi entre Saint-Quentin-en-Yvelines et Montigny-Bretonneux et Versailles-Chantier. C'est jusqu'à demain inclus et ça fait suite aux différentes conséquences des conditions météorologiques avec des installations électriques qui ont été endommagées. Si on fait la route ensemble et les transports aussi, appelez-nous, envoyez-nous un message 01 42 30 10 10.
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0: On a voyagé dans le temps avec l'invité d'ici matin pour parler généalogie. On va continuer de voyager dans le temps, cette fois avec Stéphane Bern. À tout de suite.
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0: 7h58, chaque jour avec ICI Paris-Île-de-France, un peu d'histoire avant l'actu avec Stéphane Bern. Bonjour Stéphane.
5: Bonjour Grégoire et bonjour l'Île-de-France.
0: Aujourd'hui avec vous Stéphane, nous voyageons au temps où les mots étaient plus souples que nos profs de géométrie.
5: À Nîmes, le monument le plus célèbre s'appelle la Maison Carrée. Problème, elle n'est pas carrée. Pourtant personne ne s'est plaint pendant près de 2000 ans. Pas un tweet, pas un avis Google, nada. Nîmes, début du 1er siècle de notre ère. Sur le forum de la cité romaine de Nemosus, un temple tout neuf surgit au cœur de la ville. Il domine la place, posé sur son haut podium avec ses colonnes parfaitement alignées. C'est propre, c'est symétrique, c'est romain. Du chantier livré, clé en main, sans réserve, sans malfaçon.
6: Le bâtiment, des métiers qui vous construisent.
5: Ce temple est dédié à deux jeunes princes, Caius et Lucius César, les héritiers de l'empereur Auguste, deux futurs ex-dirigeants morts avant d'avoir gouverné. Alors, Rome leur construit un monument impeccable, histoire de rappeler que le pouvoir, lui, ne meurt jamais. Puis il y a ce nom, la maison carrée.
7: T'es carré, solide et droite dans ta tête et dans ton cœur, toi.
5: Sauf que si vous vous placez devant, il n'y a pas de suspense. Ce n'est pas un carré, c'est un rectangle, un vrai, allongé, assumé. Un carré qui a pris un peu de liberté. En réalité, le piège vient de nous. Pendant des siècles, carré ne voulait pas dire strictement carré, comme aujourd'hui. Cela pouvait désigner une forme régulière à angle droit. Un quadrilatère bien tenu, disons. On parlait même de carré long pour un rectangle. Bon, jusque-là, j'espère que mon explication, elle, elle est carrée. Deux mille ans plus tard, il est toujours là, presque intact, parfaitement rectangulaire et toujours appelé carré. Finalement, c'est notre définition qui s'est durcie. Le monument, lui, reste droit dans ses angles.
0: Merci beaucoup Stéphane, et demain avec vous, nous voyagerons au temps où une guerre va transformer les corps et la médecine.
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0: Merci de votre fidélité à Ici Paris Île-de-France. Bienvenue, il est 8h. 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Salomé Martin, la une ce matin, la prison de Fresnes dans le Val-de-Marne qui fait la une.
8: Eh oui, pour ces conditions de détention inhumaines, des punaises de lit, des rats, des cellules dans des états déplorables et suroccupées. La contrôleure générale des lieux de privation de liberté tire la sonnette d'alarme. Aujourd'hui, la France a atteint un nouveau record avec près de 89

0: où peu de ménages, pas de draps de rechange et les nuisibles qui pullulent, rats, cafards, punaises de lit. Dans le même temps, le taux d'encadrement lui stagne, avec des conséquences très graves, accès très difficile aux soins, à la formation, aux sorties. Les détenus passent 22 heures sur 24 dans leur cellule, avec une surveillance insuffisante qui laisse accès aux violences. Le rapport souligne également le manque de formation des personnels pénitentiaires, débordés par des conditions de travail indignes, un manque d'encadrement qui donne lieu à des cas de maltraitance grave, coups, humiliations, privation de douche, 20 000 fouilles à nu chaque année pour 2% de résultats. C'est une atteinte grave à la dignité humaine pour la contrôleure générale des lieux de privation de liberté, qui demande des mesures rapides pour améliorer les conditions de détention et de travail des personnels, ainsi qu'une loi contraignante pour limiter la surpopulation carcérale.
1: Les explications de Coralie Moreau pour Ici Paris Île-de-France. En Seine-Saint-Denis, un homme a été abattu par balle hier matin sur la commune de Sevran. Selon un témoin, la victime était au volant de sa voiture lorsqu'un véhicule s'est arrêté à sa hauteur. Un homme a fait feu à plusieurs reprises. Le suspect est toujours recherché. À Saint-Denis, les liens entre Bali Bagayoko et deux frères condamnés pour trafic de drogue interrogent. Le nouveau maire insoumis de la commune a plaidé en faveur du grand frère auprès d'un des adjoints d'alors dans une affaire de boîte de nuit illégale et soutient en ce moment le plus jeune qui veut emmener une partie des adhérents du club Omnisport pour créer sa propre section de foot contre l'avis du club. Les deux frères qui ont par le passé été condamnés à de la prison pour narcotrafic. Une enquête à lire en longueur sur le site internet d'Ici Paris Île-de-France.
2: Le gouvernement fait tout pour reprendre le contrôle politique du sujet de la canicule.
1: Alors qu'un nouveau dôme de chaleur doit s'installer ce week-end en France avec jusque 33 degrés attendus dimanche en Île-de-France selon les dernières prévisions de Météo France. Le Premier ministre se déplace sur le terrain. Après les accusations d'impréparation des oppositions, il veut montrer qu'il n'est pas pris de court par ces épisodes caniculaires. Et ça commence par un arrêt en Provence, Paul Barcelone.
3: Opération déminage avec une nouvelle cellule interministérielle de crise délocalisée à Marseille autour de Sébastien Lecornu. Le Premier ministre, sous pression politique aussi, accusé par les écologistes d'avoir des morts sur la conscience et d'être en partie responsable de l'impréparation du pays, alors que des députés de la France insoumise ont annoncé se rallier à leur motion de censure. Sébastien Lecornu leur reproche de faire des calculs politiques, de générer de l'instabilité dans un moment de vérité pour le pays. Lors du Conseil des ministres, Emmanuel Macron a lui appelé le gouvernement à tirer profit du léger répit du moment pour anticiper les conséquences de la prochaine canicule, principalement pour les agriculteurs. Sébastien Lecornu doit justement animer demain une réunion spéciale sur le sujet, alors que le président réfléchit à un déplacement sur le terrain de façon à montrer que la priorité reste la mobilisation des services de l'État.
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1: Bad Bunny donnera deux concerts exceptionnels samedi et dimanche à la Plénitude Arena, nouveau nom de Paris La Défense Arena. Après un premier show phénomène en France hier à Marseille au Vélodrome devant un public totalement conquis, Yann Bertrand.
4: Habile, faire chanter la Marseillaise pour son arrivée en France. Encore mieux, Bad Bunny avait enfilé une veste bleue et blanche floquée au nom de Marseille. Bad Bunny en France, comme partout dans le monde, était finalement en terrain conquis.
5: Ça grave cool que le reggaeton et tout ça commence à débarquer en France de cette manière-là. Et...
6: ça rassemble aussi énormément, comme le football aussi un peu.
4: Show millimétré, pyrotechnie, longues embrassades avec le premier rang, le portoricain est une idole, adulée, admirée. Valeria, d'origine mexicaine.
7: Je suis très heureuse qu'il a réussi à percer comme ça, et pas seulement pour les côtés latinos aux États-Unis, mais il a aussi pris des positions pour les femmes trans. C'est quelque chose que dans la culture latino, c'est pas très évident, et je pense qu'il a révolutionné beaucoup. Je suis fière de lui.
4: Les Sud-Américains étaient venus en nombre hier soir, affichant fièrement leurs couleurs, criant les paroles presque religieusement. Confirmation que Bad Bunny, par son succès, son hommage à Porto Rico, mais aussi ses prises de position, est aujourd'hui au sommet de la pop mondiale.

0: dont on espère qu'il aura enlevé la veste Marseille pour ce week-end.
1: Ah bah il vaut mieux.
0: Et qu'il ait pris un attribut parisien.
1: Bah, le maillot du PSG. Le back-to-back, lui, doit l'avoir. Moi, j'arrive pas à l'avoir, mais je suis sûr que lui, il arrive à l'avoir.
0: Et mais le foot, justement, avec le mondial qui continue, cette belle frayeur pour la Belgique qui s'est qualifiée de justesse cette nuit aux prolongations en s'imposant 3-2 face au Sénégal, éliminé, alors que le Sénégal a longtemps dominé 2-0 sur le terrain. Qualification aussi des Anglais face à la République démocratique du Congo. Et puis les États-Unis également seront en huitième de finale après avoir battu la Bosnie-Herzégovine. Et puis, vous serez nombreux sur la route pour quitter l'Île-de-France demain et samedi en direction des vacances. Et oui, ça y est, et Bison Futé classe la région en rouge dans le sens des départs. Ce sera très dense dès la fin de matinée, notamment vers les barrières de péage A10, de l'A10 et de l'A6. Dans l'après-midi, même chose pour l'autoroute A13. Et si vous pouvez donc adapter votre trajet, on vous conseille de partir soit très tôt le matin, soit dimanche pour éviter les bouchons. Vous partez en vacances, vous, Grégoire ?
1: Pas tout de suite. Je suis ici jusqu'au 24 juillet, mais encore tous les matins. Mais après,
0: c'est
1: oui.
0: C'est un temps estival.
1: Ben, c'est un temps estival, c'est un temps, écoutez, du Bad Bunny, écoutez. Ah, je vais m'écouter ça toute la journée. Bah oui, les week-ends à la Plénitude Arena, le nouveau nom de Paris, la Défense Arena. Bad Bunny, c'est typiquement le son à écouter aujourd'hui parce que c'est une belle journée estivale une nouvelle fois. Si vous êtes dans la voiture, vous baissez la fenêtre, vous mettez, vous savez, le bras sur le côté, le coude sur la portière, et puis on écoute du Bad Bunny en profitant d'ici Paris-Île-de-France et de cette belle journée d'été. Donc oui, sur l'ensemble de notre région, du soleil au programme ce matin, un petit peu plus de nuages sur une large moitié ouest de notre région et des températures très agréables autour des 20-23 degrés pour votre matinée. Cet après-midi, un petit peu plus de nuages dans l'ensemble du ciel francilien, mais c'est toujours un beau soleil qui va dominer dans notre région. Des températures estivales tout simplement agréables. On va compter au meilleur de la journée sur 23 degrés à Cergy, Versailles, Rueil-Malmaison, Saint-Denis et Créteil. On aura 24 degrés. Évry-Courcouronnes 25, Fontainebleau 27 et 24 degrés. C'est la température que l'on aura à Paris, notamment boulevard de Belleville, où le food market est de retour, revient pour tous les grands gourmands. 8h09, ici l'infotrafic en temps réel. C'est toutes les 15 minutes. On a passé, ça y est, les 300 km de bouchons cumulés sur les routes franciliennes avec cet accident sur la 86, toujours la 86 intérieure au niveau de Vitry-sur-Seine. Quand vous allez vers Thiers, un véhicule impliqué avec une moto sur trois voies, les deux voies de gauche sont fermées. On est au niveau du tunnel Guimauquet et ça occasionne pas mal de ralentissements derrière, des ralentissements qui peuvent même remonter jusqu'à quasiment la jonction avec la 4. Hormis ça, ce sont les ralentissements habituel du matin, notamment pour arriver sur la capitale, sur la 1, sur la 3, sur la 4 ou encore sur la 6. Dans les transports en commun, une difficulté principale à vous signaler ce matin, c'est ce trafic interrompu sur la ligne D du RER entre Corbeil-Essonnes et Melun et entre Juvisy et Corbeil-Essonnes. Ça fait suite à un accident de personne. L'heure de reprise est estimée à 9h. Sur la ligne C, le trafic est interrompu aussi entre Saint-Quentin-en-Yvelines, Montigny-le-Bretonneux et Versailles-Chantier. C'est jusqu'à demain inclus et ça fait suite aux conséquences des conditions météorologiques avec des installations électriques qui ont été endommagés. Sur la ligne R du Transilien, le trafic est perturbé entre Gare de Lyon et Montargis-Montereau en raison d'un accident de personne là aussi. Et puis, je vous rappelle aussi que sur la ligne J du Transilien, jusqu'au 5 juillet inclus, le trafic est interrompu entre Poissy et les Mureaux en raison de travaux. On fait la route ensemble, les transports aussi. On continue d'être à vos côtés, de vous accompagner. N'hésitez pas à nous dire comment ça se passe sur votre route à vous. 01 42 30 10 10.
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1: 8h10, excellent réveil, belle matinée avec nous en ce jeudi 2 juillet 2026. Oui, ça y est, c'est l'été, on y est et on continue d'être avec vous et avec Véronique Jeannot et Laurent Voulzy maintenant. Voici Désir sur votre radio locale ici Paris-Île-de-France.

0: Désir, Véronique Jeannot avec Laurent Voulzy sur votre radio locale, ici Paris Île-de-France.
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0: Dans moins de 5 minutes, les gens d'ici, ces gens qui font briller notre région, sont comme tous les matins au micro de Romain Bruno. Romain qui est ce matin avec Dominique, un traiteur pas comme les autres, vous verrez. 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On aura aussi le C'est pas vrai avec Audrazo, votre rendez-vous anti-arnaque. Et aujourd'hui, on va parler investissement frauduleux. C'est dans moins d'une minute. À tout de suite.

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3: 8h16, c'est pas vrai, votre rendez-vous anti-arnaque avec vous, Aude Razeau, est focus sur un outil très pratique aujourd'hui. Il permet de savoir si on est victime ou pas d'un investissement frauduleux.
4: Oui, vous êtes nombreux, vous, les auditeurs, à me dire que vous avez envie d'investir votre argent dans tel ou tel placement financier et que vous avez quand même quelques doutes, arnaque ou pas. L'outil dont je vous parle, je vais vous mettre le lien sur ici.fr. C'est une page internet, un simulateur. Il est sur le site de l'AMF, l'autorité des marchés financiers. Suis-je victime d'une arnaque, c'est son titre.
3: Et alors, comment ça marche ?
4: Alors, c'est tout bête. En fait, l'AMF vous pose une série de questions. Est-ce que l'investissement proposé est présenté comme très rentable et sans risque ? Est-ce que vous avez été contacté via un réseau social ou après avoir laissé vos coordonnées sur Internet ? La personne qui est en contact avec vous, est-ce qu'elle est particulièrement sympathique et est-ce qu'elle vous incite à faire un versement rapidement ? Une fois le questionnaire fini, la page vous affiche un curseur, pas d'arnaque ou risque d'arnaque ou risque élevé d'arnaque. Je vous ai parlé il y a quelques mois de cet ingénieur qui a perdu près de 350 000 euros dans un placement frauduleux. Eh bien, il coche toutes les cases de ce questionnaire. Oui, il a laissé ses coordonnées après avoir lu un article web mensonger sur une plateforme de trading. Oui, le faux trader qu'il appelle est avenant, sympathique, convaincant. Oui, notre ingénieur voit ses gains monter en flèche et puis patatras, son monde s'écroule, c'est ce qu'il dit quand il veut récupérer son argent. Il n'y a pas d'argent, il a tout perdu. Donc avant de vous lancer dans quoi que ce soit, ne vous précipitez pas, allez sur cette page. Vous trouverez aussi d'ailleurs dessus le numéro de Épargne Info Service. C'est une plateforme où vous pouvez poser vos questions, notamment si vous avez un doute sur un investissement.
3: Merci beaucoup Aude Razeau, c'est pas vrai, le rendez-vous anti-arnaque c'est tous les matins et c'est à 8h15. Et si vous avez une arnaque ou quelque chose de bizarre à signaler, vous n'hésitez pas, vous envoyez un message ici arnaqueaupluriel@radiofrance.com. On continue de jouer ensemble pour le séjour au Domaine des Ormes. 01 42 30 10 10. On joue après Earth, Wind & Fire.

0: que c'est bien ça pour passer la journée avec le sourire et la pêche sur Soon and Fire et September sur votre radio locale ici Paris-Île-de-France, 8h21. Ici l'infotrafic en temps réel, toutes les 15 minutes, 330 km de bouchons cumulés sur les routes franciliennes. Bon, c'est les ralentissements, les bouchons habituels hein, pour arriver sur Paris sur la 1, la 3, la 4 ou encore la 6. On a quand même cette difficulté sur la 86, cet accident au niveau du tunnel Guy Môquet, un accident entre une voiture et une moto sur trois voies. Les deux voies de gauche sont fermées, donc on ne circule plus que sur une voie et donc forcément, ça occasionne pas mal de ralentissements derrière. Dans les transports en commun, on a cette grosse difficulté toujours à vous signaler. C'est le trafic qui est interrompu sur la ligne D du RER entre Corbeil-Essonnes et Melun et entre Juvisy et Corbeil-Essonnes en raison d'un accident de personne. L'heure de reprise estimée, c'est à 9h et puis on a toujours ce RERC aussi où le trafic est interrompu entre Saint-Quentin-en-Yvelines, Montigny-le-Bretonneux et Versailles-Chantier. C'est jusqu'à demain et ça fait suite aux conditions météorologiques de ces derniers jours. On fait la route ensemble, les transports aussi. Vous nous appelez, vous nous envoyez un petit message sur WhatsApp 01 42 30 10 10.
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0: 8h22, le séjour au domaine des Ormes, il est pour qui en Bretagne? Ce sera peut-être pour Sylvia qui nous appelle et qui va obtenir son ticket ce matin. Bonjour Sylvia.
2: Bonjour.
0: Comment ça va Sylvia ce matin?
2: Eh bien ça va très bien, merci.
0: Bon, parfait. Avec la fraîcheur là où vous êtes aussi?
2: Oh, un petit peu, oui, quand même, la fraîcheur par rapport aux jours précédents, bien sûr.
0: Mais oui, ça fait plaisir de pouvoir profiter de cette fraîcheur-là. Faut retrouver Romain. Vous êtes d'ailleurs sur un joli petit marché, Romain, en compagnie d'un traiteur, c'est ça?
3: Eh oui, je suis avec Dominique, un traiteur pas comme les autres. Bonjour Dominique.
4: Bonjour à tout le monde.
3: Alors Dominique, je dis pas comme les autres traiteurs parce que nous sommes sur le marché de Chili Mazarin. Vous proposez différents plats, mais ils viennent d'où tous ces aliments?
4: Ben, sur le marché, je fais mes courses le matin et ensuite je fais sur place. Toutes les cuissons sont faites sur place le matin et puis selon ce que j'ai envie de manger le jour même.
3: Mais c'est excellent, donc vous faites travailler en fait tout le marché parce que vous achetez vos produits. En plus, vous savez exactement la traçabilité des produits.
4: Exactement, mon poisson chez le poissonnier du marché, mes légumes pareil, la viande, tout sur le marché.
3: D'où vous est venue cette idée de dire tiens, je vais être un traiteur mais je vais chercher mes produits directement à 2 ou 3 mètres de moi?
4: Je n'ai pas voulu faire comme tout le monde, c'est-à-dire je ne veux pas préparer à l'avance, tout est fait sur place. Les clients me voient travailler, me voient préparer, et ensuite il n'y a plus qu'à choisir et se servir.
3: Parce que là on est aussi bien dans votre cuisine que sur votre étalage, vous êtes accoudé d'ailleurs là où vous cuisinez, c'est ça?
4: Voilà, tout à fait, exactement ça. Et puis j'ai mes plaques de cuisson, une fois que c'est fait, je les mets en vitrine et tout est prêt.
3: Il y a quoi à manger par exemple?
4: Aujourd'hui j'ai fait un fricassé de poulet, il y a du porc au caramel, souris d'agneau aux agrumes, rougail saucisse, j'ai les crevettes en fricassé, le porc au coco, j'ai fait des cuisses de canard à l'orange. Ensuite, on a le colombo de poulet. Et j'ai un sauté de légumes frais, une julienne de légumes, quoi. Et du poulet coco.
3: Et vous avez fait tout ça ce matin?
4: Tout a été fait ce matin. Il n'y a plus qu'à. Les sauces, tout, les gens, ils peuvent regarder, ils peuvent même copier s'ils veulent. Hein. Voilà, il n'y a aucun problème là-dessus.
3: Ça peut donner une source d'inspiration en même temps, vu que les produits, on peut les retrouver tout autour de nous sur le marché.
4: Et puis bon, je fais voir qu'on n'est pas obligé d'avoir forcément un laboratoire pour tout préparer. Parce que ça prouve aussi la fraîcheur de mes produits, parce que comme c'est fait sur place, donc les gens ils ont beaucoup plus confiance, parce que je ne prends rien ni à l'avance, ni rien n'est prêt à l'avance, tout est fait sur place, le jour même.
3: Ça vient d'où cet amour de la cuisine?
4: Depuis l'âge de 14 ans, c'est un métier que j'ai appris, j'ai fait l'école hôtelière, et ensuite je travaille dans plusieurs restaurants, grands restaurants, hôtels. J'ai eu quelques restaurants à mon compte, et puis ensuite je me suis lancé sur les marchés.
3: Quand est-ce qu'on peut vous retrouver derrière les fourneaux?
4: Je suis là le jeudi et le dimanche.
3: Et heureux avec le sourire?
4: Toujours, sinon c'est pas la peine.
3: Merci Dominique.
4: C'est moi, et puis à très bientôt.
3: À très bientôt, ici sur le marché à Chili Mazarin. Venez découvrir Dominique, un traiteur pas comme les autres.
0: Merci Romain Bruno, et merci à votre invité Dominique, un traiteur exceptionnel qui, grâce à son travail, arrive à mettre en avant tous les producteurs présents sur ce marché de Chili Mazarin. Et ça nous permet aussi de faire un bisou à tous ceux qui font les marchés tous les matins dans notre belle région francilienne. Rose pour la suite, voici la liste tout de suite sur votre radio locale.

0: Rose et la lettre sur votre radio locale ici Paris Île-de-France. Dans moins d'une minute, l'essentiel de l'actu, l'info en 90 secondes. Ce sera avec Cyril Ardo-Redon. À tout de suite.
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0: Dans l'info d'ici, Salomé Martin, on va parler de ces entreprises franciliennes qui anticipent les fortes chaleurs prévues ce week-end.
6: Oui, personne ne veut revivre le branle-bas de combat de dernière minute de la semaine dernière entre télétravail improvisé, ventilateurs achetés en catastrophe et température extrême dans les bureaux. Alors, dans les entreprises, on s'organise en amont. On voit ça dans moins de 2 minutes.
0: Avant ça, il est 8h30. Toute l'actualité en France et dans le monde, c'est l'info en 90 secondes avec Cyril Ardo-Redon.
7: Plus de 90 noyades en moins de 2 semaines en lien avec la canicule, dit ce matin la ministre des Sports, Marina Ferrari. Elle précise qu'il n'y a pas de profil type. Une cellule interministérielle de crise sur la gestion de la canicule se tient aujourd'hui à Marseille. Un incendie progresse toujours dans les Bouches-du-Rhône, à Lançon-Provence, près de Marseille. 275 hectares déjà parcourus par les flammes. Un autre feu, non loin de là, Rognac est fixé. Dans l'Hérault et l'Aude, 800 pompiers mobilisés face à 900 hectares déjà brûlés. Le feu ne progresse plus. Ce matin, 6 départements du Sud sont en alerte rouge face aux incendies. Du monde sur les routes pour ce premier week-end de départ en vacances. Bison futé voit orange demain dans le sens des départs. Rouge pour le quart nord-est. Ce sera compliqué aussi samedi et plus particulièrement pour le quart nord-ouest. Prévision à retrouver sur ici.fr. Action contre la faim. La Croix-Rouge ou Médecins du Monde. 180 ONG françaises, certaines que vous connaissez bien, lancent une campagne aujourd'hui dans les médias pour alerter. 10 000 emplois ont été supprimés depuis 2024. 75 organisations pourraient disparaître à cause des baisses des aides de l'État. Des soupçons sur une partie de pétanque et des paris truqués. Plusieurs stars de cette discipline, dont le français et multiple champion du monde Dylan Rocher, placé en garde à vue cette semaine. Des faits présumés qui remontent à septembre 2025. Et puis la Coupe du monde de foot. Les États-Unis, la Belgique, l'Angleterre se sont qualifiés pour les 8e de finale cette nuit, avant Espagne, Autriche ce soir à 21h. La France joue quant à elle samedi face au Paraguay.
0: Merci Cyril Ardo-Redon. 8h31 dans l'info d'ici ce matin chez nous en Île-de-France. Salomé Martin, on se prépare à affronter les nouvelles fortes chaleurs qui arrivent dès ce week-end.
6: Et notamment dans les entreprises. Pas question de se retrouver comme la semaine dernière à improviser en dernière minute. Les salariés sont déjà fatigués, les corps mis à rude épreuve par les températures caniculaires. Alors cette fois-ci, on s'organise en amont, notamment dans ces entreprises du centre de Paris, Mathilde Cariot.
8: Les volets sont quasiment tous fermés dans ce cabinet d'avocats du 2e arrondissement. Résultat, il fait sombre, mais frais.
9: Les volets, honnêtement, ça change quand même énormément.
8: C'est là le son de la semaine dernière, admettent Aurélie et Marie, car le soleil tape fort sur les grandes baies vitrées.
10: On avait fait la bêtise de ne pas fermer les volets au début.
11: J'ai relevé une fois en fin de journée 39 degrés là dans la pièce. C'est invivable.
8: Dans chaque coin de la pièce, Alice a disposé un bidon d'eau de 3 litres, plusieurs ventilateurs.
12: J'en ai commandé 15, je crois.
8: Et sous la table, une bassine remplie d'eau pour se rafraîchir les pieds.
12: On met la bassine sous le bureau, les pieds dans la bassine et on met même des blocs de glace.
13: Ah, c'était extraordinaire.
14: Ça vous a coûté combien tout ça?
12: 2000 euros à peu près.
8: Pour la semaine prochaine, tout est possible. Short au bureau, horaire décalé de 7 à 14 heures.
12: Venez comme vous êtes.
8: Pour autant, le retour de la canicule inquiète sérieusement Alice et ses collaboratrices.
12: On se dit, waouh, on a encore 2 mois potentiellement très chaud devant nous. Comment on s'organise? Comment on s'adapte à ça? Je ne suis pas à 100% certaine qu'on soit totalement prête. Ça reste difficile et puis je crois qu'il y a un côté presque un peu angoissant en fait.
8: L'année prochaine, on fera installer la climatisation, conclut-elle, malgré quelques réticences environnementales.
6: Le reportage à Paris de Mathilde Cariou.
0: Salomé, la canicule qui a aussi fait de nombreux morts à domicile.
6: Des personnes âgées et isolées, décédées seules chez elles, notamment chez nous, en Île-de-France. 3 au moins recensés rien que sur la commune de Bois-Colombes, ce qui a traumatisé habitants et travailleurs sociaux. Un reportage poignant à retrouver dans votre journal de 9h. Une journée chaude, Oui, douce,
0: chaude, une journée d'été, quoi, ouais. Tout simplement, une journée agréable. Voilà, on va retenir ça. C'est le programme aujourd'hui sur l'ensemble de l'Île-de-France. Du soleil au programme ce matin, un petit peu plus de nuages sur une large moitié ouest de notre région et des températures très agréables, autour des 20-23 degrés pour votre matinée. Cet après-midi, un petit peu plus de nuages dans l'ensemble du ciel francilien, mais c'est toujours le soleil qui va dominer. De belles températures estivales aussi. Comptez au meilleur de la journée à Argenteuil 23 degrés, Poissy, Sillé-Molineaux, Aubervilliers, Évry-sur-Seine 24, Corbeil-Essonne 25, Nemours, la maximale 27 degrés, et puis 24 degrés, c'est la température que l'on aura à Paris, notamment sur les pelouses de l'avenue de Breteuil dans le 7e arrondissement, où vous attend du cinéma en plein air avec la diffusion du film Enfant Phare. Aujourd'hui, ce sera à 20h15, et puis ça commencera dès 19h, place Vauban dans le 7e, avec notamment une vraie fanfare qui sera là, plein d'animations musicales. Donc rendez-vous ce soir du côté des pelouses de l'avenue de Breteuil dans le 7e. 8h34, ici l'infotrafic en temps réel. Toutes les 15 minutes, on en est à 375 km de bouchons cumulés sur les routes franciliennes. Pas mal de monde ce matin, évidemment, sur les routes pour rejoindre Paris, sur la 1, sur la 3, sur la 4, sur la 6 également. On a cet accident aussi qui vient d'arriver sur la 3 en direction de la province au niveau de Bondy. Quand vous voulez remonter vers Aulnay, 3 véhicules impliqués et sur 3 voies, la voie de gauche est fermée. Donc forcément, il y a des ralentissements derrière. Dans les transports en commun, plusieurs difficultés à vous signaler, notamment cette difficulté principale, la ligne D du RER où le trafic est toujours interrompu entre Corbeil-Essonne et Melun et entre Juvisy et Corbeil-Essonne en raison d'un accident de personne. L'heure de reprise est estimée à 9h. On a également sur la ligne C du RER un trafic interrompu entre Saint-Quentin-en-Yvelines, Montigny-le-Bretonneux et Versailles-Chantier. C'est jusqu'à demain inclus. Ça fait suite aux mauvaises conditions météorologiques de ces derniers jours et surtout à ces installations électriques qui ont été endommagées. On continue de faire la route ensemble, les transports aussi. Si vous avez quoi que ce soit à nous signaler sur la route, vous n'hésitez pas, vous nous appelez, vous nous envoyez un message, 01 42 30 10 10.
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0: 8h35, excellente matinée avec nous, bon réveil, jeudi 2 juillet 2026. Et Hélène, pour continuer la matinée ensemble, c'est Julien Clerc sur votre radio locale.

0: Pour continuer la matinée ensemble, c'était Hélène sur votre radio locale.
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0: Dans moins de 5 minutes, par ici les économies avec Valère Coréard. On va parler gaz et électricité aujourd'hui puisque les prix du gaz ont augmenté depuis le 1er juillet dernier. Donc depuis hier, Valère va tout nous dire. Mais avant ça, 8h39, 100% Coupe du Monde, c'est tous les matins et c'est avec Romain Bédouc. Bonjour Romain.
3: Salut Grégoire, salut à tous.
0: Romain, un Parisien de moins en lice dans cette Coupe du Monde.
3: Effectivement, quatrième Parisien éliminé, Ibrahim Mbaye, international sénégalais, les Lions de la Teranga, éliminé en prolongation hier soir par la Belgique. Une élimination ô combien frustrante puisque le Sénégal menait 2-0 à la 85e minute. C'est jamais arrivé hein, de pas se qualifier quand on mène 2-0 à la 85e en Coupe du Monde. Bah, les Sénégalais l'ont fait. En l'espace de 3-4 minutes, deux buts pour la Belgique, prolongation et dans les arrêts de jeu de la prolongation. Donc là encore frustration, nouveau but belge sur penalty cette fois. Et donc la fin de l'aventure pour les Sénégalais et pour Ibrahim Mbaye. Ce soir, il y a 5 Parisiens qui jouent pour une qualification en 8e de finale. Fabian Ruiz avec l'Espagne et les 4 Portugais qui affrontent la Croatie en 16e. Je dis 4 Portugais, alors qu'en réalité c'est 3, puisque Gonçalo Ramos n'est officiellement plus un joueur du Paris Saint-Germain. Il a été transféré à l'AC Milan.
0: Bon, si on en revient à Mbaye, quel a été son statut pendant cette Coupe du Monde?
3: Il n'y a pas eu de changement majeur dans son cas personnel pendant la compétition. Il est considéré comme étant le futur de la sélection. On le sait impactant lorsqu'il commence sur le banc de touche. Lui est aussi dans un état d'esprit d'apprentissage et donc le statut de joker, de remplaçant qui entre à chaque fois pour faire basculer une rencontre, c'est peut-être le statut qui lui correspond le mieux. Dans cette Coupe du Monde, Mbaye a joué les 4 matchs. Il n'en a démarré qu'un, c'était contre l'Irak. C'était la seule victoire du Sénégal dans cette Coupe du Monde. Et il n'a été influent que sur le premier match. On s'en rappelle, c'était face à l'équipe de France, puisque c'est lui qui marque le but sénégalais.
0: Après, tout le monde n'est pas décisif à cet âge-là en Coupe du Monde.
3: Bah, c'est facile, avec le but qu'il a marqué contre l'équipe de France, il a inscrit son nom dans quelques livres de précocité. Plus jeune buteur africain de l'histoire de la Coupe du Monde et quatrième plus jeune buteur tout court dans toute l'histoire de la Coupe du Monde. Le plus jeune, c'est toujours Pelé, qui à 17 ans avait déjà marqué un but. Mbaye continue son adaptation, lui qui a fait le choix du Sénégal à l'automne dernier, avant de participer à la Coupe d'Afrique des Nations en décembre-janvier et donc à la Coupe du Monde maintenant.
0: Est-ce que cette compétition et cette performance face à la France notamment peut changer son statut à Paris?
3: Franchement, j'y crois très peu. Déjà parce que ses prestations ont été bonnes mais n'ont pas non plus cassé la baraque. Mbaye, c'était globalement la septième option uniquement offensive au Paris Saint-Germain l'année dernière, derrière Dembélé, derrière Kvara, derrière Doué, derrière Barcola et derrière même les premiers remplaçants qui étaient Gonçalo Ramos et Kanginli. Et lui arrivé en septième. Avec d'autres qualités, certes, mais aussi la sensation d'un joueur pas encore complètement fini pour pouvoir impacter durablement cette équipe. C'est quelque chose de logique, hein, vu son âge, hein, il a que 17 ans. Mais d'un point de vue plus froid et pragmatique, ça paraît compliqué de l'imaginer comme étant une véritable option l'année prochaine. C'est pour ça qu'il a eu aussi moins de temps de jeu en deuxième partie de saison, parce que l'équipe avait vraiment besoin de résultats, que ce soit en Ligue 1 dans la lutte avec Lens ou en Ligue des Champions dans les matchs éliminatoires. Donc Lucien Riquet alignait les éléments les plus à même d'obtenir ces résultats.
0: Surtout que pour cette nouvelle année, les rumeurs d'autres arrivées offensives vont bon train.
3: Bah, on parle de Yann Diomandé qui est ailier, on parle de Marnès Akliouche qui est sur un poste offensif aussi. Alors officiellement, ça serait pour remplacer numériquement les départs de Gonçalo Ramos et potentiellement de Kanginli. Mais dans ce cas-là, ça voudrait dire que Mbaye serait et resterait donc le 7e offensif dans la hiérarchie, dans la meilleure des hypothèses. J'imagine mal son entourage et lui-même accepter cette situation. Déjà parce qu'un jeune joueur, ça doit jouer pour apprendre, ça doit faire des erreurs, puis se relever et véritablement progresser comme ça. Là, en étant 7e offensif, certes, il va s'entraîner dans des conditions optimales avec un effectif dingue, mais il va avoir peu de temps de jeu. C'est pour ça que j'ai beaucoup de mal à lui imaginer un futur à court et moyen terme au Paris Saint-Germain. Je vois pas trop quel club pourrait être intéressé et intéressant pour l'utiliser en prêt cette saison. Donc l'option la plus crédible pour moi, ça serait un transfert. Le PSG pourrait demander plus de 50 millions d'euros pour Ibrahim Mbaye. Il a une petite cote sur le marché. Ça serait triste de se séparer d'un Titi, mais je vois pas d'autre issue si l'équipe veut encore augmenter son niveau et aller chercher cette Ligue des Champions pour la 3e année de suite.
0: Et en attendant la Ligue des Champions, on termine la Coupe du Monde. La France qui joue son 8e de finale samedi à 23h. Ce sera face au Paraguay. Prise d'antenne dès 22h30 sur ICI avec Pierre Clément, Charlotte Lorjuré et Bruno Salomon. Merci beaucoup Romain, belle journée à vous.
3: Bonne journée.
0: À demain.
3: Ouais.
0: Et 100% Coupe du Monde, c'est tous les matins à 8h40.
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0: 8h44, par ici les économies, c'est avec Valère Coréard. Chaque jour avec vous Valère, un bon plan pour notre pouvoir d'achat. Et aujourd'hui, vous vouliez nous parler gaz et électricité.
7: Oui, dans une étude publiée en juin, la CRE, Commission de régulation de l'énergie, a analysé la cohérence de 400 offres d'électricité et 300 de gaz. Et le constat est sans appel, les consommateurs qui font le plus jouer la concurrence en comparant correctement les prix arrivent à économiser 10% sur leur budget énergie par rapport aux autres. Ce qui signifie qu'on peut aussi payer plus cher que les autres, si on fait mal cette comparaison. Mais je vous le dis depuis des mois, faire jouer la concurrence est un excellent moyen de faire des économies, bien sûr, à condition de trouver l'offre la plus adaptée à vos besoins. On apprend d'ailleurs dans cette étude que seul 9% des consommateurs changent de fournisseur dans l'année. C'est très peu, hein. C'est sans doute lié à un manque de temps, un manque de compréhension aussi des offres. La crainte peut-être de coupures ou des tracas administratifs.
0: Et comment s'y retrouver dans les nombreuses offres de fourniture de gaz ou d'électricité justement?
7: Alors, il faut déjà regarder votre consommation en volume, vos habitudes aussi, et puis utiliser un bon comparateur, indépendant surtout. Et gratuit. Vous avez le comparateur du médiateur national de l'énergie ou celui de l'UFC Que Choisir. Les deux sont gratuits et indépendants, donc on est OK. Prenez le temps de bien les prendre en main, comparer. N'hésitez pas à échanger avec votre futur éventuel fournisseur. Dernier conseil, les tarifs de l'électricité ont sensiblement baissé ces dernières années. Ce qui veut dire qu'un tarif fixe, souscrit il y a quelques années, n'est plus forcément intéressant aujourd'hui. Là encore, si vous basculez sur du tarif évolutif, cela vous demandera de surveiller les prix et, si besoin, changer de crèmerie. Vous avez déjà changé de fournisseur de gaz ou d'électricité, tout s'est bien passé? Mon mail, parisilleséconomies@radiofrance.com.
0: Merci beaucoup Valère Coréard, Par ici les économies, tous les matins, 8h45. La suite, c'est avec Marine et Escro, maintenant sur votre radio locale.

0: avec Escroc sur votre radio locale ici Paris Île-de-France. Marine qui était en concert ici live d'ailleurs chez elle dans sa région au Louvre-Lens. Un concert à réécouter d'ailleurs en replay sur ici.fr. 8h49, ici l'infotrafic en temps réel. Toutes les 15 minutes, 395 km de bouchons cumulés sur les routes franciliennes. Oui, il y a beaucoup de monde ce matin. Il n'y a pas d'événement majeur à vous signaler, si ce n'est qu'il y a quand même beaucoup de monde ce matin aux entrées de Paris. On a quand même cet accident sur la 3 en direction de la province au niveau de Bondy. Trois véhicules impliqués et sur trois voies, la voie de gauche est fermée. Dans les transports en commun, une bonne nouvelle puisqu'on avait une coupure sur la ligne D du RER. On nous annonçait une reprise aux alentours de 9h. Ça a repris sur la ligne D du RER où le trafic reste quand même très perturbé entre Juvisy et Melun via Ris-Orangis. Et ça faisait suite à un accident de personnes sur la ligne 9 du métro. Les trains circulent à vitesse réduite sur toute la ligne en raison d'une panne de signalisation à Porte de Saint-Cloud. On fait la route ensemble. Les transports aussi, vous nous appelez, vous nous envoyez un petit message par WhatsApp 01 42 30 10 10.
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0: 8h50, Paris Collector, c'est avec Thierry Boeuf, l'histoire de ses chansons avec Paris en toile de fond.
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0: Quelle est jolie cette chanson de Michel Delpech, aussi belle que Marianne, figure symbolique de la République française. En 3 minutes 30, Pierre, papa Diamandis pour la musique et Michel Delpech pour les paroles, brosse l'histoire de la République, toujours en danger, des révolutions parisiennes, la Grande de 1789, la Monarchie de Juillet, la Deuxième République, la Commune de 1870 et... Mai 68.
1: Il n'avait pas sorti d'album depuis 6 ans. Michel Delpech revient avec de nouvelles chansons écrites par des nouveaux talents de la variété française. Et puis il se produira bientôt au Casino de Paris. Les anciennes chansons seront au rendez-vous sur des rythmes un peu plus rock qu'auparavant.
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0: Michel Delpech est né à Courbevoie, maman au foyer, père métallurgiste. Il n'est pas du tout du sérail, mais il a une passion pour l'écriture et le journalisme. Ses chansons ressemblent à des articles de faits divers. Pour Marianne était jolie, son inspiration lui vient d'un extrait du film de Sacha Guitry, Si Versailles m'était compté.
3: À force de dire ça ira, je crains qu'un jour il ne le chante. Ça ira.
0: 1789, c'est la Révolution. Le petit peuple parisien courroucé et affamé file au château de Versailles et Édith Piaf, dans le film, chante le fameux « Ça ira ».
4: Paris qui fredonne.
0: Incontournable dans la carrière de Delpech, que Marianne était jolie, est un véritable plaidoyer pour la France. Les tournées triomphales s'enchaînent dans le monde entier, Italie, Espagne, Allemagne, Russie et Japon, avec toujours pour Michel le bonheur de rentrer à Paris et de chanter sa jolie Marianne, et même dans des endroits improbables, comme le manège de la garde républicaine, dans le quartier des Célestins, lors d'une émission d'Yves Mourouzi.
5: Qu'est-ce que vous allez faire prochainement ?
6: Eh bien, prochainement, je pars en tournée.
5: À travers la France ?
6: À travers toute la France, oui. Et puis ensuite, je vais aller au Canada et sans doute au Japon aussi.
5: Eh bien, après le Japon viendrait nous revoir. Je pense qu'on sera quelque part où il y aura de la sueur également.
6: Bien
5: vous
6: sûr.
5: Nous chanterez quelque chose en japonais. Si ces messieurs veulent bien, Michel Delpech.
2: Ça ira.
0: Dans les premières mesures du refrain, Dieu, mais que Marianne était jolie, Michel Delpech nous embarque dans une folle course romantique, agrippé aux grilles du château de Versailles, sur une barricade des Trois Glorieuses, où, né au vent du printemps, Gavroche chante les louanges de Voltaire et de Rousseau. Une Marianne, signée Michel Delpech, qui compte dans l'histoire de Paris, au même titre que le tableau de Delacroix, la liberté guidant le peuple.
7: Merci beaucoup Thierry Boeuf. Paris Collector, c'est chanson avec Paris en toile de fond, c'est tous les matins et c'est à 8h50. Et demain, on ira faire un coucou aux petites femmes de Pigalle avec Serge Lama. En attendant, on aura aussi les conseils du docteur Kierzek. Vous allez certainement partir en vacances cet été ou même sans partir en vacances. Hein, le soleil est bien présent dans notre région. Il faut mettre la crème solaire, faut pas oublier. Mais alors, laquelle choisir comme crème solaire selon son type de peau? Le docteur Kierzek nous dit tout juste après Eric Clapton. Et là, il a tout de suite sur votre radio locale, ici Paris-Île-de-France, ici matin avec vous jusqu'à 9h. Bienvenue.

0: c'est bien ça, Eric Clapton et Laila sur votre radio locale ici Paris-Île-de-France. 8h56, on prend 2 minutes pour votre santé avec le docteur Kierzek à l'Hôtel Dieu à Paris. Bonjour docteur.
1: Bonjour Grégoire.
0: Ce matin, la crème solaire, alors laquelle choisir selon son type de peau?
1: Bonjour à toutes et à tous, c'est le tube de l'été. Alors pas le tube à la radio, mais le vrai tube de crème solaire et pas n'importe laquelle. Vous êtes plutôt peau claire qui rougit en 10 minutes, vous êtes plutôt peau mate qui bronze sans brûler ou peau noire qui ne craint rien, bah, détrompez-vous, hein. Tout le monde a besoin de protection. Et bien choisir sa crème, ce n'est pas sorcier. Première question qui se pose, quel indice de protection? Bah oui, c'est ce qui est marqué, le fameux SPF, hein, l'indice de protection solaire, 30, 50, 50 plus. En gros, une peau très claire, cheveux roux ou blonds qui brûlent en 5 minutes, c'est du SPF 50 plus obligatoire tous les jours, même à l'ombre. Une peau claire qui bronze un peu après avoir rougi, SPF 50 sans discussion. Une peau mate, là on peut se permettre du 30 ou du 50 selon l'intensité du soleil. Et une peau foncée ou noire, beaucoup pensent qu'elle est protégée naturellement. C'est faux, le risque de coup de soleil est faible, mais le risque de vieillissement accéléré, lui, il existe. Et le risque de cancer, il existe aussi. Donc au minimum, c'est un SPF 30 sur le visage et sur les zones sensibles, le nez, les oreilles, les épaules. Deuxième question, minéral ou chimique? Bah, les chimiques, ça va bien absorber les UV, ça les transforme en chaleur. Et elles sont légères, invisibles, parfaites pour le corps, mais attention, elles vont pénétrer un peu dans la peau. Les crèmes minérales, l'oxyde de zinc, elles font écran comme un miroir, elles sont plus épaisses, elles sont souvent hypoallergéniques, sans danger pour les bébés, donc c'est pas mal pour les peaux sensibles. Et mon conseil pour le visage, surtout si la peau est sensible ou réactive, c'est de privilégier la crème minérale.
0: Bon, vous parlez de crème, mais il y a aussi des sprays, des gels, comment on choisit?
1: Il y a plusieurs textures, et c'est pas que du confort, hein. Les peaux grasses ou acnéiques, il faut miser sur des formules non comédogènes, alors c'est plutôt des gels, des sprays, ou des lotions un peu fluides, il faut éviter les crèmes trop riches. Les peaux sèches, au contraire, on va prendre des crèmes hydratantes avec une texture plus onctueuse. Et puis les enfants, c'est toujours un indice 50 plus, minéral ou spécial bébé, et on va éviter les sprays parce qu'en plus ils vont respirer, ils risquent d'inhaler. Et les zones fragiles, les lèvres, les oreilles, les cicatrices, là on applique la protection très haute sous forme de stick. Il y a aussi des erreurs à ne pas commettre, c'est mettre une couche trop fine. Il faut une noisette pour le visage, une cuillère à café pour le visage et le cou, et une cuillère à soupe pour le corps entier. Et puis l'autre erreur, c'est de ne l'appliquer qu'une fois par jour. Maintenant, il faut la renouveler toutes les 2 heures et après chaque baignade ou transpiration. L'autre erreur, c'est de garder le tube de l'année dernière. Après 12 mois, l'efficacité va baisser, bien évidemment. Allez, vous êtes paré maintenant avec la crème, le spray ou ce que vous voulez. Et si vous avez un doute sur votre peau, demandez conseil à votre pharmacien ou à votre dermato. Bon été, bonne santé à l'écoute d'ici, bien sûr.
0: Merci beaucoup docteur Kierzek. Restez avec nous, la matinée se poursuit ensemble sur votre radio locale ici Paris-Île-de-France avec Willy Rovelli. Et bienvenue chez vous, c'est juste après les infos de 9h.
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0: Juste après les infos de 9h, vous avez rendez-vous avec Willy Rovelli et bienvenue chez vous. Bonjour mon Willy.
11: Bonjour mon Greg, tu vas bien?
0: Ça va et toi?
11: Écoute, très très bien, j'ai une question très importante à te poser. Est-ce que c'est propre chez toi?
0: Oui, je crois.
11: Bon bah voilà, très bien, parce qu'on va parler ménage.
0: Très bien.
11: Et on va parler intérieur, on va vous donner plein de petits conseils. Merci mon bon Greg, à demain.
0: Salut, à demain.
11: Passe une belle journée.
0: Ciao.
11: Et voilà, passez cette chose-là, il n'y a pas de petits... Ah bah voilà.
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11: Quand même, je suis un professionnel, je le savais.
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11: C'est Christophe qui est à la technique et qui vient un peu qui est en sursaut. Merci mon bon Christophe. Soyez les bienvenus sur votre radio locale ici Paris-Île-de-France. Il est tout pile 9h et on retrouve tout de suite le journal avec Salomé Martin. Bonjour Salomé.
12: Bonjour Willy, bonjour à tous. Les drames de la canicule ébranlent de nombreux quartiers. Par endroits, les voisins apprennent seulement que le senior qui vit dans leur immeuble est mort des suites de la chaleur. Il faudra attendre le mois de septembre pour savoir combien de personnes la canicule a vraiment tué la semaine dernière. Pour l'instant, Santé publique France parle de 1000 décès en excès. Les plus âgés, surtout les plus isolés, sont les premières victimes, notamment chez nous, en Île-de-France. Sur la commune de Bois-Colombes, plusieurs décès sont survenus à l'abri des regards. Dans cet immeuble du centre-ville Erwan Chassin, la mort d'une habitante a beaucoup choqué.
2: Cette femme d'environ 80 ans habitait là, juste derrière cette porte grise, au dernier étage de cet immeuble où il fait encore chaud.
13: Ça va être au-dessus, je crois.
2: Julien, qui habite au rez-de-chaussée, ne la connaissait pas beaucoup, sa voisine.
13: Moi, je l'ai rencontrée une fois parce que j'ai une amie qui est coiffeuse à domicile, qui a besoin d'aide pour la soulever. Quand j'étais allé, elle était quand même déjà sous assistance respiratoire et pas de ventilateur, pas de climatisation. Et apparemment, elle n'en voulait pas.
2: Découverte morte par son aide à domicile vendredi matin, au lendemain d'une nuit particulièrement suffocante.
13: Et en étant devant sa porte, j'ai des souvenirs qui remontent, même si je ne l'ai pas côtoyé beaucoup, et ça laisse des séquelles.
2: Cette femme fait donc partie des trois décès

0: canicule. Ce sont aussi ces 90 personnes mortes noyées en deux semaines en France, selon le nouveau bilan ce matin de la ministre des Sports, dont une bonne partie dans notre région parisienne. En fin de semaine dernière, le ministre de l'Intérieur faisait état d'une surmortalité à Paris et son agglomération. 122% d'intervention de secours en plus en Île-de-France par rapport à la même période l'an passé. La canicule vécue et l'épisode de chaleur à venir au menu de la nouvelle cellule interministérielle de crise qui se tient aujourd'hui autour de Sébastien Lecornu. 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Un cycliste entre la vie et la mort à Paris, percuté par une voiture dans le 13e arrondissement avant-hier soir. Les circonstances de la collision ne sont pas connues à ce stade. Les 4 nouvelles lignes de trains régionaux et 7 tramways d'Île-de-France ouverts à la concurrence. Le processus doit être approuvé demain par le Conseil d'Île-de-France Mobilité. Après les bus, le RERD, le Transilien H ou encore les lignes de tram 3 et 10 pourront donc être exploitées par d'autres entreprises que la SNCF et la RATP. Les lignes sont regroupées en 5 lots et concernent quelques 1500 agents qui se verront proposer un transfert vers les sociétés qui remporteront les appels d'offres. Après leur incroyable performance face à la Suède, les Bleus ont repris leur quartier dans leur camp de base à Boston avec un premier entraînement sous un soleil de plomb devant des médias internationaux toujours subjugués après la performance de nos joueurs. Notre reporter Julien Froment était très très fier d'être français face à ses confrères journalistes.
1: Quand on demande aux journalistes de la presse internationale de décrire l'équipe de France en un mot, voici leur réponse.
2: Fantastique, spectaculaire.
3: Favorite.
1: Wu Cheng est journaliste pour le site chinois 163.com.
2: C'est incroyable. Offensivement, tu peux pas avoir autant de talent ensemble. Ouais, c'est incroyable.
1: De l'autre côté des Alpes,
4: Andrea
1: Ramazzotti, lui, travaille pour la Gazzetta dello Sport, le plus grand quotidien sportif en Italie. Il est habitué à voir de grands joueurs, mais un en particulier chez les Bleus, le subjugue.
5: On le sait. C'est incroyable.
6: Je l'ai vu jouer par le passé au Bayern Munich, mais je ne l'avais jamais vu travailler d'aussi près. Donc c'est fascinant, la façon dont il touche le ballon, mais aussi sa manière de se comporter en dehors du terrain. Vraiment très impressionnant.
1: Même Pablo Polo, qui suit l'équipe de France pour le journal espagnol Marca depuis de nombreuses années, voit les Français favoris devant l'Espagne.
7: Avec les journalistes qui suivent l'Espagne, que j'ai eu l'occasion de parler, oui. Ils ont l'impression que cette fois, ça va être compliqué. Cette France, c'est dangereux.
1: Au bleu de garder le rythme face au Paraguay samedi pour maintenir la flamme avec la presse internationale.
0: Le mondial, ce sont aussi les rivaux préférés des supporters de l'équipe de France de football qualifiés de justesse pour les huitièmes de finale. La Belgique s'est donc finalement imposée 3-2 cette nuit face au Sénégal après s'être fait très peur. Ça passe aussi pour les Anglais face à la République démocratique du Congo et pour les États-Unis qui ont battu la Bosnie-Herzégovine.
8: Merci Salomé. J'ai l'impression que tu veux connaître la météo.
0: Eh ben oui.
8: Elle est comme ça, Salomé. La météo de votre région. Alors, il y aura des petits nuages. Il y aura quelques nuages aujourd'hui. Pas mal de petits nuages. Pas de pluie, hein. Mais quand même des petits nuages à droite, à gauche. Les températures, il fera 24 degrés. Note, Salomé. 24 degrés à Rambouillet, tu notes, s'il te plaît. 24 degrés à Mantes. 24 degrés à Nangy. 25 à Créteil, Provins, Étampes, Courbevoie. Et 26 degrés à Paris. Merci Salomé, à tout à l'heure. Faites attention dans les couloirs, à tout à l'heure, 10h. Et puis si vous êtes sur la route, faites attention vous, puisqu'il y a actuellement 414 km de ralentissement. Ça bouchonne un petit peu partout. Alors je vais vous donner deux, trois petites choses pour vous dire qu'il y a un accident sur la A3 en sortant de Paris du côté de Bondy. Il y a trois voitures qui sont impliquées, la voie de gauche est fermée. Vous mettez par exemple 48 minutes actuellement sur la N118 entre Le Petit Clamart et Pont de Sèvres. Et puis il y a aussi cet autre accident sur la Nationale 7, lorsque vous allez à Paris, du côté d'Athis-Mons, la voie de droite est fermée. C'est un accident entre une voiture et une moto. Voilà, donc soyez prudents, allez-y tranquillement. On est là de toute façon pour vous accompagner. Et il y a de la musique, il y a tous les bons conseils qui arrivent et évidemment le trafic toutes les 15 minutes sur votre radio locale ici par Île-de-France.
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Ce matin, on va prendre soin de votre intérieur, mais le vrai intérieur, hein, votre maison. Hein, si c'est un peu le bazar à la maison, s'il y a plein de choses qui traînent, si vous débordez de meubles, de babioles, de trucs à poussière, si vous n'êtes pas une fée du logis ni l'as du ménage, on va vous donner plein de bons conseils. Restez avec nous, toutes les astuces dans un instant pour avoir une maison nickel et pour ne plus avoir honte de recevoir des gens chez vous. 01 42 30 10 10. Voilà, si vous voulez aussi nous donner vos petits conseils, c'est tout bon à prendre car chez moi, c'est le bordel. Je vais pas vous mentir. En attendant, on va écouter Jean-Jacques Goldman avec La vie par procuration. Voilà.

0: Les pigeons, c'est bon les pigeons, hein. Il paraît qu'avec des petites patates. C'était Jean-Jacques Goldman, la vie par procuration, bien sûr.
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0: Bien
1: jusqu'à
0: les patates.
1: Jusqu'à 11h, ouais. Bienvenue chez vous. Willy Revelli.
0: Allez, ouvrons, ouvrons notre dossier du jour. Hop, du balai. Jusqu'à 10h, on va faire un grand ménage dans la maison grâce à nos invités du jour et notre invité, Swad Romero. Bonjour, Swad.
2: Bonjour.
0: Soussou, on dit Soussou, hein, c'est ça. Bonjour, ma Soussou. Bienvenue ici. Alors, on vous connaît dans l'émission, on vous a connu dans l'émission La vie en XXL sur TF1 et dans l'émission actuellement sur TFX qui s'appelle Détox ta maison. C'est quoi le concept de Détox ta maison?
2: Alors, Détox ta maison, c'est simplement, on est 4 experts.
0: Ouais.
2: Et on vient donner notre expertise, aider des familles, un peu entre guillemets en détresse. Ouais. On va pas dire en détresse, c'est un grand mot, mais qui ont des maisons encombrées et qui n'y arrivent plus.
0: Voilà.
2: Donc, et bien souvent, on vient donner notre expertise. Moi, en tant qu'expert ménage,
0: voilà.
2: Il y a des rangeuses. Il y a aussi Elodie Vilmus, qui est la chef d'équipe. Et on a aussi notre PH. Bon. Et puis bien d'autres, comme Tina, comme Mathéo aussi. Enfin, il y a pas mal de monde. Et on vient aider toutes ces familles et remettre une maison où c'est qu'il fait bon de vivre, quoi.
0: Quand vous dites experte du ménage, parce que c'est votre métier, c'est ça? Comment on dit aide-ménagère, femme de ménage? Comment on dit à la base de la base?
2: Alors, à la base de la base.
0: À la base de Soussou, elle était femme de ménage?
2: Alors, oui, Soussou, elle était femme de ménage pendant 27 ans.
0: Ben voilà.
2: Bon, elle l'est toujours.
0: Elle l'est toujours.
2: Ben voilà. Et j'ai quand même créé un centre de formation qui s'appelle la Soussou Academy. Eh ben ouais.
0: Voilà,
2: tout me relie.
0: Voilà.
2: Et la Soussou Academy, c'est un centre de formation où on forme au métier du nettoyage et de l'hôtellerie.
0: Voilà, bravo ma Soussou, parce que grâce à vous et avec vous, on va rendre hommage à toutes ces personnes de l'ombre, souvent, parce que qu'on voit pas ou qu'on voit mal et qu'on regarde mal. Donc, c'est très bien que vous soyez là.
2: Merci.
0: Vous venez de sortir un livre qui s'appelle Grand Ménage XXL. On va en parler, hein. Mais vous avez travaillé pendant plus de 20 ans dans des maisons de luxe, c'est ça? Sans trahir de secrets, les gens un petit peu fortunés, ils sont cracra?
2: Alors,
0: allez, pas forcément. Ma Soussou, ils sont cracra, les gens fortunés ou pas?
2: On va pas le dire comme ça. Mais simplement, on va simplement dire que ces personnes, ils ont de l'argent, donc ils peuvent payer des femmes de ménage, etc. Mais c'est pas des personnes cracra. Bien au contraire, c'est des personnes en fait qui aiment que la maison soit entretenue, soit propre, et qui ont l'habitude d'avoir quelqu'un à leur côté pour pouvoir plus ou moins avoir une maison entretenue, leur linge toujours propre, et puis avoir une maison saine, quoi.
0: Ouais. Est-ce que vous prenez du plaisir à nettoyer?
2: Alors moi, je prends du plaisir parce que c'est vraiment un métier que je fais avec mon cœur.
0: Ouais.
2: Ma mère le faisait déjà.
0: Ouais.
2: Ma grand-mère m'a donné des astuces.
0: Ma mère aussi, hein, Mama Rovelli, était femme de ménage, donc je sais ce que c'est. Moi, j'ai grandi avec ma mère qui nettoyait et qui avait, pardon de vous couper, mais parce que ça va emmener dans la question que je voulais vous poser, mais qui souvent me disait, tu sais, je nettoie et 3 minutes après, c'est sale.
2: Ouais. C'est
0: pour ça que je vous pose cette question, ma Soussou. Est-ce qu'il n'y a pas un moment où, où parfois on se dit bon?
2: Il y a des moments où c'est assez compliqué, où il y a beaucoup de monde qui ne respecte pas. C'est comme la brosse des toilettes. Moi, j'appelle ça la brosse des cabinets.
0: Ouais.
2: On dirait que, bien souvent, que ce soit dans les toilettes publiques ou tout simplement dans les bureaux, etc., c'est une brosse en fait qui sert, c'est comme si on était dans un musée, alors que s'ils prennent la brosse et qu'ils brossent juste derrière, on est tranquille, du moins ça fait gagner du temps et ça évite que de dégueulasser pour la femme de ménage juste derrière. Ce sera peut-être pas plus propre que la femme de ménage, mais au moins ils auront contribué. Voilà, et c'est pareil, c'est ce que je dis bien souvent, c'est que souvent il y a des petites choses qui sont oubliées, mais où on ne pense pas à nous ceux qui sont là à passer derrière tout le monde. C'est grâce à nous que les bureaux sont souvent propres.
0: Exactement.
2: C'est grâce à nous que les surfaces sont nettoyées et que c'est appréciable d'arriver au bureau avec une poubelle vidée, pas de poussière.
0: Exactement.
2: On fait pas tchoum toute la journée.
0: J'en profite pour embrasser toutes celles et tous ceux qui bossent ici à la maison de la radio et qui font en sorte que ce soit nickel tous les jours. Vous avez 7 frères, 7 sœurs, 1 frère, vous avez 5 enfants. Il paraît qu'il y a certaines astuces là de ménage et de rangement là qui vous ont été données par votre grand-mère. Comment elle s'appelait, la grand-mère?
2: Alors ma grand-mère, elle s'appelait Mima.
0: Mima.
2: Ouais.
0: Et c'était quoi la devise de Mima?
2: Alors, c'est avant d'être belle, sois propre. Avant d'être belle ou beau, sois propre.
0: Avant d'être belle, sois propre. C'est génial, ça.
2: Ben oui.
0: Ça, c'est une belle devise.
2: Mais en même temps, en plus, avec la nouvelle génération, c'est souvent génération réseau où on se maquille, où on se poponne. Mais bien souvent, quand on voit des TikTok, tous ces petites jeunes qui sont sur les réseaux, je me dis que quand même, voilà, avant d'être belle, sois propre, on le voit, en fait. Derrière, c'est pourri. Puis elle est maquillée, puis elle fait son petit job, quoi.
0: Donc, avant d'être belle, avant d'être beau, soyons propres, mes amis.
2: On est d'accord.
0: Ma chère Swad, vous êtes venu donc avec ce livre qui s'appelle Grand Ménage XXL. plus de 300 conseils et astuces pour une maison nickel. C'est aux éditions Prisma. On va donner quelques petites astuces et quelques petits trucs à nos auditeurs dans un petit instant. Ça va, moi, a priori, je suis propre. Soit vous me trouvez propre.
2: Mais oui, c'est vrai. Et propre et beau.
0: Ah, ça y est.
2: C'était pas mal, ça.
0: En deux minutes, je l'ai cueilli, ma soussou. Propre et beau. Ben, on va parler de tout ça dans un petit instant. Est-ce que vous aimez Mylène Farmer?
2: Oui. Allez. Ouais, on aime.
0: Oui, on aime bien Mylène Farmer. On adore. Moi, j'adore. Moi, c'est ma chanteuse préférée. Ça s'appelle C'est à qui le tour? C'est une nouveauté sur votre radio locale ici, Paris-Île-de-France. Appelez-nous 01 42 30 10 10. Soussou est là. Si vous voulez donner des petits conseils, elle est là. Elle vous écoute.

0: Mylène Farmer avec « C'est à qui le tour ?» On dirait la devise du loto. « C'est à qui le tour ?» Eh bien, peut-être à vous, je ne sais pas. Voilà, faut jouer aussi. Moi, je joue jamais. C'est pour ça que je gagne jamais. Je ne joue jamais. Si vous êtes sur la route, soyez prudents, mes amis. Il y a actuellement 375 km de ralentissement. Juste, je voulais vous signaler, si vous prenez les transports en commun, qu'il y a quelques petites galères. Alors, sur la ligne E, il y a un mouvement social local tout au long de la journée. Donc, le service est perturbé sur toute la ligne. Sur la ligne D également, il y a un petit problème puisqu'il y a un accident de personne malheureusement. Donc le trafic est perturbé entre Juvisy et Melun. Et sur la ligne C, le trafic est interrompu entre Saint-Quentin-en-Yvelines et Montigny-le-Bretonneux. Saint-Quentin-en-Yvelines, Montigny-le-Bretonneux et Versailles-Chantier. Le trafic est compliqué jusqu'à demain. C'est sur les conséquences donc, des conditions météorologiques de ces derniers jours. Donc voilà, donc, si vous prenez tous ces transports en commun, prudence, patience et restez avec nous. On est là pour vous informer, bien évidemment.
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0: Bienvenue chez vous, mais un chez vous propre aujourd'hui, puisque jusqu'à 10h, on va parler de notre maison, de votre maison, une maison bien rangée, nickel, avec Swad Romero, la Soussou. Elle est là, la Soussou, notre invitée, elle est experte du ménage. Son livre s'appelle Grand Ménage XXL. Alors déjà, donc il y a plein de conseils là-dedans, 300 conseils et astuces pour avoir une maison, mais nickel, nickel. Et alors, le livre démarre par des planeurs, des plannings, c'est-à-dire on... C'est quoi, on fait pas son ménage n'importe comment?
2: Mais non, il faut quand même une organisation, on peut pas. Voilà. Il faut être organisé. Moi, ouais. À la base, déjà, je suis maman de famille nombreuse, ouais. Mais si j'étais pas organisée, mais je serais vite débordée.
0: Ouais.
2: Donc, c'est vrai que se mettre un planeur, par exemple, des tâches qu'on peut faire en 10 minutes, on les fait tout de suite. On n'attend pas.
0: D'accord.
2: On ne néglige pas.
0: Et parce que genre le grand ménage le dimanche, non. Il vaut mieux faire un petit peu chaque jour que le gros bordel
2: Moi,
0: le dimanche.
2: Moi, comme je dis souvent, le dimanche c'est fait pour se reposer. Ouais. Le dimanche, on fait simplement que le linge.
0: Ouais.
2: Et on entretient sa maison toute la semaine.
0: Oh et puis là, toute la semaine.
2: Bah ouais, toute la semaine.
0: Swad, on est obligé de nettoyer tout le temps.
2: Alors moi, je nettoie tout le temps. Après, chacun fait comme il veut.
0: Genre, par exemple, la vaisselle le lundi midi peut pas rester jusqu'au dimanche.
2: Ah bah alors là, ça non.
0: Non, ça non. Non, Swad, elle ne veut pas.
2: Ah bah non.
0: C'est quoi ces 6 réflexes pour ne pas perdre de temps à faire... Les 6 réflexes que tu dois avoir pour ne pas perdre de temps et faire un nettoyage comme une pro ou comme un pro.
2: Alors, les 6 réflexes. Le premier, déjà, c'est de préparer ton matériel.
0: Prépare le matériel.
2: Bah oui. Bon, on prépare ses produits, on prépare tout ce qu'il nous faut pour éviter de faire monter et descendre si on a une maison à étage ou alors des va-et-vient si on a simplement une maison à plan pied ou un appartement.
0: Ok. Donc on prépare tout. Voilà. Pour éviter les allers-retours inutiles.
2: Okay. Voilà. Donc son aspirateur, ses produits, etc. Okay. Ensuite, on commence toujours par aérer.
0: Aérer. Faut ouvrir ses fenêtres.
2: Il y en a beaucoup qui ne le font pas et qui refont le lit comme ça.
0: Ah oui, non.
2: Donc on aère.
0: On aère. Donc, ensuite.
2: En aérant, on peut déposer du produit, par exemple, tout simplement dans nos salles de bain, ça nous fera gagner du temps.
0: Ok, on gagne du temps.
2: On gagne du temps.
0: on désencombre les pièces en ramassant tout ce qui traîne. Oh là là là.
2: Toujours. Ouais. C'est pour ça que je porte une blouse. Mais souvent, on me dit pourquoi. Ben alors, j'ai remis au goût du jour un petit peu la blouse.
0: Ouais, la blouse, c'est vrai.
2: Ouais, voilà.
0: Ouais.
2: Parce que la blouse, comment faisaient nos parents, nos grands-parents, c'est que tout ce qu'ils trouvaient dans la maison, ils les mettaient dans les poches.
0: Dans la poche. Et voilà. Exactement.
2: Donc, d'où la fameuse blouse. Donc, on range tout. Et puis ensuite, on peut commencer. Voilà. On commence toujours du haut vers le bas. Parce que la poussière. Elle descend. Mais souvent, tout le monde oublie. Mmh. Mais c'est super important. Et puis, on va du plus sale. du plus sale. Du plus propre au plus sale.
0: Voilà. Et vous dites, commencez par les endroits humides. On commence par les sanitaires.
2: Tout à fait.
0: Quand on fait le grand nettoyage.
2: Et on aspire toujours les sanitaires. Un conseil que je peux donner.
0: Ah, on aspire les sanitaires.
2: Avant de
0: pas
2: pouvoir...
0: dedans, pas dans la cuvette.
2: Oh, non. Ah. On aspire toujours les sanitaires. Avant de pouvoir les nettoyer. Pourquoi ? Parce qu'il nous reste toujours des cheveux sur l'éponge, bien
0: souvent.
2: C'est pas
0: bête.
2: Donc, on aspire avant.
0: T'as raison.
2: Donc, les poils et les cheveux, on les fout directement dans l'aspirateur.
0: On sort qu'avec un chauve. Comme ça, déjà, on a moins de problèmes de cheveux. C'est pas bête, ça.
2: Ben ouais,
0: vous voyez ?
2: C'est
0: difficile pour une fille. L'homme chauve revient à la mode. Il y a 2 pas sur le vinaigre. C'est vraiment le produit star du ménage, le vinaigre.
2: Alors, le vinaigre, il y en a beaucoup qui l'utilisent. Et le pourcentage d'acidité. peut jouer sur la concentration, par exemple, ou si on a une maison, on a beaucoup trop de calcaire, le pourcentage d'acidité va pouvoir jouer un rôle ça va nous éviter de frotter et gratter pendant des heures.
3: D'accord, donc vraiment le vinaigre blanc c'est pas mal.
2: Ah, le vinaigre blanc c'est pas mal, mais il y a toujours mieux.
3: C'est quoi le mieux ?
2: Ben le citron, c'est de l'acide citrique naturel, c'est écologique.
3: Et puis le vrai citron,
2: sans le presser. On s'en sert d'éponge et puis on passe directement.
3: Non, je coupe mon citron en deux.
2: Ouais.
3: Et je nettoie avec.
2: Oui.
3: Enfin alors. Mais tout, genre tout.
2: Ben oui, tout. C'est de l'acide citrique naturel.
3: Ça remplace l'éponge.
2: Ben ça remplace et l'éponge et
3: le produit vinaigre.
2: Ben oui.
3: Ah ben ça alors. Très bien. Donc je frotte avec. Ben t'as vu, on vient. Et bim, t'as vu. Là, en 3 minutes, on a déjà pris 600 trucs. Très bien. Alors là, parce que ma soussou, là, vous parliez de la poussière. Là, faut commencer par. Moi, on est bien d'accord que la poussière, c'est le truc le plus abject du monde. Ouais. Parce que tu passes et ça revient 20 secondes après.
2: Ouais.
3: Alors le truc pour pas que ça revienne 20 secondes après, ma soussou.
2: Alors moi, ce que j'utilisais bien souvent, c'est de l'assouplissant. J'ai essayé. Ouais. Ben ouais, mais bon, après moi je trouve des combines, il fallait bien que je m'adapte dans des grandes maisons.
3: Ouais.
2: Alors j'en mettais un petit concentré, mais vraiment un fond de bouchon, dans de l'eau bien chaude, et en fait ça évitait que la poussière se redépose rapidement.
3: Donc mais je la mets où mon assouplissant?
2: Dans de l'eau chaude.
3: Et après je passe mon
2: avec
3: chiffon
2: avec. Avec un chiffon bien essoré, et hop, on passe la poussière. En plus de sentir bon, ça évite que la poussière se redépose rapidement.
3: Et Soussou, je fais tout ça dès demain. Hein.
2: Alors eh ben, tu me rappelleras
3: en même temps. Attention, si ça marche pas, je te jure que je vais gueuler. Hein. restez avec nous, ma Soussou, parce qu'il y a encore plein de petits conseils. C'est trop bien, il y a plein de petits conseils comme ça. Si vous aussi, vous avez des conseils à la maison à partager, ne vous n'hésitez pas, 01 42 30 10 10. Cette émission est à vous. À tout de suite, mes amis.
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3: 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Mais d'abord, partons aux Seychelles, s'il vous plaît. Enfin, partons, je ne vais pas vous payer vos vacances aux Seychelles, car j'ai plein d'argent, mais je le garde pour moi. Mais on va partir par l'esprit avec Julien Doré et Paris Seychelles. À tout de suite, mes amis.

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2: Est-ce que Maryse est là? Est-ce que Maryse est là?
3: Oui, oh, ben oui, Maryse, elle est là. Bonjour.
2: Comment vas-tu, ma belle Maryse?
3: Eh ben, je suis contente de t'avoir.
2: Ah,
3: parce
2: bah
3: que
2: mon...
3: ça fait des fois, j'ai toujours appelé et
2: bébé.
3: Jamais je t'ai au téléphone.
2: Eh ben, mon
3: donc,
2: bébé,
3: là,
2: ça y est, mon bébé, c'est fait. Tu nous appelles d'où, voilà. Ma chère Maryse? Tu es où?
3: J'appelle de leur maison dans l'Oise.
2: Dans l'Oise. Et tu t'appelles toujours Maryse, on est d'accord.
3: Voilà.
2: Bon, très bien.
3: Il y a mon chien qui te dit bonjour.
2: Ah,
3: aussi,
2: comment il s'appelle le chien? Voilà. Comment il s'appelle le chien?
3: C'est Monsieur Scotty.
2: Ah oui, il est bavard. Hein. Bon.
3: Oui, c'est Scotty, ouais, mais il fait 37 kilos. Alors,
2: ah oui,
3: donc
2: comme moi.
3: C'est un gros
2: comme
3: pépère,
2: moi,
3: c'est un
2: pareil.
3: Labrador.
2: Ah oui, comme moi. Moi aussi, je suis un bon pépère de 37
3: non,
2: kilos.
3: Non.
2: Maryse, tu as gagné ton petit ticket pour ce séjour en Bretagne. D'accord, le tirage, ça sera lundi prochain, entre 6h et 9h, dans la matinale de Grégoire Godefoy. D'accord? Donc si tu as un appel
3: okay,
2: lundi matin,
3: soucis.
2: Tu n'oublies pas de décrocher et de dire que la meilleure radio, c'est ta radio ici, bien évidemment. Est-ce que chez toi, c'est propre?
3: Oui.
2: Sûr?
3: Ah, même si j'ai un chien, c'est propre.
2: Bah, il y a intérêt.
3: Je désinfecte les toilettes, la salle de bain, tous les jours.
2: Très bien.
3: Tous les jours.
2: Et qui perd le
3: voilà.
2: plus ses poils, ton chien ou ton mari?
3: Non, c'est mon chien.
2: Ah, c'est ton chien, c'est toujours le chien. Très bien. Bah, Maryse, je t'embrasse très fort. Merci d'être passé nous voir.
3: Hein.
2: Tu prends bien soin de
3: moi
2: toi.
3: Aussi.
2: Merci infiniment. Ciao, ma bella. Si vous ne savez pas quoi faire aujourd'hui, vous voulez vous occuper, bah, pas de panique. Grégoire Godefroy a la réponse pour vous. Il a des petites solutions. 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
4: Direction le Val d'Oise pour commencer avec le retour du Enguin Jazz Festival à partir d'aujourd'hui. Encore une fois, l'événement musical met les petits plats dans les grands pour tous les amateurs de jazz et les autres, avec un mélange de concerts gratuits à découvrir sur la scène du Lac et sur la scène du Jardin des Roses, et puis des concerts payants à vivre au théâtre du Casino. C'est déjà la 25e édition de ce festival, devenu incontournable en Île-de-France. Ce soir, pour la première grande soirée, c'est du Jazz Manouche au programme avec Thomas Dutronc.
5: Gabriel, tu flottes dans mon cœur, c'est une illusion de douceur.
4: Thomas Dutronc, ce soir au théâtre du Casino et le Enguin Jazz Festival, ça commence donc aujourd'hui et jusqu'à dimanche. À partir d'aujourd'hui aussi, c'est Dolce Vita sur scène. Ce festival citoyen et inclusif placé sous le signe du cinéma et de l'Italie. C'est la 5e édition aux arènes de Lutèce avec ce soir la diffusion d'Il était une fois dans l'Ouest de Sergio Leone. Dolce Vita sur scène, c'est à vivre ici.
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2: Padabapapada, mes amis, jusqu'à 10h, c'est le padabapapapada. Ça va, ma soussou?
6: Impeccable.
2: Tu trouves que c'est le padabapapada?
6: Ouais,
2: bah
6: ouais.
2: Hein, t'as vu? T'as
6: avec toi, c'est la lambada.
2: Ah, moi, c'est la lambada avec moi. Swad Romero est avec nous, elle est experte du ménage et son livre s'appelle Grand Ménage XXL, un carton. Un carton en librairie, ce livre, plein d'astuces donc pour avoir une maison nickel. On continue à s'occuper de votre maison. Mais tiens, on va parler un petit peu rangement maintenant. Bonjour Nadia Alami.
7: Bonjour Rudy. Bien.
2: Oh là, la forme aussi Nadia. Là, on a que des invités, là, drogués. Tout le monde est drogué ce matin. on a tous pris du café à fond là. Bienvenue ici, ma chère Nadia. Vous êtes coach
7: Merci.
2: En rangement et organisation et auteur du livre De la place chez toi, de la place en toi. Parce que ça
7: Exactement.
2: Veut dire quoi? Faire de la place chez soi, ça veut dire faire de la place aussi dans sa vie?
7: Exactement.
2: Ah ouais.
7: En fait, lorsqu'on désencombre ses possessions, le fait de désencombrer le matériel, donc les objets, les vêtements, tout ce qu'on a dans notre maison,
2: ouais.
7: on se rend compte que c'est un... En fait, moi je dis que c'est une vraie thérapie.
2: Ouais.
7: Parce que ça libère aussi de l'espace dans notre cerveau, dans nos projets, dans notre planning. Et je rejoins vraiment ce que disait Swad précédemment, parce que ça nous permet de mettre en place des routines et de nous libérer du temps. Donc en fait, on a plus voilà. d'espace dans sa vie.
2: Le rangement, c'est 80% de psychologie et 20% d'action, dites-vous.
7: Eh oui, exactement. C'est ce que je me suis rendu compte.
2: Ouais, parce
7: ce dont je me suis rendu compte.
2: Et ouais, parce qu'on ne se rend pas compte, mais parfois se séparer de choses, d'objets, même à la con, même de petits objets, ça peut être douloureux, ça peut être compliqué.
7: C'est très compliqué. Moi, au départ, quand je me suis formée pour devenir coach en rangement, je pensais que j'étais attendue uniquement pour aider à porter des cartons et à faire du tri dans les dressings. Et je me suis rendu compte, en réalité, que mon aide est très psychologique. J'aide
2: Ouais.
7: les personnes à dépasser des freins qu'elles ont sur l'accumulation des objets, le fait de s'en séparer. Et j'en ai identifié 22. C'est de ça dont je parle dans mon premier livre. Oui,
2: ça.
7: 22 freins dont je peux vous dire... Vous voulez que je vous dise les plus courants?
2: Alors, pas les 22, mais vas-y, au moins quelques...
7: Non, je peux t'en dire trois.
2: Vas-y.
7: En gros, le premier qu'on retrouve chez tout le monde, c'est au cas où.
2: au cas où. Ah ouais, voilà.
7: Je garde
2: ah
7: oui, au cas où. Ça te parle.
2: Ça, je connais, là. Le au cas où, j'aime bien.
7: Je garde au cas où. Ouais. Voilà. Ouais. J'aime beaucoup le au cas où. Après, ça va toujours avec, ça peut toujours servir. Ouais. Je trouve quelque chose dans la rue, bah, ça peut toujours servir peut à quelqu'un, servir. Je vais le ramasser. Ouais. Hein? Et puis la troisième que je retrouve quand même beaucoup, c'est un sou est un sou. Ah oui, à partir du moment où j'ai acheté quelque chose, je dois le garder parce que ça coûte, parce que j'ai payé.
6: Ouais, ouais. Le je rajouterais quand même, parce que dans Détox ta maison, on le voit souvent, en plus avec même Nadia, elle peut peut-être le confirmer, c'est souvent c'est des souvenirs, je ne peux pas m'en séparer.
2: Ouais, c'est ça.
7: Ah bien sûr, bien sûr. Il y en a énormément, hein, mais les souvenirs, c'est le plus difficile parce que c'est de l'émotionnel. Ouais, mais la difficulté, c'est qu'il y a des personnes qui mettent de l'émotionnel sur tout.
2: Sur tout.
7: Même sur une petite cuillère. Ouais, sur un livre.
2: C'est vrai. Donc, le tri comme thérapie. Voilà ce qu'on apprend avec vous, ma chère Nadia. Allez, donnez-nous. Bon, je sais que c'est compliqué, mais donnez-nous un petit conseil qu'on peut adopter là dès qu'on raccroche. Le truc que je peux faire dès que je rentre ce soir.
7: Tout de suite.
2: Ouais,
7: allez-y. Moi, j'aime beaucoup faire ça dans mes vidéos, dans tous mes challenges. C'est on se met en action, on se dit je prends 15 minutes quand je rentre et je vais faire la tâche de tri sur laquelle je procrastine depuis des mois. Et en général, c'est simple, c'est un petit tas de papier qui est dans un coin dans le salon. C'est un petit bazar sur la table basse parce qu'il y a la petite crème pour les mains, le programme télé.
2: Dis donc, Nadia, tu es passée chez moi ce matin avant de venir.
7: D'accord.
2: Et après, tu as trouvé ma culotte aussi par terre ou pas?
7: Ben voilà.
2: Les slips.
7: Donc, oui, tu ramènes ta culotte, tes chaussettes, tu te ranges la table basse. En 15 minutes, c'est fait.
2: Oh là là
7: et,
2: là
7: c'est,
2: là.
7: Et c'est OP.
2: Oh là là, mais quel enfer, ouais. Bah dis donc. Moi c'est les fringues mon problème. Vous savez, moi je suis tout petit, alors bon, je galère souvent à m'habiller, donc dès que je trouve un truc, je me dis ah bah super, et puis je le mets pas pendant 4 ans et j'ose pas le donner. Voilà.
7: Et pourquoi t'oses pas le donner, Willy? En fait, la question à se poser, c'est pourquoi j'ose pas donner quelque chose que je ne porte pas et qui m'encombre. Et c'est là qu'il faut aller chercher. Qu'est-ce que ça va chercher en moi? Est-ce que c'est la peur du manque, de me dire bah non, je vais manquer, j'ai pas suffisamment. Est-ce que c'est je l'ai payé donc je le garde? Il y a vraiment plein de choses. Parfois ce sont des loyautés aussi. C'est ça va loin. Ça peut être des loyautés familiales.
2: Tu te rends compte juste pour une sape, bah dis donc. Hein. Qu'est-ce qu'on se met?
7: Exactement.
2: On se met des choses dans la tête.
7: Des fois c'est un vase. Hein.
2: Ouais. Pourquoi cette passion pour le rangement, Nadia? Alors ça vient d'où là?
7: Bah écoute, je vais te dire, Willy. Ouais. Moi j'ai fait moi-même le désencombrement de ma maison il y a 8 ans maintenant. Ouais. Parce que j'ai tout fait. J'étais devenue maman. Quand on est maman, on change de vie, Swad va confirmer.
2: Je suis d'accord.
7: Et j'ai tout fait un peu à la maison, j'avais tout le temps la tête dans la machine à laver, dans les lessives, le ménage et tout, et je me suis dit j'étouffe, et si je faisais de l'air dans ma maison? Et ça a commencé comme ça, avec le livre de Marie Kondo.
2: Ouais,
7: et ensuite, ça m'a fait tellement de bien que je me suis formée avec Marie Kondo, en me disant je veux aider d'autres personnes.
2: Marie Kondo, vous pouvez juste rappeler en un mot qui est Marie Kondo, voilà,
7: avec plaisir. Marie Kondo, c'est une japonaise qu'on appelle la papesse du rangement, qui a vraiment démocratisé le tri, le moins c'est mieux, le désencombrement de la maison. Et donc, je me suis formée avec elle et maintenant, j'accompagne des centaines de femmes pour faire de l'espace dans leur vie, parce que je dis vraiment désencombrer sa maison, c'est désencombrer sa vie.
2: Exactement. Merci, ma chère Nadia, d'être passée nous voir.
7: Avec
2: Nadia,
7: plaisir.
2: Elle a mis coach en rangement et organisation. Comment on vous trouve, vous, sur les réseaux sociaux?
7: On me trouve sur Instagram, Nadia Alami, sur Facebook, YouTube, désencombre ta vie. Voilà. Merci beaucoup,
2: Willy. Merci à toi.
7: Bonne continuation.
2: Merci, Nadia. Qu'est-ce qu'elle est polie, Nadia. Nadia, elle est très polie. Au revoir, Nadia. Passez une bonne journée. Merci beaucoup. On va écouter Jimmy Cliff. Tiens, il est là avec Reggae Night. Soussou, elle aime bien Reggae Night. Soussou, je savais qu'elle était dans le Reggae Night, elle. On continue à bien ranger notre maison d'ici un petit instant. On va aussi avoir un autre invité. Et puis vous, il y a moins de 2 minutes. 01 42 30 10 10. Merci beaucoup d'être avec nous. À tout de suite, mes chéris bidis.

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0: Sois des consternés. Tu es consternée, ma soussou.
2: Non mais j'adore, parce que tu vois, ton énergie, elle porte.
0: Mais oui,
2: c'est ce qu'on a besoin pour faire le ménage.
0: C'est la fête. Attends, on a de la chance, on fait de la radio, on fait le plus beau métier du monde, parce qu'on parle à tout le monde. Là, on est avec nos auditeurs qui écoutent fidèlement la radio, votre radio locale ici Paris-Île-de-France. Soit de la soussou, soit de Romero est notre invitée. Elle est experte du ménage. Son livre s'appelle Grand ménage XXL. Dans un petit instant, on va aller dans la chambre, si tu veux bien, ma soussou, que nous donne en tout bien tout honneur, si tu nous donnes des conseils pour avoir une chambre propre. Mais d'abord, je crois qu'il y a Sylvie qui est avec nous. Ça va, ma Sylvie ?
3: Oui, bonjour.
0: Ah, bonjour, ma Sylvie. Tu nous appelles d'où ?
3: De l'Oise.
0: De l'Oise, très bien. Tu voulais poser une question à Soussou ?
3: Oui, tout alors, à fait. Bonjour, madame.
2: Bonjour.
0: Oh là là, bonjour, madame. Sylvie, elle est très sérieuse. Hein. C'est bonjour, madame. Vas-y, ma Sylvie.
3: Voilà, je vous ai entendu tout à l'heure parler de dépoussiérer un petit peu plus durablement en mettant donc un tout petit peu d'adoucissant.
0: Oui.
3: Dans une eau bien chaude, sur une éponge ou sur un chiffon bien essoré.
0: C'est
3: mais
0: ça.
3: Est-ce qu'on peut appliquer cette méthode également sur des meubles en bois qui soient ou qui soient vernis, s'il vous plaît ?
0: Bonne alors, question, ma Sylvie.
2: Meubles en bois, complètement différents. On va partir sur de l'huile d'olive, du vinaigre à part égale. Et vous avez tout simplement le vinaigre qui va nettoyer.
0: Vinaigre blanc, pardon.
2: Vinaigre blanc, toujours. Alors, avec pas un gros pourcentage d'acidité.
0: Pas du vinaigre balsamique, hein, celui-là, vous le gardez pour les tomates et la mozzarella.
2: On est d'accord. Et du coup, le vinaigre va venir dégraisser. Et puis, l'huile d'olive va venir passer, on va dire lustrer votre meuble. Alors, il faut vraiment mettre à part égale sur le chiffon. Et vraiment sur le chiffon. On ne met pas directement sur le meuble.
0: Même pas sur d'accord. Le meuble. Eh ben dis donc, bravo. Bah.
3: Et que le meuble soit ciré ou qu'il soit
2: la même chose.
0: La même chose. Ouais,
2: c'est exactement la même chose parce qu'on a souvent vous avez souvent sur les meubles des traces de verre qui sont déposées ou des assiettes. Oui. Ça a coulé et ça fonctionne très très bien.
0: Bon bah voilà. Bah merci ma Sylvie d'être passée nous voir.
3: La poussière, elle ne se redéposera que
0: plus jamais. Elle reviendra un jour.
3: Ah, hein, mais je veux dire, elle ne restera pas. Moins rapidement.
0: Parce que ça, t'as vu, ça énerve, ça. Tu vois, la poussière, moi, c'est le truc qui m'énerve le plus. Merci Sylvie d'être passée nous voir.
3: Merci
0: infiniment.
2: Merci beaucoup Sylvie.
0: Et je passerai faire le ménage chez toi un jour, ma Sylvie. Tu verras, je suis tellement sexy avec mon petit chiffon. On file dans la chambre, ma soussou, soit de Romero. Les draps, je les change.
2: Ah, quand même.
0: Quand? Je les change quand?
2: Une fois par semaine.
0: Une fois par semaine? Oh, purée.
2: D'accord. Au moins.
0: Ah oui, d'accord. Bon, bah alors ne venez pas. Je comprends pourquoi les gens ne veulent pas venir dans mon lit, parce qu'effectivement, alors c'est un problème de drap.
2: Donc, mais du coup, tu les changes tous les combien ?
0: Bon, mais d'accord. Donc une fois par semaine, très bien. Le matelas. Alors ça, le matelas. Pourquoi il y a toujours des taches ? Pardon, hein, mais c'est pas très, c'est un peu cracrounet, mais
2: alors non, c'est pas toujours des taches, mais il faut toujours retourner son matelas parce que ton lit prend matelas prend la forme de ton corps quand tu dors et quand tu gardes sur la surface. Donc, normalement, sur les matelas, il y a souvent un côté été, hiver. Ah. Ils le mettent un peu plus souvent maintenant, mais c'est vrai qu'il faut au moins le retourner. Donc, on met les pieds vers la tête et à chaque fois...
0: Ah, le retourner dans ce sens-là, voilà. pas comme une crêpe, alors, mais de sens, tu veux dire.
2: Tu peux aussi, matelas ne fait pas été, hiver, il faut le retourner au moins une fois par mois.
0: Voilà. Pour les mamans là qui nous écoutent et les papas bien sûr, quand un petit a uriné sur le matelas, comment je peux enlever l'urine sur le matelas ?
2: Alors bien souvent on dit que la terre de sommière est super efficace et elle détache simplement quand c'est uriné, enfin quand les enfants ont uriné ou des fois ça peut arriver que ce soit le chat. La lavande diluée avec du vinaigre déjà assaini. Nettoie et on viendra désinfecter avec de l'alcool une fois que toute cette opération sera terminée.
0: Très bien. Donc ça, c'était pour le côté un petit peu dans la chambre. Pour le linge, tiens, juste deux, trois petits trucs parce que maintenant, les lave-linges, c'est devenu des cockpits de Boeing. Je ne comprends plus rien. deux, trois trucs là pour nettoyer son linge rapido, c'est clair, propre, machin. Là. Deux, trois petits conseils.
2: Moi, je dis que l'organisation, déjà, elle est dans le tri du linge.
0: La base. Il faut trier, purée, tout le bazar.
2: On mélange pas tes serviettes mouillées. Ben, tes serviettes mouillées, tu vas pas les mélanger avec ton linge de tous les jours.
0: Ah bon ?
2: Belle odeur.
0: Ah bon ?
2: Ben
0: d'accord.
2: Oui. Donc c'est humide, c'est mouillé. Tu peux avoir de la moisissure après sur tes vêtements. Donc on trie comme il faut son linge. Dans un deuxième temps, et puis on met Pour le linge de couleur, je préconise minimum 40 degrés.
0: 40 degrés le linge de couleur.
2: Ouais. On peut rajouter un peu d'assouplissant. Alors, pas de l'assouplissant, mais on rajoute du vinaigre.
0: Du vinaigre, le fameux vinaigre.
2: Le vinaigre. Alors, pas à forte dose. D'accord. Je dis, on met vraiment un fond sur le bac d'assouplissant. Pourquoi ? Pour la couleur, il va raviver les couleurs.
0: Oui.
2: Pour les serviettes, il va les adoucir si on n'a pas de sèche-linge.
0: Ouais.
2: Et vu qu'à Paris,
0: on n'a pas la place.
2: Vous n'avez pas assez de place. Et puis, dans un troisième temps, il va aussi nous aider à détartrer la machine à laver.
0: Oh là là là là, ma soussou, hein, elle sait tout. Hein.
2: Ben,
0: c'est son métier. On sent que c'est son métier.
2: Et puis, en même temps, voilà, le blanc, c'est minimum 60 degrés.
0: Le blanc, super 60. Important. Le blanc, 60. Les couleurs. Et le décolor stop, c'est bien, là, les feuilles décolor stop, là où je mets tout. Moi, je mets le blanc, le rouge, le noir, le tout dedans.
2: Alors, oui et non.
0: Ah, oui et non.
2: Bon, donc ben c'est plus que moi, j'aime pas trop. Je préfère qu'on trie son linge pour pas avoir de désastre.
0: Bon, ben heureusement, Swad, que tu ne viens pas chez moi.
2: Tu peux venir, Willy.
0: Tu serais consterné, mais à chaque étape de la maison. Merci beaucoup. Reste avec nous, ma Swad. T'as vu, il y a deux secondes, on se tutoie, mais elle est tellement sympa. Très sympa, Swad. J'aime beaucoup.
2: Oh, merci beaucoup.
0: Swad Romeran, le livre s'appelle. Et carton, le livre. Hein. Combien t'en as vendu
2: 40 000 exemplaires.
0: 40 000 exemplaires, livre, qui s'appelle Grand Ménage XXL. Je peux l'offrir à un auditeur ou une auditrice qui nous appelle.
2: Avec plaisir.
0: Appelez-nous. Tiens, je vous offre le livre et Swad vous le dédicacera. 01 42 30 10 10. On revient juste après ça.
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0: Allez, attention, si vous êtes sur la route actuellement, il y a 286 km de ralentissement. Ça a bien baissé, on a démarré tout à l'heure à 9h, il y avait 413 km. Donc vous voyez, là, il y a 286. Juste pour vous annoncer cet accident qu'il y a sur la N118. Lorsque vous venez dans Paris, il y a un accident du côté de Meudon. Il y a deux motos impliquées, la voie de droite est fermée. Donc voilà, malheureusement, ça vient de se produire actuellement, cet accident. Donc si vous êtes dans le secteur, soyez prudents et restez avec nous. Vous le savez. 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
0: Allez, on va continuer à parler de votre intérieur, une maison propre et bien rangée. Alors, on a vu qu'au-delà de l'hygiène, c'est aussi bon pour le moral de se séparer de certains objets. Tiens, avant de poursuivre notre discussion avec Swad Romera, bonjour Stella Noula.
7: Bonjour.
0: Bonjour, vous êtes architecte d'intérieur et autrice de Réussir sa déco pour être bien chez soi. C'est chez Jouvence Édition. Dis donc, parce que c'est vrai que les tendances déco, là, elles changent quand même toutes les semaines. Comment on arrive à s'y retrouver? Comment on arrive à savoir que chez nous, ça va pas être ringard au niveau déco?
7: C'est vrai que si on suit 100% les tendances, c'est très compliqué d'avoir un intérieur qui nous ressemble déjà et dans lequel on se sent bien. Moi, je propose toujours à mes clients de garder une règle de 80-20. Donc, ils gardent quand même 80% de leur déco avec des éléments intemporels, des éléments qui leur tiennent à cœur, des choses de bonne qualité. Et puis, 20% pour pouvoir suivre les tendances, pour pouvoir changer peut-être toutes les saisons, deux saisons.
0: Voilà.
7: Comme ça, on peut rester quand même dans un intérieur qui est à la mode, mais qui n'est pas non plus un showroom de mobilier.
0: Pour pas que ce soit un truc trop froid, qu'on se croit dans un magazine, quoi. Voilà, que ça soit chaleureux quand même. Là, par exemple, la mode déco, le truc déco hyper tendance, là, aujourd'hui, c'est quoi ? Le style,
7: là, en ce moment, on aime beaucoup les couleurs terracotta, donc
0: terracotta.
7: On le voit partout.
0: J'adore terracotta, moi.
7: C'est très joli, c'est chaleureux, apporte une petite touche chaude dans un intérieur, dans des appartements, c'est super sympa.
0: Ouais.
7: Après, il faut savoir doser, choisir la bonne teinte, prendre en compte l'exposition de son bien, parce que tous les terracotta ne sont pas les mêmes. Très jolie couleur.
0: Ouais. Et donnez-nous, une idée, un truc là pour pas se tromper, je sais pas, parce que vous en parlez beaucoup, vous êtes vraiment experte là-dedans. Et votre livre, pour ça, il est vraiment bien, parce que vous donner vraiment des conseils très simples et très précis qu'on peut tous adopter. Donc ça, c'est vraiment bien. Donc je sais pas le truc. Voilà, tiens, le truc qu'il faut jamais faire, le truc vraiment qu'il faut jamais faire pour pas être complètement à côté de la plaque, ça serait quoi?
7: Alors, pour un intérieur qui est bien décoré, déjà, il faut savoir doser les couleurs. On n'ajoute jamais deux couleurs très fortes à part égale.
0: Ah ouais.
7: Il faut avoir une couleur dominante et puis une couleur secondaire qui accompagne cette couleur. Et pourquoi pas une troisième couleur par petite touche, en fait. Ouais. C'est une petite règle de 60%,
0: d'accord.
7: 30%, 10%.
0: D'accord, 60%. Et... Une déco réussie, vous nous confirmez, ma chère Stella, que c'est pas forcément une déco chère, on est d'accord, hein?
7: Pas du tout, en fait. Ah. On peut faire des super intérieurs avec des choses bon marché.
0: Ouais.
7: Il faut juste savoir accorder les éléments. Et puis, si j'ai un conseil à donner, il ne faut pas tout prendre à sortie. Il ne faut pas aller dans un rayon, tout acheter au même rayon et le ramener chez soi. Pareil, on va avoir cet aspect un peu catalogue. Donc, c'est bien de mélanger.
0: Ah, le mélanger. Et OK, voilà. Il ne faut pas avoir peur
7: mélanger. Mix et match. Voilà.
0: Et vous pouvez nous donner, c'est pas grave, on va leur faire un petit peu de pub, tant pis, mais donnez-nous des noms d'enseignes très connues où on peut aller, où vous dites, franchement, c'est pas mal. Vous voyez, des enseignes, c'est pas grave, on va leur faire un peu de pub, mais tant pis, c'est juste pour que...
7: Franchement?
0: Ouais.
7: Franchement, moi, j'achète énormément chez Ikea, chez Maison du Monde, chez Leroy Merlin.
0: Ah ouais, voilà, donc c'est très, très abordable, quoi.
7: Tout à fait. Il suffit juste de faire des bonnes associations, choisir des belles couleurs, et puis on peut avoir un intérieur top.
0: Bon. On n'a plus qu'une minute, alors Stella, en quelques secondes, pourquoi cette passion pour la maison? Ça vous vient d'où?
7: J'ai toujours aimé faire ça. Ma maman a toujours fait ça. Elle a toujours aimé décorer. Bon, après, j'ai eu la chance de pouvoir en faire mon métier. Donc, c'est quelque chose qui est ancré en moi et que j'adore faire.
0: Et ben voilà. Ben merci parce que vous donnez vraiment de super conseils. Donc, ça s'appelle Réussir sa déco pour être bien chez soi. C'est chez Jouvence Édition et c'est Stella Noula qui était avec nous. Swad Romero, merci infiniment d'être passé nous voir. Ça a été un bonheur de te rencontrer.
2: Ben moi aussi.
0: Le livre s'appelle Grand Ménage XXL. Un carton en librairie, hein, mes amis. 300 conseils et astuces pour avoir une maison nickel. C'est beau comme métier d'être femme de ménage ou d'être aide ménagère, je sais pas comment on appelle ça, mais
2: c'est surtout que c'est comme tous les métiers, si tu le fais passionnément, si tu le fais avec ton cœur. Du coup, ben, t'es passionnée et t'aimes ce que tu fais.
0: Bon.
2: Donc, c'est vrai que ben, là, moi, première femme de ménage à passer à la télé, en plus d'avoir fait un livre sur le ménage, parce que bien souvent, on voit des hommes.
0: Ben oui.
2: C'est un peu comme ça. C'est comme les chefs de cuisine dans les restaurants.
0: En tout cas, bravo. Voilà. C'est une belle réussite.
2: En tout cas, merci à vous et merci pour votre invitation.
0: Merci beaucoup, Swad. Et puis voilà, c'était aussi une manière de remercier, d'embrasser tous ceux qui travaillent pour nous et qui font le ménage partout en France. Merci, Swad Romero.
2: Merci.
0: Et Dalida a appelé, c'est elle qui remporte ton livre.
2: Merci beaucoup.
0: Je sais pas si c'est la chanteuse Dalida, mais en tout cas, c'est Dalida qui était là. Voici.

0: Mamma Mia, désolé Abba, mais nous sommes extrêmement en retard, mais vous ne m'en voudrez pas, bien sûr. C'était Abba avec Mamma Mia, tout de suite.
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0: Merci d'avoir choisi votre radio ICI Paris-Île-de-France. Il est tout pile 10h. Et tout de suite, c'est le flash avec Salomé Martin. Bonjour Salomé.
7: C'est une décision de justice rarissime. La Cour de révision annule aujourd'hui la condamnation à perpétuité de Dany Le Prince et ordonne qu'il soit rejugé. Dany Le Prince, surnommé par certains le boucher de la Sarthe, reconnu coupable en 97 d'avoir tué son frère, sa belle-sœur et deux de leurs filles dans leur maison de Thorigné-sur-Douai. Celui qui est aujourd'hui libre après 18 ans de prison n'a jamais cessé de clamer son innocence. La Cour de révision estime que sa culpabilité est remise en doute suite à de nouveaux éléments apparu dans ce célèbre dossier criminel. Le sud de la France en proie aux flammes. Un incendie est fixé ce matin après avoir parcouru 900 hectares entre l'Aube et l'Hérault depuis hier. Un autre progresse toujours à Alençon-Provence, au nord de Marseille. Les pompiers sont à pied d'œuvre pour stopper sa propagation. Un autre a été fixé à seulement quelques kilomètres sur la commune de Rognac. Des feux alors qu'un nouvel épisode caniculaire se profile ce week-end. Le Premier ministre tient une nouvelle cellule interministérielle de crise depuis Marseille aujourd'hui. Les conséquences de la canicule, ce sont aussi ces 90 personnes mortes noyées en 2 semaines en France, selon le bilan dressé ce matin par la ministre des Sports et de la Jeunesse. Un chiffre inquiétant, alerte Marina Ferrari. Le groupe M6 annonce se désengager du réseau d'agences Stéphane Plaza Immobilier d'ici la fin du mois de juillet. L'agent immobilier, ancien animateur de télévision, sera donc seul à la tête de sa franchise. Stéphane Plaza, dont le procès en appel pour violence conjugale s'est terminé hier, décision connue en septembre. En première instance, il avait été condamné à 1 an de prison avec sursis. Le 15 de France coloré en bordeaux et en blanc samedi pour l'ouverture du championnat des nations à Christchurch, c'est les All Blacks. 8 joueurs de l'UBB sont sélectionnés pour le coup d'envoi, dont Damien Penaud, meilleur marqueur d'essai de l'histoire de la sélection. Et puis ce sera chargé sur les routes pour ce premier week-end de départ en vacances. Bison classe la journée de demain en orange dans le sens des départs. Ce sera compliqué aussi samedi. 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
0: Allez, avant le week-end qui s'annonce très très ensoleillé, il y a pas mal de nuages qui vont venir là tout au long de la journée, surtout cet après-midi. Au niveau des températures, ça va. Profitons de la fraîcheur, la relative fraîcheur par rapport à ce qui va arriver aussi. 24 degrés à Rambouillet, Mantes et Nangis, 25 degrés à Créteil, Provins.

0: A118 en direction de Paris. Vous savez, dans la descente du pont de Sèvres, la voie de droite est fermée aussi. Donc si vous êtes par là-bas, soyez prudents et patients. On est avec vous, on vous accompagne si vous aussi vous voyez des choses. Merci Brice, merci Didier. 01 42 30 10 10.
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0: Allez, dans un instant, nous allons accueillir nos chroniqueurs de l'été qui vont rentrer dans un bal et une valse formidable. Mais d'abord, accueillons Alain Souchon. Je crois qu'il chante un baiser, je crois.
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0: Ah bah c'est ça, il chante un baiser. Je me sens de tout est bien.
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0: Oui, un baiser volé. Osez.

0: Souchon, bien évidemment.
1: Bien évidemment.
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0: Ah, c'est vrai que c'est moi. Je suis très heureux d'être avec vous jusqu'à midi. Alors à 11h, on va jouer, mais d'abord, dans un instant, le bal des chroniqueurs de votre été. On va faire de jolies rencontres. On va parler de nous, on va parler de vous. On va vous donner des bons conseils et des idées sorties. Vers 10h50, Muriel Jordan sera avec

nous pour ces petites tendances, à 10h45, les petits plaisirs de la vie avec David Kolski. Vers 10h20, les gens d'ici de Romain Bruno. Et dans un instant, on va faire notre tour d'Île-de-France avec Bernard Adam. Il est où notre Bernard Adam? Moi, j'ai un rencard avec le Bernard. C'est dans un petit instant, notre grand reporter est quelque part en Île-de-France et on va le retrouver. Mais d'abord, place à la musique avec Benjamin Biolay. Ah, et écran total. Celle-là, c'est la période, là, écran total. Moi, j'ai pas besoin parce que j'ai le teint tout le temps allé. 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

0: L'écran total de Benjamin Biolay.
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2: Ah, bah là, il n'a pas dit Willy Rovelli, là. Christophe, à la technique, je veux bien que tu me mettes le jingle où il dit Rovelli, Willy Rovelli, parce que tu comprends, j'aime entendre mon nom, tu comprends? Et j'aime que les gens l'entendent. Vas-y, mon criconnet, vas-y.
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2: Voilà! Là, on a l'essentiel. Merci, mon bon Cricounet. Allez, ouvrons le bal des chroniqueurs de l'été. Aujourd'hui, dans notre tour d'Île-de-France, on va succomber aux délices du chocolat. Bernard Adam, notre grand reporter, s'invite au cœur du musée du chocolat dans le 10e arrondissement. Alors, mon bon Bernard, prêt à nous faire fondre ?
3: Exactement, toujours prêt pour fondre pour un grand cru. Et pour parler de ce musée du chocolat avec nous aujourd'hui, on a Alice Sago, qui est responsable du site. Merci d'être avec nous sur Ici Paris. Île-de-France.
4: Merci à vous. Bonjour Bernard.
3: On est dans une salle un peu particulière où on trouve ici eh bien, des œuvres en chocolat. Il y a une tour Eiffel, il y a Notre-Dame, il y a également ici devant nous l'Arc de Triomphe. C'est beaucoup d'heures de travail, j'imagine, pour créer toutes ces œuvres en chocolat avec beaucoup de détails.
4: Effectivement, nous avons de nombreuses sculptures en chocolat ici au musée qui ont toutes été fabriquées par des artistes chocolatiers et il a fallu pour certaines 6 mois de travail pour pouvoir les réaliser.
3: C'est aussi quelque chose qui doit plaire beaucoup à la famille quand on vient et qu'on est devant ces œuvres-là. C'est étonnant.
4: Effectivement, c'est rare de pouvoir voir des sculptures pareilles intégralement en chocolat et on sait que certains aimeraient bien y goûter, mais ce n'est pas possible.
3: Alors ici, on a aussi pas mal de collections. On peut en parler puisqu'on a des théières là devant nous. Elles sont théières ou chocolatières qui sont assez formidables, mais pas que.
4: Alors effectivement, ici à Paris, nous avons 1 millier d'objets authentiques, tous liés à l'histoire du chocolat.
3: C'est énorme, 1 millier. Hein.
4: Ouais, tout à fait. C'est 1h30 de visite hein, ici au musée. Donc sur vraiment l'histoire du chocolat, depuis les Mayas et les Aztèques jusqu'à nos jours. Et comme vous disiez, nous avons une très grande collection de tasses et de chocolatières destinées du coup uniquement à l'usage de la boisson chocolatée.
3: Qu'est-ce qui impressionne le plus les petits bouts quand ils arrivent ici au musée du chocolat ?
4: Je pense que c'est principalement le fait de découvrir que le chocolat finalement vient d'un arbre, le cacaoyer, où va pousser la cabosse et on va pouvoir récolter les fèves de cacao pour les fabriquer en chocolat.
3: Est-ce qu'on va pouvoir le goûter ce chocolat ici au musée du chocolat dans le 10e arrondissement de Paris ?
4: Alors oui, heureusement, il y a plein de dégustations pendant toute la visite de grands crus de cacao. Et on va pouvoir également, en fin de visite, déguster un praliné et une ganache devant une démonstration virtuelle menée par des meilleurs ouvriers de France.
3: Dans la visite, est-ce qu'on propose également à toute la famille de participer à des ateliers ?
4: Oui, tout à fait. Nous proposons des ateliers pendant lesquels on va pouvoir fabriquer ses propres chocolats et repartir avec à la fin. Et ça va être un vrai moment d'échange avec nos chocolatiers.
3: C'est vraiment un musée interactif.
4: L'idée, effectivement, elle va vraiment être d'avoir une visite immersive, interactive, où on va pouvoir apprendre en s'amusant et en famille.
3: Dites-moi, Alice, comment ce musée a vu le jour ?
4: Alors, c'est grâce à l'initiative d'un collectionneur, Monsieur Eddy Van Bell, qui est passionné notamment par l'histoire du chocolat et qui a voulu faire découvrir au grand public toutes les collections qu'il possédait autour de cette histoire qui est passionnante.
3: Et la passion, ça se transmet ici au Musée de Chocolat. Merci Alice d'être passée sur Ici Paris Île-de-France.
4: Merci à vous.
3: Et si on veut venir goûter et puis s'amuser aussi, on vient tout simplement 28 boulevard Bonne Nouvelle, métro ligne 8 ou 9, arrêt Bonne Nouvelle. Voilà un bel endroit pour passer de bonnes vacances.
2: Merci, à tout à l'heure mon bon Bernard pour la suite de votre tour d'Île-de-France. Allez donc vous prendre votre pause fraîcheur, vous en avez bien besoin. Vous aimez Alphaville, tant mieux, ils sont là. Voici Forever Young, éternellement jeune. C'est moi ça, éternellement jeune. C'est vrai. Je vous donnerai un jour mes secrets.

0: C'était Alphaville, bien évidemment, sur votre radio locale ici, Paris-Île-de-France. Si vous prenez les transports, la ligne D du RER est fortement perturbée sur toute la ligne. Voilà, à cause de l'épisode caniculaire que nous avons vécu, il y a des installations techniques qui sont un petit peu endommagées. Et puis sur la ligne E, il y a un mouvement social local sur toute la ligne, donc le trafic sera perturbé tout au long de la journée. Donc voilà ce que je pouvais vous dire si vous prenez les transports. Vous signalez également qu'au niveau de la circulation, alors attendez, parce que là j'ai une petite galère, attendez une petite seconde, voilà, là, là, 242 kilomètres de ralentissement actuellement, donc il y a des petits ralentissements habituels un petit peu à droite à gauche, donc prenez, soyez prudents et patients si vous prenez la route, et si vous voyez quelque chose, eh bien vous n'hésitez pas, hein, 01 42 30 10 10, on est là, on vous accompagne sur la route et dans les transports.
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0: Voilà, dans un instant, on va retrouver les gens d'ici de Romain Bruno qui va aller sur un petit marché. Mais un petit marché, petit par la taille, mais énorme par la qualité. Un petit peu comme moi. À tout de suite.
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0: beau ça, hein. C'est beau ça, hein. C'est Bon Entendeur et Mouloudji avec l'amour, l'amour, l'amour. Ah, l'amour, on en fait des choses par amour. Mon cri-crounet, la technique, tu es amoureux, mon bébé? Oui, il dit oui. Quel âge tu as, mon chéri, déjà? 24 ans. Ça fait combien de temps que t'es avec ta chérie? 5 ans! Tu l'as rencontré à 19 ans et vous êtes toujours amoureux. Mais profites-en, mon cri-crounet, va. Et t'es fidèle? Il dit oui en plus, mais qu'est-ce que c'est que cette jeunesse? Tout se perd, mes amis, tout se perd. C'est une honte.
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0: C'est notre rendez-vous, votre rendez-vous, les gens d'ici, sur votre radio locale, ici Paris-Île-de-France. Tous les jours, nous mettons en lumière une personnalité qui fait briller notre région et qui se confie au micro de Romain Bruneau. Et aujourd'hui, direction l'Essonne, où nous allons retrouver Romain. Alors Romain, je crois que vous êtes sur un joli petit marché, en compagnie d'un traiteur, c'est ça?
2: Eh oui, je suis avec Dominique, un traiteur pas comme les autres. Bonjour Dominique.
3: Bonjour à tout le monde.
2: Alors Dominique, je dis pas comme les autres traiteurs parce que nous sommes sur le marché de Chili Mazarin. Vous proposez différents plats, mais ils viennent d'où tous ces aliments?
3: Ben, sur le marché, je fais mes courses le matin et ensuite je fais sur place. Toutes les cuissons sont faites sur place le matin et puis selon ce que j'ai envie de manger le jour même.
2: Mais c'est excellent, donc vous faites travailler en fait tout le marché parce que vous achetez vos produits. En plus, vous savez exactement la traçabilité des produits.
3: Exactement, mon poisson chez le poissonnier du marché, mes légumes pareil, voilà. La viande, tout sur le marché.
2: D'où vous est venue cette idée de dire tiens, je vais être un traiteur, mais je vais chercher mes produits directement à 2 ou 3 mètres de moi?
3: Ben, je n'ai pas voulu faire comme tout le monde, c'est-à-dire je ne veux pas préparer à l'avance, tout est fait sur place. Les clients me voient travailler, me voient préparer, et ensuite il n'y a plus qu'à choisir et se servir.
2: Parce que là, on est aussi bien dans votre cuisine que sur votre étalage. Vous êtes accoudé d'ailleurs là où vous cuisinez, c'est ça?
3: Voilà, tout à fait, exactement ça. Et puis j'ai mes plaques de cuisson. Une fois que c'est fait, je les mets en vitrine et tout est prêt.
2: Il y a quoi à manger par exemple?
3: Ah ben, aujourd'hui, j'ai fait un fricassé de poulet, il y a du porc au caramel, souris d'agneau aux agrumes, rougail saucisse. J'ai des crevettes en fricassé, le porc au coco. J'ai fait des cuisses de canard à l'orange. Ensuite, on a le colombo de poulet. Et j'ai un sauté de légumes frais, une julienne de légumes, quoi. Et du poulet coco.
2: Et vous avez fait tout ça ce matin?
3: Tout a été fait ce matin. Il n'y a plus qu'à. Les sauces, tout, les gens, ils peuvent regarder, ils peuvent même copier s'ils veulent. Hein. Voilà, il n'y a aucun problème là-dessus.
2: Ça peut donner une source d'inspiration en même temps, vu que les produits, on peut les retrouver tout autour de nous sur le marché.
3: Et puis bon, je fais voir qu'on n'est pas obligé d'avoir forcément un laboratoire pour tout préparer. Parce que ça prouve aussi la fraîcheur de mes produits, parce que comme c'est fait sur place, donc les gens ils ont beaucoup plus confiance, parce que je ne prends rien ni à l'avance, ni rien n'est prêt à l'avance, tout est fait sur place, le jour même.
2: Ça vient d'où cet amour de la cuisine?
3: Ben, depuis l'âge de 14 ans, c'est un métier que j'ai appris, j'ai fait l'école hôtelière, et ensuite je travaillais dans plusieurs restaurants, grands restaurants, hôtels. J'ai eu quelques restaurants à mon compte, et puis ensuite je me suis lancé sur les marchés.
2: Quand est-ce qu'on peut vous retrouver derrière les fourneaux?
3: Ah ben je suis là le jeudi et le dimanche.
2: Et heureux avec le sourire?
3: Toujours, sinon c'est pas la peine.
2: Merci Dominique.
3: Ben c'est moi, et puis à très bientôt.
2: À très bientôt, ici sur le marché à Chili Mazarin. Venez découvrir Dominique, un traiteur pas comme les autres.
0: Merci mon bon Romain, et merci à Dominique, donc votre traiteur exceptionnel, qui grâce à son travail arrive à mettre en avant tous les producteurs présents sur le marché donc de Chili Mazarin. Et si vous voulez réécouter les différents rendez-vous des gens d'ici, ben vous pouvez aller sur le site ici.fr. Tiens, dans un instant votre point sur les fermetures des routes, mais d'abord on va écouter Berlin. Ah, Berlin, capitale de l'Espagne, bien sûr, j'adore l'Espagne.

0: Oui, voilà.
1: 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Oui. Willy Revelli.
0: Voilà, ça c'est l'information essentielle de cette matinée, c'est que vous sachiez tous que c'est moi au micro jusqu'à midi. Si vous ne savez pas quoi faire de votre temps, eh bien rassurez-vous, Grégoire Godefroy, lui, il sait quoi faire de vous.
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2: Direction le Val d'Oise pour commencer avec le retour du Enguin Jazz Festival à partir d'aujourd'hui. Encore une fois, l'événement musical met les petits plats dans les grands pour tous les amateurs de jazz et les autres, avec un mélange de concerts gratuits à découvrir sur la scène du Lac et sur la scène du Jardin des Roses, et puis des concerts payants à vivre au théâtre du Casino. C'est déjà la 25e édition de ce festival, devenu incontournable en Île-de-France. Ce soir, pour la première grande soirée, c'est du jazz manouche au programme avec Thomas Dutronc. Thomas Dutronc, ce soir au théâtre du Casino, et le Enguin Jazz Festival, ça commence donc aujourd'hui et jusqu'à dimanche. À partir d'aujourd'hui aussi, c'est Dolce Vita sur scène. Ce festival citoyen et inclusif placé sous le signe du cinéma et de l'Italie. C'est la 5e édition aux arènes de Lutèce, avec ce soir la diffusion d'Il était une fois dans l'Ouest de Sergio Leone. Dolce Vita sur scène, c'est à vivre ici.
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0: C'était évidemment Stevie Wonder avec You Are the Sunshine of My Life.
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0: Allez mes amis, pour la suite de son tour d'ici Paris-Île-de-France, chaque jour de votre été, Bernard Adam, notre grand reporter, voilà, nous emmène partout dans notre région. Et là, je crois qu'on le retrouve au Rex Studio, un musée immersif pour découvrir les coulisses du cinéma autrement. Alors mon bon Bernard, prêt pour une balade unique au cœur du 7e art?
3: Oui, exactement, on est dans un musée totalement immersif. Et pour parler de ce musée, on est avec Franck Vernin, qui est guide ici. Bonjour et merci d'être avec nous sur ici Paris-Île-de-France.
4: Bonjour Bernard, bienvenue.
3: Alors on est devant Flash ici et j'imagine qu'il y a pas mal d'objets, de statues comme ça qui représentent le monde du cinéma.
4: Absolument, il y a Flash, il y a Superman, il y a Wonder Woman, pour les plus petits, il y a la reproduction du chapeauté. Donc ça vous ramène vraiment à l'univers du cinéma qui a un côté forcément magique.
3: Comment se déroule la visite ?
4: Alors, la visite guidée se déroule très simplement, elle est audio-guidée interactive, donc ce qui veut dire que vous passez à travers plusieurs pièces qui reproduisent pour certaines le bureau du directeur, la cabine de projection, il y a un plateau de tournage avec fond vert, plateau de doublage, montage, et ce tout vous donne un film dans lequel vous avez joué que vous pouvez acquérir en fin de parcours.
3: Ça c'est extra.
4: C'est un super concept et beaucoup de personnes repartent avec leur film.
3: Comment ça marche ?
4: C'est un logiciel qui gère ça, donc vous êtes capté. Pendant la visite, on vous demande de jouer par exemple sur le plateau de tournage à fond vert, ensuite de doubler sur plateau de doublage et tout ça assemblé vous donne votre propre film que vous pouvez acheter.
3: Quels sont les objets les plus marquants qu'on peut découvrir ici?
4: Certainement les projecteurs, les anciens projecteurs à pellicule à l'ancienne, 35-70 mm, ainsi que les boîtes où on mettait les pellicules. Il y a aussi les machines qui servaient à coller les différents films à l'époque. Donc on a beaucoup d'objets, aussi un objet qui est assez grand, qui est la reproduction d'un Oscar dans le bureau du directeur, qui vous ramène à la vogue hollywoodienne des années 60.
3: Qu'est-ce qui impressionne, Franck, les visiteurs quand ils viennent ici au Rex Studio?
4: Ce qui impressionne, c'est qu'ils s'attendent à trouver un simple musée vraiment musée, visite libre, guidée, et là ils sont vraiment dans une sorte d'attraction qui vous plonge en plein cœur de la magie du cinéma. Et ce qui les impressionne surtout, c'est de participer et en plus de pouvoir acquérir un film dans lequel ils ont joué et puis de le partager aux amis qui n'ont pas pu venir.
3: Et si on veut partager cette expérience, on doit réserver?
4: Alors il est conseillé de réserver à certaines périodes de l'année, surtout quand c'est les vacances scolaires naturellement. Par contre, hors vacances scolaires, vous vous présentez spontanément à la caisse et il faut savoir qu'il y a un départ toutes les 5 minutes. Et nous on se situe, l'entrée du Rex Studio qui est assez discrète quand même, dans le bâtiment Le Grand Rex, à côté du Rex Club. C'est très facilement trouvable quand vous sortez du métro Bonne Nouvelle. Il faut sortir rue du Sentier, vous arrivez à côté de nos locaux.
3: Voilà, une bonne sortie pour passer des vacances sympas ici, métro ligne 8, arrêt Bonne Nouvelle. Merci Franck.
4: Merci Bernard.
0: Merci beaucoup. Voilà, rendez-vous demain pour la suite de vos balades en Île-de-France. En attendant, oui.

0: La note,
1: ça veut dire la nuit en italien. Vous savez, je sais tout. Si vous avez besoin d'informations sur des mots, comme je suis polylangue, vous n'hésitez pas à me demander. Étienne Dao avec Weekend à Rome dans un instant. David Kolski a des petits plaisirs tout simples. C'est pas quelqu'un de compliqué, hein, David. Il a les plaisirs de la vie, les plaisirs de l'été, juste après les plaisirs de la pub.
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0: merci beaucoup. Jusqu'au bout, c'était fabuleux. C'est bien, ça, t'as vu? C'est bien, hein. C'était évidemment Damiano David avec Next Summer. Si vous êtes sur la route, mes amis, actuellement 209 km de ralentissement. Donc, soyez très prudents. Je vous signale, donc, vous savez, les accidents que tout à l'heure nous ont signalé nos auditeurs très fidèles qui nous écoutent et qui sont là aussi pour vous filer des petits coups de main. Donc, Brice nous a dit qu'il y avait cet accident sur le périphérique extérieur Porte de Montreuil. L'accident, malheureusement, a toujours lieu. Donc, il y a des bouchons au moins jusqu'à la A4. Et puis Didier nous avait signalé cet accident avec un motard à terre sur la A118 lorsque vous allez à Paris dans la descente du pont de Sèvres. Là, la voie de droite est fermée, donc il y a pas mal de ralentissements par là-bas. Et puis je vous signale également cet autre accident sur la N6 lorsque vous lorsque vous allez dans Paris. Là, on est vers Valenton. Il y a deux poids lourds qui sont impliqués, donc la voie de droite est fermée. Donc là aussi, il y a pas mal de ralentissements par là-bas. Soyez prudents et patient, on est avec vous. Le trafic et les transports, c'est toutes les 15 minutes sur votre radio locale ici par Île-de-France.
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0: Allez, il est 10h48 cet été ici. Votre radio ici part à votre rencontre pour partager vos petits plaisirs dans notre région en toute simplicité avec le joli beau micro de David Kolski.
2: Moi, j'adore une piscine de rosée.
3: C'est quoi ?
2: Comment ça, c'est quoi ? Bonjour, je m'appelle Anouchka, j'habite dans le 14e arrondissement de Paris et mon petit plaisir de l'été, c'est les terrasses.
3: Pourquoi les terrasses ?
2: Parce qu'il fait bon, il fait chaud et on peut se désaltérer un verre à la main.
3: Mais quoi comme genre de verre ? Plutôt alcoolisé ou pas trop ? Parce qu'avec modération quand même, hein ?
2: Plutôt alcoolisé. Moi, j'adore une piscine de rosée.
3: C'est quoi ?
2: Comment ça, c'est quoi ?
3: Il y a quoi dans une piscine de rosé, plein de rosé ?
2: Un grand verre rempli de glaçons et un très bon rosé.
3: On rappelle quand même que l'abus d'alcool est dangereux pour la santé, qu'il faut consommer avec modération. Sinon, qu'est-ce qu'il y a comme terrasse de sympa ? Est-ce que vous avez un lieu particulier à nous recommander ?
2: J'aime beaucoup la place des Vosges et toutes les petites terrasses avoisinantes. Et surtout Carrette, parce que quand j'y vais, on y croise vraiment du beau monde.
3: On y va tout seul ou on y va avec des copines ?
2: On y va tout seul, à deux, entre copines, vraiment on y va comme on veut.
3: Et alors, qu'est-ce qu'il y a à faire autour du côté de la place des Vosges ? Parce qu'il y a des galeries d'art, je sais qu'il y a un grand parc.
2: Alors, à côté de la place des Vosges, oui, il y a des arcades avec plein de galeries, il y a plein de petites boutiques hyper jolies, et surtout il y a une grande rue avec les plus belles boutiques de Paris pour faire son shopping de l'été.
3: Et alors, qu'est-ce que vous souhaiteriez aux auditrices et aux auditeurs d'ici Paris-Île-de-France pour cet été ? Vous leur souhaitez quoi ?
2: Je leur souhaite d'avoir un beau bronzage et surtout de prendre du plaisir parce que c'est très important.
0: Eh ben merci Anouchka et merci David Kolski. La place des Vosges est l'une des plus anciennes de Paris et c'est aussi l'une des plus belles. C'est vrai. Et à la base, elle se nommait la place royale. Voilà. Si vous posez la question, ben vous suffit de demander, je vous le dis. Hein. Merci beaucoup David et à domani. Tiens, vous aimez Claudio Capeo avec un homme debout, bah il est là. Moi, je suis plutôt assis, hein, j'ai un bon petit fauteuil qui est bien tout mou. À tout de suite, mes chéris.

0: Capéo et un homme debout.
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0: Dis bienvenue chez vous. Ah, t'as vu ? 10h53, c'est tendance, notre radar des tendances. Muriel Jean dans la Belle. Muriel décrypte pour nous chaque matin un phénomène de société qui raconte notre monde. Et ce matin, une nouvelle lubie sur TikTok.
2: Oui, un truc que j'ai découvert grâce au fils d'une copine. Sur TikTok, des internautes s'amusent à créer des chansons à partir de conversations SMS ou WhatsApp. Des messages envoyés, je sais pas, à vos proches par exemple, des amis, des collègues ou même à vos ex. Tout est possible. Et bien entendu, avec le concours de l'intelligence artificielle. Voilà un exemple que j'ai trouvé sur Internet. Alors là, par exemple, c'est quelqu'un qui utilise les SMS reçus par son ex pour en faire un rap.
3: Va traîner avec des riches, laisse les clochards tranquilles.

Ça envoie du lourd, non? Ça peut aider hein, à faire le deuil d'une relation, pourquoi pas. Vous avez aussi la même chose en version punk à partir de SMS du petit ami d'une internaute.

0: C'est plutôt marrant. Et en tout cas, tout ça cartonne sur les réseaux sociaux. C'est un incroyable succès. Les vidéos font des millions de vues et certaines chansons sont même devenues virales.
1: Voilà, une tendance, Muriel, qui va sans doute perdurer car certaines applis permettent de créer une musique en seulement quelques secondes.
0: Eh ouais, en 20 secondes, l'intelligence artificielle peut vous pondre un titre. Et en moins de 20 secondes, elle nous rappelle aussi tout le boulot des artistes qui peut être saboté en deux clics. Parce que, rappelons-le quand même, l'utilisation de l'IA dans la musique soulève des questions sur les droits des artistes, sur leur travail, leur rémunération. Et d'ailleurs, nos oreilles font de moins en moins la différence entre chansons générées par l'IA ou vraies chansons écrites par une vraie personne. Il ne faudrait pas que cette tendance, en apparence bon enfant, remplace le boulot créatif des artistes. En tout cas, ces SMS version tube de l'été, vous allez en voir partout. Il y a même une jeune maman qui a fait un titre pop à partir des SMS de sa fille. Et ça a fait le buzz.

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1: Bref, transformer les SMS en chansons, c'est tendance. Eh, comme quoi, même les SMS d'un ex qu'on voulait oublier sont devenus des déchets recyclables.
2: Merci Belle, Muriel et à domani. Allez, dans un instant, place au jeu mes amis. 01 42 30 10 10, appelez-moi maintenant. 01 42 30 10 10 a gagné cette semaine votre carte carburant et votre séjour en Bretagne du côté de Saint-Malo. Vous allez voir, l'endroit est juste paradisiaque. 01 42 30 10 10, voici Bonnie Tyler.

0: Alors, vous voulez la pub? 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
0: Merci d'avoir choisi votre radio locale ici Paris Île-de-France. Il est tout pile 11h. Et il est temps de retrouver le flash avec Lucille Anconi. Bonjour Lucille.
3: Une première victoire judiciaire pour Dany Le Prince, soupçonné du meurtre de son frère, de sa belle-sœur et de deux de leurs filles dans la Sarthe en 1994. La cour de révision annule aujourd'hui sa condamnation à la prison à perpétuité et ordonne un nouveau procès. L'homme clame son innocence. Dany Le Prince a passé 18 ans de sa vie en prison. Le parquet de Paris saisit la police des polices après la mort d'une femme dans le 7e arrondissement de la capitale, décédée suite à des tirs policiers hier. Une enquête pour violence ayant entraîné la mort a été ouverte. Une autre enquête est ouverte pour tentative d'homicide sur personne dépositaire de l'autorité publique. Selon le parquet, la femme a fait de grands gestes avec un couteau de boucher avant d'être tuée. L'incendie à Alençon de Provence dans les Bouches-du-Rhône est fixé. Il ne progresse plus. Plus de 250 pompiers sont mobilisés. Le feu a parcouru 275 hectares. Quant à celui qui touche l'Aude et l'Hérault, il a parcouru 900 hectares. Et s'il ne progresse plus, il reste très actif avec plusieurs points chauds. Vous avez toutes les informations sur ici.fr. Une situation complexe, décrit le maire de Saint-Denis à la cellule investigation de Radio France, qui révèle aujourd'hui que le maire insoumis est intervenu en faveur de deux frères condamnés pour trafic de drogue entre décembre 2025 et juin 2026, période durant laquelle Bali Bagayoko a été élu maire de Saint-Denis. L'enquête est à lire sur ici.fr. Une motion de censure qui pourrait mettre un terme à cette inaction de l'État, lance ce matin Marine Tondelier, la secrétaire nationale des écologistes sur France 2. Après l'épisode caniculaire qui a duré plus de 2 semaines, les écologistes estiment que l'État n'en a pas fait assez, notamment pour rénover les bâtiments. Ces épisodes de forte chaleur, on y revient justement dans Ma France. Émission spéciale à partir de 13h avec Wendy Bouchard. Et c'est à suivre évidemment sur les antennes d'ici.
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0: Vous voulez savoir un petit peu ce qui se passe dans votre ciel, dans votre région, mais pas de soucis, suffit de demander, hein, il y aura des nuages. Voilà, pas mal de nuages aujourd'hui, qui normalement devront pas porter de pluie ou alors quelques petites gouttes de ci, de là, mais rien de dramatique. Au niveau des températures, 24 degrés à Rambouillet, Mantes, Nangis, 25 degrés à Créteil, Provins, Étampes et Courbevoie, et 26 degrés à Paris. Et puis sur la route, mes amis, actuellement, il y a 201 km de ralentissement. Je vais vous donner comme ça quelques temps de parcours. Vous mettez 19 minutes sur la N118 entre le Petit Clamart et Pont de Sèvres. Vous mettez actuellement 24 minutes sur la 1 dans le nord de notre région entre La Courneuve et Porte de la Chapelle. Vous mettez 19 minutes dans le sud-est de notre région sur la 86 entre Créteil, Pompadour et Frasnes. Et puis vous mettez 33 minutes sur le nord-est de notre région sur la A3 entre Gonesse et Rosny-sous-Bois. Voilà, si vous voyez quelque chose et que vous voulez aider les autres, car je sais que vous êtes comme ça, 01 42 30 10 10.

C'est pour 4 personnes entre Saint-Malo et le Mont-Saint-Michel. Vous allez voir, l'endroit est juste idyllique. 200 hectares de nature exceptionnelle. 01 42 30 10 10. 01 42 30 10 10. Appelez-moi. On joue dans quelques secondes. Mais d'abord, voici Daniel Balavoine avec Je ne suis pas un héros. 01 42 30 10 10. Appelez-moi vite, hein. On est ensemble jusqu'à midi, je veux vous entendre, je veux jouer avec vous, je veux vous taquiner, je veux que vous me taquiniez, je veux que nous nous taquinions, je veux que vous vous taquiniez et je veux qu'il se

0: c'était bien sûr Daniel Balavoine et je ne suis pas un héros.
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0: Ah, je suis très heureux d'être là, très heureux parce que c'est mon moment préféré. On va être ensemble, on va pouvoir parler un petit peu, passer du temps, se raconter des petites bêtises, se raconter sa vie. Et puis jouer évidemment, puisqu'il y a des cadeaux. Hein. Une carte carburant d'une valeur de 100 € et puis un séjour en Bretagne, au domaine des Ormes, en mobilhome pour 4 personnes, entre Saint-Malo et le Mont-Saint-Michel. Dis donc, le cadre est ouf. Hein. Donc vous gagnerez votre ticket, et parce que le tirage au sort de tout cela aura lieu lundi matin.

chez notre Grégoire Godefroy, bien aimé, entre 6h et 9h. Mais d'abord, je crois que Sylvie est là. Ça va ma Sylvie ? Ça va ma Sylvie ? Si tu me parles avec les mains, Sylvie, ça va être galère. Ça va ma Sylvie ? Bon, bah, écoute, tu sais quoi, on va... Elle est là Sylvie ou elle est pas là ? Elle est là, elle est pas là, elle est pas là, elle est pas là. Sylvie, Sylvie ? Bon, bah c'est pas grave. Allez, on va essayer de rappeler Sylvie tranquillement. Bah, en attendant, on va écouter Rosa Mazzotti avec Più Bella Cosa. Et puis dès que Sylvie reviendra, eh ben, on jouera avec Sylvie parce qu'il n'y a aucune raison de ne pas jouer avec Sylvie. Alors, franchement, moi, quand on me dit on joue avec Sylvie, bah, on joue avec Sylvie. À part commencer à dire on joue avec Sylvie, puis deux secondes après, on ne joue plus avec Sylvie. Ça, c'est dans d'autres radios, ça. Hein, ici, on n'aura pas une radio associative, là. On est dans une radio de professionnels, moi, madame. Alors on me dit Sylvie, et eh ben ça sera Sylvie, et puis c'est tout. On peut

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0: Alors,
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0: Il y a un suspense insoutenable. Est-ce que Sylvie est là?
2: Eh oui, je suis là.
0: Mon bébé, mon bébé, tu m'as fait peur. Tu me refais plus jamais ça, Sylvie. Tu
2: sais, je suis trop contente.
0: Tu sais que je suis un vieux monsieur, moi. Alors tu sais, moi, il faut pas me faire des frayeurs comme ça, parce que mon pauvre cœur l'a palpité, mais à une vitesse. Mais oui, mais on me dit Sylvie est là, puis Sylvie n'est pas là. Alors moi, je suis dans un état. J'ai commencé à écrire mon testament pendant Eros Ramazzotti, parce que je me suis dit je vais y passer, tu vois. Ouais. Et je t'ai tout légué, Sylvie, tout.
2: Tout, oh, c'est trop gentil.
0: Tout est à toi.
2: C'est le plaisir déjà, c'est de vous entendre.
0: Non, oh, bah c'est gentil. On se dit tu, ma Sylvie, hein, d'accord, ouais. Hein, d'accord, on se dit toi. Ça, si ça t'ennuie, hein, mais tu sais, ici, moi.
2: Ah, pas du tout. Ah, pas du parce tout, que c'est
0: ici,
2: très bien.
0: Ici, on est entre potes. Alors, ma Sylvie, tu appelles d'où déjà?
2: À côté de la Ferté-sous-Jouarre, à Cocherel.
0: À Cocherel. Décris-nous un petit peu Cocherel. Est-ce que c'est beau ou est-ce que c'est moche?
2: Ah non, c'est beau, c'est très beau. Joli. C'est un petit village, il n'y a pas un seul commerçant.
0: Ouais.
2: Il y a beaucoup de champs, beaucoup de bois, des animaux.
0: Oh
2: ça, c'est un plaisir. C'est un régal.
0: Mais alors, attends, parce que tu dis il n'y a pas de commerce. Combien de kilomètres tu dois faire pour le pain?
2: 5.
0: 5 kilomètres.
2: Pour aller à la Ferté-sous-Jouarre.
0: Ah oui, d'accord. La Ferté, c'est la grande ville d'à côté, on va dire. Voilà.
2: Voilà.
0: Oh, super,
2: là où,
0: super.
2: Là où se trouvent les deux rivières.
0: Bah oui, voilà. Et alors, dis-moi, qu'est-ce que tu fais de beau là-bas, Sylvie, comme boulot? Tu bosses là ou...
2: Ah non, je suis en retraite.
0: Ah, retraite. Oui, mais avant d'être à la retraite, tu faisais quoi?
2: Je vendais des bijoux.
0: Ah, c'est pas vrai. Tu les faisais toi-même? Non, tu les.
2: Ah non.
0: Non, d'accord, tu les vendais.
2: Non, je les vendais.
0: Mais ouais, des vrais.
2: Je les vendais.
0: Genre des bijoux chers, des trucs chers?
2: Bah oui, un petit peu quand même.
0: Ah, j'adore, moi. Alors,
2: ouais.
0: C'est quoi le bijou le plus cher que t'aies vendu, tu t'en rappelles? Il coûtait combien?
2: 8 000 et quelques euros à peu près.
0: Quoi?
2: Une montre Gucci.
0: C'était une montre. Dis donc, c'était quelqu'un qui était très amoureux. Hein.
2: Oui. On sait.
0: Montre à 8 000 balles. Mais moi, j'ai une montre en plastique qui donne la même heure que la montre à 8 000 balles. Hein. Mais après, Sylvie. Après, Sylvie.
2: Ça, j'en doute pas.
0: C'est un beau cadeau, une montre. Bon, ma Sylvie, tu sais ce qu'on va faire? On va jouer tranquillement ensemble. On va essayer de grimper les petits points. Pour l'instant, c'est Agnès qui a 4 points. Donc, il faut essayer de passer la barre des 4 points. OK?
2: D'accord.
0: Pour la première question, ma petite Sylvie d'amour, comme tu viens d'arriver, je vais t'aider, bien évidemment. Donc, je vais te donner la réponse. Je donne la réponse. C'est le seul jeu où on donne la réponse. C'est quand même génial.
2: D'accord, c'est gentil.
0: C'est la question mise en bouche. Ah oui, parce que j'aime pas quand les gens arrivent, ils perdent tout de suite. Non, moi je veux te garder un petit peu. Donc c'est la question mise en bouche. Tu écoutes bien le son de ma voix et tu verras, tu auras un indice. Alors, pendant son sommeil, à ton avis, on bouge toutes les 20 minutes, Sylvie, les 20 minutes. Ou toutes les 12 minutes, ou toutes les 2 minutes. 20 minutes, réponds 20 minutes.
2: Ça alors, 20 minutes.
0: Qu'est-ce qu'elle est forte, ma Sylvie.
2: J'hésitais quand même.
0: Ah, ben c'est ça, bravo, effectivement. On bouge toutes les 20 minutes. Est-ce que tu es une grande dormeuse, ma Sylvie?
2: Oui, j'aime bien dormir, mais je me réveille beaucoup. C'est pas à coup.
0: Ouais, t'as des réveils fréquents. Et combien d'heures, normalement, tu dors à peu près, la moyenne?
2: Entre 7 et 8 heures.
0: Entre 7 et 8 heures? Ah ouais, t'as de la chance. Moi, je fais 8 heures en 3 nuits, moi, tu vois. Là, c'est bien.
2: D'accord. Non,
0: mais après, t'as la campagne, t'es tranquille. Il n'y a pas un pet de bruit, quoi. T'es peinard, quoi.
2: Ah, c'est que du bonheur.
0: Ah là là là là. Bon, profite bien. Pour l'instant, ne t'endors pas encore, Sylvie, parce que tu as un point. Il faut encore en marquer 3 autres pour passer devant Agnès. Écoute bien, deuxième question. Aujourd'hui, nous sommes le 2 juillet. C'est l'anniversaire de Lynn Renault. Tu connais Lynn Renault, bien sûr. Lynn Renault, dis donc, elle a 98 ans aujourd'hui. 98 ans, Lynn Renault. Dans sa chanson « Le chien dans la vitrine », de quelle couleur était justement le petit chien? Est-ce qu'il était gris et noir? Est-ce qu'il était noir et blanc? Ou est-ce qu'il était jaune et blanc? 5 secondes.
2: Je vais dire la première.
0: Gris et noir?
2: Ouais.
0: Oh non, c'est pas ça, il était pas gris et noir. Écoute, tu vas voir.
3: Combien ce chien dans la vitrine.
0: Écoute.
3: Chien, jaune et blanc.
0: Ouais, il était jaune et blanc. Eh oui, il était jaune et blanc, le petit chien dans la vitrine de Lynn Renault. Bon, bah, c'est pas grave. C'est ce qu'on va faire, ma Sylvie, comme je t'aime bien. Et bah, je t'ordonne de me rappeler demain. D'accord. T'es obligée. Hé, hey, Sylvie, t'es obligée. Si tu me rappelles pas demain, je vais très mal le prendre. Je vais appeler le GIGN. Si tu m'appelles pas demain, j'appelle le GIGN qui vont venir demain à 6h te défoncer ta porte. J'en ai rien à foutre. À moi, c'est comme ça, Sylvie. À ta boîte, habiter à la campagne, moi, j'ai peur de rien. Le GIGN peut se déplacer. Donc, je compte sur toi.
2: D'accord. Hein. Okay, il n'y a pas de problème, j'appelle demain.
0: T'appelles demain. Ciao, ma Sylvie. Je t'embrasse très, très fort. Passe
2: Merci
0: une belle
2: beaucoup,
0: journée. Ciao,
2: bonne
0: ciao.
2: Journée.
0: Ciao, Bella. Elle était sympa, Sylvie. Vous aussi, vous êtes très sympa. Alors, appelez-moi 01 42 30 10 10. 01 42 30 10 10. Appelez-moi, puisqu'il y a deux choses à gagner. Votre sélection pour une carte carburant d'une valeur de 100 euros et votre séjour en Bretagne dans un mobile home pour 4 personnes, un mobile home dans le domaine des Ormes. Vous serez en Bretagne entre Saint-Malo et le Mont-Saint-Michel. Dis donc, c'est canon, hein. C'est canon, ça. Alors, c'est pour ça qu'il faut m'appeler. 01 42 30 10 10. D'abord, on va écouter Mona Lisa. Non, pardon. Manon Lisa. C'est justement Manon Lisa avec le petit pêcheur. Moi, je suis un grand pêcheur. Alors, devant l'Éternel, qu'est-ce que j'en ai fait des couillonnades. Quand je vais aller au paradis, alors moi, même pas je rentre, même pas j'arrive, il me dit l'autre, dégage.

0: Mais j'aime bien moi ça, dis donc. Hein. C'était Manon Lisa avec le petit pêcheur sur votre radio locale. 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Tiens, un petit point sur le trafic actuellement. 180 km de ralentissement. Juste pour vous signifier qu'il y a un accident qui vient d'avoir lieu sur l'A86 intérieure. Au niveau du carrefour Pleyel, il y a une moto qui est impliquée. Il y a la bande d'arrêt d'urgence qui est fermée, mais du coup ça ralentit pas mal par là-bas. Donc sur l'A86 intérieure au niveau du carrefour Pleyel. Donc cet accident de moto, restez avec nous bien sûr, hein, vous le savez, le trafic c'est toutes les 15 minutes sur votre radio locale ici Paris, Île-de-France.
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0: Ah, mes amis, on joue là. Et là, moi, quand on joue, c'est le bonheur. 01 42 30 10 10. 01 42 30 10 10. Venez jouer avec moi, on papote un petit peu, on se raconte des bêtises. Et vous repartez avec votre sélection pour cette carte carburant d'une valeur de 100 € et votre séjour en mobilhome en Bretagne pour 4 personnes entre Saint-Malo et le Mont-Saint-Michel au domaine des Ormes. Voilà ce qui vous attend. Est-ce que Marie-Christine est là?
4: Oui, bonjour Willy. Ah,
0: comment vas-tu, Marie-Christine?
4: Oh ben très bien, il n'y a pas longtemps que je me suis réveillée.
0: Ah, c'est pas vrai. À quelle heure tu t'es réveillée, Marie-Christine?
4: Ben, il était 10h45.
0: Mais je l'adore, Marie-Christine. Marie-Christine se lève à 11h moins le quart. Elle n'est pas géniale, ma Marie-Christine. À quelle heure tu t'es couchée, mon bébé?
4: Eh bien, je me couche. Ben, je dors en dents de scie. Hein.
0: Ah ouais.
4: Je me réveille, mes chats me réveillent pour manger. Enfin,
0: Là. Combien t'en as des chats?
4: Trois
0: chats. Alors vas-y, trois je veux chats. Le nom des trois chats.
4: Alors il y a Mona.
0: Mona, oui.
4: Sidonie,
0: oui.
4: Et Tivoli.
0: Et Tivoli. Ah ça j'adore, oui. Ça. Ah Tivoli.
4: C'est une petite ville italienne à côté de Rome.
0: Ah bah c'est pas moi que tu vas me le dire, hein, évidemment. Bah, évidemment, Marie-Christine, elle adore les chats. Moi j'adore les chats aussi. Je suis un amoureux des chats.
4: Ils sont géniaux.
0: Ah, mais j'adore tellement les chats. Tu sais, quand les gens disent « Ah oui, les chats, par rapport aux chiens, c'est moins machin, moins... » Pas du tout, c'est un autre amour, mais...
4: Oui, c'est un autre amour.
0: Mais c'est fabuleux. Mais je suis tellement fou des chats. Alors, tu sais, moi, j'en ai plus parce que j'en ai eu un pendant 11 ans. Quand je suis montée à Paris, juste après mon bac, je te raconte ma vie, Marie-Christine. Hein.
4: Oui, mais
0: tu verras, c'est passionnant. J'ai une vie passionnante, tu vas dire « Mon Dieu, c'est passionnant ». Mais c'est pas grave, on se raconte des choses. Et on caquette, on est entre amis ici. Hein.
4: Mais donc, bien sûr.
0: Moi, je passe mon bac, je viens d'Annecy, tu sais, en Haute-Savoie. Je passe mon bac à l'âge de 17 ans et je veux monter à Paris pour faire ce métier, tu vois. Et quelques jours avant de prendre mon train et de monter à Paris, mais genre la veille ou l'avant-veille, je trouve, pas dans les poubelles, mais pas loin, un chaton tout petit, noir. Et je monte, toi, je dois monter à Paris deux jours après, tu vois. Bah, je dis, bah, tant pis, allez, tu viens avec moi. Allez. Donc, il est monté avec moi à Paris, je l'embarque à Paris. Je l'appelle MC parce que je suis fan d'MC Solar, donc je l'appelle MC, tu vois.
4: Et puis. Parce que moi aussi, hein.
0: Et bah, voilà. Et puis, il est mort à l'âge de 11 ans, mais j'ai cru que j'allais jamais m'en remettre, quoi. Ça a été, mais horrible. Ça a
4: qu'est-ce
0: été
4: qu'il
0: a eu un cancer, tu sais, apparemment c'était un truc banal qu'ont les chats, un peu de gouttière, tu vois. Et j'ai mis mes 1000 ans à m'en remettre. Et je me suis dit jamais j'aurai un autre chat parce que ça m'a tellement fait de mal. Mais ça a été mon pote, et je m'en suis.
4: C'était mon compagnon.
0: Ah là là, c'est fou. Marie-Christine, tu fais quoi dans la vie?
4: Je suis une retraitée heureuse.
0: Ouais.
4: Oui.
0: Et tu habites vers où? Tu m'as pas dit, excuse-moi, j'ai oublié de te demander.
4: Nemours.
0: Ah ouais, c'est trop beau là-bas aussi. Bon. Marie-Christine, tu sais ce qu'on va faire maintenant qu'on a raconté notre vie sur les chats? Je vais te poser la première question. Comme tu viens d'arriver, la première question, c'est la question mise en bouche. Et je vais t'aider. Oui. Je t'aide. La première question, je t'aide. D'accord?
4: D'accord.
0: Il faut, je te le rappelle, essayer de battre 4 points. Écoute-moi bien, ma chère Marie-Christine. La durée idéale, selon l'OMS, la durée idéale pour prendre une douche. La durée idéale maximum pour prendre une douche, selon l'Organisation Mondiale de la Santé, c'est 2 minutes, 4 minutes ou 6 minutes. Alors tu me dis quoi? 2, 4 ou 6?
4: 4 minutes.
0: 4. Bon, on va réfléchir 5 secondes quand même. Ma Christine. Qu'est-ce que tu me dis?
4: 4 minutes.
0: Eh bien, je te réponds miaou. Quand c'est miaou, ça veut dire oui, hein, d'accord? D'accord?
4: On marche comme ça.
0: Voilà. Miaou, c'est oui, et miaou, c'est non. C'est pas la même chose, hein. Attention, hein. J'espère que t'as bien compris. Effectivement, c'est 4 minutes la douche idéale selon l'OMS. Moi, j'y passe à peu près 2 heures, mais donc c'est à peu près ça. Hein. On est à peu près dans les temps. Très bien, bravo. Un point pour toi, ma Marie-Christine. Deuxième question. Écoute-moi bien, on va passer à une question actualité. Écoute-moi bien, tu écoutes, hein, Marie-Christine, tu écoutes.
4: Oui, j'écoute bien.
0: Du 25 au 28 septembre, ça a été confirmé hier. Donc, le pape Léon XIV, va venir en France. Mais hier, ils ont confirmé une petite chose. Ils ont confirmé le lieu où aura lieu la grande messe en plein air qu'il va donner le 25 septembre à Paris. Est-ce que la grande messe, il va la faire sur le parvis Notre-Dame, sur la place de la Concorde ou au Stade de France? Parvis Notre-Dame, place à ton avis, là où... Ah, elle est forte, attends, vas-y, 5 secondes. Tu me dis...
4: Place de la Concorde.
0: Et je te réponds, miaou, c'est ça. Bravo Marie-Christine, oh là là là là. Et dis donc, hey, mon chanteur préféré c'est MC Solar et Marie-Christine c'est MC aussi.
4: Bien sûr, et tu vois, MC Solar me suit, j'allume le poste, c'est MC, j'allume la télé, c'est MC, il me suit partout.
0: Ah, il te suit, hein, t'as vu, hein?
4: Oui, il me suit pas.
0: C'est un signe, j'adore MC Solar. Tiens, je vais te poser une troisième question, d'accord, MC, vu que tu m'as l'air bien parti, il a une troisième question pour toi, d'accord? Écoute-moi bien, c'est une question de culture générale, et je sais qu'MC, elle a une culture générale incroyable. Tiens, écoute-moi bien, là c'est pas fait exprès, mais là c'est un signe, écoute-moi. En Égypte, les gens se rasaient les sourcils en signe de deuil. Quand la maman mourait, quand le papa mourait ou quand le chat mourait? Te pose pas de questions,
4: quand
0: hein,
4: le
0: vas-y.
4: Chat mourait.
0: Génial. Je l'adore, MC. Qu'est-ce que tu me réponds? Quand le chat mourait. Et moi, je te réponds miaou. Effectivement, en Égypte, les gens se rasaient les sourcils en signe de deuil lorsque leur chat mourait. Bon, hey, pour l'instant, que ce soit MC ou que ce soit les chats, tout le monde te porte bonheur, ma Marie-Christine.
4: Oui, je crois.
0: C'est pas mal du tout. 3 points. Je suis fière de toi. Je suis extrêmement fière, tu sais. MC, c'est toi qui vas choisir, tiens, la prochaine chanson. Tiens, est-ce que tu veux écouter Eddie Mitchell avec Couleur Mentalo ou est-ce que tu veux écouter The Communards avec You Are My World, My World, My World? Qu'est-ce que tu préfères?
4: Oui, Monsieur Claude Moine, oui, vas-y.
0: Ah, Monsieur Claude Moine, très bien. Alors, Eddie Mitchell avec Couleur Mentalo, tu vas voir la chanson, elle démarre maintenant, là.

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1: Direction le Val d'Oise pour commencer avec le retour du Enguin Jazz Festival à partir d'aujourd'hui. Encore une fois, l'événement musical met les petits plats dans les grands pour tous les amateurs de jazz et les autres, avec un mélange de concerts gratuits à découvrir sur la scène du Lac et sur la scène du Jardin des Roses, et puis des concerts payants à vivre au Théâtre du Casino. C'est déjà la 25e édition de ce festival, devenu incontournable en Ile-de-France. Ce soir, pour la première grande soirée, c'est du Jazz Manouche au programme avec Thomas Dutronc.
2: Gabriel, tu flottes dans mon cœur, c'est une illusion de douceur.
1: Thomas Dutronc, ce soir au Théâtre du Casino, et le Enguin Jazz Festival, ça commence donc aujourd'hui et jusqu'à dimanche. À partir d'aujourd'hui aussi, c'est Dolce Vita sur scène. Ce festival citoyen et inclusif placé sous le signe du cinéma et de l'Italie. C'est la 5e édition aux arènes de Lutèce, avec ce soir la diffusion d'Il était une fois dans l'Ouest de Sergio Leone. Dolce Vita sur scène, c'est à vivre ici.
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4: Et Marie-Christine, t'es là, Marie-Christine ?
5: Bien sûr.
4: Alors Marie-Christine, je veux que tu reprennes avec moi. Alors attends, tiens, remets-moi, s'il te plaît. Comment tu sais, comment ton prénom, la technique ? Bouge pas, Marie-Christine. Bah, Alix, mon bébé, tu vas me remettre le jingle que tu viens de passer là. Marie-Christine, tu m'écoutes ?
5: Oui.
4: Je veux que tu fasses avec moi, padabapapada. Vas-y, répète padabapapada là déjà, que je vois un petit... Pas mal. Alors, écoute-moi, Marie-Christine. Quand je te dis à toi, je veux que tu me dises padabapapada. D'accord ? Tu es prête ?
5: Entendu.
4: Alors, on y va. Vas-y, remets le jingle. Vas-y, Alix. Ouais.
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4: À toi ! Padabapapada. Voilà. Elle est pas mal. Elle est un peu décalée, mais elle est pas mal. On va refaire. On va le refaire, Marie-Christine, parce que c'est le bordel, là. Marie-Christine, je veux que tu sois attaquée. Attention, on va le refaire, Marie-Christine. Allez, c'est bon. C'est bon. Vas-y, vas-y.
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4: À toi ! C'est pas mal, c'est pas mal. C'est bon, on va finir par y arriver. Ah, je t'adore, Marie-Christine, je t'adore, Marie-Christine. Qu'est-ce que tu faisais ? Ah oui, qu'est-ce que tu faisais avant comme boulot, Marie-Christine ?
5: Secrétaire médicale dans un laboratoire d'analyse.
4: Ah oui, secrétaire médicale dans un labo d'analyse. Très bien. Et alors, passionnée des chats, depuis toujours ?
5: Passionné des chats et passionné aussi de George Sand.
4: Ah, ça alors ! Alors, attends.
5: Oui, c'était ton anniversaire hier.
4: C'était ?
5: C'était son anniversaire à George hier.
4: Ah, bah dis donc, est-ce que tu peux nous redire qui est George Sand pour les deux crétins qui ne savent pas ?
5: George Sand était un écrivain du 19e siècle qui aimait la nature, qui adorait ses enfants et sa maison de Nohant. Et elle était l'égérie, enfin, l'amante de Chopin, Musset et bien d'autres.
4: Eh, dis donc, hein, c'est pas des tocards, hein, elle n'est pas sortie avec des tocards. Hein.
5: C'était une femme qui est la première à vivre de sa plume, et c'est pour ça qu'elle a mis ce prénom de Georges, ouais, sans Est, ouais, pour pouvoir vivre de son argent. On pensait que c'était un homme.
4: C'était un homme, ouais. Voilà, exactement.
5: En pantalon, elle, voilà, fumait le cigare.
4: Voilà.
5: Elle était extraordinaire.
4: Ah là là,
5: elle a fait beaucoup de choses pour les femmes et pour la liberté, voilà, de la femme.
4: Bravo, Marie-Christine. Bravo. Merci beaucoup d'avoir élevé un peu le débat. Parce que moi, je te fais chanter des padabapapapa. Et en retour, Marie-Christine, elle nous parle de George Sand. C'est pas beau, ça ? Ouais. Si, ça, c'est beau. Ah. Merci, Marie-Christine. Écoute-moi bien. Et là, tu as 3 points. C'est vachement bien. Hein. Donc, il faudrait, si tu marques le prochain, tu seras à égalité avec Agnès. Et puis, si tu en marques un autre, tu passes devant tout le monde, Marie-Christine. OK ? Alors, écoute-moi bien. On va parler une petite question actualité. Écoute-moi bien. Qu'est-ce qui aura lieu le 18 avril 2027 ? Qu'est-ce qui aura lieu le 2000... Ouh là là, excuse-moi, je recommence tout. Il y aura quoi le 18 avril 2027 ? Ça sera le premier concert de Céline Dion à la Défense Arena. C'est le premier tour des élections présidentielles, ou alors c'est l'ouverture, il y aura le premier métro sur la ligne 15. Premier concert de Céline Dion, premier tour des présidentielles, premier métro sur la ligne 15. 5 secondes, le 18 avril prochain.
5: Le premier tour des présidentielles, peut-être.
4: Là, Marie-Christine. Écoute-moi bien, Regarde, je vais ronronner de plaisir. Et c'est pas mal, non? Pas mal, non?
5: C'est très bien imité.
4: Ah, ben oui, bravo! Marie-Christine, effectivement, c'est le premier tour des présidentielles. Le deuxième tour aura lieu le 2 mai. 18 avril et 2 mai. Il faut aller voter, Marie-Christine. Tu vas voter, Marie-Christine.
5: Ah oui, tout à fait.
4: C'est bien, bravo. Il faut voter, on a de la chance de pouvoir le faire. Même si on vote blanc, eh ben, au moins on s'exprime et on a de la chance de pouvoir le faire. Mais Christine, bravo.
5: Les femmes, il n'y a pas longtemps.
4: En plus, voilà. Écoute-moi, là tu as égalité avec Agnès. D'accord, Marie-Christine, si tu remportes le point qui arrive, eh ben, tu passeras devant tout le monde. Écoute-moi bien, une petite question de culture générale. De culture générale. Combien? Alors, je t'écoute. Combien? Alors, excuse-moi. Non, attends, parce que je me suis un peu empêtrée dans mes questions, mais tu vas voir. Ah, voilà, ça y est, j'ai trouvé ma question. Au restaurant, au Japon. Tu vois, c'est quoi le Japon? Japon, c'est...
5: Oui, c'est trop loin pour moi, oui.
4: Oui, bah, c'est le Japon. Le Japon, c'est au Japon. Bon. Au Japon, au restaurant, au Japon, qu'est-ce qui est considéré comme impoli? Ou qu'est-ce que c'est impoli, dis donc? Est-ce que c'est de demander la carte du menu? Est-ce que c'est de demander où sont les toilettes? Ou est-ce que c'est de donner un pourboire? Qu'est-ce qui est impoli dans un resto au Japon? Demander la carte du menu, demander les toilettes ou demander un pourboire? 5 secondes.
5: Le pourboire.
4: Ma chère Marie-Christine. Mes amis, là, la France s'arrête. Tu sais que la France s'arrête, là, Marie-Christine?
5: C'est pas vrai.
4: Oui, là, la France s'arrête. La France s'arrête parce que tout le monde se demande, mais... Oh mon Dieu, tu crois qu'elle a remporté le point, là, Marie-Christine? Alors, ça l'a remporté le point. Ça veut dire qu'elle est passée devant Agnès et que la Agnès, à la maison, elle doit avoir les boules. Alors, Marie-Christine, à ton avis, est-ce que c'est ça ou est-ce que c'est pas ça? Tu vas avoir la réponse tout de suite, Marie-Christine? Tu veux que je te donne la réponse maintenant?
5: Oui.
4: C'est vrai? Tu aimerais que je te donne la réponse maintenant?
5: Oui.
4: C'est vrai? Alors, il faudrait que tu me flattes. Flatte-moi. Dis-moi quelque chose de gentil. Un truc gentil sur moi.
5: Mon petit Willy.
4: Oui, mais c'est pas assez gentil. Alors, ça... Après, Céline Dion.

0: incroyable, hein, ce matin entre 9h et 10h, si vous étiez avec nous, on recevait Swad Roméo qui a écrit son livre Grand Ménage XXL, qui est experte du ménage. On a parlé de nettoyer sa maison de fond en comble, et là on passait l'ignon avec le balai. Qu'est-ce que c'est hilarant, hein, Marie-Christine, c'est hilarant, hein, ce que je viens de...
1: C'est extraordinaire.
0: C'est extra, hein. C'est fou. Hein.
1: À propos de Céline, je dois encore féliciter le couturier qui a fait cette très, très magnifique robe de Céline.
0: À quel moment? Tu veux dire au JO?
1: Aux Jeux Olympiques.
0: Ah,
1: oui.
0: Voilà, c'est ça. C'est vrai qu'elle était magnifique.
1: Qu'est-ce qu'elle était belle, cette robe.
0: Eh oui. Ah, mais elle aime bien les robes aussi, Marie-Christine. T'aimes bien les jolis vêtements. T'aimes bien les jolies choses, quoi.
1: Bon. Oui, c'est vrai.
0: Mais ma Christine, est-ce que tu m'as donné la bonne réponse tout à l'heure? Le problème, c'est que je t'ai dit, est-ce que tu peux me flatter? Oui, mais tu m'as dit mon petit Willy, mais c'est pas assez. Qu'est-ce que tu pourrais me dire d'autre pour me... de gentil sur moi?
1: De gentil, que tu es adorable. Pas... Tu sais, moi, je te connais, tu as démarré chez Michel Drucker. Hein,
0: c'est vrai, sur une autre radio, oui, c'est vrai, c'est vrai. Bon, tu n'as pas mieux pour que adorable. T'as pas mieux, hein, pour le moment.
1: Mais non, pour l'instant, non.
0: Bon, ben, je te laisse réfléchir. Parce que ça, mais c'est pas assez.
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0: Marie-Christine est avec nous, il est 11h46, merci d'être avec nous. Je l'adore, Marie-Christine. Marie-Christine, c'est une amoureuse des chats et des jolies choses. Et depuis tout à l'heure, Marie-Christine, elle se demande si elle a ce cinquième point ou pas qui lui permettrait de passer devant Agnès. Marie-Christine, je te donne une dernière chance pour me flatter, mais vraiment un truc incroyable qui te vient. Adorable, c'est pas mal, mais... Miaou. Ah bah voilà, c'est ce que j'attendais, Marie-Christine. Je voulais que tu me dises miaou. Eh bien, tout à l'heure, donc je t'ai posé la question suivante. Au restaurant au Japon, qu'est-ce qui est considéré comme impoli? Est-ce que c'est de demander la carte du menu? Est-ce que c'est de demander les toilettes ou donner un pourboire? Et Marie-Christine, tu nous as répondu?
1: Le pourboire.
0: Bravo, Marie-Christine! Ouais. Voilà. 5 points, Marie-Christine. Bravo. Et dis donc, c'est pas mal. Hein. Tu sais quoi? Je vais t'offrir une boîte de Whiskas pour te féliciter.
1: Ah non, mes chats mangent du Félix.
0: Oh, qu'est-ce qu'ils sont chics, tes chats, alors, dis donc. Bon, eh ben, t'auras une boîte de Félix. Eh, dis donc, hein. Toi, tu les as trop élevés dans le luxe, là, les petits minous, là. Ah, mais quand on aime, on compte pas. Hein. Bon, Marie-Christine, bravo, tu es passée devant tout le monde. Tu as 5 points. Tu sais quoi? On continue, d'accord? Comme ça, plus t'as de points, plus tu seras tranquille. Écoute-moi bien, question anniversaire. Aujourd'hui, nous sommes donc toujours le 2 juillet. Nous n'avons pas changé de jour. Nous sommes toujours le 2 juillet. Aujourd'hui, c'est l'anniversaire de Pierre Lescure. Est-ce que tu vois qui est Pierre Lescure?
1: Oui.
0: Ah, très bien. Donc, journaliste. Quelle célèbre chaîne de télévision a-t-il créée en 1984? Est-ce qu'il a créé la chaîne M6? Est-ce qu'il a créé la chaîne Canal+? Ou est-ce qu'il a créé la chaîne TMC?
1: Canal+.
0: Je ne sais pas. Qu'est-ce que tu m'as dit, Marie-Christine?
1: Canal+.
0: Eh ben, c'est ça, Canal+. Écoute ce jingle. Ah ouais, c'était ça. Ah là là. Et voilà, bravo, Marie-Christine. Effectivement, c'est Canal+, aux côtés d'André Rousselet qui l'a créé cela. Oh là là là là, mais elle ne s'arrête plus, là, la MC, là. Hein. Là,
1: on a... Il a été marié à Catherine Deneuve.
0: Ah, elle sait tout, hein. Tu es abonné à Voici, à Closer.
1: Non, pas du tout.
0: Tu aimes bien les cancans sur les gens connus, Marie-Christine, t'aimes bien les...
1: Non, mais j'aime bien connaître les personnages.
0: Pop. Je suis sûre que t'aimes bien les cancans, Marie-Christine. T'aimes bien les petits cancans?
1: Ah non, pas du tout. Tu n'y es pas du tout.
0: Ah, je t'adore, Marie-Christine. T'es trop mignonne. Franchement, t'es comment physiquement? Tu ressembles à quoi, Marie-Christine? T'es...
1: Eh bien, on me dit que je ressemble à Stone.
0: À Stones. Stones des Rolling Stones.
1: Non.
0: Ah, tu ressembles à Mick Jagger.
1: À Stone, la chanteuse.
0: Ah, de Stone et Chardin.
1: Avec Eric, oui.
0: Ah, voilà. Ah, bah, dis donc, elle est pas mal, hein. Donc, une jolie femme. Jolie femme,
1: Marie. Oui, on me dit ça.
0: Ah, oui. Eh, jolie femme et modeste, Marie-Christine. T'as vu, elle te dit, oh, oui, je suis jolie. Mais t'as raison, évidemment que t'es jolie, Marie-Christine. Écoute-moi bien, on va te poser une petite question. Une petite question de culture générale. Et Dieu sait que tu as une culture générale qui ne s'arrête jamais. Écoute-moi bien.
1: Oui.
0: À ton avis, autrefois, on va aller à New York. Tu vois ce que c'est, New York ?
1: Ah, je déteste ces villes.
0: Ah ouais, tu y es déjà allée ?
1: Elle me fait peur. Elle me fait peur.
0: Tu es déjà allée là-bas ?
1: Non, j'ai une amie qui voulait partir avec moi, mais je refusais.
0: Bon. Écoute, moi j'y suis allée une fois. Tu sais quoi, j'y suis allée une fois. Alors c'est très curieux parce que quand tu vas, moi j'y suis allée deux fois pour être franc, mais la première fois que j'y suis allée, j'avais l'impression de connaître la ville par cœur. Parce que comme on la voit tellement dans les séries, les films et tout, en fait j'ai l'impression. Donc c'était bizarre. J'avais l'impression de connaître en même temps de pas connaître. Et puis j'ai pas aimé non plus. J'ai pas le délire de voilà, tu vois.
1: Bon. Bon, enfin. Au Colorado, mais
0: bon. Bon bah écoute, si tu gagnes lundi au tirage pour le jeu, là tu partiras du côté de Saint-Malo. C'est pareil, hein. Colorado, Saint-Malo.
1: Saint-Malo, j'adore.
0: Ah, c'est très beau là-bas. Écoute-moi bien, on va essayer de marquer un septième point. D'accord, écoute bien. Autrefois, donc tu es à New York, il y a la Statue de la Liberté. Autrefois, la Statue de la Liberté était, à ton avis, rien, elle a toujours été une statue, comme elle est aujourd'hui. Est-ce que c'était un phare ou est-ce que c'était une prison ? Une statue, un phare ou une prison ?
1: Un phare.
0: Voilà, je sais pas. Dis-moi, Marie-Christine, tu y a quelqu'un qui t'a filé les réponses ?
1: Non.
0: Tu dis, Christine, c'est pas beau
1: moi,
0: de mentir.
1: Je suis seule avec. Je suis avec Mona, là.
0: Avec Mona ?
1: Oui, avec Mona.
0: T'es sûre que Mona, c'est son chat. Hein, oui. T'es sûre que Mona te souffle pas la réponse ?
1: Ah, pas du tout.
0: Tu es sûre, hein ?
1: J'en suis certaine.
0: Passe-moi Mona deux secondes. Allez, passe-moi ton chat. Là. Passe-moi Mona.
1: Oui.
0: Qu'est-ce que c'est que cette histoire ? Qu'est-ce que tu m'as dit ? Que avant la Statue de la Liberté, c'était un phare ? Oui. Eh ben bravo, effectivement, c'était un phare inauguré en 1886. Elle a été un phare pendant 16 ans. Avec sa torche, c'est la torche, la fameuse torche là. Eh ben elle s'allumait et elle était visible à 16 km à la ronde. 1 2 3 4 5 6 7 points Marie-Christine, tu es voilà, bah, tu sais quoi, je vais faire une statue à ton effigie. Voilà. Tu peux me rappeler où tu habites déjà, à Nemours ?
1: À Nemours.
0: Et bah,
1: nous avons une petite guinguette au bord du Loing.
0: Oui, je sais bien.
1: C'est formidable.
0: Et bah, bientôt, je vais inaugurer une statue de la Marie-Christine à Nemours. D'accord ?
1: Voilà.
0: Bah, tu mérites que ça. Et puis, c'est tout. Marie-Christine, c'est toi qui vas choisir la prochaine chanson. Est-ce que tu veux écouter Indochine ou Niagara ?
1: Niagara.
0: Ah, bah ça me fait plaisir. Moi aussi, je voulais écouter Niagara. Niagara avec AC, ok ? Et puis après, on se fera un petit coucou parce qu'on n'aura plus trop le temps de jouer, mais reste avec nous, hein. 7 points. Bravo, Marie-Christine.
1: Oui.
0: Je suis fière de toi, Marie-Christine. Marie-Christine, là, franchement, là. Oh ! Ah, on en a eu des auditeurs nuls. Ah, si, je vais te faire la liste des auditeurs nuls. Ah, on va te dire. Ah, et là. Enfin, j'en ai eu des nuls sur une autre radio, pas sur celle-ci, parce que sur celle-ci, il n'y a que des auditeurs de grande qualité.

0: Niagara. J'adore le groupe Niagara et c'était assez sur votre radio locale ici par Île-de-France. On va faire un petit tour sur la route, tiens, pour vous signaler ces accidents. D'abord sur la A86 intérieure, lorsque vous venez à Paris, eh bien il y a un accident qui implique deux motos, un accident vers Perreux-sur-Marne. Vous mettez donc actuellement 53 minutes entre Rosny et Nogent. Et puis sur la D30 du côté de Plaisir, là aussi il y a un accident sur le sens pour venir à Paris, avec deux voitures qui sont impliquées et la voie de droite est fermée. Et puis si vous prenez les transports en commun, je vous signale que sur la ligne D, le trafic est perturbé à cause, vous savez, de la canicule des derniers jours. Donc il y a encore des petits problèmes électriques, on va dire, donc sur la ligne D. Et sur la ligne E, il y a un mouvement social local qui perturbe la ligne sur toute la journée. Et toute la ligne, donc ce mouvement social sur le RER E. Voilà mes amis, et vous le savez, de toute façon, on vous accompagne toute la journée sur votre radio locale. 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
0: Marie-Christine.
2: Oui, oui.
0: Tu sais que je t'aime, Marie-Christine. Hein.
2: C'est vrai.
0: Ah, mais je t'adore. Mais tu sais que Marie-Christine, elle est arrivée tout à l'heure sur la pointe des pieds, l'air de rien. Elle nous a parlé de ses chats. Tu es tranquille. Elle dit, oh oui, moi, je donne des Félix à mes chats. Tu sais, mais tranquille, tu te méfies pas de Marie-Christine. Tu dis, oh oui, bon. Et puis, bam, 7 points. 7 points, Marie-Christine. Est-ce que tu peux être de nouveau être avec nous demain? Tu peux ou pas qu'on continue?
2: Mais écoute, je vais faire sonner mon portable et je serai là.
0: Ah oui, parce que... ah oui, c'est Marie-Christine aussi, elle se lève à 11h. J'ai oublié de vous le préciser. Marie-Christine est une dormeuse géniale. Oui, s'il te plaît, demain, mets ton réveil vers 11h-5. Comme ça, tu te prends une douche, s'il te plaît. Tu enlèves cette robe de chambre et je veux que tu sois toute propre et on te rappelle vers 11h, d'accord? Vers 11h05, comme ça on continue. Parce que 7 points, c'est pas mal déjà. Mais j'aimerais bien encore te faire un petit coucou demain, d'accord? Merci, Marie-Christine. Je t'embrasse très très fort, merci pour tout, hein. Merci pour ta gentillesse. Ciao ciao, 01 42 30 10 10 si vous voulez jouer avec nous demain, si Marie-Christine perd.
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0: Merci d'être sur votre radio locale ici Paris Île-de-France. Il est tout pile midi. Dans quelques instants, vous allez retrouver évidemment Valérie Damidot, Éric Bastien, pardon, pour Au Taquet. Et tout de suite, c'est le journal avec Lucille Onconi. Bonjour Lucille.
4: Bonjour Willy, bonjour à tous. Un peu plus de 3 mois après l'élection de Bali Bagayoko, le nouveau maire insoumis de Saint-Denis, la cellule investigation de Radio France révèle aujourd'hui que l'élu est intervenu durant les 7 derniers mois en faveur de 2 frères condamnés pour trafic de drogue, Julie Pietri.
5: Oui, le premier, c'est Ahmed Doumbia, un casier judiciaire qui fait 12 pages, dont 2 condamnations pour trafic de drogue. L'an dernier, il organise des soirées à Saint-Denis dans un local qui ne lui appartient pas et qui n'est pas aux normes de sécurité. Il se fait déloger par la police. En décembre, en pleine campagne pour les municipales, Bali Bagayoko vole à son secours. Il envoie ce SMS au maire adjoint chargé du commerce.
6: A minima, regarde le sujet pour qu'il soit aidé, pour se mettre en conformité. Le peu d'économie qu'il avait a été mobilisé pour les travaux et malgré cela, aucun retour de la ville.
5: Il n'a pas de bail et il y a des plaintes. Tu voudrais que la ville fasse quoi? Lui répond l'élu. Bali Bagayoko insiste, sans succès. Quelques semaines plus tard, Ahmed Doumbia appelle le bras droit du maire de l'époque. « On va faire en sorte de voter pour que tout le monde parte », lui lance-t-il furieux. Et il met en avant sa proximité avec le candidat et les filles. Cette conversation a été enregistrée.
7: « On va faire en sorte de voter pour que tout le monde parte. »
8: C'est pour ça que vous m'avez envoyé M. Bagayoko ?
7: Je n'ai rien envoyé, M. Bali Bakayoko, c'est ma famille, M. Bali Bakayoko, comme vous dites.
5: Alors, nous avons interrogé Bali Bakayoko sur ce qui l'a poussé à intervenir en faveur de cet homme multicondamné. Il n'a pas souhaité nous répondre.
4: Et l'enquête est à lire en longueur sur ici.fr. Le parquet de Paris saisit la police des polices après la mort d'une femme dans le 7e arrondissement de la capitale, décédée suite à des tirs policiers hier. Selon le parquet, la femme a fait de grands gestes avec un couteau de boucher avant d'être tué. Aucune nouvelle incarcération ne doit intervenir au centre pénitentiaire de Fresnes. C'est l'alerte de la contrôleure générale des prisons. Dans le centre pénitentiaire du Val-de-Marne, le taux d'occupation est de 171%. Impossible alors de garantir les libertés fondamentales des détenus, Coralie Moreau.
8: Dans les cellules de moins de 10 mètres carrés, ils sont parfois trois. Pas de point d'eau, un WC sans cloison et une insalubrité criante. Fuite d'eau, murs qui s'effritent, fenêtres qui ne ferment pas. Pas ou peu de ménage, pas de draps de rechange et les nuisibles qui pullulent. Rats, cafards, punaises de lit. Dans le même temps, le taux d'encadrement lui stagne avec des conséquences très graves. Accès très difficile aux soins, à la formation, aux sorties. Les détenus passent 22 heures sur 24 dans leurs cellules avec une surveillance insuffisante qui laisse accès aux violences. Le rapport souligne également le manque de formation des personnels pénitentiaires, débordés par des conditions de travail indignes, un manque d'encadrement qui donne lieu à des cas de maltraitance grave, coups, humiliations, privation de douche, 20 000 fouilles à nu chaque année pour 2% de résultats. C'est une atteinte grave à la dignité humaine pour la contrôleure générale des lieux de privation de liberté qui demande des mesures rapides pour améliorer les conditions de détention et de travail des personnels, ainsi qu'une loi contraignante pour limiter la surpopulation carcérale.
4: Coralie Moreau. Vous pouvez faire avancer la science en répondant à un questionnaire adressé en ce moment par courrier à tous les Français. Une vaste étude menée par Santé publique France et l'Agence de sécurité sanitaire, elle doit permettre de mieux comprendre comment nos modes de vie et la pollution environnementale peuvent le jouer sur notre santé, Anne Le Gall.
9: 15 000 lettres ont déjà été expédiées dans toute la France pour recruter les participants à cette enquête Alban. Pour obtenir un échantillon représentatif de la population, ces courriers ont été envoyés après tirage au sort dans une base de l'INSEE. L'objectif est de mobiliser au total 3 000 volontaires adultes et enfants qui répondent

0: l'alimentation.
1: La participation est facultative, mais l'intérêt pour les volontaires, c'est qu'ils auront accès, s'ils le souhaitent, à leurs résultats d'analyse. Donc, ils pourront connaître une éventuelle exposition à des métaux, des PFAS ou des pesticides. Les premiers résultats scientifiques seront publiés à partir de 2028.
2: Anne Le Gall. La météo, le ciel peut se voiler légèrement cet après-midi, mais le soleil domine. Les températures restent agréables. 22 degrés à Marly-la-Ville dans le Val d'Oise, 23 à Aulnay-sous-Bois, on a 24 à Paris, et puis jusqu'à 27 degrés attendus dans le sud de la Seine-et-Marne.
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6: Bonjour la France, j'espère que tu vas bien la France. Autant vous dire que moi je vais bien, mais comment... Voilà, c'est jeudi.
7: Tu vas pas si bien.
6: Non,
7: tu vas pas si bien.
6: Non, on est jeudi, c'est le dernier jour, demain c'est la finale. Et la personne à ma droite...
7: Bonjour.
6: ...a trois candidats.
7: Exactement.
6: Tais-toi, la ramène pas trop.
7: Et oui.
6: Donc autant vous dire que mon candidat aujourd'hui a une pression sur les épaules de dingue.
7: Bah, le mien aussi, hein, du coup.
6: Oui, oui. Alors, demain, vendredi pour la finale, le premier prix, c'est hyper sympatoche. Alors, je vous le dis, c'est les vacances avant les vacances. Parce que je vous fais gagner un séjour pour 4 adultes à Port Aventura World. Et vous avez 3 jours, 2 nuits en pension complète dans un hôtel 4 étoiles.
7: Magnifique.
6: L'accès illimité pendant 3 jours à Port Aventura Park, un accès à Ferrari Land. Et pour rejoindre Port Aventura World, on vous offre 100 € de carburant. Voilà, ça c'est le premier prix. Le deuxième prix, il s'agit de quoi, Chonchon des Bois?
7: Pour l'un des candidats de Valérie demain qui gagnera ce très très beau cadeau. Allez, nous sommes en Espagne et vous aurez peut-être l'occasion de repartir avec la machine à café. Celle de Joe Malongo, 32 dosettes et 6 verres en verre. Vous jouez avec Valérie aujourd'hui, vous gagnerez la cafetière demain.
6: Oui, d'accord, ok, allez. Bon, comme il faut être un peu sérieux, nous allons faire un appel à téléphone pour l'émission de Wendy Bouchard. Peux-tu nous expliquer, mon petit Eric?
7: Vous ne l'ignorez pas, on a déjà traversé 2 canicules et une 3e vague de chaleur se précise. Alors, quelles leçons tirer de ces épisodes de chaleur extrême? Est-ce qu'on est à un point de bascule et comment s'adapter? C'est Maud Bréjon, la porte-parole du gouvernement, qui répondra à vos questions en direct dès 13h. N'hésitez pas à appeler dès à présent d'ailleurs le standard pour participer à l'émission Ma France au 0810 055 056.
6: Voilà, ceci étant dit, jingle et démarrage. Bonjour les amis,
7: bonjour.
6: Comment ça va?
8: Bonjour.
6: Nicolas?
9: Bonjour.
6: Ah, t'es là. Ok, parce que comme on m'a dit que tu faisais un peu de shopping en ville, j'étais un peu... Ça va, tu vas bien, Nicolas?
9: Je vous écoute très bien, merci.
6: Écoute-moi bien, Nicolas. Tu es mon dernier candidat de la semaine.
7: Mon dernier espoir.
6: C'est-à-dire que t'as intérêt à gagner, parce que sinon c'est...
7: Elle a menacé de casser le studio, quand même. Hein.
6: Ouais,
9: Donc t'as... On va essayer, on va trouver un four.
6: Non, tu vas me redire ça en disant on va y arriver. Le « on va essayer » ne me plaît pas du tout. Alors, Nicolas, on va gagner.
9: On va gagner.
6: Voilà. Alors, tu as 46 ans, tu habites à Quimper. Tu as 3 enfants, Léa, Louis et Juliette, qui d'ailleurs, c'est des jumeaux, Louis et Juliette.
9: C'est ça.
6: Ah, c'est bien.
9: Ils sont à côté de moi, là.
6: Oh, bah c'est bien, ça. Comment ils vont?
9: Eh ben, ils vont très bien. C'est les vacances anticipées pour eux, donc c'est super.
6: Oh, bah génial. OK. Alors, j'aimerais savoir pourquoi on t'appelle Nicomax.
9: Eh ben, parce que c'est un diminutif entre mon nom de famille et mon prénom, donc c'est pas compliqué, voilà.
6: D'accord, ok.
9: C'est la raison pour laquelle on appelle comme ça.
6: Très bien. Alors, d'ailleurs, tu pars où en vacances avec les enfants, puisque là...
9: Eh ben, j'y suis. On est sur la route de Calvi, et là, on est à Saint-Sébastien, c'est pour ça qu'on est en extérieur.
6: Vous êtes sur la route de Calvi, tu vas aller à Saint-Florent à la plage?
7: Bastien, à côté, magnifique.
9: À Calvi, à la plage. On va en profiter. Pour l'instant, il pleut, mais ça va venir.
6: Oh là là, Saint-Florent, les plus jolies plages du monde. Ce village est une merveille. Bien, quelle chance tu as. Alors, tu es agent SNCF.
9: Exactement.
6: Et tu es au poste d'aiguillage. Ça veut dire que c'est toi qui t'occupes des trains, c'est ça, de la circulation des trains?
9: Exactement, on s'occupe de la circulation des trains, donc en gare et puis entre les gares.
6: Bon,
9: donc on s'occupe de la circulation des trains, des incidents et de tout ce qui se passe sur le rail.
6: T'as déjà la pression au travail, et là en plus, moi je te mets la pression dans le jeu.

0: du boulot.
1: Ouais. Alors, petit, tu voulais être pompier, comme tous les petits garçons, en fait.
2: Exactement, c'est ça. Après, ça a évolué. Il y a eu chauffeur de camion poubelle, pizzaïolo, des choses simples qu'on pouvait voir de nos yeux d'enfant.
1: Écoute, en tout cas, là, nous allons te faire partir à PortAventura World.
0: Oui, oula.
1: Tu vas gagner. Première question, vrai ou faux? Écoute bien. Tiens, je te mets une petite samba. Ça, tu vois, c'est la musique de la Win.
0: Ça, c'est pour moi, ça.
1: Alors écoute bien la question.
0: Je demande à la réalisatrice de garder cette musique pour tout à l'heure, hein, bien sûr.
1: Nicolas, le Brésil est le troisième plus grand pays du monde en superficie. Est-ce que c'est le troisième plus grand pays du monde en superficie? Vrai ou faux? Top chrono, 5 secondes.
2: Je veux dire faux.
1: Faux? Eh bien, t'as bien raison. Ouais. Tu as bien raison, parce que le Brésil, c'est le cinquième. Le premier, Russie, Canada, deuxième, troisième, États-Unis, quatrième, Chine, et cinquième, le Brésil. Bravo, premier point pour Nicolas. Je la sens bien, cette victoire.
0: Bonjour, Marilyn.
3: Bonjour, Eric. Bonjour, Valérie. Bonjour à tout le monde.
1: Bonjour.
0: Marilyn, est-ce que tu te rends compte ce qui se passe pour moi? Pour ma famille, pour mon honneur, cette semaine, j'ai la possibilité d'avoir 4 candidats. Et tout va reposer sur toi aujourd'hui. Mais oui, parce que j'en ai déjà 3.
3: J'ai pas la pression.
0: Ah bah si, je te mets un petit peu de pression, mais bon, j'aimerais tellement une fois, tu vois, ça m'est arrivé une fois, je me souviens pas, c'est il y a tellement longtemps, Marilyn, tu t'en prie. Soyez la bienvenue, en tous les cas, tu habites à Bergerac, c'est en Dordogne. Quel temps tu as? Ça va? C'est un peu frais là, en ce moment?
3: Ciel bleu, ouais. Un petit peu de vent, idéal.
0: Ouais, on respire, hein, ça va, c'est plutôt agréable. T'es marié, comment s'appelle la personne?
3: Toufik.
0: Vous avez un enfant qui s'appelle, se prénomme?
3: Un petit garçon qui s'appelle Yanis.
0: Yanis, bah, il est en vacances demain, Yanis. Ça y est, c'est fini demain. Là.
3: Exactement.
0: Ouais. 9 ans, alors attends, il passe en quoi là? CM2?
3: Exactement, CM2, oui.
0: D'accord.
3: Ça y est, bientôt la fin de l'école primaire.
0: Eh ouais, oh là c'est là. La fin. Eh ouais, après c'est le collège.
1: Après c'est le collège.
0: Oh là là là là. Est-ce que tu as prévu déjà des choses avec avec Toufik et Yanis? Vous savez où est-ce que vous partez cet été? On est quand même le 2 juillet là, donc.
3: Oui, alors on n'a pas prévu grand-chose parce qu'on refait notre cuisine, mais on n'habite pas loin de la mer, donc on fera des petits sauts à la plage.
0: Si on habite pas loin, c'est plutôt pas mal. Qu'est-ce que tu fais dans la vie, Marilyn? Je t'ai pas demandé.
3: Alors, je suis technicienne de laboratoire en analyse médicale.
0: Ah,
1: ça intéresse Eric.
0: Ah, tout de suite, on va bien s'entendre.
1: Ah là là, tout ce qui est médecine, tu sais.
0: Je suis hypochondriaque, hein, donc dès que j'ai un médecin, une laborantine.
3: Oh là.
0: Ah là, je suis bien là.
1: Ah, t'es mal barré, il va te demander l'adresse de ton labo, tu vas l'avoir tous les jours, il va faire des prises de sang.
3: Pas de souci, avec plaisir.
0: Ouais, voilà, elle va me faire des petites radios, des analyses là pendant l'émission,
1: oui,
0: ça va être bien ça. Bon, allez, Marilyn, on va jouer tout de suite.
3: Tout foie gras en même temps.
0: Bah oui. Oui, c'est ce que m'a dit les analyses ce matin, que j'avais foie gras, donc tu veux, le foie gras. Bon, bah. Mais ça va en plus. Question. Un point, la voici. Oh, le souvenir. Alors là, j'adore. Oui.
4: Salut, c'est moi, Nono. Je suis le robot, héros, cadre d'Ulysse pour Télémaxime.
0: Ça, c'était Ulysse. Nono, le petit robot, c'est dans les années 80. Oui. Ça, c'était un dessin animé. Le mot robot a été inventé par un auteur tchèque. Voilà, moi, je l'affirme. Mot robot, c'est un auteur tchèque qui l'a inventé. Est-ce que je dis vrai? Est-ce que je dis faux? Top chrono, 5 secondes.
3: Je vais dire vrai.
0: Marilyn, je le sens bien. Oh, ça part bien. Oui, c'est vrai. Il s'agit d'un écrivain tchèque, Karel Čapek, qui a popularisé le terme robot en 1921 dans l'une de ses pièces de théâtre. Le mot robota signifie corvée ou travail forcé. Bravo, Marilyn.
1: Allez, un point Nico, un point Marilyn. Et là, tout de suite, on a tous dans le cœur une petite fille oubliée, une jupe plissée queue de cheval.
0: À la sortie du lycée.
1: Bah, évidemment. Allez, vous écoutez ici, vous écoutez Laurent Woulzy, on vous kiffe, à tout de suite.

0: Rock Collection sur ICI à 12h16. Rock Collection.
1: Hey, je vous fais
0: bien quand même.
1: Ah, vas-y, Océane, jingle.
0: Oh, c'était pas ça le jingle.
2: Votre
0: hein.
2: jeu de midi.
0: Ah non, hein.
2: C'est ici.
0: Il est où le vrai jingle?
1: Bon, alors tu te tais. Tu arrêtes de faire des caprices.
0: Voilà, voilà, voilà. Ouais, ça va quoi.
1: On n'en peut plus des caprices de ce gars. Alors Nicolas, figure-toi que pendant qu'on écoutait Laurent Voulzy, ma réalisatrice, Céline, m'apprend que vous venez du même patelin et qu'elle était à l'école avec ta sœur.
3: C'est ça.
1: Et voilà. Et ben voilà. Le monde est petit.
0: Et c'est perdu de vue cette émission.
1: C'est perdu de vue. Exactement.
0: Et retrouvailles.
1: Alors, il paraît qu'on bricole comme un petit foufou.
3: Eh ben, on fait plein de choses à la maison. Ben oui, on s'occupe.
1: Alors qu'est-ce qu'on fait? Qu'est-ce qu'on sait faire en bricolage?
3: Eh ben, qu'est-ce qu'on fait? On fait des petites choses, on fait de la peinture. Dernièrement, on a fait une terrasse en bois. On essaye d'avancer le chantier un petit peu comme on peut. On a les trois asticots qui ne nous aident pas forcément. Hein, donc oui. Il faut passer derrière eux. Donc la peinture, c'est avec des lits, on va dire.
1: D'accord, mais c'est bien. Bon, en revanche, hein, c'est ton beau-père qui fait le potager, parce que bon, toi, on n'est pas sur le potager, quoi.
3: C'est ça, donc on va au marché bio, c'est bien, ça coûte pas cher, et puis on a des tomates, là, c'est bientôt la saison, donc ça approche, c'est bien. Donc, un bon goût.
1: Ben oui, parce que les tomates, c'est pratique, parce que côté cuisine, tu fais quand même des pizzas, beaucoup, pour tes enfants.
3: Et bah, de temps en temps, j'ai un four à pizza, donc je m'essaie à peut-être une reconversion future, on sait jamais.
1: Et bah oui.
0: Oui, vous voulez être pizzaïolo.
1: Bah oui, alors.
3: C'est ça.
1: Voilà. Bah, oui. Et puis, dis donc, tu fais quand même des crêpes, parce que tu joues avec ici Brazizel, t'habites à Quimper. Si tu fais pas des crêpes.
3: Ben, tout le monde sait faire des crêpes à Quimper.
1: Bah évidemment, sinon tu n'es pas breton, mon chat. Hein, donc c'est comme ça, il y a un moment donné. Voilà. Et alors, encore plus dans la bretonnerie, tu as longtemps fait partie d'un bagad. Et tu joues de la cornemuse.
0: Voilà.
3: Exactement, j'ai appris à jouer de la cornemuse à l'âge de 11 ans.
1: Ah oui, quand même.
3: Et donc j'en ai 46. J'en joue moins actuellement, mais j'en ai joué pendant longtemps en bagade.
1: Ah ouais, quand même, d'accord, ok. Oui, mais tu l'as toujours avec toi, t'en joues de temps en temps, donc t'as toujours ta cornemuse.
3: Oui, j'ai toujours ma cornemuse sur laquelle j'ai appris à jouer. Donc ça m'arrive de jouer de temps en temps, mais ça c'est un petit peu plus rare.
1: D'accord.
3: Les derniers temps.
1: Ok, alors on va marquer tout de suite le deuxième point. Écoute bien. La dernière exécution à la guillotine en France a eu lieu alors que Star Wars était déjà sorti au cinéma. Est-ce que la dernière exécution à la guillotine en France a eu lieu alors que Star Wars était au cinéma? Vrai ou faux, top chrono 5 secondes.
3: Je dis vrai parce que je crois que Star Wars, ça date, donc ça devait être fin des années 70, la dernière exécution.
1: Eh bah bravo, parce que la dernière exécution, c'était le 10 septembre 77 à Marseille, et Star Wars était sorti bien avant, donc c'est parfait, tu as un deuxième point, bravo.
0: Marilyn, qui habite à Bergerac en Dordogne, qui est mariée à Toufik et qui est laborantine médicale. Bon, alors on découvre un petit peu les passions de Marilyn. Du coup, aucun bricolage, très peu de sport. On n'est pas là-dedans, Marilyn.
4: Alors, moi, ma passion, déjà, c'est mon fils, la première. Et d'accord. La seconde, c'est le shopping.
0: Ah, shopping.
1: Ah, le shopping, mais c'est une très belle passion.
0: Alors, ça tombe très bien qu'on en parle. Parce que, effectivement, ce sont les soldes en ce moment. Les soldes qui ont été prolongés, d'ailleurs, jusqu'à la fin du mois de juillet. Et tu es une dingue du shopping. Mais du genre... Voilà, qu'est-ce que tu as acheté là récemment? Des fringues, des bijoux, je crois que t'y vas quand même, tu dépenses. Hein.
4: Des fringues, des bijoux, ouais. Des chaussures,
0: des
4: sacs aussi.
0: Les chaussures, ok.
4: Ouais, c'est une vraie fille en fait.
0: Oui, bien sûr. Mmh. Alors, ton rêve serait d'avoir un dressing. Alors le dressing pourquoi? Pour tous les vêtements, pour les chaussures, qu'est-ce que tu achètes le plus en fait?
4: Je suis une grosse collectionneuse de boucles d'oreilles.
0: Ça prend pas trop de place.
4: Désespéré d'ailleurs.
0: Ça va, ça prend pas trop de place. Mais genre, t'en as combien à voir, collectionneuse de boucles d'oreilles? Ça veut dire, du genre 50 paires, 100 paires.
4: Moins de 300 paires.
0: 3, oui, non, oui. Ah oui, non, d'accord. On est bien là, 300 paires. Là.
4: Oui.
1: Ouais, t'as une commode entière que de bijoux, quoi.
0: Ah oui, non, là, c'est quand même beaucoup.
4: Exactement.
0: Il reste un tout petit peu de place pour ton mari ou pas? Ou du coup, au milieu de tout ça?
4: Ah, il a une étagère, ouais, dans l'armoire.
0: Ah, bah, sympa, le pauvre. Alors, tu fais les magasins à peu près deux fois par semaine et tu reviens toujours avec quelque chose. Quel est le dernier truc que t'as acheté? Le dernier petit truc que t'as pris là? Peut-être hier ou ce matin d'ailleurs?
4: Des fringues. hier.
1: Voilà, voilà.
4: Mais pour toute la famille. Pour toute la famille.
0: Bon, ça,
1: voilà.
0: Marilyn, je te rappelle que je compte énormément sur toi et je sais que tu es capable de marquer ton deuxième point qui arrive tout de suite.
1: Ouais.
0: Pour égaliser, être comme Nicolas et tenter le grand chelem. Pour moi, avoir quatre candidats. On va parler d'oiseaux grâce à la compagnie créole.
1: Ça fait chanter les abeilles. Je peux vous dire qu'on a des stagiaires notre studio.
0: Qui chantent.
1: Et Alice, l'une des stagiaires, elle est à Bâle.
0: Attends,
1: elle danse.
0: Elle bonjour. Là. Bonjour,
1: Alice,
0: mademoiselle.
2: Bonjour, bonjour.
1: Inès.
0: Salut, Inès.
1: Alors, et vas-y, ouvrez.
2: Bonjour.
1: Voilà.
0: Et ton prénom, c'est
2: Louise.
1: Louise.
0: Voilà, Louise. Beaucoup de filles, là. Je suis un petit peu seul.
1: Oui, bon. Bah ça te fait pas de mal.
0: C'est vrai. Le colibri d'Héléna, petit oiseau, s'appelle le colibri d'Héléna, pèse moins lourd qu'une pièce de 5 centimes d'euros. C'est déjà pas lourd, ça. Est-ce que c'est vrai ou faux, selon toi, top chrono, Marilyn? Est-ce que le colibri d'Héléna pèse moins lourd qu'une pièce de 5 centimes? Vite! Tu dis vrai, t'as raison. C'est un oiseau qui pèse environ 2 grammes pour seulement 5 centimètres. On le trouve à Cuba et ses ailes peuvent battre jusqu'à 80 fois par seconde et ça produit une espèce de bourdonnement. C'est tout petit. En tous les cas, un deuxième point, je suis ravi, Marilyn.
1: Allez, de Nico, de Marilyn. Et là, tout de suite, on va partir avec mon petit Juju, mon petit dodo, mon Julien Doré. Allez, vous écoutez ici et on va écouter nous. Julien Doré, vous êtes dans votre voiture, vous écoutez ici, on vous aime, à tout de suite.

0: Julien Doré, nous, c'est un peu notre histoire, ça, Valérie.
1: Ouais, bien sûr.
0: Sur ici. Ah, réjouissez-vous quand même.
1: Eh ouais, moi j'ai envie de te dire que ce soir à 20h.
0: Qu'est-ce qu'il y a à 20h?
1: Julien Doré est au cinéma avec votre radio ici. 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
0: On en a parlé hier,
1: Et c'est une projection unique et c'est ce soir. Voilà, vous vivrez le concert sur grand écran.
0: Avec grand plaisir.
1: Allez, jingle.
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1: Nicolas a deux, Marilyn a deux. Nicolas, va falloir t'envoler, mon chat, je le sens. Tu vas devoir t'envoler, hein, ok?
3: On va faire ça.
1: Voilà, alors, on t'a demandé avec qui t'aimerais déjeuner, et tu aimerais déjeuner avec, avec elle. Bon, alors, j'imagine que tu l'as déjà vu en concert.
3: Oui, je l'ai déjà vu lors de festival et puis du coup je lui lance une invitation pour l'inviter à manger.
1: On va demander à Zazie, hein, Zazie, voilà, va demander à Émilie Mazoyer de lui demander. Alors, on demande toujours des choses incroyables aux gens et là on t'a demandé quel était ton talent inutile.
0: Ah, c'est bien ça.
1: Et tu sais faire bouger tes oreilles.
3: Voilà, alors comme les poissons qui bougent leurs ouïes, j'arrive à faire bouger mes oreilles, ça sert strictement à rien, mais bon, c'est un talent caché que je dévoile peu parce que bon, j'en suis pas forcément fier.
1: Moi j'adorerais voir ça.
0: Il y a Alice qui sait le faire aussi, tu peux nous montrer?
1: On a Alice c'est qui possible. Sait le faire, vas-y s'il te plaît.
0: Cheveux,
1: alors
0: va
1: vas-y,
0: voir.
1: On y va, c'est parti.
0: Non, sérieux. Ah oui,
1: ah, oui. Bon, Nicolas.
0: Très radiophonique tout ça.
1: Nicolas, tu te filmes et t'envoies le film à Maître Coupez. Alors. C'est le moment de ton quiz musical. Je t'explique, aujourd'hui c'est le qui chante, mais tu ne vas avoir que 5 secondes. Tu auras deux chansons, mais tu n'auras que 5 secondes pour reconnaître les deux artistes qui vont chanter l'un après l'autre. Écoute bien la première chanson. Obladi, oblada,
0: c'est court.
1: Non, c'est qui chante?
3: Oh, c'est pas récent, je pense que c'est un groupe anglais, c'est les Beatles, ça, non?
1: Eh bien, est-ce que c'est une bonne réponse? Oui! Obladi, oblada, life goes on, rah! Life goes on! Allez, premier point pour Nico.
0: On les écoute pas souvent, les Beatles, ça fait plaisir.
1: Allez, écoute bien ta deuxième chanson, écoute.
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0: Ah, je vous ai fait plaisir.
1: Qui c'est qui chante?
3: Ça, c'est Julio, ça, non?
1: Julio Iglesias. Pour moi, à chaque fois que j'entends cette chanson, c'est Jacques Villeray dans Papy fait la résistance.
0: C'est vrai.
1: Pour moi, c'est ça.
0: J'ai
1: mais c'est pas. Julio, oui.
4: Plus tu n'as pas changé.
1: Ça fait 2 points pour Nico. Ça fait 4, bravo.
0: Je revois le plan de Jacqueline Maillard qui n'en peut plus de lui. Michel Taupin. Évidemment.
1: Michel Taupin, mission pour la France.
0: Christian Clavier, évidemment. Vous connaissez Julio Iglesias, la jeune génération, la
1: Oui, quand même.
0: Ah, oui. Ah, je sais pas. Ok. Alors,
1: dépêche-toi, parce que t'as 1:30.
0: Mais c'est parce que vous êtes trop bavarde.
1: Ah, bien sûr, c'est de ma faute.
0: Bah, évidemment, il m'a c'est du sabotage. On me laisse qu'une minute trente.
1: Oui, t'as le temps de faire.
0: Marilyn, j'ai même pas le temps de te mettre en avant, de parler de quoi que ce soit, du fait que t'es fan de Mathieu Chédid, par exemple.
4: Je dis aime.
0: Eh oui.
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0: Tu l'as vu combien de fois en concert à Périgueux?
5: Une seule fois, mais je devais le voir pendant le Covid à Bordeaux, mais ça avait été annulé.
0: T'adores, tu l'écoutes depuis tes 18 ans, j'espère qu'il va te porter bonheur. Voici ton quiz, 5 secondes, ça dure pas plus. Pour reconnaître l'extrait suivant, on y va. Top chrono, qui chante?
5: J'ai un trou.
0: Ah, c'est pas la réponse que j'attends.
1: J'ai un trou n'est pas un artiste.
0: Non.
5: Lenny Kravitz.
0: Comment tu dis?
5: Lenny Kravitz.
0: Lenny Kravitz, c'est bien tenté, mais non, c'est Stevie Wonder. Allez, on se rattrape. On se rattrape avec un autre groupe, le tube est très connu. Allons-y. Don't stop me now, c'est
5: Queen. Fan aussi, donc c'est Queen.
0: Oui,
1: c'est la chanson qui rend le plus heureux.
0: Exactement.
1: Allez, ça fait 4 pour Nicolas, 3 pour Marilyn, c'est pas mal. Là, c'est la réclame, mais pas que. C'est l'actualité dans toutes vos régions grâce aux 44 locales de votre radio.
0: Ici.
1: Allez, à tout de suite, mes chéris.
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13: Avec quelques fermetures nocturnes à prévoir une nouvelle fois ce soir dans notre région, notamment sur le boulevard périphérique intérieur entre la Porte des Lilas et la Porte Brancion, sur la 13 aussi. Fermeture en direction de Paris entre Rocancourt et la Porte d'Auteuil et toujours sur la 13 en direction de la province entre Porte d'Auteuil et Rocancourt. Dans l'autre sens tout simplement. Sur la 15 vers la province, ce sera fermé entre Franconville et Saint-Ouen-l'Aumône. Sur la 4 en direction de la province, ce sera fermé entre la Porte de Bercy et Nogent-sur-Marne. Sur la 86 maintenant, dans le sens extérieur entre Nanterre et Rueil-Malmaison, ce sera fermé entre Rungis et Saint-Maurice également. Et puis dans le sens intérieur de cette A86, ce sera fermé entre Rueil-Malmaison et Nanterre. Sur la Nationale 118 vers Paris, fermeture entre les Ulis et Vélizive et la Coublée. Et puis entre Vélizive et la Coublée et Meudon-la-Forêt. Très belle route avec ici Paris Île-de-France.
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1: 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Jingle, on reprend la compète.
14: Bien sûr que oui.
1: Olé.
14: Olé.
1: Alors, Nicolas à 4, Marilyn à 3. Ok.
14: Ça va.
1: Nicolas, je le sens bien. Hein. Porta Aventura World, là, moi, je pense que c'est bien. Alors, on va parler d'amour. On va parler du fait comment tu as rencontré ta chérie. Alors, ça s'est fait par le biais de la musique parce que vous faisiez partie tous les deux d'une association de musique, c'est ça?
3: Oui, c'est ça. Donc, en fait, on faisait chacun partie d'une association. Et puis, au cours de festival pendant l'été, on était amené à se rencontrer à plusieurs moments de l'année, et puis surtout en été. Et puis, c'est comme ça qu'on s'est rencontrés. Et puis, c'est comme ça que ça a continué.
1: Attends, parce que ta femme, elle joue de l'accordéon diatonique.
3: C'est ça.
1: Et qu'est-ce que l'accordéon diatonique?
3: C'est ce qu'on entend. Donc, c'est une sorte d'accordéon. Donc, on connaît beaucoup le chromatique.
1: Ouais.
3: Donc, en Bretagne, il est beaucoup joué pour accompagner des cercles.
1: Donc, d'accord.
3: Voilà.
1: La sonorité n'est pas la même.
3: Des danseurs bretons, la sonorité n'est pas la même, exactement.
1: Ok, voilà. Ça fait combien de temps que vous êtes ensemble?
3: Ça fait combien de temps? Ça fait 15 ans.
1: Oh là là là là, grosse histoire d'amour, c'est magnifique. Aïe, aïe, aïe. Allez, on va essayer de marquer 3 points de plus immédiatement avec la question à choix multiples. Je t'explique, je te pose la question, je te propose des réponses, t'auras 10 secondes pour me donner ton choix. On écoute Kenji. Alors, Kenji Girac. Demain, figure-toi que Kenji va fêter ses 30 ans. Alors, d'accord. Est-ce que tu sais quel était son métier avant de remporter The Voice? Alors, est-ce qu'il était maçon, élagueur, ferrailleur ou coiffeur pour Éric Bastien?
14: Bien sûr.
1: Qu'est-ce que faisait Kenji avant de remporter The Voice? Maçon, élagueur, ferrailleur, coiffeur personnel d'Éric Bastien. Top chrono, 10 secondes.
3: Ça, j'en sais strictement rien, donc ça va être au pif, je vais dire élagueur.
1: Au pif, élagueur. Eh bien, quel joli pif tu as, parce que c'est vrai. Oui, il travaille avec son père dans l'élagage des arbres. Voilà, donc tu as 7. Bravo.
0: Marilyn, je rappelle l'enjeu de cette émission pour moi et pour toi et pour la France. 3 candidats, ça ne m'est jamais arrivé, ou tellement rarement. Et sache que toute ma famille écoute cette émission pour la première fois. Marilyn, si tu gagnes avec moi aujourd'hui, j'aurais fait un sans faute et j'aurais 4 candidats.
1: Bonjour monsieur et madame Bastien.
0: Salut maman. J'y crois, Marilyn, j'y crois encore.
1: Vous l'avez élevé avec un gros égo, hein, quand
0: voilà,
1: même.
0: C'est hein. Ça. Je vous ai dit, ils sont déjà en construction à la radio pour élargir le bâtiment. Alors, Marilyn, on a 3 points, on est pas mal. Marilyn sait se détendre, elle est totalement zen, parce qu'elle a un petit rituel en ce moment.
1: Ah !
0: Il y a des cigales en Dordogne, dis donc, Marilyn ?
5: Ah, ça arrive, quand il fait très chaud qu'on les entende, okay. mais voilà, oui.
0: Quel est ton petit rituel du soir, en mode nuit, on écoute les cigales ? Qu'est-ce que tu fais en ce moment que tu adores ?
5: Ah ben surtout là en temps de canicule, oui. Je me pose dans mon transat le soir sous la lune et sous les étoiles avec mon chat et voilà, et je profite du calme. Que mon fils dort et que tout le monde dort.
0: Ouais, c'est la chance d'avoir un transat dans le jardin en train de regarder les étoiles. Franchement, c'est beau.
5: Oui, c'est très agréable.
0: J'imagine. Alors, on a un voyage en Espagne à offrir. Je sais que tu as déjà voyagé en Espagne, au Maroc. Tu as de bons souvenirs de l'Espagne d'ailleurs ? C'est un pays que tu aimes bien ?
5: J'aime beaucoup et surtout à Barcelone. On a passé des super vacances, donc j'aimerais bien y repartir.
0: T'aimerais aller au Costa Rica, par exemple ? Ça, c'est une destination qui te plairait ?
5: Oui, parce que ça a l'air sauvage et la nature a l'air d'être encore préservée, loin de toute l'agitation de chez nous, donc ouais. Ouais, ça me fait un peu rêver.
0: Alors en fait, si tu vas au Costa Rica, par contre, il faudra que tu aies des guides ou que tu aies des plans, qu'il y ait des gens qui t'aident, parce que j'ai cru comprendre que tu es nul, mais nul en orientation.
1: C'est possible.
5: Ah oui, c'est un faible mot, oui.
0: C'est-à-dire, tu te
5: perds. Mon frère écoute d'ailleurs, il va bien rire parce qu'il se moque de moi avec ça. Je suis très nulle, je me perds dans une rue à côté de chez moi, oui, c'est possible.
0: Ah oui, tu te perds dans ta ville et dans tes rues, carrément.
1: Ah oui.
5: Ah oui, il me faut le GPS, oui. Ouais. Pas pour tout, hein, mais il y a des rues où je passe pas souvent, je les retrouve pas, quoi.
0: Non, mais je découvre qu'il y a des rues où t'es passé dedans la veille ou le matin même et tu ne la reconnais pas l'après-midi, par exemple. On en est à ce point-là, hein.
5: Ah ben, si c'est une rue que je connais pas, oui.
1: Ah, tu feras jamais Koh-Lanta. Hein.
0: Ah ouais, non, là, c'est
5: non,
0: clair.
5: Non. Déjà, bon. Ne pas manger, je pourrais pas, donc encore
1: ah oui,
5: plus
1: c'est vrai.
5: La cause de rien.
1: On est d'accord.
0: Et on a un petit défaut, on est susceptible, en revanche. Ah.
5: Oui, c'est vrai, ouais. Bon, ça s'arrange avec le temps quand même, hein, j'ai remarqué, mais bon.
0: Alors ça va.
5: Oui, quand même.
0: Va. Bien, allez, on a 3 points là à prendre, hein. Ok. Mm-hmm. On l'attente.
5: Ouais, allez, on y va.
0: Bah, tu sais quoi, je vais demander à Eva, parce qu'il y a plein de stagiaires hein, aujourd'hui avec nous dans le studio. Oui, c'est ça, le micro, c'est ça.
11: Bonjour.
0: C'est Eva qui va poser la question. Ok, Marilyn, t'es d'accord ?
5: Allez, c'est parti.
11: Alors, Marilyn, samedi.
0: Attends, petit extrait.
15: Je suis allé les voir passer les Tours de France.
1: Ah mais ça c'est ta chanson. C'est toi qui chantes là, on reconnaît bien ta voix.
0: Bien sûr.
15: C'est une belle gamme.
0: Ah, tu peux y aller.
11: Ok, Marilyn, samedi c'est le départ du Tour de France à Barcelone.
0: Stop. Petite pression, tranquille. Ok, la suite.
11: Mais savez-vous combien de vitesses possédait le vélo du vainqueur du tout premier tour, donc en 1903 ? Je vous donne les réponses possibles. La A, une vitesse. La B, 3. Et la C, 5. Ou alors la D, aucune vitesse.
0: Top chrono ! Allez bien, Eva.
11: Merci.
5: Je dirais 2 vitesses.
1: Deux vitesses, bah c'est
0: non,
1: bien parce que comme c'était
0: c'est
1: pas.
0: Un 3 ou 5. Alors.
1: Marilyn, bah c'est trop tard, elle a dit deux. Voilà, donc pas assez faux.
0: Et non ! Quelle était la réponse, Eva ?
11: La réponse était une vitesse,
0: et
11: Marilyn.
0: Pourquoi ?
11: Eh bien, parce que le vainqueur de la première édition, Maurice Garin, roulait sur un vélo à une seule vitesse.
0: Et voilà.
11: À l'époque, pas de dérailleur, pas d'assistance, juste des mollets et du courage.
1: Et voilà.
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1: oui.
0: Que ça commence samedi,
1: bien
0: qu'on
1: sûr.
0: Va le suivre tout le mois de juillet sur votre radio ici et ici.fr.
1: Et surtout, je rajoute que, évidemment, ici a nommé Eric Bastien
0: oui.
1: Ambassadeur du Tour de France.
0: Oui.
1: Il sera sur les routes avec vous.
0: Exactement.
1: En vélo.
0: Sur le char.
1: En vitesse une.
0: Chaudou.
1: Allez, ça fait 3 pour Marilyn, 7 pour Nico. Nico, tu vas gagner. Nico ? Nico ?
0: Ah, je crois qu'il s'est perdu.
1: Oh là là, je crois qu'il
0: est perdu dans la rue.
1: C'est bien. Allez, maintenant, on va écouter. Bah là, c'est vraiment. Là, j'ai vraiment mon 500. Hein, j'ai vraiment mes tiacs. Je vais vraiment en boîte le samedi soir. On est en 1981. J'ai 16 ans. C'est

0: gâteau.
1: Mais une pression pour le désannonceur d'anglais.
0: Belle.
1: Soft
0: alors.
1: Sel.
0: Ouais.
1: Tainted. Loved.
0: Ouais, voilà, on va dire que c'est bon, jingle. Allez, plume.
1: Bah, je sais pas ce que ça veut dire, toujours pareil. Hein.
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0: Hey, ouais. Voilà, allez. Bien, nous sommes avec Nicolas qui est largement
1: en tête. Attends, ça va,
0: largement. Largement en tête avec 7 points.
1: Pas du tout. Ouais.
0: Marilyn suit de très très loin. Elle est en vitesse 1 sur son vélo.
1: Te laisse pas
0: 3.
1: Faire, Marilyn. Combien, là ?
0: Alors, je rappelle que Nicolas joue avec ici Braise Hizel, qu'il a 46 ans, qu'il habite à Quimper, qu'il a 3 enfants, qu'il bricole, il fait plein de trucs. C'est un homme complet. Alors, par contre, il lui arrive des aventures un peu rigolotes parce que... Un jour, il a vraiment beaucoup bossé, hein, beaucoup, beaucoup bossé.
1: Bah, c'est un homme, quoi.
0: Voilà. Oh là là. Pff, oh, les trucs. C'est qu'en 2026.
1: C'est vrai que je suis tout seul dans le studio, là, donc. Pour
0: voilà,
1: élever, hein.
0: Il y a certes qu'il y a quand même 5 meufs sur le plateau.
1: Mais j'attendais leur réaction, mais finalement.
0: Putain, c'est vrai, il y a 3 meufs en régie.
1: Vrai.
0: On est 8. Ouais. Donc je serais toi, je serais profil.
1: Je crois que je vais me taire.
0: Ouais, je crois bien.
1: Ouais. C'est mieux.
0: Ferme-la physiquement. Alors, un jour, il rentre chez lui, notre petit Nico, il est crevé, du coup, il mange vite fait et il va se coucher. Et qu'est-ce qui se passe après?
3: Et ben, qu'est-ce qui se passe après? J'avais zappé l'invitation de collègues de travail avec un barbecue organisé. Et au bout d'un moment, les copains s'inquiètent. Ils passent un petit coup de fil pour savoir ce qu'il en est, où je suis. Et puis, évidemment, ils n'ont pas su la fin de l'histoire, hein, parce que je ne leur ai pas raconté. Et donc, je suis sorti de mon lit en 2-2. Et puis, je les ai retrouvés. Et puis, j'ai mangé une deuxième fois et on a passé une bonne soirée.
0: Ah oui, donc toi, t'es crevé. Allez, barbecue party, c'est pas grave. Je suis crevé, mais je me lève et je vais manger des merguez.
3: C'est ça.
0: Ah ouais, t'es un gourmand toi, hein, quand même. On est quand même.
3: C'était surtout pour parler en direct que j'étais dans mon lit et puis que j'avais zappé l'invitation.
0: Voilà, alors il t'arrive quand même toujours des trucs, hein, parce qu'un matin tu t'es réveillé en sursaut, ton réveil n'est pas sonné, tu te prépares et tu pars bosser. Et qu'est-ce qui se passe?
3: Eh ben, qu'est-ce qui se passe? Je monte dans ma voiture, je vais au boulot et puis après 5 minutes de route, je me rends compte qu'on est samedi et que je bosse pas ce jour-là. Donc je fais demi-tour au premier rond point et puis je retourne à la maison.
0: Et tu t'es recouché?
3: Et je reprends ma grosse matinée.
0: Ok, c'est magnifique. Non, j'aime bien Nicolas, on est bon. Alors là, écoute, on va faire en sorte que tout soit clair. Là, il faut marquer, mon chat. Vraiment, il faut marquer. 5 points, c'est la question cash. Tu es largement en tête. Donc on y va, on marque. Tiens, une petite ambiance.
4: Faut passer ton bac. Faut passer ton bac.
1: J'adorais ça.
4: Faut passer ton bac.
1: Je sais plus qui fait ça, mais c'est super.
4: Je retrouve mes potes à 18h
1: oui.
4: Au café d'en face.
0: C'est pas les mecs du 6-9.
1: C'est Manu Payet, ouais.
0: Et Bruno Guillon. Voilà, c'est tous les mecs.
1: J'adore.
0: Du 6-9.
1: Super.
0: Alors, écoute bien, c'est une question sur le baccalauréat. Quelle moyenne faut-il obtenir au bac pour avoir la mention bien? Quelle moyenne? Attends, t'emballes pas. Quelle moyenne faut-il pour avoir la mention bien au bac? Top chrono, 10 secondes.
3: Alors, c'est pour une mention bien, hein, c'est ça?
0: Ouais.
3: Donc, je vais dire 14, à partir de 14, c'est bien.
0: Et oui!
1: Ouais.
0: Bien sûr, évidemment, bravo! Voilà, donc ça fait 5 points de plus pour mon petit Nico. Eh ben il a 12, ouais. voilà.
1: C'est qu'il y a une mention dans ce studio, combien? Ah, il y a de la mention là.
0: Bah oui.
1: Attends, aussi, mention.
0: Bah, je l'ai passé 2 fois.
1: Voilà. Bah Alice, qu'est-ce qui t'est arrivé? J'ai pas eu de mention?
0: Qui
1: c'est qui a pas levé la main alors? Tout le monde a une mention.
0: Toutes les meufs. Voilà.
1: Il y a que moi qui
0: ai pas
1: une mention.
0: Bah non, t'es un mec. Ça, pour faire des vannes sexistes, il y a du monde, mais pour avoir des mentions au bac.
1: Il y en a pas. Marilyn, t'as une mention?
5: Oui.
0: Et voilà, c'est une femme, elle a une mention.
1: T'as eu quoi comme mention? Bien, c'est bien, passable, très bien, médiocre, excellent.
5: Bien, et voilà, bien, c'est déjà bien.
1: Eh ben oui, c'est déjà mieux que Eric. Là, c'est vrai, non, j'ai pas une mention. Marie, on n'a pas parlé de cuisine tout à l'heure, et tu sais qu'à cette heure-ci, à 12h46, moi, je suis pas le seul, on a un petit peu faim. Alors, il y a un des plats.
6: C'est trop chouette, je crois que les lasagnes sont prêtes.
1: Que l'on adore.
6: Viens la vite,
1: avec Valérie.
6: On va se péter le bide.
1: On va se péter le bide, c'est clair, c'est les lasagnes. Il paraît que tu réussis, mais d'une force, les lasagnes. Tu peux nous dire quelle est ta recette?
5: Beaucoup de béchamel pour pas que ce soit sec.
0: Mais merci, la béchamel, oui.
1: C'est ça le secret.
5: Ah oui, la béchamel c'est la vie.
0: Mais la béchamel c'est la vie, la crème c'est la vie.
1: Et tu fais tes pâtes toi-même ou non, peut-être pas quand même, si?
5: J'ai déjà fait une fois et franchement, on en trouve des très bonnes dans le commerce. Voilà.
1: Bien sûr. Bon, alors nous, ça nous valait lasagne. Alors côté dessert, t'es pas mal au niveau pâtisserie. Je crois que tu fais de la forêt noire et des charlottes aux fraises.
5: Oui, exactement. Oui, je suis assez fan de pâtisserie et je fais des confitures aussi.
1: Très bien.
5: Je fais des glaces parce que j'ai gagné une machine à glace, donc ça c'est génial.
1: Alors attends, t'as gagné une machine à glace avec ici Périgord, là, il n'y a pas longtemps en plus, avec
5: exactement.
1: Ta radio.
5: Exactement.
0: Et voilà.
1: C'est bon ça, et on salue l'équipe. Alors machine à glace, tu l'as pas encore testée? Non, pas encore là.
5: Je l'ai testé. Je l'ai gagné pendant la canicule, donc voilà.
1: Ok. Et alors Alexandre nous disait tout à l'heure, Nicolas, pardon, je ne sais pas pourquoi je l'ai
0: voilà,
1: dit.
0: Allez.
1: Nicolas nous parlait
0: tout à l'heure. Mon candidat s'appelle Nicolas.
1: Oui, bien sûr. Il voulait être pizzaïolo, et vous m'avez dit qu'il était le roi de la pizza. Mmh. Vous vous souvenez? Eh bien, elle aussi, c'est la reine de la pizza. Mmh. Vrai ou pas?
5: Ouais, je me débrouille pas mal en pizza. En plus, j'avais un frère qui était pizzaïolo. Je suis à l'école.
1: Bon, allez, nous allons jouer. Tu sais que là c'est important. Là,
0: une fois de plus,
1: 5 points, là.
0: Il a quand même les questions les plus faciles.
1: Non,
0: c'était hyper dur de trouver 14 sur 20. Lui, il a une question, mais une gosse de maternelle connaît la réponse.
1: Vous allez voir. D'ailleurs, rappelle-moi ton prénom.
2: Louise.
1: C'est Louise qui va poser la question. Avant de poser la question, Louise, qui sera une question cash, hein, je te rappelle, Marilyn. T'auras 10 secondes pour y réfléchir. Voici un extrait. Louise, tu es dans ma team maintenant. Vas-y.
2: Exactement. Dans quel pays Claude François est-il né?
0: Top chrono.
5: En Égypte.
0: Voilà, merci.
2: Exactement. Alors, bonne réponse.
0: Et oui, et voilà. C'est pas de la question de maternelle, ça? Bon, voilà.
1: Oh,
0: allez.
1: Bien,
0: ça fait 12 pour Nicolas qui a eu une question extrêmement difficile.
1: Elle est toujours en tête, ça.
0: Oui,
1: va,
0: oui, allez, 8 pour Marilyn qui a eu une question évidemment de la team Bastien, une question trichée.
1: C'est pas moi qui ai choisi la question.
0: Allez, oui, oui, ils savent bien dans quel ordre ça va. Allez, notre amie Inès, tu vas nous dire maintenant qu'est-ce qu'on écoute sur ici là maintenant?
7: Sur écoute.
0: Hop, hop, allez, vas-y, on écoute.
2: On écoute, on va écouter L'amour ça se donne d'Amel Bent, une nouveauté 2025.
0: Eh ben c'est magnifique, on écoute Amel Bent, vous écoutez ici. Et visez la lune, l'amour ça se donne, Amel je t'aime, à tout de suite.

0: ça se donne.
1: L'amour, ça se donne. Amel Bent, tandis que Valérie se moque de mon petit déhanché de danse.
2: Oh, enfin, on se moque toutes, hein, on est toutes dans des filles.
1: Je peux pas lutter, vous avez fait danse avec les stars.
2: Alice, qu'est-ce qui se passe maintenant sur ici?
3: Eh bien maintenant, c'est la pub, à tout de suite.
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2: Et nous sommes au taquet avec Nicolas qui joue avec ici Braise Isel contre Marilyn, ici Périgord. Nicolas est en tête.
1: Oui.
2: Quoi? Qu'il y a?
1: C'est un triste constat, mais.
2: Il est en tête. Oui. Avec combien?
1: 12 points.
2: Voilà.
1: Ça veut dire qu'il a fait un sans faute, le gars.
2: Exactement, voilà, parce qu'il est brillant et qu'il va remporter. Voilà. Bon, bref. Alors, mon petit Nicolas, il paraît que t'as un porte-bonheur, une bonne étoile, en fait. Hein, voilà. Alors, il paraît que t'as toujours de la chance en fait. T'es toujours chanceux. Quand tu travailles, tout va bien avec les trains. Et dès que t'es en vacances, les collègues, ils disent que c'est pas pareil. Voilà.
11: Voilà, je me fais chambrer régulièrement parce que je passe souvent à travers les gouttes. Et puis, quand on me voit partir en vacances, on se dit que c'est pas le moment de prendre le train parce que c'est là qu'il arrive des catas.
2: T'as une bonne... tu as une bonne étoile. Très bien. Alors, tu as une bonne étoile, tu es magnifique, tu es formidable, tu es juste un peu têtu, on va dire que c'est un petit défaut. Voilà. Allez, t'es têtu.
11: C'est ce qu'on dit. Moi, je suis pas d'accord, mais c'est ce qu'on me dit. Donc,
2: comme dit la réalisatrice, t'es breton. Voilà. Alors, pour t'encourager, on va écouter une magnifique chanson de Zazie. Moi.

0: Moi, j'avais adoré la version d'Olivia Ruiz dans la Starac. Voilà. Alors, tu adores le Grand Bleu, tu adores tout ça. Je souhaite que tu sois à fond pour remporter ce bingo. Écoute bien ce petit bingo. À mon top chrono, tu vas avoir 10 secondes pour me citer un maximum de super-héros mecs. Tous les super-héros mecs qui existent au monde depuis toujours. Top chrono, 10 secondes.
1: Superman, Batman, Spider-Man, Iron Man, tout ce qui finit en man. Qu'est-ce qu'on a encore?
0: Alors, tu m'en as donné quatre. Il y avait Hulk, Captain America, Thor, Doctor Strange, Black Panther, Silver Surfer, Wolverine, Aquaman, Green Lantern, Deadpool, que sais-je. Mais tu m'en as donné quatre. Voilà, maintenant t'as plus qu'à espérer que Marilyn n'en donne pas.
2: Bon, Marilyn, je vais expliquer la règle pour ceux qui découvrent le jeu. Pour nos stagiaires, peut-être aussi. Nicolas est en tête avec 12 points et tu as marqué 8 points. Jusque-là, félicitations. On est au bingo. Le bingo, il vaut 10 points. Ça veut dire que tout peut changer. Pour prendre les 10 points, il faut être celui qui marque le plus, voilà, qui donne le plus de bonnes réponses au bingo. Il a donc fait 4. Marilyn, si tu fais 5, t'encaisses les 10 points. T'es avec nous demain vendredi. T'as un pas de plus vers l'Espagne.
0: Bon, allez,
2: et tu me rends heureux. Voilà, laissez-moi expliquer, s'il vous plaît.
0: Oui, on le sait tous.
2: Ça va. Marilyn.
3: Oui.
2: On se concentre.
3: Je suis à fond, là, je suis au taquet.
2: On est tranquille. Avec une musique que tu adores. Ça, c'est pour te faire plaisir. Parce que côté musique, tu adores Lady Gaga. On a un extrait là, d'Abracadabra. Tu l'as déjà vu en concert ou pas, Lady Gaga?
3: Non, mais alors j'adorerais.
2: Bah oui, bah c'est possible, elle passe en France quand même de temps en temps. Pas souvent, mais bon.
3: Ah oui, oui, oui.
2: Bah oui, t'aimes Julien Doré, Jean-Louis Aubert, Michael Jackson ou encore Queen et Bruno Mars. On y va, c'est l'heure de vérité. Voici ton bingo. 10 secondes pour me citer. Un maximum de super-héros, mais côté filles. Voilà, les filles super-héros, quelles sont-elles? Top chrono, 10 secondes, on y va.
3: Alors, Catwoman, Black Widow, La Femme Invisible, Spider-Woman, Miss Hulk, Elektra.
0: Ça se passe bien sur Google.
2: Allez, bravo. Ben oui, il y a assez de bonnes réponses. Et voilà. Ils sont là, les quatre. Ils sont là.
0: Je peux crever.
2: Les quatre.
0: Alice, t'as hâte de danser immédiatement.
2: Bravo.
0: Voilà. C'est la deuxième fois en 2 ans
2: que
0: cette espèce de personne va avoir les 4 candidats.
2: Avec moi.
0: Je peux te dire 2 fois en 2 ans. J'espère que Radio France est prêt à ouvrir les portes pour les go. Bravo Nico, oh là là. T'as pas démérité. Marilyn a eu la chance de passer en deuxième et d'ouvrir Google en tapant super héros.
2: C'est mauvais
0: fille.
2: Choix,
3: ça. Bah, c'est grâce à mon site.
2: Ouais,
0: comme par hasard, c'est le même ordre que sur Google.
2: Regardez, Wonder Woman.
0: Super. Allez. J'ai envie de vous dire, mes petits chéris, bravo. Merci Alice, merci Inès, merci Louise, merci Eva.
2: Merci. Hein.
0: Merci Céline à la Réal, Océane à la Technique, Alex au Standard, le professeur Coupez au Savoir. Alors, demain, j'aime mieux vous dire que ça va être la misère au niveau de l'ego.
2: Ça va être soirée disco, je te dis.
0: Je vous embrasse très fort, la France, je t'aime, amuse-toi bien, à demain.
2: Oh là là. Oh, j'en reviens. Rendez compte, Wendy Bouchard, c'est la une de Libération ce matin. J'ai 4 candidats.
4: Ah, mais c'est beau, hein, c'est beau. Vous avez terminé en beauté cette année. Hein. La France qui est comme vous au taquet, la France qui est comme vous est à l'écoute, chers amis, avec une édition spéciale aujourd'hui jusqu'à 14h. Et vous pourrez notamment interpeller au 0810 055 056 la porte-parole du gouvernement Maude Bréjon après la séquence caniculaire que nous venons de vivre et alors que les premiers incendies de l'été, hélas, sont déclarés.
2: Et c'est à suivre. Merci Wendy, à tout de suite.
0: Merci Wendy Chou. À demain.
4: À demain.
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2: Évidemment, je pense à ma mère, à mon père, je remercie Claude Berry.
0: Ok, alors vous écoutez ici, voilà,
2: bah
0: c'est
2: oui,
0: une
2: hein.
0: très belle station de radio, il est 13h et c'est Ma France, Wendy Bouchard, édition spéciale.
2: À demain.
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4: Bonjour à tous, merci d'être à l'écoute de Ma France. Une France rattrapée par une nouvelle vague de chaleur et par les feux de forêt dans les départements en alerte des Bouches-du-Rhône à l'Hérault, avec ce vivant qui souffre de toutes parts. Le Premier ministre multiplie les cellules de crise à Marseille aujourd'hui sur le front des incendies. Et sur ICI, en direct dans quelques instants, la porte-parole du gouvernement, Maud Bréjon, vient défendre et expliquer la ligne des autorités. Vous pouvez l'interpeller au standard au 0810 055 056. Pourquoi baisse-t-on le fonds vert censé développer la clim dans les écoles? Pourquoi n'a-t-on pas mieux équipé nos hôpitaux? Comment sauver l'homme et la nature qui souffrent cruellement? Quel rôle des élus locaux dans ces changements près de chez vous? Quelle place pour les citoyens dans ce combat? Avec nos reporters et nos invités, on vous éclaire pour cette édition spéciale jusqu'à 14h. Et d'abord, la guerre contre le feu qui commence. Les premiers incendies de l'été, dont on vous rappelle que 90% sont d'origine humaine. Nous sommes à vos côtés, Mathias Kern. Bonjour Mathias.
6: Bonjour.
4: Vous qui êtes rédacteur en chef adjoint à ICI Hérault, votre territoire est le premier touché par ces incendies d'été. Le plus gros du moment est en cours. Il a démarré dans l'Hérault. Il a rejoint l'Aude depuis hier en fin d'après-midi. On est dans le secteur du Minervois. Et aux dernières nouvelles, Mathias, le feu n'est toujours pas fixé.
6: Oui, ça veut dire qu'il continue de progresser, lentement certes, mais il progresse malgré le gros dispositif mis en place. Il a déjà parcouru 900 hectares et jusqu'à 900 sapeurs-pompiers étaient présents au plus fort de l'épisode. 150 véhicules ainsi qu'une trentaine de gendarmes aussi, appuyés évidemment par les airs. Deux Canadair, un avion Dash et deux Canadair supplémentaires qui sont déployés là en ce moment au-dessus de ces villages. Intervention qui a permis de préserver d'ailleurs ces communes Beaufort, Oupia, Meillac et Pouzol Minervois. Le feu qui a été proche des habitations, hein, nous disent les pompiers. Ça concernait environ 2000 personnes. Certains ont été évacués dès hier soir, ont passé la nuit dans des salles communales ouvertes pour l'occasion. Heureusement, pour l'instant, les dégâts restent donc limités sur le bâti et surtout, c'est à signaler, il n'y a pas de victimes.
4: Absolument. Alors le problème, c'est qu'on est dans une végétation qui est déjà cuite par la canicule des jours derniers et que les conditions climatiques, Mathias, restent défavorables.
6: Oui, sécheresse, forte température et surtout un vent à plus de 70 km/h qui souffle beaucoup aussi dans tout l'Hérault, tout l'Aude et tout le pourtour méditerranéen en ce moment. Cocktail idéal pour les incendies, phénomène accentué aussi par la récente canicule évidemment. Et autre élément, dans ce secteur, cette zone du Minervois, la tempête Niels de l'hiver a particulièrement touché les arbres qui sont tombés. Ça fait du combustible évidemment, ce bois. Et on craint d'autres feux, d'autres départs de feu ces prochains jours, prochaines semaines. Et on redoute surtout de revivre le scénario de l'an passé. Wendy, vous en souvenez, on s'en souvient tous, ce méga feu de l'Aude dans les Corbières qui avait parcouru 17 000 hectares.
4: Eh bien, absolument. Et nous saluons déjà le courage de tous ceux qui se battent actuellement contre ces incendies et de tous ces hommes et ces femmes qui seront prépositionnés avec les pompiers de France pour lutter contre ces feux. Grégory Allion, vous êtes avec nous, représentant justement de la Fédération des sapeurs-pompiers. Bonjour Grégory. Vous qui êtes officier de commandement feu de forêt, on est, et Mathias le disait, dans le cocktail explosif que vous redoutez tant, la chaleur, le vent, la sécheresse. C'est ça qu'on vit en ce moment.
7: Oui, il y a une canicule, voire deux, puisqu'il y en a eu une au mois de mai, une au mois de juin, on vient de la subir, et d'autres épisodes vont suivre, avec des effets que l'on appelle les effets sèche-cheveux, c'est-à-dire que sur l'ensemble du territoire national, on a eu du vent, des températures élevées, qui ont asséché finalement toute cette végétation. La végétation est dorénavant prête, finalement, à s'embraser à toute imprudence. Je rappelle que 99% des feux partent à cause de l'activité humaine, 70%, c'est-à-dire deux tiers des feux sont liés à de l'imprudence. Oui. Donc il faut appeler à la vigilance dans ce moment-là où nous connaissons des fortes températures, parce que sinon ça met à rude épreuve notre système de protection civile, notre système de sécurité civile constitué par les forces de l'ordre certains, mais aussi par les sapeurs-pompiers et les associations agréées de sécurité civile.
4: Dans les parts de feu qui ne sont pas d'origine humaine, c'est-à-dire à peine 10%, comment l'embrasement se crée, Grégory?

0: Et je dirais c'est un tournant aussi dans l'approche des saisons feux de forêt. Et le deuxième élément, c'est que on parle du sud de la France parce qu'en ce moment il y a du vent dans le sud de la France. Mais malheureusement, le week-end dernier, nous étions en train de lutter contre un feu en Haute-Loire, à Villeneuve-d'Allier. Donc, oui. Ce qui veut dire que tout le territoire national est concerné par les feux de forêt.
1: C'est ça. Bah, évidemment, aujourd'hui, on ne vous parle que des territoires qui sont en vigilance rouge, c'est-à-dire maximale hein, pour risque très élevé de feux de forêt. Nous étions dans l'Hérault et dans l'Aude il y a quelques instants. Les Pyrénées-Orientales sont aussi concernés, de même que le Gard, le Vaucluse et les Bouches-du-Rhône, où un feu virulent est parti hier soir de Lançon-Provence, a parcouru plus de 250 hectares. Il est toujours en cours ce feu, avec près de 300 pompiers à l'œuvre. Là encore, deux avions bombardiers d'eau, Canadair. Et Mathias, vous parlez d'évacuation. Ce fut le cas à Phare-les-Oliviers, commune voisine du département où ce feu s'est déclaré. 600 personnes évacuées qui ont pu regagner leur maison ce matin. L'incendie est fixé, Mathilde Vinceneux, mais évidemment, on reste très prudent.
2: Dans plusieurs quartiers de la Phare-les-Oliviers, les habitants ont dû quitter leur maison dans l'urgence hier soir pour se réfugier dans un gymnase et dans un foyer de la commune. Un gros coup de stress, raconte Delphine.
3: On sentait le feu se rapprocher et il y a fumée. Au moment où on a évacué nos maisons, vraiment, il y avait beaucoup de fumée et ça faisait peur d'être un peu asphyxié, quoi. Les enfants, ils étaient un peu en panique et tout. Mais bon, après arriver à la salle Jean-Bernard, le stress est retombé.
2: Vous avez dormi sur des lits de camp avec
3: oui,
2: les enfants?
3: Tout à fait, c'est ça. Hein. Ils nous ont libérés que ce matin. On a pu retourner dans nos maisons.
2: Un soulagement, acquiesce Philippe. Il a pu rentrer chez lui avec son épouse.
4: Ouais, qu'il y avait un petit peu d'inquiétude à se dire, en rentrant, est-ce qu'on va retrouver la maison? Donc, satisfait et soulagé de voir que la maison est toujours là. On fait attention là, parce qu'avec le vent encore, et on voit les Canadair, donc en espérant que ça ne reparte pas.
2: Pour le maire de la Phare-les-Oliviers, Jérôme Marcillac, il faut rester prudent.
5: Le pire est derrière nous, mais il y a du vent qui est annoncé pour encore deux jours, ouais. Deux ou trois jours, si j'ai bien compris. Donc là, on va être sous surveillance, hein. Faut rester vigilant. Ça part du bord de la route, hein, comme chaque fois.
2: L'incendie a en effet démarré sur un bord de route. On ignore encore l'origine, mais les pompiers des Bouches-du-Rhône le martèlent. Le Mistral souffle encore très fort ici, et le moindre mégot peut avoir des conséquences dramatiques.
1: Et voilà cet embrasement que vous nous décriviez, Grégory Allion, vous qui êtes président d'honneur de la Fédération des sapeurs-pompiers de France. Ces évacuations, eh bien, en accord avec les collectivités locales, vous les décidez à titre préventif, et évidemment, ça fait partie aussi de la gestion de crise et du feu.
0: Oui, la logique nationale, c'est plutôt le confinement. C'est la raison pour laquelle on demande aux habitants qui ont des habitations en dur de débroussailler tout au long de l'année pour faire en sorte que cette habitation constitue un refuge. Mais au regard aujourd'hui de l'intensité des sinistres et de la virulence des sinistres, il nous arrive parfois de décider de l'évacuation de certaines habitations légères, forcément, mais aussi de certaines habitations en dur. Et donc, c'est la nouvelle donne, en fait. C'est la raison pour laquelle le ministère de l'Intérieur a demandé à ce que l'on réfléchisse tout au long de l'été, tout au long de l'hiver dernier, tout au long de cette année, pour réfléchir à ce qu'on appelle une mission Vulcain 2, d'appréhender ces nouveaux phénomènes, parce que les feux d'aujourd'hui ne sont plus ceux d'il y a quelques temps. Ils ont une récurrence, ils ont une occurrence et ils ont une occupation temporelle et géographique qui devient hors norme. Vous l'avez dit, l'an dernier, on avait le feu de Ribotte. Je rappelle que le feu de Ribotte se déplaçait à des vitesses de propagation qui dépassaient les 8 km/h. Quand vous marchez à peine entre 3 et 4 km/h. Donc vous imaginez la vitesse de propagation des feux d'aujourd'hui. Et moi, je salue en ce moment mes collègues qui luttent ardemment, parce que à ce stade, et on n'est que le 2 juillet,
1: c'est
0: je le rappelais, nous n'avons pas de victimes. N'avons pas de victimes. Et quand un arbre brûle, malheureusement, c'est dramatique. C'est la raison de mon combat depuis des années. Mais les arbres poussent. En revanche, les vies, lorsqu'elles sont prises, elles ne reviennent plus.
1: Merci Grégory Allion pour ces mots et ce courage à travers les ondes que vous nous diffusez également. Les auditeurs sont avec nous au standard de d'ici 0810 055 056. Et c'est Mireille qui nous rejoint. Mireille qui habite Berlétan. Chère Mireille, vous avez vu, vous nous le disiez au standard, le ciel hier se noircir quand vous étendiez votre linge. Vous êtes évidemment, comme nous tous, très inquiète. Vous êtes avec nous, Mireille?
6: C'est les mêmes questions. Est-ce qu'il ne faudrait pas prévenir? Hier, j'étais sur la route, justement entre Lançon et Galières. Sur le bord des routes, il y a des herbes plus hautes que d'un mètre. Alors pensez-vous une seule étincelle si le brasier avec le Mistral qu'on a ici, tout s'embrase en 5 minutes. Il ne faut pas beaucoup de temps. Hein. Et alors la prévention des mégots jetés par les fenêtres. Voilà, parce qu'on a beau dire que c'est interdit, mais tout le monde le fait. Ouais, il y a encore beaucoup de gens qui jettent les mégots au travers des fenêtres. Alors

0: remettre les cendriers dans les voitures. C'est tout simple. Hein. Alors, c'est tout simple.
1: Question. Ouais, question de bon sens. Mais alors, c'est très intéressant ce que vous dites sur la prévention. Et peut-être, Grégory Allione, vous pourrez répondre à Mireille ici qui s'interroge. On nous recommande de débroussailler dans nos jardins, dans nos propriétés quand on a des jardins privés. Quid
0: des. On ne le fait pas au bord des routes.
1: Et voilà, Grégory Allione, pour répondre à notre auditrice.
2: Oui, la question de Mireille est pleine de bon sens. De toute façon, moi, je vis en Provence et Mireille vit en Provence fatalement. Et on a le même constat. Oui, il faut débroussailler. Mais ce qu'elle vient de dire est de pur bon sens. C'est-à-dire que le cendrier, vous savez, je suis devenu député européen depuis 2 ans. Je me bats au niveau des constructeurs pour rétablir ce cendrier dans les voitures pour faire en sorte que, justement, personne ne jette son mégot. Parce qu'au-delà du débroussaillement, c'est finalement le geste d'incivilité qui consiste à jeter son mégot par la fenêtre. Donc ce geste d'imprudence, il a créé des drames, il peut créer des drames, et surtout c'est détériorer de la végétation, mais surtout, je le répète, c'est mettre en danger des secouristes et des habitations. Oui. Donc oui, ce geste est à bannir de nos gestes du quotidien, et Mireille a raison, on le voit encore trop souvent sur le bord de nos routes.
1: Merci beaucoup Grégory Allione, merci infiniment pour la Fédération des sapeurs-pompiers de France. Et bien Mireille, vous avez entendu un pompier devenu député européen qui va porter justement cette proposition de rétablir les cendriers dans les voitures pour éviter de jeter ses mégots par les fenêtres, geste à bannir, purement de bon sens, mais il faut croire que le bon sens n'est pas souvent partagé. Nous sommes avec Alix Roumaniac qui nous éclaire aussi régulièrement au cœur de ces événements terribles et intenses à la tête de la filiale risque de Météo France, Prédict Service. Bonjour Alix Roumaniac.
3: Oui, bonjour.
1: Mais nous y sommes dans le risque et vous le savez bien, c'est toujours l'angoisse après les canicules, après les fortes, très fortes chaleurs que nous avons vécues. La nature extrêmement fragilisée est embrasée en quelques secondes. C'est à redouter et vous travaillez là-dessus évidemment sur tous ces modèles.
3: Oui, tout à fait. Et ce qu'il faut en plus rajouter cette année, c'est que, en plus de tout ce qui a été évoqué par Grégory Allione et par les gens de ICRO, on a eu un hiver particulièrement pluvieux, dans lequel, du coup, la végétation s'est beaucoup développée. On a eu un début de printemps pluvieux aussi, où là, ce sont les herbes qui sont développées. Et quand ce coup de chaleur est arrivé, il y avait beaucoup de carburant. Donc, en plus de la tempête qui a touché, effectivement, l'Aude, les PO, la tempête Niels, qui a fait beaucoup de tombées d'arbres qui sont là, on a du petit carburant. Et c'est ce qui donne, effectivement, cette combinaison si explosive et à crainte. Et, comme vous l'évoquiez, il y a ce vent, Tramontane Mistral, qui souffle et qui va encore souffler jusqu'à ce week-end, puisque c'est ce week-end qu'on a un peu un changement dans la prévision de temps, et le Mistral et la Tramontane vont tomber, mais jusque-là, les conditions vont être très compliquées, à la fois pour les pompiers, pour les maires avec lesquels on travaille et qui accompagnent sur ces risques.
1: Bien sûr, on entendra des maires, et notamment le maire de Mandelieu-la-Napoule dans quelques instants, Sébastien Leroy, mais Grégory Allione le disait, et le répétait, nous ne sommes que le 2 juillet. C'est donc un été qui s'annonce à au risque pour l'eau, on va l'entendre, pour les sols, sur le front des incendies, et avec des vagues de chaleur à répétition. Est-ce que ça, on peut modéliser, on peut prévoir aussi cela, Alix Roumaniac?
3: On le voit, vous l'évoquiez, on a eu la vague de chaleur, la canicule la plus précoce jamais vue au mois de mai. On en a eu une très importante qui a dépassé celle de 2003, de 1973 la semaine dernière, hein, qui est montée en température, en durée. Et effectivement, les modèles nous montrent que à partir de ce week-end, à nouveau un dôme de chaleur qui est en train de se mettre en place sur la France. Alors le paroxysme sera un peu plus à l'ouest sur l'Espagne, sur le Portugal, mais on va être englobé par cette nouvelle vague de chaleur. On n'a pas encore les données précises pour savoir jusqu'à quelle valeur de température on peut monter. Elle semble un peu moins forte que celle de la semaine dernière, mais elle va venir. S'il va y avoir l'effet cumulatif, on a cette succession qui se met en place. Ça fatigue les organismes humains, mais ça fatigue aussi la nature. Elle va en plus, semble-t-il, durer. Hein. Les modèles voient jusqu'au 14 juillet un étalement. Donc on va avoir à gérer ça dans le temps. Et c'est essentiel de ce fait de transmettre ces informations, que l'adaptation, la modification des mœurs, le fait d'être prudent dans nos attitudes, il faut que ça devienne un réflexe, ça devienne des nouvelles façons de fonctionner. Il ne faut pas faire des efforts de manière ponctuelle quand on a ces événements. Malheureusement, il faut qu'on se prépare à vivre ça fréquemment. Et donc, du coup, il faut que tous les bons gestes deviennent des secondes de nature.
1: Et effort et grande prudence. justement, compte tenu de ces activités physiques, on a des chiffres qui nous parviennent. SOS Médecins qui constate une hausse de 85% des décès de personnes de plus de 75 ans. Les interventions pour coups de chaleur et pour déshydratation qui ont bondi la semaine dernière de près de 400%. Je vous libère dans quelques instants, c'est promis, Grégory Allion. Mais vous évoquez le quotidien de vos hommes qui luttent en ce moment contre les incendies. Mais ce que je viens de dire, ce fut aussi votre quotidien, celui des pompiers pendant la canicule. Cette aide aux personnes avec ces chiffres qui explosent les compteurs.
2: Oui, mais je reste très volontiers pour répondre à vos questions. Mais le sujet aujourd'hui, c'est que nous sommes face à un dérèglement climatique qui a un impact sur nos populations, qui a un impact sur la santé, qui a un impact sur la végétation, avec des conséquences sur la santé, les noyades, on pourrait en reparler, mais également ces feux de forêt. Aujourd'hui, il faut une société qui soit mobilisée. Une société mobilisée, c'est une société, ce sont des concitoyens préparés à faire face à ces risques. L'Europe a décliné une stratégie de la préparation des populations face aux risques de protection civile, liés au dérèglement climatique, mais aussi à la géopolitique, parce que forcément, les pays baltes, vous allez forcément comprendre qu'ils s'attendent à ce que les Russes les envahissent. Mais cette stratégie de la préparation, elle consiste aussi à mobiliser les populations à s'engager. S'engager dans les réserves opérationnelles, à s'engager comme sapeurs-pompiers. Donc aujourd'hui, il faut qu'on ait une population mobilisée à la fois pour avoir les comportements qui sauvent, avoir les bons gestes qu'il faut en situation de crise et avoir des gens qui s'engagent. Parce qu'aujourd'hui, le seul service public ne réussira pas à faire face aux défis du 21e siècle et notamment à ces feux, à ces inondations.
1: C'est les questions aussi que vous pourrez poser en interpellant notre invité à 13h30, la porte-parole du gouvernement, Maud Bréjon, 0810 055 056. Si vous le souhaitez, nous sommes en édition spéciale jusqu'à 14h. D'un mot, en effet, revenir, il en faudrait plus qu'un mot parce que la réalité est terrible derrière ce chiffre. 90 noyades en 10 jours pendant la vague de chaleur, Grégory Allion. Quelles consignes passées, relayées encore à l'appui de ce terrible constat ?
2: Aujourd'hui, il faut faire très attention lorsqu'il fait très chaud. Déjà, on peut avoir des chocs d'hydrocution, c'est-à-dire ce choc thermique qui consiste à faire en sorte que vous rentriez un corps qui a été exposé à la chaleur et vous le mettez dans une eau plutôt froide, notamment les rivières. On l'a vu dans des cours d'eau tout au long de cet épisode de canicule, mais aussi l'apprentissage à la natation, parce que encore trop peu de gens savent nager. Donc oui, il y a une vigilance, et si j'avais un seul conseil, c'est quand vous voulez vous baigner, baignez-vous dans des zones qui sont surveillées par les sapeurs-pompiers, par les CRS, par la police nationale, l'ensemble des forces municipales également. Donc baignez-vous là où c'est surveillé, là où vous avez quelqu'un qui peut vous finalement vous faire les premiers gestes pour vous secourir si jamais un malaise venait à survenir.
1: Merci beaucoup Grégory Allion pour la Fédération des sapeurs-pompiers dont vous êtes président d'honneur au cœur de cet été qui s'annonce à haut risque au terme d'une semaine caniculaire que nous venons de vivre et avant une vague de chaleur qui arrive de nouveau. Un état de sécheresse avancé dans notre pays. 95 départements, la quasi-totalité, sont soumis à des restrictions d'eau, ce qui est anormalement tôt pour un début juillet. Et nous sommes dans le Gard, dans la commune de Gagnères. Ça n'a échappé à personne que les niveaux de la rivière du même nom sont anormalement bas en ce moment. Alexandra Lagarde.
4: À commencer par Tom, ce jeune apprenti électricien a pour habitude de se baigner dans la Gagnère en juin, mais cette année, il n'y est pas allé une seule fois.
5: L'eau était super chaude et voilà, j'ai eu des mauvais retours, donc j'ai préféré pas y aller. Qu'elle était un peu sale et qu'elle était vraiment, c'était du pipi de chat, elle était super chaude, donc j'ai pas trop été.
4: À quelques mètres en contrebas, la Gagnère sous le pont de la Vigière, ou du moins ce qu'il en reste, se désole Olivier Martin, élu municipal d'un village et président de la communauté de communes de 16 Cévennes.
6: Ouais, on est devant un tas de cailloux, c'est une situation à laquelle on s'était habitué et qu'on retrouvait normalement entre le 5 et 10 juillet.
4: L'alerte hydrologique arrive avec 15 jours d'avance, donc Olivier Martin espère encore un gros orage d'ici la mi-juillet. Sans ça, l'été sera très compliqué, prévient-il.
6: Ça veut dire un été très très compliqué à tous les niveaux, je veux dire niveau ressources en eau, niveau incendie par rapport à nos forêts. Il faut savoir que les communes du nord là, du territoire sont couvertes par 90% de forêts, donc très très compliqué.
4: La préfecture du Gard a donc décidé de prendre plusieurs mesures restrictives dans le secteur pour l'usage de l'eau.
1: Et nous sommes avec Emma Aziza sur l'antenne d'ICI. Vous qui êtes hydrologue, chère Emma, mais c'est aussi à la femme, à la maman, à la citoyenne que je donne la parole sur cette réalité, sur la précocité, sur l'intensité de ce que nous vivons là. 95 départements en restriction d'eau le 2 juillet. Qu'est-ce que ça vous inspire, vous qui êtes si documentée sur ce sujet ?
7: Bien, déjà, c'est cette bascule qui est extrêmement violente et qui est de plus en plus... c'est-à-dire, on passe d'un hiver exceptionnellement pluvieux, oui, et on est dans l'exceptionnel. C'est-à-dire qu'on a eu, non pas de l'eau, mais on a eu trop d'eau, un moment où en 8 semaines, on bascule dans un état de sécheresse. Donc, ce que l'on documente à travers le monde, que l'on appelle maintenant les sécheresses éclairs, est en train d'arriver en France. C'est quelque chose qui m'avait particulièrement marqué en 2018. Je rappelle juste rapidement le contexte. 2017, c'était vraiment la première année où la France vivait une sécheresse exceptionnelle. Oui. Marquée, c'est une série qui suit depuis quasiment 9 ans. Et en 2018, on a eu tellement de pluie au mois de janvier et au mois de février qu'on a eu des inondations sur la Seine, on a eu un printemps pluvieux. Et en l'espace de 4 semaines au mois de juillet de canicule avec des températures qui ne redescendaient pas sous les 25 degrés, on avait basculé dans une sécheresse pire que l'année précédente. C'est-à-dire que 4 semaines de canicule, eh bien, ça équivalait à 10 mois sans pluie. Et c'est quelque chose qui m'avait marqué parce que c'était violent, on n'était pas prêt, et on est dans un mythe en France, comme dans le monde d'ailleurs, où un peu ce que j'appelle le mythe de la cigale et la fourmi, où quand on emmagasine de l'eau tout l'hiver, on croit qu'on va tenir l'été, mmh, et c'est ça le changement climatique en France, c'est, mmh, cette bascule trop rapide et trop violente où on n'a plus de prérequis.
1: Ça veut dire que le climat général de la France, dont on apprend dans les livres de géographie que c'est un climat tempéré, est en train lui-même de basculer, ce modèle se fragilise en tout cas, Emma Aziza.
7: Oui, il se fragilise à plusieurs niveaux. Premièrement, parce que la France se réchauffe 20% plus rapidement que la moyenne mondiale. Donc, on est un peu ce hotspot du changement climatique et on n'était pas prêts, oui, parce que nous ne sommes pas préparés comme Dubaï ou des pays arides. Nous, nous sommes à la base un pays tempéré qui n'avons jamais manqué de pluie. Si ce n'est dans l'histoire, bien entendu, quand on remonte dans l'historique, on a toujours connu des sécheresses exceptionnelles, des canicules. Mais elles changent de forme. C'est exactement la même chose que la signature des pluies. On a toujours connu des inondations, mais elles changent de forme. Parce que l'atmosphère plus chaude demande déjà son dû. Oui. C'est-à-dire que c'est pas tant les plantes qui ont chaud et qui transpirent comme nous, c'est vraiment l'atmosphère plus chaude qui récupère toute l'eau qu'elle peut dans les sols et qui va l'aspirer violemment. Oui. Et ce qui fait qu'à un moment donné, eh bien, des sols complètement desséchés vont demander beaucoup plus d'eau, mmh, dans les nappes. Et donc, ce sont les nappes dites réactives qui peuvent se vider en l'espace de quelques semaines.
1: Oui, et ça crée ces sécheresses éclairs, hein, donc, que vous illustrez et résumez parfaitement bien. Alix Roumaniac, une réaction aussi à ces propos, vous qui travaillez pour Prédic Service avec les élus locaux, avec les collectivités locales qui ont déjà mis en place de nombreux arrêtés de restrictions d'eau un 2 juillet avec des restrictions d'eau potable, on entend bien. Et ça pose un vrai sujet aussi d'adaptation.
3: Oui, c'est le sujet de l'adaptation. Il faut vraiment pas oublier les élus locaux qui sont vraiment en première ligne. Et sur tous ces sujets-là, l'outil, hein, qui est le plan communal de sauvegarde, alors on sort d'élections municipales où on a des tas de nouveaux élus qui sont arrivés aux commandes. Et là, on est en train, nous, de faire un travail avec tous nos partenaires pour vraiment prendre contact avec les nouvelles équipes et pour que tous ces nouveaux élus qui nous écoutent aujourd'hui prennent en main leur plan communal de sauvegarde. Dans lequel il y a un volet bien sûr inondation, mais il y a aussi un volet feux de forêt, il y a un volet gestion de la canicule, comment on gère les écoles, comment on gère le personnel communal, et grâce à cet outil, il y a une continuité républicaine, et vraiment le travail que doivent faire les élus, c'est s'approprier au plus vite après les élections tous ces outils pour pouvoir gérer avec leurs concitoyens tous ces événements à risque le mieux possible.
1: Alors que vous parlez aussi de forte chaleur, pas encore de canicule avéré pour les jours qui viennent, ce week-end autour de 30 degrés sur une large moitié du pays, le sud qui dépassera localement les 35 degrés du côté du Languedoc-Roussillon, au bassin toulousain, au bassin aquitain. Merci beaucoup Alix Roumaniac pour Prédic Service et merci chère Emma Aziza, on vous redonnera davantage de temps d'antenne, mais c'était extrêmement clair aussi de vous avoir notamment sur ce changement, cette bascule avec ces sécheresses éclairs qui aujourd'hui sévissent aussi en France. Nous sommes au cœur de cette édition spéciale, on va faire une petite pause foot parce que vous le savez, le mondial se poursuit et à 13h30 j'accueille la porte-parole du gouvernement à laquelle vous pouvez poser vos questions, vos interpellations 0810 055 056.
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1: Avec Bruno Salomon, bien sûr, la voix du foot. Bonjour Bruno.
8: Bonjour Wendy.
1: Alors on va vous donner les résultats, les qualifiés de la nuit, parce que les 16e de finale tirent vers la fin. On a de bons matchs. Hein.
8: Ouais, des bons matchs très sympas à regarder, mais bien tristes pour, par exemple, le football africain. La République démocratique du Congo a été éliminée par l'Angleterre. Alors sur le papier, c'est logique, mais cette défaite, elle est rageante, car les Congolais ont mené au score jusqu'à la 75e minute de jeu, avant que Harry Kane ne casse la baraque et inscrive un doublé. Scénario encore pire pour le Sénégal qui a mené 2-0 jusqu'à la 86e minute de jeu avant de s'écrouler et de perdre face à la Belgique 3-2 en prolongation. Enfin, les États-Unis ont battu la Bosnie-Herzégovine 2-0. Les USA, pays co-organisateur, qui commencent peu à peu à s'intéresser aux résultats de cette sélection américaine. Mmh. C'est ce qu'a remarqué notre Nicolas Perronnet, notre
1: Il est de plus en plus américain.
8: C'est
1: hein,
8: ça, mais ouais. Bien, il va rentrer, il aura le passeport. En tout cas, il nous a envoyé son vocal très tard, ou plutôt tôt dans la matinée pour nous, Nicolas qui nous donne de ses nouvelles.
9: Salut les amis, retour express à Boston pour moi, et hier soir je suis retourné à Fenway, alors pas pour retourner voir du baseball à Fenway Park, je vous rassure, mais juste à côté, il y a une salle de concert, et c'est la mairie qui a organisé ce qu'on appelle ici la Watch Party dans cette salle. En fait, c'est une fan zone gratuite hein, qui bouge dans tout Boston pour chaque match, et il fait tellement chaud, vraiment, qu'au dernier moment, elle a improvisé un écran géant dans cette salle climatisée. Alors, deux enseignements, les amis. Un, Team USA, c'est très costaud. La qualification des Américains sans problème face à la Bosnie, ça peut aller loin. Et deux, ça monte hein, vraiment dans le pays. Le soutien, il est de plus en plus fort. Il y a donc ces fan zones. Hein. Il y a celle de la FIFA aussi qui est en plein centre-ville, qui était pleine hier. Il y a les bars, les restos qui retransmettent tous les matchs dans de super conditions hein, d'ailleurs. Et Team USA, maintenant, eh ben, tout le monde nous en parle. En tant que Français, on nous demande ce qu'on en pense. On voit énormément de maillots les jours de match. En plus, ici à Boston, il y a le gardien Matt Freeze qui est passé par Harvard. De la célèbre université de la ville. Ils en sont très fiers. Bref, attention à Team USA, ça commence à devenir très sérieux cette histoire. À demain.
1: À demain, Nicolas.
8: Merci, Nicolas. Tiens, juste, je fais un petit teasing. Oui. Demain, rendez-vous sur le call de Nicolas. Je sais déjà le sujet. Nicolas est désormais une star au Paraguay. Je vous en dis pas plus. C'est une star au Paraguay. C'est pas une blague.
1: C'est du teasing. Bon, on est pressé d'être à demain pour comprendre des nouvelles des Bleus. Vous nous en donnez bien.
8: Ils vont bien. Merci, Wendy. Ça va être l'heure du petit déjeuner hein, pour Kylian Mbappé et son équipe du côté de Boston. Juste pour info, hier, l'entraînement pour les remplaçants dans l'après-midi s'est passé sous un soleil de plomb. C'est un petit peu comme en France. La canicule est en train d'arriver du côté des États-Unis. 35 degrés pour les Bleus qui vont devoir se préparer à cette vague de chaleur. Ça va peut-être être un des moments clés du match face au Paraguay. On aura l'occasion d'en parler. Voilà pour les informations. Après, pas grand-chose pour les Bleus. Ah, si une chose. Vous savez, hier, je vous ai parlé de la presse qui s'emballe auprès de l'équipe de France. Bah, écoutez le reportage de Julien Froment. Ça commence vraiment à s'emballer très fort.
10: Quand on demande aux journalistes de la presse internationale de décrire l'équipe de France en un mot, voici leur réponse.
11: Fantastique, spectaculaire.
12: Favorite.
10: Wu Cheng est journaliste pour le site chinois 163.com.
11: C'est incroyable. Offensivement, tu ne peux pas avoir autant de talent ensemble. Ouais, c'est incroyable.
10: De l'autre côté des Alpes,
13: Andrea
10: Ramazzotti, lui, travaille pour la Gazzetta dello Sport, le plus grand quotidien sportif en Italie. Il est habitué à voir de grands joueurs, mais un en particulier chez les Bleus le subjugue.
14: C'est incroyable. Je l'ai vu jouer par le passé au Bayern Munich, mais je ne l'avais jamais vu travailler d'aussi près. Donc c'est fascinant, la façon dont il touche le ballon, mais aussi sa manière de se comporter en dehors du terrain. Vraiment très impressionnant.
10: Même Pablo Polo, qui suit l'équipe de France pour le journal espagnol Marca depuis de nombreuses années, voit les Français favoris devant l'Espagne.
15: Avec les journalistes qui suivent l'Espagne, que j'ai eu l'occasion de parler, oui. Ils ont l'impression que cette fois, ça va être compliqué. Cette France, c'est dangereux.
10: Au Bleu de garder le rythme face au Paraguay samedi pour maintenir la flamme avec la presse internationale.
8: Ouais, France-Paraguay, c'est à 23h samedi 4 juillet à Philadelphie. Ce sera à suivre, bien évidemment, sur notre chaîne YouTube ici, ICI. Et notre antenne, ça, c'est pour avec Pierre Clément et toute la bande. Et puis aujourd'hui, le programme, hein, c'est Suisse-Algérie. C'est à 5h du matin du côté de Vancouver. Donc, oui. Un peu plus tôt. Mmh. Ça, c'est pour Wendy qui va se le regarder. Portugal-Croatie à Toronto à 1h du matin. Et à 23h, Espagne-Autriche à Los Angeles.
1: Merci beaucoup, monsieur Salomon.
8: De rien.
1: À demain et à tout de suite.
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17: Avec quelques fermetures nocturnes à prévoir une nouvelle fois ce soir dans notre région, notamment sur le boulevard périphérique intérieur entre la Porte des Lilas et la Porte Brancion, sur la 13 aussi, fermeture en direction de Paris entre Rocancourt et la Porte d'Auteuil, et toujours sur la 13 en direction de la province entre Porte d'Auteuil et Rocancourt, dans l'autre sens tout simplement. Sur la 15 vers la province, ce sera fermé entre Franconville et Saint-Ouen-l'Aumône. Sur la 4 en direction de la province, ce sera fermé entre la Porte de Bercy et Nogent-sur-Marne. Sur la 86 maintenant, dans le sens extérieur entre Nanterre et Rueil-Malmaison, ce sera fermé entre Rungis et Saint-Maurice également. Et puis dans le sens intérieur de cette A86, ce sera fermé entre Rueil-Malmaison et Nanterre. Sur la Nationale 118 vers Paris, fermeture entre les Ulis et Vélizive et la Coublée. Et puis entre Vélizive et la Coublée et Meudon-la-Forêt. Très belle route avec ICI Paris Île-de-France.
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1: Ici, dans l'actualité et au cœur de nos urgences, alors que la nature continue de souffrir dans le sud, nous y étions il y a quelques instants, dans l'Hérault, dans l'Aude, mais aussi dans les Bouches-du-Rhône, du côté de l'Anson-Provence, et à l'aube d'une nouvelle vague de chaleur. Vous êtes avec nous, chère Maude Bréjon, comme porte-parole du gouvernement, pour répondre à nos auditeurs. Bonjour.
18: Bonjour, bonjour à tous.
1: 0810 055 056, vous commencez à arriver, mais vous continuez aussi, parce que vous avions Mireille il y a quelques instants. Micheline, Antoine sont au standard. Alors que, Maude Bréjon, le Premier ministre sera à Marseille dans l'après-midi. C'est un peu le hasard du calendrier. Il était prévu qu'il préside une cellule interministérielle de crise sur les effets de la canicule, sur les feux de forêt. Il sera en situation avec cette question: comment on évite le pire cet été? Comment on prépare au mieux les choses?
18: Oui, tout à fait. On sera une dizaine de ministres présents à ses côtés, en présentiel ou en visio. Ça fait des jours maintenant qu'on enchaîne les cellules interministérielles de crise, parce que c'est notre responsabilité, c'est le rôle de l'État. D'abord, suivre la situation au plus près, au jour le jour, adapter les dispositifs, Orsan 2, Orsan 3, les plans dans les hôpitaux, la coordination des services de l'État. Et puis ensuite, anticiper, prévoir ce qui va se passer dans les jours et les semaines à venir. Je pense à la question des feux de forêt, je pense à la question de la gestion de l'eau, je pense à la question de l'impact pour les agriculteurs, qui est important. Je pense notamment aux éleveurs en Bretagne, ce n'est qu'un exemple, et ils sont nombreux à être touchés. Donc tout ça, ça s'anticipe, et ce que je peux dire en tout cas, c'est que dès les premières heures de la crise, le Premier ministre s'est saisi de ce sujet, s'est entouré des experts de Météo France notamment, des ministres concernés, et on est nombreux à l'être, pour pouvoir apporter les meilleures réponses possibles.
1: On gère la crise, mais comment on l'anticipe? Tout à l'heure, le représentant des pompiers de France, Grégory Allion, nous disait que nous n'étions que le 2 juillet et qu'il s'apprêtait à vivre un été extrêmement compliqué. Il appelait à la responsabilité collective, voir qu'on est en situation de sécheresse le 2 juillet aussi. Qu'est-ce que ça vous inspire aujourd'hui, vous aussi, comme citoyenne et comme ministre?
18: D'abord, je crois qu'il faut être lucide et dire la vérité. Ce n'est plus une situation extraordinaire. L'extraordinaire va devenir l'ordinaire, va devenir la norme. Et donc, il faut anticiper d'une part pour les semaines à venir, et puis planifier, anticiper à bien plus long terme pour les années à venir. J'entends les critiques qui peuvent être formulées ici ou là, et c'est bien démocratique. Mais enfin, depuis 9 ans, nous avons doublé par deux les budgets du ministère de l'écologie. Et ça, c'est par exemple extrêmement concret, on en parlera tout à l'heure, sur la rénovation des écoles, je sais que beaucoup de Français ont été touchés, sur l'adaptation au changement climatique, y compris pour les moyens alloués aux forces d'intervention, par exemple pour les incendies. Il faut accélérer, il faut aller plus vite, mais ça devient une nécessité vitale.
1: Le fonds vert, Maude Bréjon, il a été réduit comme peau de chagrin. Il est passé à travers les économies budgétaires 2026. Il est passé de 2 milliards à 870 millions d'euros. Il contribuait justement à planifier la climatisation, notamment dans les écoles. Ça, c'est du concret. On n'a pas gardé l'urgence où il fallait.
18: Il contribue et il contribue toujours. Mmh. Le Fonds vert, c'est nous qui l'avons créé.
1: Oui, d'abord. Je dis pas le contraire, Elisabeth Borne, qui était à votre place il y a quelques ans.
18: C'est une des briques qui contribue aux moyens financiers alloués au changement climatique et à l'écologie. Mais il faut regarder ces moyens dans leur globalité. Mmh. Il y a le Fonds vert, il y a tous les budgets compris dans le projet de loi de finances.
1: Mais qui a été réduit.
18: Il y a ce qu'on appelle le plan chaleur. Ces budgets ont doublé depuis 2017.
1: Mais le Fonds vert a été réduit. Est-ce que vous en voulez aux élus qui ont voté ce rabotage?
18: Écoutez, moi je respecte la démocratie parlementaire. Je dis une chose simple. Le budget alloué à l'écologie, y compris le Fonds vert, mais qui ne résume pas, fort heureusement, l'ensemble des budgets alloués à l'écologie, à la transition climatique et à l'adaptation, ce budget a été doublé. Vous prenez l'exemple des écoles. Il y a 6500 emprises scolaires, écoles primaire, collège, lycée, qui ont été rénovés ou qui sont en cours de rénovation. Mmh. Après, ça prend du temps. Vous savez, moi, je le vois dans ma circonscription. Budgéter les rénovations d'une école, entamer ces rénovations, gérer les classes pendant ces rénovations, gérer les élèves, ça prend un peu de temps. Oui, et donc,
1: d'aucuns vous diraient que ça fait 20 ans qu'on peut prendre le temps de rénover. Notre maison brûle et nous regardons ailleurs. Jacques Chirac, c'était 2002.
18: Il est indéniable qu'il faut aller beaucoup plus vite. Mais je veux quand même modestement rendre hommage aux élus locaux d'abord, qui pour beaucoup se sont saisis de la question. Encore une fois, dans ma circonscription, je le vois. Maintenant, c'est une, deux écoles par an, parce que ça coûte de l'argent, parce qu'encore une fois, il faut planifier, y compris sur le plan foncier, l'organisation des cours. Donc nous, notre rôle, ça va être de les accompagner probablement encore davantage, et y compris sur le plan budgétaire.
1: Nous allons y être dans une école, justement, avec une grosse rénovation dans les dans quelques instants, mais les auditeurs ont la parole et peuvent aussi échanger avec vous. Maud Bréjon, nous sommes avec Micheline qui nous appelle de Haute-Savoie. Vous avez 79 ans, Micheline, et vous vivez à Saint-Jean de Maurienne. Bonjour à vous, madame.
19: Moi, je n'habite pas en Haute-Savoie, j'habite en Savoie.
1: En Savoie, pardonnez-moi.
19: En Savoie, à Saint-Jean-Maurienne. De vous entendre parler, j'ai l'impression, je suis désolée de formuler comme ça, mais je ne ferai pas semblant.
1: Micheline, est-ce que vous pouvez peut-être baisser un petit peu le volume de votre téléphone ou ne pas mettre le haut-parleur, je ne sais pas, il y a une difficulté à vous entendre. Voilà.
19: Je l'ai enlevé.
1: Voilà, merci.
19: J'ai l'impression que nous n'habitons pas sur la même planète et que nous ne parlons pas pareil du tout. Moi, j'ai 79 ans. 30 degrés dans mon appartement quand je me couche, 30 degrés le matin, je peux parler de la commune, je peux parler de la région, je peux parler des politiques. Qu'est-ce qui a été fait pour nous, à part des numéros verts qui nous saoulent au quotidien et qui nous prennent pour des gens gaulles en disant « prenez un verre comme ça, buvez de l'eau », qu'est-ce qui a été fait? Strictement rien, rien. Et rien. En tient coup, je suis très fatiguée. Je n'ai pas le loisir de m'écouter. Mmh. Ma fille est une adulte en situation de handicap. Je dois assumer qu'il fasse chaud ou pas. Alors je crois qu'il serait temps que nos politiques se réveillent et prennent conscience que ce que nous vivons, nous, le petit peuple, parce que je suis le petit peuple, je le représente, eh ben, qu'on réalise qu'on existe et franchement, pour nous, on fait rien. Voilà.
1: C'est très émouvant et je vous sens très, très, très émue, Micheline, dans ce logement où vous dites on n'a pas le temps. Voilà, c'est très fort ce qu'elle dit. Hein. Elle n'a pas le temps de se plaindre et de se complaindre.
18: Non, c'est très émouvant et un sentiment, ça se respecte. Donc je me garderai bien d'aller à l'encontre de ce qui a été dit.
1: Mais elle dit que vous ne vivez pas sur la même planète.
18: Et encore une fois, je ne vais pas justifier de qui je suis. Je ne suis pas venue là pour ça. Je suis là pour moi dire exactement ce que nous on a fait et ce qu'on veut faire. Et indéniablement, il y a des Français qui souffrent. Les 10 jours que nous venons de passer en canicule nous ont beaucoup tous éprouvés au quotidien. Et il y a quasiment quelque chose de traumatique dans la séquence que l'on vient de passer et qui de toute évidence va se reproduire. Il y a deux choses. Le réchauffement climatique, d'une part, il faut le freiner et ensuite il faut s'adapter au quotidien. Le freiner, on a commencé à le faire. Alors, ça peut paraître très abstrait, je suis désolée de répondre à de l'émotion par des chiffres, mais quand on baisse de un quart les émissions de gaz à effet de serre, mais à la fin, c'est quand même des Français qui respirent mieux et c'est quand même un réchauffement climatique qui est davantage contenu. contenus. Donc on peut pas dire que ça sert à rien.
1: Mais sur la question du logement, malgré tout, très en avance, c'est important. Sur la prime rénov pour les particuliers, mais
18: ensuite l'adaptation, on a accompagné et on continue à le faire. Je sais que ça prend du temps. La rénovation des bâtiments, y compris dans le logement social, et on l'a fait précisément avec des critères de revenus. C'est-à-dire qu'on a décidé que, et moi je le vois pour la transition énergétique, ce sont les Français les plus modestes, ce sont les Français les plus précaires qui peuvent bénéficier de ces aides-là, et qui en bénéficient d'ailleurs bien plus que les autres. Maintenant, est-ce qu'il faut aller plus loin ? Encore une fois, c'est une évidence, et je sais,
1: plus vite,
18: et je sais,
1: pour certains.
18: Je sais que c'est difficile. Il y a tout. Par ailleurs, les dispositifs qui sont mis en place, pas uniquement par nous, par les maires, par les CCAS, pour prendre contact avec les personnes isolées, pour prendre contact avec les personnes en difficulté qui, voilà, souvent souffrent le plus. Et une fois que j'ai dit ça, j'ai conscience que tout n'a pas été fait et que tout n'est pas parfait et qu'il faut encore avancer.
1: Micheline, vous cherchez à avoir des aides justement pour vous aider, alors que la rénovation tarde manifestement. C'est un logement social que vous habitez, hein?
19: Oui. Donc, il y a un petit espoir à mon niveau, c'est que là, sur la commune, il y a 270 appartements à rénover avec Batigère Habitat. Ils en ont fait une moitié, là. J'ose penser qu'avant la fin de l'année, ils seront chez nous et l'été prochain sera meilleur.
1: Merci.
19: Mais je me répète encore, nous sommes vraiment aux abonnés absents et quand on a fini ce blablabla du concret, pour nous, il n'y a rien du tout.
1: Juste, pour répondre,
18: Micheline, vous parlez des rénovations qui sont faites à côté de chez vous, probablement par un autre bailleur social ou en tout cas dans d'autres logements sociaux. Je mets ma main à couper que d'une manière ou d'une autre, le budget de l'État, le budget de la collectivité, au sens large, participe à ces rénovations. Et donc, même si l'État n'est pas directement visible, malgré tout, derrière le logement social notamment, c'est aussi l'action de l'État et l'action des pouvoirs publics. Donc, je ne peux pas laisser dire que rien n'est fait, notamment pour les personnes les plus précaires, parce que ce qu'on met en œuvre, tous les dispositifs qui sont mis en œuvre, sont d'abord ciblés vers les Français qui souffrent le plus et qui en ont le plus besoin.
1: Merci en tout cas, Micheline, de votre appel, et puis on vous salue avec votre fille dont vous vous occupez, si j'ai bien compris, au quotidien. Nous sommes au standard 0810 055 056 avec Antoine qui nous rejoint au standard d'ici. Bonjour Antoine.
20: Bonjour.
1: Je peux vous demander quelle est votre profession, votre région, Antoine ?
20: Oui, je suis kinésithérapeute en oncologie dans la région parisienne.
1: Kinésithérapeute en oncologie en région parisienne. Alors je suppose que vous avez vécu des conditions compliquées la semaine passée aussi, en pleine canicule.
20: Compliqué, c'est pas le mot, j'aurais plus dit infernal. Et d'ailleurs, je comprends pas, parce que la première canicule, donc c'était historique, en tout cas, c'était en 2003. Il y a eu une journée de solidarité qui a été créée par rapport à ça. Ça a généré quand même énormément d'argent. Et aujourd'hui, on se dit, tiens, il faut absolument qu'on achète des climatiseurs en urgence. Alors, pour Madame la porte-parole, j'aimerais bien comprendre comment ça se fait. Monsieur Macron est au pouvoir depuis 9 ans. Et ça y est, on parle enfin de ça, à ma grande surprise, sachant que ce qui serait bien, c'est d'expliquer tout ce que vous avez dit avant, sur la transition énergétique, etc., de venir l'expliquer aux patients qui ont un cancer, qui ont 60, 70 ans, 80 ans, de leur expliquer que c'est en cours et que ça va aller quand ils sont en train de souffrir dans des chambres à 35 degrés.
1: Merci Antoine. Bon, je précise évidemment, Maud Bréjon n'est pas comptable de ce qui s'est passé depuis 20 ans ou de ce qui ne s'est pas passé, mais les conditions infernales que décrit Antoine, ça vous le savez bien parce que vous avez entendu les Français les illustrer sur l'accélération de ce mouvement aujourd'hui.
18: Oui, encore une fois, j'entends, j'entends la colère et les questionnements que peut y avoir. Il est faux de dire que on se pose cette question-là depuis quelques jours et que le président de la République, là, depuis 9 ans, n'aurait absolument rien fait. Alors on peut le dire sous le coup de la colère. Moi, mon rôle, c'est de remettre un peu de fait et un peu de rationalité.
1: Mais Gérald Kierzek, qui est notre médecin conseil, ici, nous disait simplement depuis 2003, on n'a rien fait. C'est une question de volonté politique. Et je ne mets pas ce gouvernement nécessairement qu'en responsabilité.
18: Mais c'est faux. Sur la volonté politique. En fait, c'est dire qu'il n'a rien été fait depuis 2003, c'est honteux. C'est honteux. Alors, je ne sais pas qui est venu dire ça sur votre antenne.
1: Oui.
18: C'est honteux. Oui. Et d'ailleurs, on le voit, pardonnez-moi de rentrer dans des détails qu'on aimerait ne pas citer, mais les EHPAD, par exemple, où on sait que les personnes sont particulièrement âgées, particulièrement fragiles, ont bien mieux tenu que absolument. Ce qu'ils avaient tenu en 2003. Et ça, c'est parce que les structures se sont adaptées, c'est parce que les normes ont largement évolué en faveur du bien vieillir et en faveur du bien-être des personnes qui y résident. On a commandé des climatiseurs en urgence, certes, mais ça ne nous empêche pas, dans toutes les rénovations d'hôpitaux qui ont notamment été financées par le Ségur, toutes, de prendre en compte cette question du changement climatique et donc de la nécessité de rafraîchir les locaux. On parlait des écoles tout à l'heure. Encore une fois, ça ne va pas assez vite. Il y a 60 000 emprises scolaires en France, 6 500 plus de 10%. Ça ne fait pas la maille. Mais sont en cours ou terminés d'être rénovés. Mmh. Et donc, encore une fois, il y a ce que je comprends tout à fait la colère des Français qui nous écoutent et qui s'expriment.
1: Et puis la santé, c'est plus que la colère, c'est la santé en danger. Il y a des gens qui sont morts aussi de chaud, et ça on le sait, et pas que à domicile.
18: Et c'est aussi pour ça qu'encore une fois, ça nécessite bien sûr de continuer à mettre en œuvre cette adaptation, mais je ne peux pas décemment venir ici et laisser dire que rien n'est fait et qu'on s'en lave complètement les mains, c'est pas vrai. Et je peux pas accepter ce type de discours parce que derrière, on parle de vie humaine.
1: Bien sûr, mais vous comprenez la colère, évidemment.
18: Je comprends complètement la colère, mais je peux pas laisser dire que le président de la République ou le Premier ministre se laverait les mains des décès qui pourraient être constatés dans les hôpitaux ou dans les EHPAD.
1: Oui. Voilà. Merci en tout cas, Antoine, vous qui êtes kiné en hospitalier, d'avoir réagi aussi sur l'antenne d'ici. Les élus locaux, vous les citiez, Maud Bréjon, ils sont en première ligne aussi, les collectivités locales, vous échangez régulièrement avec eux. Et nous sommes à Mandelieu-la-Napoule avec le maire de Mandelieu, Sébastien Leroy. Les feux, bonjour Sébastien Leroy.
0: Bonjour.
1: Nous étions sur le front des incendies il y a quelques instants et vous apprêtez, j'imagine, aussi à vivre un été compliqué, un été critique. Est-ce que vous pouvez déjà témoigner d'une forme d'angoisse peut-être aussi qui est la vôtre comme élu ?
0: On est tout à fait extrêmement mobilisés et vigilants. On a déjà eu plusieurs départs de feu, déjà sur ma commune, mais également dans le département. Et naturellement, quand vous avez des périodes de forte chaleur qui commencent aussitôt dans l'année, même s'il a beaucoup plu dans les premiers mois, eh bien, vous avez une végétation qui est très sèche. Et quand il pleut, bah, la végétation pousse, après elle sèche, et naturellement, le risque incendie se multiplie.
1: Vous pouvez peut-être réagir aussi aux propos qu'on vient d'entendre avec ces auditeurs en colère, et puis il y a une forme de politisation aussi de cette séquence canicule. Vous l'avez bien vécu, le gouvernement qui est taclé pour impréparation, pour inaction. D'ailleurs, Maud Bréjon, peut-être, où en est la commission d'enquête que souhaitaient les Verts sur ce sujet-là, ainsi que la motion de censure?
18: Alors, je ne suis pas porte-parole des Verts, ça ferait beaucoup.
1: Non, mais ils ont annoncé
18: par la voix de la présidente Cyrielle Chatelain, qui préside le groupe écologiste à l'Assemblée nationale, le dépôt d'une motion de censure qui, à ma connaissance, ne l'a pas encore été, mais devrait l'être dans les prochaines heures ou les prochains jours, et donc un examen qui se fera au courant de la semaine prochaine. Et la commission d'enquête, il faut la demander, et donc là encore,
1: ça vous irrite, évidemment, ou c'est le processus?
18: D'abord, la commission d'enquête, c'est le droit des parlementaires, et moi je respecte les députés, ils sont élus, je suis moi-même députée, donc chacun est libre et légitime. Je dis une chose, en revanche, assez simple, vouloir censurer le gouvernement alors qu'on est dans une crise politique, qu'on gère une canicule, des difficultés importantes pour le pays, ça, à mon avis, ça ne calme pas la crise, ça l'entretient. Voilà. Et je pense qu'aujourd'hui, encore une fois, sans polémiquer, il y a ceux qui travaillent à la gestion de la crise, le gouvernement, mais également d'autres partis politiques très responsables. Et il y a ceux qui entretiennent la crise. Je crois que quand on veut faire tomber le gouvernement en plein milieu du mois de juillet, au regard de toutes les difficultés dont on vient de parler, on entretient la crise. Ouais.
1: Sébastien Leroy, vous qui êtes élu, donc je le disais, de Mandelieu-la-Napoule dans les Alpes-Maritimes, élu dans l'opposition, mais vous rejoignez Maud Bréjon sur ce sujet aussi. On entretient cette crise avec cette politisation à l'extrême du sujet.
0: Aujourd'hui, ce qui entretient la crise, c'est que chacun peut constater que l'État, aujourd'hui, est devenu impuissant, désorganisé, et ne sait pas gérer les crises autrement que coup par coup, au moment où l'événement se produit. Et c'est pas nouveau, c'est quelque chose qui dure depuis maintenant une quinzaine d'années. Alors moi, je vous le dis avec ma casquette d'élu local, je vous le dis avec ma casquette de président de la commission des risques et de la gestion de crise de l'association des maires de France. J'ai parcouru la France dans tous les sens. Le problème, en fait, il est simple. C'est qu'on n'arrive pas à anticiper pour deux raisons. Un, par idéologie, parce que pour beaucoup de choses, en réalité, on multiplie à chaque fois les fonds, on multiplie les process, mais le cœur du moteur reste extrêmement compliqué et teinté d'idéologie. C'est-à-dire que si vous voulez rénover un bâtiment, vous n'avez pas le droit de mettre la climatisation parce qu'il faut faire de la climatisation naturelle qui ne fonctionne pas dans les pics de chaleur. Et la deuxième raison, c'est que vous n'avez pas de stratégie à long terme sur la gestion des risques. Aujourd'hui, vous êtes sur la canicule parce qu'il y a l'événement de la canicule. Vous allez être dans quelques jours sur les incendies parce qu'il va y avoir des incendies. Vous serez à la sortie d'été sur les inondations parce qu'il va y avoir des inondations. Et moi, je peux vous dire, je suis maire depuis une décennie, je connais par cœur le process de communication, les grandes déclarations, les cellules de crise, les annonces de fonds, qui la plupart du temps d'ailleurs sont des fonds recyclés qui n'ont pas servi l'année précédente. Les grands, on ne peut jamais ça, vous allez voir que, moi je peux vous dire que sur tous les sujets, rien ne change.
1: Vous déplorez l'absence de vision.
0: La doctrine ne change pas. Oui. Il n'y a aucune vision. Aucune. Il y a des déclarations, et ce qu'on fait juste après la déclaration, c'est exactement l'inverse, c'est qu'on ne fait que complexifier et tout est de plus en plus difficile en réalité.
1: Maud Bréjean, pour répondre aussi à ça.
18: Moi j'ai envie de vous renvoyer la question et de vous remercier d'abord pour voilà ce que j'imagine que comme beaucoup de vos confrères ou collègues élus locaux vous êtes pleinement engagés sur ces sujets dans votre ville ou votre communauté de communes et donc j'ai envie de vous retourner la question au fond qu'est-ce que vous feriez et dans quel sens vous imaginez une planification qui puisse aller dans le bon sens parce que tout le monde est d'accord pour planifier le mot planifier.
1: Il y a un plan d'action climat.
18: Il y a même eu 3 plans d'action climat depuis 10 ans. Tout le monde est d'accord pour planifier. Ensuite, quand on se penche sur ce qu'on met dedans, d'un bord politique à l'autre, d'un parti politique à l'autre, là, vous avez des divergences qui sont très importantes sur la manière dont on atténue le réchauffement climatique. Comment est-ce qu'on décarbone quel type d'énergie on développe. Il y a des divergences majeur. Certains vous diront qu'il faut certains des éoliennes, d'autres du nucléaire. Nous, on pense qu'il faut les deux.
1: Mais dans ce plan, dans ce plan d'action climat, qu'est-ce qu'il y a de concret sur lequel vous vous appuyez, vous, gouvernement?
18: Tout ce dont je viens d'évoquer, notamment en tout cas ce que je viens d'évoquer, quand on parle des écoles, quand on parle des hôpitaux, l'accès aux lieux de fraîcheur. Et ça, je sais que ça se développe dans beaucoup de communes. Et j'entends que ce n'est pas suffisant. Mais aujourd'hui, le consensus, quand vous rentrez dans le détail, n'est pas si évident à trouver. Et d'ailleurs, on le voit sur des mesures qui sont très totémiques et qui font polémique au sein de l'Assemblée nationale. Il faut voir comment on se déchire sur politisé. Des mesures comme les ZFE ou le
1: ZAN. On a trop politisé ces sujets. J'avais Corinne Lepage à votre place il y a quelques jours qui nous le disait, qu'il déplorait justement cette politisation à l'extrême qui fait qu'on a tué finalement.
18: Oui, enfin Corinne Lepage a contribué elle-même pendant des années à politiser le sujet. La réalité, c'est que certains ont fait des totems politiques avec la question de l'écologie. Et c'est pour ça aussi que je retourne la question à monsieur le maire, parce que je pense que localement, on politise moins les choses, on idéologise moins les choses.
1: Sébastien Leroy, en quelques secondes pour répondre à la porte-parole du gouvernement sur ce sujet.
0: Alors, madame la ministre, bon, déjà, bonjour. Bon, je vous en fais pas le reproche personnel.
1: Non, je vous ai pas présenté l'un et l'autre.
0: Oui, non, mais très simplement, vous voyez, vous avez mis le doigt sur le cœur du sujet. Le problème, c'est que sur ces éléments majeurs, vous faites de la politique politicienne à l'Assemblée nationale. Alors, d'ailleurs, on a là l'illustration de la folie et de l'hérésie qui a été la suppression, enfin, le non-cumul des mandats. Parce que vous avez aujourd'hui des élus nationaux qui sont complètement déconnectés du terrain. Sur le terrain, tout le monde est d'accord que ce soit le parti, vous allez voir des maires de gauche ou de droite qui vous diront la même chose. Aujourd'hui, des plans, déjà, faudrait arrêter d'en faire. Parce que chaque ministère fait des plans qui ne parlent pas aux autres ministères. Le ministère du Logement va vous faire un plan qui va être le contraire de ce que fait le ministère de la Transition écologique. On augmente les crédits sur la mission de la Transition écologique et on ne fait qu'augmenter les contraintes. Vous multipliez les fonds, alors je peux vous dire la DSI, la DETR, le Fonds Vert, la Banque des Territoires, la Plus+, etc. et j'en oublie. Et tous vont vous dire des choses différentes. Ils vont vous dire, vous faites un bâtiment, mais on ne veut pas de climatisation parce que si vous faites de la climatisation, vous allez augmenter la consommation d'énergie, donc vous allez carboner l'atmosphère, donc il faut décarboner. Et en fait, vous ne faites que des choses contradictoires. Si vous voulez que ça marche, c'est très simple. rendez aux collectivités la capacité qu'ils ont à gérer leur territoire, arrêtez de faire des règles monolithiques qui s'appliquent du Nord-Pas-de-Calais au sud de la France et de l'Est à l'Ouest de la même manière où vous faites aujourd'hui des choses qui ne marchent pas. Pour ça, vous avez livré un CHU à Nantes, ça va coûter 1,5 milliard, on s'aperçoit qu'il n'y a pas de climatisation. Quand vous avez des pics de chaleur, vous allez avoir 5 degrés d'écart entre l'extérieur et l'intérieur. Moi, j'ai fait un bâtiment scolaire, on m'a interdit la climatisation. Merci. Vous avez aujourd'hui des financements, très simplement. Oui. Et comme ensuite, parallèlement à côté de ça, l'État pille littéralement le budget des collectivités locales pour son propre déficit, les collectivités locales aujourd'hui ne peuvent plus investir. Et donc quand elles doivent investir, elles doivent porter l'investissement, elles ont besoin des fonds que généreusement l'État leur rend alors qu'il vient de leur piller leurs finances. Et ces fonds sont corrélés à des interdictions d'avoir des nouvelles solutions.
1: Merci. Vous qui êtes maire de Mur-de-Lieu, la Napoule, voilà. Bon, vous avez beaucoup de colère aujourd'hui, Maud Bréjean, je suis navrée.
2: Oui, mais j'ai pas beaucoup de solutions proposées par monsieur le maire et c'est ce que je je trouve aussi un petit peu dommage.
1: Il dit leur faire confiance, ça c'est le grand discours aussi des élus locaux, de leur laisser la responsabilité.
2: Les collectivités territoriales ont un certain nombre de compétences qui leur permettent de faire des choses. Et pardonnez-moi, il est faux de dire qu'on pille les collectivités territoriales. Il y a un budget de l'État qui est compliqué à boucler. Il y a une conjoncture nationale, internationale qui est difficile. Et donc on demande à chacun de faire des efforts. On ne pille pas les uns ou les autres. On essaie de maîtriser les finances publiques sans faire augmenter l'impôt des Français. Voilà ce qu'on fait.
1: Merci Sébastien Leroy. Maud Bréjean est avec nous, porte-parole du gouvernement et ministre en charge de l'énergie jusqu'à 14h. Projetons-nous un peu quand même vers les solutions, parce que vous disiez on recherche aussi les solutions, notamment en agriculture. Il y a une grande réunion demain, vendredi, sur les sujets agricoles. Vous êtes évidemment au cœur de cette souffrance agricole et on a vu des dizaines de milliers d'animaux d'élevage mourir, suffoquant sous les bâtiments, des porcs aux vaches, aux poulets aujourd'hui. Comment on travaille avec les agriculteurs là-dessus, Maud Bréjean, avant d'entendre une femme de l'INRAE?
2: Alors, l'État sera vraiment à leur côté. Je veux passer un message très clair à tous les agriculteurs, à leurs proches qui pourraient nous écouter aujourd'hui. La ministre de l'Agriculture a, il y a 2 jours, immédiatement reçu les compagnies d'assurance, parce qu'il y a un enjeu là encore financier qui est très important quand vous perdez une partie de votre élevage, pour leur demander, pour s'assurer que les compagnies d'assurance jouent le jeu. Et ensuite, le rôle des préfets de déclarer une situation de catastrophe agricole qui permet d'engager des fonds dédiés de l'État, et notamment pour les agriculteurs qui ne seraient pas assurés. Donc on va pouvoir aussi les aider par ce prisme-là. Et puis plus profondément et à plus long terme, la question de l'adaptation des agriculteurs au changement climatique est une question absolument majeure, qui est encore une fois très politique, qu'on essaie d'aborder avec le plus de pragmatisme possible. Vous savez qu'il y a une loi qui est en cours d'étude à l'Assemblée nationale et au Sénat et qui leur permet notamment de stocker davantage d'eau, de pouvoir gérer au mieux leur culture. Et il y a urgence parce que derrière, d'abord, c'est la vie des agriculteurs et donc de beaucoup de Français. Et puis, c'est notre souveraineté. C'est notre capacité à se nourrir sans dépendre des autres. Et ça, c'est absolument majeur. On voit à ça quel veut dire... point dépendre d'autres grandes puissances pour des choses aussi basiques et essentielles que de se nourrir peut nous mettre dans une situation extrêmement compliquée.
1: Ça veut dire repenser aussi nos cultures, repenser ce que nous cultivons avec des semis qui sont faits en ce moment, là, 2 mois plutôt que
2: habituellement. Oui, mais là, je dirais dans le sens de monsieur le maire qu'on écoutait tout à l'heure. Je pense qu'il faut faire confiance aux acteurs de terrain. Ce n'est pas à l'État de dire aux agriculteurs ce qu'il est bon ou pas de semer. Ils le savent. Ils connaissent leur terre, ils connaissent les atouts de leur terre, ils connaissent les inconvénients de leur terre. Et donc, ils s'adaptent déjà. En revanche, nous, on essaie de faire le travail d'abaissement des normes sur un certain nombre de choses parce qu'il y en a trop. Et après la crise agricole de début 24, on a pris un certain nombre d'engagements. Ces engagements ont tous été tenus. On est à leur côté sur le plan budgétaire lorsque c'est nécessaire. Ce sera le cas aujourd'hui, ça l'a été pendant la crise du carburant. Il y a quelques semaines, on a été aux côtés des agriculteurs et on continuera à l'être parce qu'encore une fois, c'est absolument vital pour notre souveraineté et pour ce qu'est notre pays.
1: Nous avions une question de Mireille de Sillingy en Haute-Savoie, mais je ne vais pas avoir le temps, je peux la redire en substance. Elle souhaitait réquisitionner l'armée pour les plus vulnérables. Alors pas pour les incendies, mais pour les plus vulnérables. On sait que la mortalité à domicile aussi a augmenté. On encourage la vie à domicile, c'est très bien, mais il y a encore des personnes très isolées. La réquisition, dans une sorte de guerre aussi, de guerre contre le climat.
2: Je crois que ce n'est pas en premier lieu le rôle de l'armée. En tout cas, ce n'est pas à ça que nos militaires sont majoritairement formés. Maintenant, il y a des contre-exemples. Si vous prenez les sapeurs-pompiers de Paris, par exemple, ou les sapeurs-pompiers de Marseille, ils jouent ce rôle d'aller vers, et notamment d'aller vers les personnes les plus fragiles. C'est un point très important, parce qu'on a vu que les plus fragiles, les plus en difficulté ces derniers jours, c'était les personnes seules, âgés essentiellement en ville. Et ça pose la question de comment on vieillit en France. Mmh. Il y a 50 ou 60 ans, on vivait avec nos parents, on vivait avec nos grands-parents. Aujourd'hui, on a des modes de vieillissement qui sont beaucoup plus isolés. Et donc, ça fait appel aussi à la solidarité nationale et à la responsabilité de chacun.
1: Question de responsabilité collective et de solidarité. Merci Maud Bréjon pour cette présence aussi, pour ces échanges avec nos auditeurs sur l'antenne d'ici. On se retrouve dans quelques secondes pour l'info de 14h.
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21: Plus de 1200 hectares parcourus par les flammes dans l'Aude, l'Hérault et les Bouches-du-Rhône. Des centaines de pompiers luttent toujours contre des incendies dans le sud attisés par le vent. La sécheresse et la chaleur dans le massif des Corbières, il est fixé. Idem à Lançon-Provence et à Rognac dans les Bouches-du-Rhône. En revanche, le feu à cheval entre l'Hérault et l'Aude n'est toujours pas sous contrôle. L'Aude où tous les massifs forestiers sont fermés aujourd'hui. Situation en direct sur ici.fr. Le risque incendie au cœur d'une nouvelle cellule de crise interministérielle à Marseille. Aujourd'hui, Sébastien Lecornu, le Premier ministre, est attendu sur place. La canicule, toujours avec ce chiffre donné ce matin par la ministre des Sports, Marina Ferrari, on dénombre plus de 90 morts par noyade depuis le 19 juin en France. Dany Le Prince est de nouveau présumé innocent après cette décision rarissime de la Cour de révision qui a annulé sa condamnation à la prison à vie dans ce célèbre dossier criminel du quadruple meurtre dans la Sarthe en 1994. Un nouveau procès va avoir lieu, détail là aussi sur notre site ici.fr. La police des polices ouvre une enquête après la mort d'une femme à Paris, abattue par les forces de l'ordre. Hier, lors d'une intervention, c'est le compagnon de la victime qui a appelé les policiers car il s'inquiétait de l'état de démence de sa compagne. Elle aurait agressé les policiers qui ont donc répliqué. Les 16e de finale de la Coupe du Monde 2026 de foot, la suite de poids lourds entre en compétition. L'Espagne qui affronte l'Autriche à 21h et le Portugal contre la Croatie, ce sera tard, 1h du matin.
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21: 14h et bientôt 2 minutes. 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Le temps, Sophie, c'est des nuages aujourd'hui dans le ciel.
22: Ah ouais, c'est bien nuageux hein, cet après-midi. Et selon Météo France, eh bien, le soleil va percer, surtout sur les Hauts-de-Seine et la Seine-Saint-Denis. On a en ce moment, côté température, 21 à 26 degrés. Cette nuit, on aura 14-16 degrés de minima. C'est agréable hein, de dormir les fenêtres ouvertes en ce moment. Demain, un beau soleil prévu toute la journée. Le mercure va remonter jusqu'à 30 degrés. Samedi, dimanche, deux belles journées ensoleillées. Et une pointe jusqu'à 33 degrés pour dimanche. Mais pas de panique, on vous tient informé évidemment au fur et à mesure des journées. 21 degrés pour le moment à Magnan-Vexin, 22 degrés à Élancourt, 23 à Mantes-la-Jolie, 24 à Rambouillet, 25 à La Ferté-Gaucher. Il fait 26 degrés pour le moment à Fontainebleau. Et en 25, assez correct à Paris, Marine Le Génie.
21: Sur les routes, Sophie, presque 200 km de bouchons.
22: Oui, absolument, avec deux accidents. Le premier, c'est au nord-est de la capitale, sur la francilienne extérieure entre Épieds et Louvres. La voie de droite est fermée. Il y a aussi un accident au sud-est de la capitale. C'est sur la francilienne intérieure juste après Ponto Combo. Dans la sortie 16, Ponto Croix Saint-Claude, il y a une voiture et un poids lourd impliqués dans cette sortie 16. Soyez prudents, levez le pied si vous devez passer par là. Et puis attention, il y a un véhicule en panne au sud de la capitale. C'est sur l'A6A en direction de la province. La voie de droite est fermée à la circulation à hauteur de Cachan. Et n'hésitez pas à nous prévenir si vous voyez quelque chose sur la route. 01 42 30 10 10. Marine Le Génie, on vous dit à tout à l'heure.
21: À tout à l'heure.
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22: Salut tout le monde, j'espère que vous allez bien. Vous passez un bon jeudi 2 juillet. Ma foi, il est 15h03. On passe l'après-midi tous ensemble avec vos chansons préférées, comme chaque jour d'ailleurs. Dans la suite, est-ce que vous voulez savoir ce qu'il va y avoir? Eh bien, il y aura le duo Johnny Clegg et Savuka. Il y aura aussi Lio avec un souvenir de l'année 1980. On reviendra un petit peu plus de manière contemporaine avec le dernier single de Vanessa Paradis, Les épines du cœur, juste derrière Gérard Blanc. Voici notre histoire.
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0: écoutez votre radio locale ici par Île-de-France. C'est Johnny Clegg et sa vocette Johnny Clegg intitulée, enfin qu'on appelait le Zoulou blanc à l'époque. Et alors que Nelson Mandela était emprisonné depuis 1964, c'est un titre forcément qui évoque toute une époque à Simbonanga en Zoulou. Ça veut dire celui qu'on n'a pas vu. Et à l'époque justement, diffuser des photos de Nelson Mandela était illégal en Afrique du Sud. Nous étions en 1987. On fait un point sur vos conditions de circulation pour vous dire qu'il y a 185 km de ralentissement sur nos routes franciliennes. Un nouvel accident s'est produit au nord de la capitale, c'est à hauteur de Gennevilliers. Une moto est impliquée de l'A15 vers Paris en direction de la 86 intérieure. La voie de droite est fermée à la circulation. Et puis, on a toujours cet accident un petit peu plus haut sur la francilienne extérieure entre Épier et Louvre, et la voie de droite fermée aussi à la circulation. Attention aussi au sud de la capitale, je vous en parlais tout à l'heure. Il y a ce véhicule en panne sur l'A6A en direction de la province à hauteur de Cachan. Prudence et bonne route. Et puis appelez-nous si vous voyez quelque chose sur la route. Alexandra vous attend au 01 42 30 10 10.
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0: Dans la suite, vos trois chansons françaises à la suite pour chanter à tue-tête sur ceci par exemple.
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0: Une chanson d'amour signée Amir. Qu'est-ce qu'on aime cette chanson, elle s'appelle « À l'imparfaite ». Il y aura aussi Florent Pagny et France Gall sur votre radio locale ici Paris-Île-de-France. Bon jeudi.
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0: On écoutait Florent Pagny à l'instant sur votre radio locale, ici Paris de France. Florent Pagny qui était hier à l'Olympia, il poursuit son aventure et sa série de concerts. Il y sera encore ce soir et pour quelques dates encore. Yasliman aussi en concert, tiens, ce jeudi soir. Il sera à la salle Pleyel dans le 8e arrondissement à 20h. Et nous, on fait un point sur vos conditions de circulation à 14h32 avec 183 km de ralentissement. Et on prend des nouvelles aussi des fermetures nocturnes avec vous, Grégoire Godefroy.
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2: Avec quelques fermetures nocturnes à prévoir une nouvelle fois ce soir dans notre région, notamment sur le boulevard périphérique intérieur entre la Porte des Lilas et la Porte Brancion, sur la 13 aussi, fermeture en direction de Paris entre Rocancourt et la Porte d'Auteuil, et toujours sur la 13 en direction de la province entre Porte d'Auteuil et Rocancourt, dans l'autre sens tout simplement. Sur la 15 vers la province, ce sera fermé entre Franconville et Saint-Ouen-l'Aumône. Sur la 4 en direction de la province, ce sera fermé entre la Porte de Bercy et Nogent-sur-Marne. Sur la 86 maintenant, dans le sens extérieur entre Nanterre et Rueil-Malmaison, ce sera fermé entre Rungis et Saint-Maurice également. Et puis dans le sens intérieur de cette A86, ce sera fermé entre Rueil-Malmaison et Nanterre. Sur la Nationale 118 vers Paris, fermeture entre les Ulis et Vélizive et la Coublée. Et puis entre Vélizive et la Coublée et Meudon-la-Forêt. Très belle route avec ici Paris Île-de-France.
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0: Excellent jeudi à l'écoute de votre radio locale ici Paris Île-de-France. Profitez bien de votre après-midi pour vous détendre un petit peu avec la musique que vous aimez, dont celle de Cher qui arrive dans un instant. Il y aura aussi Black avec Wonderful Life, Véronique Sanson avec Amoureuse, et là c'est les Fine Young Cannibals, She Drives Me Crazy, sur votre radio locale ici Paris Île-de-France.

0: C'était Cher à l'instant sur votre radio locale ici par Île-de-France avec le Choup Choup Song. 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Allez, on fait un point sur vos conditions de circulation parce qu'il y a quelques difficulté à vous signaler avec 206 km de ralentissement. On a un accident survenu sur la francilienne extérieure entre Épier et Louvres. Je vous en parlais déjà tout à l'heure. La voie de droite est fermée. Un petit peu plus loin, toujours sur cette francilienne extérieure, un autre accident entre Fontenay en Parisie et Mareuil en France. C'est un poids lourd qui est impliqué avec la voie de gauche fermée à la circulation. On a toujours cet accident de moto aussi à hauteur de Gennevilliers, de l'A15 vers Paris en direction de l'A86 intérieure. La voie de droite est également fermée à la circulation. Et puis attention au sud de la capitale, accident sur l'A6B en direction de la capitale, justement entre Arcueil et la Porte d'Italie. Deux voitures sont impliquées, vous circulez uniquement via la voie de droite. Soyez prudents, faites bonne route et puis appelez-nous si vous avez d'autres infos trafic à partager avec nous. Alexandra vous attend au standard 01 42 30 10 10 et vous pouvez aussi nous contacter via ce même numéro par vocal sur WhatsApp.
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0: Bientôt les infos de 15h et pour nous y emmener, ce sera la musique avec Indochine, Alex Warren et Jean-Jacques Goldman.
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0: 1985 avec le groupe Indochine et cet immense succès, Tes yeux noirs.
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0: Je vous souhaite un excellent jeudi à l'écoute de votre radio locale ici Paris Île-de-France. Nous sommes le 2 juillet, il est 15h, c'est l'heure de s'informer en compagnie de notre journaliste Marine Legénie.
2: Des centaines de pompiers luttent toujours contre les incendies dans le sud. Le plus important dans l'Aude, toujours pas maîtrisé. Il a parcouru 950 hectares. Mais aussi au nord de Marseille, où en revanche, c'est fixé. Marseille, où se tient une cellule de crise interministérielle sur les risques incendies aujourd'hui, en présence du Premier ministre Sébastien Lecornu. Autre incendie en cours, on l'apprend cet après-midi, près de Canet, en Roussillon. Trois campings évacués. Les pompiers sont toujours sur place pour tenter de contenir les flammes. Les parents des deux fillettes de 15 mois retrouvées mortes par déshydratation lundi matin dans le nord près de Valenciennes sont mises en examen pour privation de soins et incarcérées. La famille n'avait jamais fait l'objet d'un signalement, précise le parquet. Les quatre autres enfants de la fratrie, âgés de 2 ans et demi à 6 ans, ont été confiés au service de l'aide sociale à l'enfance. Il clame son innocence depuis 32 ans. Dany Le Prince aura un nouveau procès. La cour de révision annule sa condamnation à perpétuité pour un quadruple meurtre en 1994. C'est une décision historique. Il n'y avait que 12 cas de révision depuis 1945. Une plainte déposée contre la SNCF après la mort d'un chat sur les voies de la gare de Lyon à Paris. C'est son propriétaire qui porte plainte ainsi que l'association pour la défense des droits des animaux. Le chat s'est échappé de son sac avant de se mettre sur les voies. Les 16e de finale de la Coupe du Monde 2026 de foot, la suite, deux poids lourds entrent en compétition. L'Espagne qui affronte l'Autriche à 21h et le Portugal, ce sera contre la Croatie un peu plus tard à 1h du matin.
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2: 15h et bientôt 2 minutes, vous écoutez ici Paris Île-de-France et ça fait longtemps qu'on n'en avait pas vu, mais le ciel est gris.
0: Mais oui, c'est vrai. Ça fait plaisir de voir des nuages. Vous ne trouvez pas, Marine Legénie?
2: C'est le monde à l'envers.
0: Franchement, 21 à 26 degrés, ça fait du bien aussi côté température. Cette nuit, on aura 14 à 16 degrés côté minima. Demain, un beau soleil prévu toute la journée, un mercure qui remonte avec jusqu'à 30 degrés ce vendredi. Samedi et dimanche, de belles journées ensoleillées également et une petite pointe à 33 degrés pour dimanche. Mais pour le moment, eh bien, il ne fait que 21 degrés, j'ai envie de dire, à Magny-en-Vexin, 22 degrés à Goussainville, 23 à Oudan, il fait 24 à Saint-Germain-en-Laye, 25 à La Ferté-Gaucher, 26 à Étampes et 25 degrés à Paris, Marine Legénie.
2: Sur les routes, 220 km de bouchons, Sophie.
0: Ouais, 220 km de bouchons. On ne va pas oublier de faire votre infotrafic avec quelques accidents, notamment au nord de la capitale. C'est un accident sur la francilienne extérieure entre Épieds et Louvre. Un petit peu plus loin, sur la francilienne extérieure, toujours un accident entre Fontenay-en-Parisis et Marais en France. Il y a toujours cet accident de moto aussi, à hauteur de Gennevilliers, de l'A15 vers Paris, en direction de l'A86 intérieure et puis au sud de la capitale, soyez prudents. Accident sur l'A6B, en direction de la capitale d'Arcueil vers la porte d'Italie. Marine Legénie, oui, vous revenez tout à l'heure avec beaucoup de bonheur. D'ailleurs, on vous accueillera à 16h tout pile.
2: À tout à l'heure.
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0: Merci d'être là. Bon courage à vous hein, si vous bossez en ce moment. Et poussez le son si vous le pouvez. Il y a du bon son justement qui arrive dans la suite. Il y aura le groupe Police, Corinne Charby avec un super souvenir. Vous allez chanter sur Pile ou Face. Marc Lavoine et Bambou et Alain Bachung pour redémarrer cette nouvelle heure. Merci d'être là. Bienvenue.
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0: Si seul nous chante le groupe Police sur votre radio locale ici Paris de France. Et justement, ici, vous n'êtes jamais tout seul. On vous accompagne notamment sur la route avec un point sur vos conditions de circulation à 15h16. 232 km de ralentissement. Il y a toujours cet accident au nord de la capitale sur la francilienne extérieure de Fontenay en Parisie vers Marais en France. C'est un poids lourd qui est impliqué et qui obstrue la voie de droite, donc qui obstrue la voie de gauche. Donc vous circulez uniquement via la voie de droite au nord de la capitale. Attention aussi au sud de la capitale, on a toujours cet accident sur la 6B en direction de Paris entre Arcueil et la Porte d'Italie. Deux voitures sont impliquées, la voie de gauche est fermée à la circulation. Soyez prudents, faites bonne route à l'écoute de votre radio locale ici Paris Île-de-France. Des infos trafic à partager avec nous, c'est très simple, vous nous appelez au 01 42 30 10 10.
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0: Et puis vous pouvez aussi nous envoyer un message sur notre WhatsApp, c'est le même numéro, 01 42 30 10 10. Je vous lis en direct, bien évidemment. N'hésitez pas à m'envoyer un petit coucou ou encore une dédicace pour quelqu'un que vous aimez. Nous, dans la suite, ce sont vos trois chansons françaises à la suite qui débarquent.
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0: Avec Man, Dédé Mitchell, il y aura aussi Yann Muller dans la suite et Michel Sardou avec Être une femme. Merci d'être à l'écoute de votre radio préférée, votre radio locale ici Paris Île-de-France. Et bon jeudi.
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0: On écoutait Eddy Mitchell sur votre radio locale ici par Île-de-France à 15h28. C'était Mans. Et on va retrouver maintenant Grégoire Godefroy parce qu'on adore vous donner plein de bons plans cet été. Voici l'agenda de l'été.
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2: Direction le Val d'Oise pour commencer avec le retour du Enghien Jazz Festival à partir d'aujourd'hui. Encore une fois, l'événement musical met les petits plats dans les grands pour tous les amateurs de jazz et les autres, avec un mélange de concerts gratuits à découvrir sur la scène du Lac et sur la scène du Jardin des Roses, et puis des concerts payants à vivre au Théâtre du Casino. C'est déjà la 25e édition de ce festival, devenu incontournable en Île-de-France. Ce soir, pour la première grande soirée, c'est du Jazz Manouche au programme avec Thomas Dutronc.
3: Gabriel, tu flottes dans mon cœur, c'est une illusion de douceur.
2: Thomas Dutronc, ce soir au Théâtre du Casino, et le Enghien Jazz Festival, ça commence donc aujourd'hui et jusqu'à dimanche. À partir d'aujourd'hui aussi, c'est Dolce Vita sur scène. Ce festival citoyen et inclusif placé sous le signe du cinéma et de l'Italie. C'est la 5e édition aux arènes de Lutèce, avec ce soir la diffusion d'Il était une fois dans l'Ouest de Sergio Leone. Dolce Vita sur scène, c'est à vivre ici.
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0: La suite va faire plaisir. Voici Robbie Williams avec Angels sur ICI Paris Île-de-France.

0: Je pars, c'était Nicolas Perrac sur votre radio locale ici par Île-de-France. Tiens, un petit message à l'attention de David qui nous a écrit sur le WhatsApp de la radio avec une question. Y a-t-il encore la fan zone Lego à la Villette samedi pour le match France-Paraguay? Ben oui, absolument David, avec un coup d'envoi à 23h. L'accès à la fan zone Lego est gratuit, ça ouvre dès midi du lundi au dimanche. Il est préférable, nous dit-on, de s'inscrire. Et là, ça a l'air d'être assez complet hein, pour samedi, mon cher David. Mais vous pouvez y aller jusqu'à 2h avant le début du match. Ils vous feront rentrer en fonction de la capacité d'accueil restante, évidemment, et des désistements éventuels. Vous pouvez retrouver toutes les infos sur fanzonelego.com. Nous, on fait un petit point sur vos conditions de circulation pour vous dire que nous avons 259 km de ralentissement. Un accident survenu au nord-ouest de la capitale, c'est sur la N184 intérieure de Saint-Ouen-aux-Mônes vers la zone d'activité Le Vert-Galant. Soyez prudents et bonne route à l'écoute de votre radio locale ici par Île-de-France. Vous le savez, hein, si vous voyez quelque chose sur la route, eh bien vous nous prévenez au 01 42 30 10 10.
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0: Pour nous emmener aux infos de 16h, on va retrouver le groupe Queen. Il y aura aussi Vita avec son nouveau single et Renaud.
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0: On est fan de cette chanson, bien évidemment, et de tout le répertoire de Queen. On écoutait Radio Gaga.
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0: Bienvenue si vous nous rejoignez à l'instant, vous écoutez votre radio locale ici Paris-Île-de-France. Il est 16h, excellent jeudi, on s'informe avec Marine Legénie.
2: Poussé par le vent, le feu progresse dans l'Aude. Il a déjà parcouru 950 hectares. Plus de 600 pompiers sont engagés. Un incendie est également en cours dans les Pyrénées-Orientales, près de Canet en Roussillon. Il a entraîné l'évacuation de 3 campings. Et puis, autre feu qui vient de se déclarer dans le Gard, à Roquemort, tout près des habitations, dans les Bouches-du-Rhône. En revanche, à Lançon-Provence et à Rognac, les feux sont fixés. Situation en direct à retrouver sur ici.fr. Les feux de forêt au cœur d'une nouvelle cellule de crise interministérielle à Marseille aujourd'hui, c'est en ce moment. Sébastien Lecornu, le Premier ministre, est sur place. Alors que la motion de censure des écologistes contre le gouvernement pour impréparation est examinée à l'Assemblée, vouloir nous censurer alors qu'on gère une canicule, ça entretient la crise, a réagi la porte-parole du gouvernement. Maud Bréjon était invitée de Ma France tout à l'heure sur ICI. Émission à réécouter sur ICI.fr. Danilo Prince est de nouveau présumé innocent après cette décision rarissime de la Cour de révision qui a annulé donc sa condamnation à la prison à vie dans ce célèbre dossier criminel du quadruple meurtre dans la Sarthe en 1994. Un nouveau procès va donc avoir lieu. Avec une troisième vague de chaleur annoncée, beaucoup sont en quête d'un ventilateur ou d'un climatiseur. Plusieurs supermarchés Lidl ont dû fermer ce matin après des émeutes et des dégâts, explique l'enseigne, des bousculades notamment en région parisienne et dans le Bas-Rhin. 16e de finale de la Coupe du Monde ce soir avec l'Espagne qui affronte l'Autriche à 21h et le Portugal contre la Croatie.
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2: 16h et bientôt 2 minutes, vous écoutez ICI Paris-Île-de-France et c'est un ciel entrecoupé de bleu et de gris.
0: Oui, c'est vrai, une petite éclaircie là au-dessus de nos têtes qui fait du bien. Le soleil qui perce, surtout sur les Hauts-de-Seine et la Seine-Saint-Denis, nous dit Météo France cet après-midi. Les températures, elles sont agréables, 21 à 26 degrés. Cette nuit, on aura 14 à 16 degrés côté minima. Demain, un beau soleil prévu toute la journée avec un mercure qui remonte jusqu'à 30 degrés. Samedi et dimanche, encore de belles journées ensoleillées, ça va être sympa pour le week-end et le début des vacances peut-être pour vous. Une petite pointe côté température à 33 degrés pour dimanche. Il fait en tout cas, pour le moment, on en profite de ces températures un petit peu fraîches, ça fait du bien à Marine Legénie. 21 degrés à Magny-en-Vexin, 22 degrés à Goussainville, 23 à Pontoise, 24 à Rambouillet, 25 à Sceaux. Il fait 26 degrés pour le moment à Fontainebleau, ce sont pour les maxima, et 25 degrés à Paris.
2: Il y a du monde sur les routes, Sophie, cet après-midi.
0: Oui, c'est vrai, 270 km de ralentissement et une difficulté surtout au nord-ouest de la capitale avec un accident survenu sur la N184 intérieure de la zone d'activité Le Vert-Galant vers Saint-Ouen-aux-Mônes. Fond de Vaux, c'est un poids lourd qui est impliqué. Soyez prudents, il y a un petit ralentissement dans le secteur aussi. 20 minutes de temps de parcours entre Méry-sur-Oise et Éragny. Sinon, pas d'autre chose à vous signaler, pas d'autres accidents, ça c'est la bonne nouvelle. C'est un petit peu rouge, mais c'est normal. Hein. On est jeudi après-midi, un petit peu rouge sur le périph' entre la porte d'Auteuil et la porte d'Orléans. Vous comptez pour le moment 40 minutes de temps de parcours. Vous revenez tout à l'heure, Marine Legénie ?
2: Oui, à 17h.
0: On est bien d'accord ? Allez, à tout à l'heure.
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0: Bienvenue si vous nous rejoignez à l'instant sur votre radio locale ici Paris-Île-de-France. Il est 16h passé de 3 minutes. Alors j'ai plusieurs choses à vous dire. Hein. J'attends vos messages WhatsApp au 01 42 30 10 10 pour me faire un petit coucou, pourquoi pas. Et deuxièmement, si vous aimez la musique des années 80, eh bien je vous invite à aller sur notre appli ici et vous allez voir notre web radio 100% années 80 parce que les années 80, on les aime ici. Voici Julien Clerc avec cette chanson justement de 83, Cœur de rocker.

0: Vous écoutez Julien Clerc et petite dédicace à une petite romane qu'on appelle Cœur de Rocker, comme c'est mignon. Allez, dans la suite, on va retrouver Romain Bruneau. On va partir dans le 91 dans la suite du programme à la rencontre de Dominique, un traiteur pas comme les autres, qui sera au micro justement de Romain Bruneau dans Les gens d'ici. Ce sera après la chanson officielle de la Coupe du Monde. Écoutez, voici Shakira et Burna Boy qui débarquent.
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0: Et on adore cette chanson, la chanson officielle de la Coupe du Monde signée Shakira et Burna Boy. D'ailleurs, je vous rappelle que la France jouera en huitième de finale de la Coupe du Monde. Ce sera samedi contre le Paraguay. On sera évidemment là sur Ici Paris Le France pour vous faire vivre ce match en direct. 100% bleu, ce sera dès 22h30. Allez, on retrouve Romain Bruno pour les gens d'ici, direction l'Essonne cet après-midi, où nous retrouvons Romain. Romain, vous êtes sur un petit marché en compagnie de votre invité.
1: Eh oui, je suis avec Dominique.

0: Un traiteur pas comme les autres. Bonjour Dominique.
1: Bonjour à tout le monde.
0: Alors Dominique, je dis pas comme les autres traiteurs parce que nous sommes sur le marché de Chili Mazarin. Vous proposez différents plats, mais ils viennent d'où tous ces aliments ?
1: Ben, sur le marché, je fais mes courses le matin et ensuite je fais sur place. Toutes les cuissons sont faites sur place le matin et puis selon ce que j'ai envie de manger le jour même.
0: Mais c'est excellent, donc vous faites travailler en fait tout le marché parce que vous achetez vos produits. En plus, vous savez exactement la traçabilité des produits.
1: Exactement, mon poisson chez le poissonnier du marché, mes légumes pareil, la viande, tout sur le marché.
0: D'où vous est venue cette idée de dire tiens, je vais être un traiteur mais je vais chercher mes produits directement à 2 ou 3 mètres de moi?
1: Je n'ai pas voulu faire comme tout le monde, c'est-à-dire je ne veux pas préparer à l'avance, tout est fait sur place. Les clients me voient travailler, me voient préparer et ensuite il n'y a plus qu'à choisir et se servir.
0: Parce que là on est aussi bien dans votre cuisine que sur votre étalage, vous êtes accoudé d'ailleurs là où vous cuisinez, c'est ça?
1: Tout à fait, exactement ça. Et puis j'ai mes plaques de cuisson, une fois que c'est fait, je les mets en vitrine et tout est prêt.
0: Il y a quoi à manger par exemple?
1: Aujourd'hui j'ai fait un fricassé de poulet, il y a du porc au caramel, souris d'agneau aux agrumes, rougail saucisse, j'ai les crevettes en fricassé, le porc au coco, j'ai fait des cuisses de canard à l'orange. Ensuite, on a le colombo de poulet. Et j'ai un sauté de légumes frais, une julienne de légumes, quoi. Et du poulet coco.
0: Et vous avez fait tout ça ce matin?
1: Tout a été fait ce matin. Il n'y a plus qu'à. Les sauces, tout, les gens, ils peuvent regarder, ils peuvent même copier s'ils veulent. Voilà, il n'y a aucun problème là-dessus.
0: Ça peut donner une source d'inspiration en même temps, vu que les produits, on peut les retrouver tout autour de nous sur le marché.
1: Et puis bon, je fais voir qu'on n'est pas obligé d'avoir forcément un laboratoire pour tout préparer. Parce que ça prouve aussi la fraîcheur de mes produits, parce que comme c'est fait sur place, donc les gens ils ont beaucoup plus confiance, parce que je ne prends rien ni à l'avance, ni rien n'est prêt à l'avance, tout est fait sur place, le jour même.
0: Ça vient d'où cet amour de la cuisine?
1: Depuis l'âge de 14 ans, c'est un métier que j'ai appris, j'ai fait l'école hôtelière, et ensuite je travaille dans plusieurs restaurants, grands restaurants, hôtels. J'ai eu quelques restaurants à mon compte, et puis ensuite je me suis lancé sur les marchés.
0: Quand est-ce qu'on peut vous retrouver derrière les fourneaux?
1: Je suis là le jeudi et le dimanche.
0: Et heureux avec le sourire?
1: Toujours, sinon c'est pas la peine.
0: Merci Dominique.
1: C'est moi, et puis à très bientôt.
0: À très bientôt, ici sur le marché à Chili Mazarin. Mm-hmm. Venez découvrir Dominique, un traiteur pas comme les autres.
2: Merci beaucoup à vous deux. Dites donc Dominique, vous nous avez donné faim à 16h14. Allez, nous on poursuit en musique avec Fool's Garden dans un instant avec Lemon Tree et ce souvenir de l'année 78. Si, Sex and Son. C'est bientôt les vacances. Voici Serge Gainsbourg sur votre radio locale ici par Île-de-France. Bon jeudi.

0: Une chanson des Fool's Garden sur votre radio locale ici par Île-de-France, c'était Lemon Tree. Il est l'heure de faire un point sur vos conditions de circulation avec 270 km de ralentissement. C'est déjà pas mal pour cet après-midi. On a quelques accidents aussi à dénombrer, notamment au nord-ouest de la capitale. Accident sur la N184 intérieure de la zone d'activité Le Vert-Galant vers Saint-Ouen au Mône-Fontevaux. Attention, c'est un poids lourd qui est impliqué avec un ralentissement dans le secteur. Vous mettez 20 minutes pour le moment entre Mairie-sur-Oise et Éragny. Attention aussi au nord de la capitale. On a un accident qui vient de survenir sur l'A86 extérieure. Il y a une moto impliquée ainsi qu'une voiture. La voie de droite est fermée à la circulation. C'est juste avant d'arriver à la Courneuve. Attention aussi au sud à cet accident survenu sur l'A86 intérieure entre Fresnes et Antony. Deux voitures impliquées et la voie de gauche fermée à la circulation. Bien évidemment, appelez-nous si vous voyez quelque chose. Faites-nous plaisir, partagez vos infos trafic avec nous. Un vocal sur WhatsApp ou un coup de fil en direct. 01 42 30 10 10. On compte sur vous.
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0: Et on va parler photo dans l'humour en tube aujourd'hui à la veille des vacances en compagnie d'Arnaud de sa mère et de Farid. Alors ne bougez pas, ce sera après la musique de Gold sur votre radio locale ici Paris Île-de-France.
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0: c'est Gold sur Ici Paris de France avec Cali Coba. Les grandes vacances approchent, on a hâte et les photos de vacances vont bientôt déferler dans nos groupes WhatsApp. Mais figurez-vous, dans l'humour en tube, Fred Ballard s'est intéressé au grand retour du Polaroid qui n'a pourtant pas que des avantages.
1: Je vous livre cette statistique assez rigolote. 7% des personnes du troisième âge qui prennent un Polaroid décèdent avant que la photo apparaisse.
2: C'est vrai que ça peut mettre un certain temps et parfois la photo n'apparaît jamais. Donc le Polaroid, c'est sympa. Mais Arnaud de sa mère nous conseille quand même le numérique pour nos photos de vacances, surtout pour les selfies devant la mer.
1: Quand on prend une photo à bout de bras comme ça, en règle générale, on a une tête de con. Et donc là, on peut, sur l'écran, tout de suite effacer. On recommence, on regarde, on efface, on connaît. Et puis au bout d'une cinquantaine d'essais, on a une photo à peu près potable. Alors que le Polaroid, on prend une seule photo, mais après c'est le suspense. Pourvu que j'ai pas une tête de con.
2: Oui, d'autant que le Polaroid est censé être conservé, affiché aux yeux de tous sur la porte du frigo. Mais bon, d'un autre côté, une tête de con sur la porte du frigo, c'est la garantie d'un fou rire à chaque passage en cuisine. Ce qui n'est pas le cas de certains selfies postés sur les réseaux sociaux.
3: Elle est super sexy, elle met des photos d'elle toute la journée. Le maximum du narcissisme pour moi. Elle met une photo d'elle, elle écrit en dessous « Bonne journée ». Pour elle, c'est un don. Bonne journée, sois honnête avec moi, c'est pas du tout ce que tu veux me dire. Ce que tu veux me dire, c'est je suis bonne et vous ne toucherez jamais, bande de crevards. C'est ça que tu veux dire.
2: Voilà, donc il faut savoir parler le selfie couramment si on veut passer un été bien poilant sur les réseaux sociaux. Farid est un expert en narcissisme pixelisé. Et pour celles et ceux qui ne sont pas photogéniques, mieux vaut une bonne grimace qu'une moue de rascasse.
0: Oui, c'est ça. Merci beaucoup Fred Ballard. Et les photos, on les publie aussi sur Facebook ou Instagram. Tiens, venez vous abonner à notre Facebook et Instagram Ici Paris Île-de-France. Vous verrez peut-être notre tête avec une belle photo ou pas d'ailleurs. Allez, on poursuit la musique avec Pascal Obispo et Francis Cabrel. Voici « Il faudrait que pleuve l'amour ».

0: Je sais pas vous, mais moi je l'aime vraiment bien cette chanson. Il faudrait que pleuve l'amour. Le duo fonctionne super bien. C'était Pascal Obispo et Francis Cabrel sur ICI Paris Île-de-France. Il est l'heure de faire un point sur vos conditions de circulation. 287 km de bouchons. On fait aussi le point avec Grégoire Godefroy sur les fermetures nocturnes.
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2: Avec quelques fermetures nocturnes à prévoir une nouvelle fois ce soir dans notre région, notamment sur le boulevard périphérique intérieur entre la porte des Lilas et la porte Brancion, sur la 13 aussi. Fermeture en direction de Paris entre Rocancourt et la porte d'Auteuil, et toujours sur la 13 en direction de la province entre porte d'Auteuil et Rocancourt. Dans l'autre sens, tout simplement. Sur la 15 vers la province, ce sera fermé entre Franconville et Saint-Ouen-l'Aumône. Sur la 4 en direction de la province, ce sera fermé entre la porte de Bercy et Nogent-sur-Marne. Sur la 86 maintenant, dans le sens extérieur entre Nanterre et Rueil-Malmaison, ce sera fermé entre Rungis et Saint-Maurice également. Et puis dans le sens intérieur de cette A86, ce sera fermé entre Rueil-Malmaison et Nanterre. Sur la nationale 118 vers Paris, fermeture entre les Ulis et Vélizive et la Coublée. Et puis entre Vélizive et la Coublée et Meudon-la-Forêt. Très belle route avec ICI Paris Île-de-France.
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0: On profite de cette semaine plus clémente côté température chez nous en Île-de-France et on va profiter dans un instant des petits plaisirs de l'été en compagnie de David Kolski qui tend son micro aujourd'hui à Anouchka qui adore les terrasses autour de la place des Vosges dans le 14e arrondissement de Paris. On verra tout ça dans la suite après Bandolero y Paris Latino et puis après une chanson qui résonne dans les stades et qu'on adore. Voici Jo Dassin avec Dans les yeux d'Émilie sur votre radio locale ici Paris Île-de-France.
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2: On ne dirait pas hein, avec ce nom de groupe Bandolero, mais c'est bien un groupe français actif entre 83 et 89. On écoutait Paris Latino sur votre radio locale, ici Paris Île-de-France. Cet été, vous le savez peut-être, ici part à votre rencontre pour partager vos petits plaisirs dans notre région en toute simplicité au micro de David Kolski. On va retrouver Anouchka qui vit dans le 14e arrondissement de la capitale pour nous parler d'une place ultra célèbre à cheval, elle, sur les 3e et 4e arrondissements.
3: Moi, j'adore une piscine de rosée.
4: C'est quoi ?
3: Comment ça, c'est quoi ? Bonjour, je m'appelle Anouchka, j'habite dans le 14e arrondissement de Paris et mon petit plaisir de l'été, c'est les terrasses.
4: Pourquoi les terrasses ?
3: Parce qu'il fait bon, il fait chaud et on peut se désaltérer un verre à la main.
4: Mais quoi comme genre de verre ? Plutôt alcoolisé ou pas trop ? Parce qu'avec modération quand même, hein ?
3: Plutôt alcoolisé. Moi, j'adore une piscine de rosée.
4: C'est quoi ?
3: Comment ça, c'est quoi ?
4: Il y a quoi dans une piscine de rosée, plein de rosée ?
3: Un grand verre rempli de glaçons et un très bon rosé.
4: On rappelle quand même que l'abus d'alcool est dangereux pour la santé, il faut consommer avec modération. Sinon, qu'est-ce qu'il y a comme terrasse de sympa ? Est-ce que vous avez un lieu particulier à nous recommander ?
3: J'aime beaucoup la place des Vosges et toutes les petites terrasses avoisinantes. Et surtout Carrette, parce que quand j'y vais, on y croise vraiment du beau monde.
4: On y va tout seul ou on y va avec des copines ?
3: On y va tout seul, à deux, entre copines, vraiment on y va comme on veut.
4: Et alors, qu'est-ce qu'il y a à faire autour du côté de la place des Vosges ? Parce qu'il y a des galeries d'art, je sais qu'il y a un grand parc.
3: Alors, à côté de la place des Vosges, oui, il y a des arcades avec plein de galeries, il y a plein de petites boutiques hyper jolies, et surtout il y a une grande rue avec les plus belles boutiques de Paris pour faire son shopping de l'été.
4: Et alors, qu'est-ce que vous souhaiteriez aux auditrices et aux auditeurs d'ici Paris-Île-de-France pour cet été ? Vous leur souhaitez quoi ?
3: Je leur souhaite d'avoir un beau bronzage et surtout de prendre du plaisir parce que c'est très important.
2: Merci beaucoup Anouchka, merci David Kolski. La place des Vosges est l'une des plus anciennes places de Paris et aussi l'une des plus belles, ça c'est vrai. À la base, elle se nommait, pour la petite histoire, la place royale, car initialement elle était dédiée au roi Henri IV. Allez, après les bons plans de notre auditrice Anouchka, eh bien on va retrouver la musique avec Taylor Swift et Opelite sur votre radio locale ici Paris-Île-de-France. Excellent jeudi avec nous.

0: Taylor Swift à l'instant sur votre radio locale ici Paris-Île-de-France avec Hoplite. Il est 16h47. On jette un œil sur la carte avec 320 km de ralentissement. C'est pas mal hein, pour cette heure-ci avec toujours cet accident au nord de la capitale. C'est sur la 86 extérieure juste avant la Courneuve. Soyez prudents. Une moto et une voiture sont impliquées. Au sud de Paris, on a trois difficultés. Cet accident sur la 86 intérieure entre Fresnes et Antony. Deux voitures impliquées. Un petit peu plus bas, c'est un accident survenu entre Savigny-sur-Orge et Viry-Châtillon avec deux voitures impliquées sur l'A6 en direction de la province. Et puis il y a aussi cet accident survenu sur la francilienne intérieure de Tigerie vers Lieusaint. Deux voitures également impliquées avec la voie de droite fermée à la circulation. Notre numéro de téléphone 01 42 30 10 10 pour nous partager vos infos trafic. On compte sur vous.
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0: Et voici une artiste magnifique qui nous a quittés brutalement il y a déjà 13 ans. Elle était née à Los Angeles et s'était installée en France au début des années 90. On écoute son premier single et énorme succès. Voici Terry Moïse avec Les Poèmes de Michel sur votre radio locale ici Paris-Île-de-France. Excellent après-midi.

0: Sublime chanson, les poèmes de Michel, Terry Moïse à l'instant sur votre radio locale ici Paris, Le France. Dans la suite, pour nous emmener aux infos de 17h dans moins de 8 minutes, Benjamin Biolay et son nouveau single, mais aussi Michel Berger.
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0: On écoutait le nouveau single Écran Total de Benjamin Biolay. Benjamin Biolay qui sera en concert chez nous à Nogent-sur-Marne, ce sera le 17 octobre, et au Zénith de Paris les 5 et 6 novembre. Permettez-moi de remercier l'équipe en régie, Alix et Alexandra, aujourd'hui Océane et Yanis. Je vous laisse en compagnie d'Éric Bastien, juste après les infos. Je vous souhaite évidemment un très très bon début de soirée avec nous. Prenez bien soin de vous.
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0: Excellent jeudi, à l'écoute de votre radio locale, ici Paris Île-de-France. C'est Marine Le Génie pour nous informer à 17h.
2: Près de 7000 départs de feu depuis le début de la saison et déjà 8700 hectares brûlés. Voilà les tout derniers chiffres donnés cet après-midi par Sébastien Lecornu, le Premier ministre, depuis la cellule interministérielle de crise qui se tient à Marseille. Plusieurs incendies donc sont en cours dans le sud de la France. On fait le point à Narbonne. Deux maisons ont brûlé, 12 personnes évacuées. À la frontière entre l'Aude et l'Hérault, le feu toujours en cours a parcouru plus de 900 hectares. Incendie en cours également à Roquemort dans le Gard et à Canet en Roussillon, dans les Pyrénées-Orientales, où plus de 200 pompiers sont mobilisés. Attisés par un vent allant jusqu'à 80 km/h, les flammes ont entraîné l'évacuation de 3 campings et du pôle nautique, soit environ 2000 personnes. Fort heureusement, tout s'est bien passé, selon le maire de Canet, Stéphane Loda.
3: Les personnels des deux campings veillaient à ce que ça aille vite. Les moyens d'alerte, et notamment dans le Brasilia, qui avait inauguré un moyen d'alerte très innovant l'année dernière, a parfaitement fonctionné. Et donc, c'est allé relativement vite. Et puis bon, et entre la police municipale et les services de gendarmerie, c'est allé assez vite. Pas de blessés. Non, pas de blessés, pas de victimes. Là-dessus, on a veillé à ce que les gens qui voulaient pour une raison X ou Y, revenir sur site ne puisse pas le faire. Donc, on a rendu la zone très hermétique très rapidement. Donc, pas de victimes, même pas de blessés légers pour le moment.
2: Stéphane Lodin, interrogé par ICI, Roussillon, vent, sécheresse, chaleur, les conditions sont très très défavorables. Les incendies de plus en plus précoces dans la saison, ils peuvent survenir partout sur le territoire. C'est ce que dit Grégory Allione, il est président d'honneur de la Fédération nationale des sapeurs-pompiers de France.
4: On est le 2 juillet, ah oui. Ça veut dire qu'on est très tôt dans l'été, ça veut dire que des feux catastrophes sont en train de se développer et peuvent émerger en ce moment même alors qu'on est au tout début de l'été. Je dirais que c'est un tournant aussi dans l'approche des saisons feux de forêt. Les feux d'aujourd'hui ne sont plus ceux d'il y a quelques temps. Ils ont une récurrence, ils ont une occurrence et ils ont une occupation temporelle et géographique qui devient hors norme. L'an dernier, on avait le feu de Ribotte. Je rappelle que le feu de Ribotte se déplaçait à des vitesses de propagation qui dépassaient les 8 km/h. Quand vous marchez à peine entre 3 et 4 km/h. Donc vous imaginez la vitesse de propagation des feux d'aujourd'hui.
2: Grégory Allione, invité de Ma France tout à l'heure à 13h sur ICI, émission à réécouter sur ICI.fr et l'appli ICI. Il clame son innocence depuis 32 ans. Danilo Prince aura un nouveau procès. La cour de révision annule sa condamnation à perpétuité pour un quadruple meurtre en 94, décision historique. Il n'y avait que 12 cas de révision depuis 1945. Et puis du foot, 16e de finale de la Coupe du Monde, la suite. Deux poids lourds entrent dans la compétition. L'Espagne qui affronte l'Autriche à 21h, le Portugal contre la Croatie à 1h du matin.
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2: 17h03, vous écoutez ICI Paris Île-de-France. Bonjour Éric Bastien.
6: Bonjour Marine Le Génie.
2: Le temps, c'est du gris un peu dans le ciel.
6: Oui, c'est pas génial, hein. Mais bon, écoutez, c'est quand même, les températures restent tout à fait correctes et abordables avec 21 degrés du côté de Sarcelles, 22 degrés à cette heure-ci, c'est pour Nemours, mais également Pithiviers, Clamart, 23 degrés à cette heure-ci du côté de Limeil-Brévannes ou encore Villejuif. Alors, quelques informations concernant cette nuit avec un ciel qui sera bien étoilé, des minimales qui seront comprises entre 14 et 16 degrés. Demain vendredi, une journée belle, un soleil très présent. Ça monte d'un cran quand même entre 27 et 30 degrés. On est quand même loin des 39-40. Oui. On sera entre 27 et 30 degrés, ce qui est digne, on va dire, d'un 3 juillet.
2: Sébastien Lecornu, Premier ministre, a dit qu'a priori, il n'y aurait pas de vigilance rouge ce week-end. Donc, c'est plutôt une bonne nouvelle.
6: Pour toute la France en général,
2: aucune vigilance rouge.
6: C'est une bonne nouvelle.
2: Voilà, on les prend. Hein.
6: Breaking news, voilà. Marine, on est comme ça. J'adore. Bon, on restera évidemment attentif. Voilà pour la météo en tous les cas.
2: C'est du rouge. En revanche, sur les routes d'Île-de-France, il y a quand même pas mal de monde.
6: Oui, à partir de demain, vendredi, bison futé qui voit rouge dans le sens de départ vendredi et samedi. Ben, on aura l'occasion d'en reparler. Mais c'est vrai que voilà, demain, c'est
2: vacances scolaires. Grand départ.
6: Hein, grand départ, les premiers grands départs. Il y a un petit peu de monde avec un accident, effectivement, sur la N104 intérieure qui vous ralentit entre Tigerie et Lieusaint. Des ralentissements sur la 3, la 86 et la 4, bien chargés sur la 1 dans les deux sens, d'ailleurs, hein, depuis la Courneuve pour rejoindre la porte de la Chapelle. Il y a un petit peu de monde sur la 13 avec un poids lourd qui est à l'arrêt depuis la porte d'Auteuil en direction du pont de Saint-Cloud, et puis éviter également la N118, extrêmement chargée. Des travaux d'ailleurs en cours en direction de Bièvre dès ce soir.
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6: Encore une fois, vous connaissez le bon réflexe pour joindre la radio. Si vous avez un instantané trafic, un incident, on compose le numéro de téléphone que vous connaissez évidemment par cœur, Marine.
2: 42 30 10 10.
6: Mais c'est parfait. Tiens, voilà, téléphone. Ah. C'est pas du tout de téléphoner ce que je viens de vous faire.
2: Non.
6: Voici, le jour s'est levé sur Ici Paris de France. Bienvenue et à tout à l'heure à 18h.
2: À tout à l'heure.

0: Le jour se lève, enfin s'est levé. C'est Téléphone sur Ici Paris Île-de-France, il est 17h10.
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0: Bonjour tout le monde, ravi de vous accueillir, j'espère que vous allez bien, vous avez passé plutôt une bonne journée, vous avez vu, les températures sont bien respirables, on est au cœur de l'été, on est déjà le 2 juillet et on est content de vous accueillir jusqu'à 20h avec toute la team Ici Paris Île-de-France et des cadeaux à la clé. 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Voici à Just Might, c'est une nouveauté et c'est signé Bruno Mars sur Ici.
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0: Smite, et c'est signé évidemment Bruno Mars sur votre radio ici Paris Le Franc. Je suis ravi de vous accueillir. Il est à presque 17h15 et tous les après-midi dans le 17-20 de l'été, on a décidé de se balader. C'est notre tour ici Paris Le Franc. On va succomber aujourd'hui, alors là franchement à cette heure-ci j'adore, aux délices du chocolat. C'est Bernard Adam qui est notre reporter et qui s'invite au cœur du musée du chocolat dans le 10e arrondissement. On va le retrouver sur place en direct. Bernard, je crois que vous êtes prêt à nous faire fondre là, très clairement.
1: Exactement, hein. Toujours prêt pour fondre pour un grand cru. Et pour parler de ce musée du chocolat avec nous aujourd'hui, on a Alice Sago qui est responsable du site. Merci d'être avec nous sur ICI Paris Île-de-France.
2: Merci à vous, bonjour Bernard.
1: On est dans une salle un peu particulière où on trouve ici eh bien, des œuvres en chocolat. Il y a une tour Eiffel, il y a Notre-Dame, il y a également ici devant nous l'Arc de Triomphe. C'est beaucoup d'heures de travail j'imagine pour créer toutes ces œuvres en chocolat avec beaucoup de détails.
2: Effectivement, nous avons de nombreuses sculptures en chocolat ici au musée qui ont toutes été fabriquées par des artistes chocolatiers et il a fallu pour certaines 6 mois de travail pour pouvoir les réaliser.
1: C'est aussi quelque chose qui doit plaire beaucoup à la famille quand on vient et qu'on est devant ces œuvres-là. C'est étonnant.
2: Effectivement, c'est rare de pouvoir voir des sculptures pareilles intégralement en chocolat. Et on sait que certains aimeraient bien y goûter, mais ce n'est pas possible.
1: Alors ici, on a aussi pas mal de collections. On peut en parler puisqu'on a des théières là devant nous. Elles sont théières ou chocolatières qui sont assez formidables, mais pas que.
2: Alors effectivement, ici à Paris, nous avons 1 millier d'objets authentiques, tous liés à l'histoire du chocolat.
1: C'est énorme, 1 millier. Hein.
2: Ouais, tout à fait. C'est 1h30 de visite hein, ici au musée. Donc sur vraiment l'histoire du chocolat, depuis les Mayas et les Aztèques jusqu'à nos jours. Et comme vous disiez, nous avons une très grande collection de tasses et de chocolatières destinées du coup uniquement à l'usage de la boisson chocolatée.
1: Qu'est-ce qui impressionne le plus les petits bouts quand ils arrivent ici au musée du chocolat ?
2: Je pense que c'est principalement le fait de découvrir que le chocolat finalement vient d'un arbre, le cacaoyer, où va pousser la cabosse et on va pouvoir récolter les fèves de cacao pour les fabriquer en chocolat.
1: Est-ce qu'on va pouvoir le goûter, ce chocolat, ici, au musée du chocolat, dans le 10e arrondissement de Paris ?
2: Alors oui, heureusement, il y a plein de dégustations pendant toute la visite de grands crus de cacao. Et on va pouvoir également, en fin de visite, déguster un praliné et une ganache devant une démonstration virtuelle menée par des meilleurs ouvriers de France.
1: Dans la visite, est-ce qu'on propose également à toute la famille de participer à des ateliers ?
2: Oui, tout à fait. Nous proposons des ateliers pendant lesquels on va pouvoir fabriquer ses propres chocolats et repartir avec à la fin. Et ça va être un vrai moment d'échange avec nos chocolatiers.
1: C'est vraiment un musée interactif.
2: L'idée, effectivement, elle va vraiment être d'avoir une visite immersive, interactive, où on va pouvoir apprendre en s'amusant et en famille.
1: Dites-moi, Alice, comment ce musée a vu le jour ?
2: Alors c'est grâce à l'initiative d'un collectionneur, Monsieur Eddy Van Bell, qui est passionné notamment par l'histoire du chocolat et qui a voulu faire découvrir au grand public toutes les collections qu'il possédait autour de cette histoire qui est passionnante.
1: Et la passion, ça se transmet ici au Musée de Chocolat. Merci Alice d'être passée sur ICI Paris Île-de-France.
2: Merci à vous.
1: Et si on veut venir goûter et puis s'amuser aussi, on vient tout simplement 28 boulevard Bonne Nouvelle, métro ligne 8 ou 9, arrêt Bonne Nouvelle. Voilà un bel endroit pour passer de bonnes vacances.
0: On s'est régalé Bernard Adam, merci beaucoup. Vous revenez dans une heure Bernard pour continuer ce tour ici Paris Le France. On ira faire un tour au Rex Studio, c'est un musée immersif pour découvrir les coulisses du cinéma autrement et on sait à quel point le cinéma c'est pas mal, surtout en ce moment où on a bien chaud, les salles sont climatisées. Il y a Toy Story 5 qui est sorti pour les enfants et le 9 août sortira La Pat Patrouille, le nouveau film de La Pat Patrouille. Non, mais je dis ça pour les enfants, les vacances vont commencer, c'est quand même de bonnes idées. 17h17, allez, on file sur la route pour savoir un peu comment ça se passe en ce début d'été avec 365 km de bouchons. On commence à être habitué hein, depuis le début de la semaine et même la semaine dernière, d'être très nombreux là, dès 17h, il y a un accident sur la 3 en direction de Paris impliquant 2 voitures et 1 poids lourd. Compliqué dans le secteur de la 86 et de la 4 encore plus au sud avec un véhicule en panne d'ailleurs en direction de Paris. C'est pas terrible sur le sud à 6A et à 6B. Je vois également un coup de frein sur la 6B depuis Vissou pour rejoindre Fresnes. C'est un poids lourd cette fois qui est en panne et qui vous ralentit. Ralentissement à la Boursidière. Il y a un animal errant qui a été signalé il y a environ 3 quarts d'heure. Ça a créé pas mal de ralentissements au niveau de la départementale 986. Et puis faites attention sur la 1 dans les 200. Je vois que c'est très compliqué. Le tunnel du Landy là est littéralement blindé. Pardonnez-moi de cette familiarité. Côté périph, 34 minutes, porte d'Auteuil, porte d'Orléans. Ça c'est pour l'extérieur. Alors que d'habitude on met 8 minutes. Donc c'est quand même, 4-5 fois plus. Et puis 36 minutes, quasiment 40 entre la porte Maillot et la porte de la Chapelle en intérieur. Soyez prudents, n'hésitez pas à nous appeler au 01 42 30 10 10. Vous êtes toujours les bienvenus.
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0: Et la musique de votre radio, c'est celle de Bernard Lavillier qui nous rejoint. Ce sont les couleurs noires et blanches qui s'invitent sur votre radio locale. Ici Paris, Île-de-France, bienvenue.

0: Je partirai, c'est signé Oshi sur votre radio locale. Ici Paris, le France, les mélodies de votre été jusqu'à 20h. À suivre les conditions de circulation. On fera un point complet d'ailleurs. N'hésitez pas à nous rejoindre au 01 42 30 10 10. Vous nous appelez, mais vous pouvez aussi nous laisser un petit message sur le WhatsApp de la radio en mettant le numéro de téléphone sur votre smartphone. Et puis nous écouterons la musique, celle de David Bowie. Avec China Girl, c'est pour vous dans un instant sur votre radio, ici.
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0: Gallagher, et c'est signé David Bowie pour vous souhaiter la bienvenue pour ceux et celles qui viennent nous rejoindre ici Paris-Île-de-France. Alors si vous nous rejoignez et que vous ne connaissez pas la radio, déjà bienvenue, dites-vous que tous les quarts d'heure on est là pour vous donner le meilleur de l'infotrafic. On est numéro 1 sur l'infotrafic grâce à vos appels au 01 42 30 10 10. Accident sur la 3 vers Paris à hauteur d'Aulnay-sous-Bois avec de très nombreux ralentissements à cette heure-ci. D'ailleurs vous êtes vraiment nombreux puisqu'il y a plus de 390 km de bouchons tout cumulé comme hier. On est en train de frôler les 400, ça fait beaucoup. Accident donc sur la 3, on le disait, deux véhicules en panne et un poids lourd également est impliqué. Un véhicule qui lui aussi est à l'arrêt sur la 86 intérieure pour ceux et celles qui se dirigent vers Nogent. Depuis le pont de Nogent, les deux bandes d'arrêt d'urgence d'ailleurs sont fermées à cette heure-ci. Il y a du monde sur le sud francilien, A6A, A6B, c'est largement à contourner avec des temps de parcours toujours aussi impressionnants à cette heure-ci. Vous mettez 30 minutes sur la 86 de Créteil-Pompadour pour rejoindre Fresnes. Comptez également 35 minutes un peu plus à l'ouest entre le Petit Clamart et Janvry pour rejoindre la N118. Et puis beaucoup plus à l'ouest encore, 30 minutes entre Nanterre et Gennevilliers, et comptez un petit quart d'heure cette fois si vous circulez entre la Porte d'Auteuil et Saint-Cloud. Enfin, côté périph, notez qu'il faut 33 minutes Porte d'Auteuil, Port d'Orléans en extérieur. C'est plutôt fluide en intérieur, excepté Porte-Maillot, Porte de la Chapelle, vous mettez 35 minutes également.
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0: Voici quelques belles idées de sortie à quelques jours du week-end et des vacances scolaires. C'est l'agenda de l'été, c'est avec Grégoire Godefroy. Salut.
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2: Direction le Val d'Oise pour commencer avec le retour du Enguin Jazz Festival à partir d'aujourd'hui. Encore une fois, l'événement musical met les petits plats dans les grands pour tous les amateurs de jazz et les autres, avec un mélange de concerts gratuits à découvrir sur la scène du Lac et sur la scène du Jardin des Roses, et puis des concerts payants à vivre au théâtre du Casino. C'est déjà la 25e édition de ce festival, devenu incontournable en Île-de-France. Ce soir, pour la première grande soirée, c'est du jazz manouche au programme avec Thomas Dutronc.
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2: Thomas Dutronc, ce soir au théâtre du Casino, et le Enguin Jazz Festival, ça commence donc aujourd'hui et jusqu'à dimanche. À partir d'aujourd'hui aussi, c'est Dolce Vita sur scène. Ce festival citoyen et inclusif placé sous le signe du cinéma et de l'Italie. C'est la 5e édition aux arènes de Lutèce, avec ce soir la diffusion d'Il était une fois dans l'Ouest de Sergio Leone. Dolce Vita sur scène, c'est à vivre ici.
0: Et c'est très gentil, on ira parce qu'on adore le cinéma. Grégoire Godefroy, on se retrouve dès demain déjà entre 6h et 9h. Et puis dans une heure, puisque Grégoire nous accompagne pour les fermetures nocturnes, c'est à suivre donc à 18h30 sur Ici Paris-Île-de-France.
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0: 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Aussi Alain Souchon et Bidon sur Ici Paris-Île-de-France. Belle

0: avec Bidon sur votre radio locale ici Paris, Île-de-France. Alors vous savez que si vous partez en vacances, vous pouvez emmener la musique d'ici, transporter ici via les applications, via les smartphones, sur la tablette. Vous pouvez aussi mettre des choses dans la valise. Et dans la valise de Perrine Clément cet été, on s'intéresse aux objets cultes des vacances. L'idéal, évidemment, pour amener des souvenirs dans la tête, c'est aussi de prendre des photos. L'appareil photo est à l'honneur aujourd'hui, Perrine.
1: Dans ma valise, il y a...
2: Arrête ! Mais arrête ! C'est malin. On n'avait qu'une pellicule.
1: Un appareil photo.
2: Au moins, si on se fait voler la valise, on aura les photos pour les assurances.
3: C'était l'objet indispensable et incontournable de nos vacances. L'appareil photo jetable. La marque japonaise Fuji lance le premier modèle en 1982. Le succès est immédiat.
4: Cet appareil photo n'a que 24 poses à vivre avant d'être condamné à mourir définitivement.
3: Dans les années 90, ce petit boîtier en plastique, recouvert de carton, s'est popularisé en France.
4: Il coûte à peine 10 francs plus cher qu'une pellicule seule.
3: Sur le marché, plusieurs versions apparaissent.
4: On trouve des appareils étanches, d'autres avec un téléobjectif, un flash. On passe aussi de la photo normale au format panoramique.
3: Cet objet plaît parce qu'il est léger, solide, peu coûteux et facile à utiliser. Pas besoin d'avoir de connaissances techniques, comme la mise au point ou encore le développement de la pellicule. Oui, parce que l'appareil photo jetable est un appareil photo argentique. Le résultat n'est pas immédiat, ni même garanti.
4: Les amateurs, les photographes d'un jour, les enfants et tous ceux qui ont oublié leur appareil habituel se voient la vie simplifiée.
3: Combien d'entre nous ont des albums remplis de photos, mal cadrés, un peu flous, aux couleurs saturées?
5: Oui, petite précision importante pour l'ami Lucien qui est de l'autre côté de la caméra. Mon cher Lucien, vous ne jetez pas l'appareil à la poubelle. Ouais, il est là l'appareil. C'est le photographe qui le fera pour vous.
3: Et vous, avez-vous un appareil photo?
6: On envoyait à développer autrefois. On attendait une semaine, 15 jours. Et puis on avait plaisir de découvrir nos photos. On a plus souvent raté que réussi, ouais.
7: Clic-clac, c'est dans la boîte.
8: Oui, j'en ai vraiment usé tant que temps. Ouais.
9: Je crois même que je ne les ai pas tous fait développer, c'est ça qui est terrible.
10: Si, ce serait marrant d'ailleurs de les faire développer maintenant. Enfin, je pense qu'elles auraient un peu jauni.
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0: Ouais, on referme la valise pour mieux la rouvrir demain à la même heure avec Perrine Clément, avec une gourde. Oui, la gourde, ça fait partie des choses très utiles pour vos vacances cet été. 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Je vous sélectionne avant 18h. Voici Manon Lisa et le petit pêcheur. C'est une nouveauté sur votre radio ici.

0: une nouveauté, ça s'appelle Le Petit Pêcheur et c'est Manon Lisa sur ICI Paris-Île-de-France. Les conditions de circulation à quasiment 6h moins le quart ne se sont pas rangées malheureusement, bien au contraire, on est à 417 km à deux bouchons, c'est véritablement énorme. On va être très vigilant, mais on a besoin de vous, hein. Vous êtes nos yeux, vous n'hésitez pas à nous appeler au 01 42 30 10 10. Étonnamment, il y a très peu d'accidents, il y a un accident totalement au nord sur la N184 extérieure entre Saint-Ouen-l'Aumône et Saint-Ouen-l'Aumône pour rejoindre la D14 par Marcel Dassault avec une voiture et une moto impliquées, voie de gauche neutralisée. Là, c'est très compliqué au niveau du tunnel du Landy. Dans les deux sens, que vous partiez du périph' de la Porte de la Chapelle pour rejoindre le 93 ou de la Courneuve en direction de la Porte de la Chapelle, c'est mort. C'est très, très, très compliqué. Poids lourd en panne sur la 13, Porte d'Auteuil, pompe de Saint-Cloud, voie de droite et bande d'arrêt d'urgence. Énormément de monde sur le sud également. Attention à ce poids lourd en panne sur la 6B pour rejoindre Paris en direction de Fresnes. Depuis Vissou, puis je vois un autre accident qui vient d'apparaître et qui a été confirmé par Coralie. On est sur la N104 intérieure entre Tigerie et Lieuzin. Sur les quatre voies, la voie de droite à cette heure-ci reste neutralisée. Les temps de parcours sur le périph' affichent toujours 33 minutes entre la Porte d'Auteuil et Porte d'Orléans en extérieur. Et puis comptez 37 minutes Porte Maillot, Porte de la Chapelle. Et ça, c'est en intérieur.
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0: On a Elisabeth qui nous rejoint, qui est dans l'Essonne, à Ormois-la-Rivière. Bonjour Elisabeth.
3: Bonjour.
0: Bonjour, comment ça va?
3: Ben, ça va bien. Ah, bon, oui. Un bouchon, comme d'habitude, sur la 104, ah. Mais bon, qu'est-ce que vous voulez faire?
0: Ben, j'allais vous demander
3: de
0: où vous étiez.
3: De la 10 à la 104, ben, c'est bouchonné.
0: Ah ben voilà, au moins comme ça, on sait exactement où vous êtes. Vous rentrez à la maison, la journée s'est bien passée, je l'espère. Dites-moi, vous avez un peu de vacances ou pas du tout?
3: Ah ben non, parce que là, moi je suis à la retraite, mais j'aime franchement, la retraite, c'est pas fait pour moi, qui suis active, donc j'ai repris du travail en intérim.
0: Ah d'accord, comptable, c'est ça?
3: Oui, comptable.
0: Bah c'est courageux, comptable.
3: Enfin, et en plus, malheureusement, je suis comptable recouvrement. Donc, mais dans du professionnel, pas du particulier.
0: Bah, Elisabeth, c'est courageux, parce que voilà, vous êtes en droit de vous reposer, vous continuez de travailler. Moi, je dis bravo. Vous aurez quand même le temps d'aller en Bretagne, je le souhaite, hein, j'espère. Parce
3: ah
0: que,
3: oui, oui. Bah, j'aimerais bien. Franchement, j'aimerais bien. Alors, comme j'ai un contrat, là, normalement, ça dépend jusqu'à fin juillet. De toute façon, je ne sais pas, je ne me souviens pas de qu'est-ce que vous avez proposé comme. Si jamais j'ai la chance.
0: Je vais tout vous dire. Vous allez pouvoir séjourner au domaine des Ormes, dans un mobilhome pour 4 personnes. Vous choisirez les dates. C'est situé effectivement en Bretagne, entre Saint-Malo et le Mont-Saint-Michel, bien sûr. Il y a 200 hectares de nature, vous allez pouvoir vous détendre. Voilà, et le tirage a lieu lundi à 8h30. Vous êtes sélectionnée, Elisabeth, hein, bien évidemment. Et ensuite, vous choisissez, vous organisez, vous inquiétez pas, pas de problème, Elisabeth.
3: Ah ben c'est génial. Ben voilà. Si jamais j'ai cette chance, ça sera merveilleux.
0: C'est tout ce que je vous souhaite.
3: Il faut avouer que malgré tout, la retraite, c'est pas un salaire. Hein, donc,
0: j'entends bien, j'entends bien. Je vous souhaite bon courage
3: c'est
0: en tous les cas.
3: Comme pour tout le monde.
0: Évidemment,
3: merci,
0: on en a tous besoin à un moment donné. Je vous rejoins puis, parfaitement. Oui, dites-moi.
3: Merci à ICI Paris-Île-de-France.
0: Oui, j'allais vous demander le nom de votre radio. Je vois que vous connaissez ça par cœur. Et ça nous touche beaucoup, Elisabeth, que vous ayez pris le temps de nous appeler sur la route. Je vous souhaite bon courage, parce qu'il y a encore un petit peu de route hein, jusqu'à Ormois-la-Rivière.
3: Ah oui, oui.
0: Rendez-vous lundi peut-être pour la sélection pour la Bretagne. Et bravo pour tout le travail et bon mois de juillet à vous. Je vous embrasse.
3: Courage à vous tous.
0: C'est gentil comme tout. Merci beaucoup d'avoir été avec nous, Elisabeth. On rejoue dans une heure pour vous sélectionner pour gagner ce beau séjour en Bretagne. Votre radio locale qui vous offre vos vacances. Et c'est pas fini. Hein. La semaine prochaine, le parc Astérix, des forfaits, des places, 2000 euros de cadeaux à faire valoir chez Balambra. Tout ça, c'est la semaine prochaine sur ICI. Allez.

0: Niagara contre la ville d'or sur votre radio ici Paris, le France. Oh bah non, on n'est pas prêt de dormir, on a envie de faire la fête, on a envie de célébrer la victoire aussi des Bleus face à la Suède, on a envie de se dire que bah voilà, le prochain match ça va être sympa. C'est samedi, à ne pas manquer, hein, tous les matchs des Bleus, c'est sur ici et sur ici.fr, c'est à 22h30. Rappelez-moi, les Bleus rencontrent qui pour les huitièmes de finale? C'est le Paraguay, bien sûr, France-Paraguay. Heureusement que qui suit à fond l'équipe de France et qui a réalisé cette émission a su me rappeler que c'était le Paraguay. Voilà, Paraguay. Et alors le prono, c'est quoi pour un petit France-Paraguay? Qu'est-ce que ça peut donner? 1-0, 1-0 après prolongation. Ah oui, comme en 98. Allez, on verra. Ce sera samedi. C'est à vivre en direct sur votre radio ici Paris, Île-de-France. Je suis Mylène Farmer.
1: C'est à qui le tour?
0: Le tout nouveau Mylène Farmer, juste avant 18h sur votre radio ici.
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0: C'est à qui le tour? C'est le tout nouveau single de Mylène Farmer qui est sorti il y a quelques semaines à peine. Mylène Farmer, ça fait 2 ans qu'on l'a pas vue sur scène. La dernière fois, c'était en 2024. On a évidemment hâte de la retrouver. C'est un message subliminal que j'envoie à Mylène Farmer. Ce serait quand même bien, ce serait chouette. Il est 17h59. 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
0: Excellente soirée, vous écoutez ici Paris Île-de-France, il est 18h. Le journal, c'est avec Marine Logeni.
2: Des feux précoces, intenses, toujours en cours dans le sud de la France. Avant de faire le point et d'aller sur place près de Perpignan à Canet en Roussillon, on écoute le Premier ministre Sébastien Lecornu a pris la parole tout à l'heure depuis Marseille où se tient la nouvelle réunion de crise interministérielle sur les fortes chaleurs à venir, la sécheresse et donc les incendies.
3: Ce sont des phénomènes qui sont bien connus, bien planifiés, bien anticipés par l'ensemble des acteurs locaux. On a encore plus à en rendre compte là, évidemment, ici à Marseille. Mais donc, il faut bien reconnaître qu'ils arrivent pratiquement 15 jours, 3 semaines en amont des périodes habituelles et qui donc, évidemment, vont nous donner du fil à retordre, c'est le moins que l'on puisse dire, en matière d'endurance. Pratiquement 7000 départs de feu depuis le début de la saison. Déjà 8700 hectares brûlés, dont 1200 seulement hier, non loin d'ici, et c'est pratiquement chaque jour 2000 sapeurs-pompiers professionnels, volontaires, civils, militaires qui ont été mobilisés aujourd'hui et hier, et la situation est assez tendue, et notamment à chaque fois en fin de journée. Je vous rappelle que 9 départs sur 10 de ces feux sont toujours d'origine humaine, alors volontaire ou involontaire, mais enfin toujours d'origine humaine. 9 sur 10, c'est absolument évidemment considérable.
2: Le Premier ministre sur les incendies en cours dans le sud de la France, poussé par le vent, le feu progresse dans l'Aude. Il a déjà parcouru 950 hectares, plus de 600 pompiers engagés. Dans le Gard aussi, ça brûle près de Roquemort. D'importants moyens sont engagés, tout comme dans les Pyrénées-Orientales, près de Canet en Roussillon, où un incendie a entraîné l'évacuation de 3 campings, d'un pôle nautique, environ 2000 personnes. Et depuis 14 heures, ils sont accueillis au CCAS de la ville, transformé en hébergement d'urgence, Margot Munoz.
4: Le bus se gare devant le bâtiment et les vacanciers en descendent, certains encore en maillot de bain avec leurs serviettes nouées autour de la taille. Ils étaient les pieds dans l'eau quand la fumée épaisse est apparue dans le ciel bleu, évacués donc avec le strict minimum. Ici, ils sont accueillis par des bénévoles, identifiables avec leur chasuble bleu. Ils leur proposent de l'eau, des biscuits sur un plateau et les installent dans l'une des 3 salles climatisées. Le gymnase, juste à côté, a aussi été aménagé avec des lits de camp, des enfants sont couchés dessus. Leurs parents patientent sur des chaises en plastique en donnant des nouvelles le téléphone à l'oreille ou en jouant aux cartes pour essayer de faire retomber la pression.
2: Margot Munoz, ici Roussillon, dans les Bouches-du-Rhône, en revanche, à Lançon-Provence et à Rognac, les feux sont fixés. Situation à suivre en direct sur ici.fr et sur l'appli ici. Dany Le Prince est de nouveau présumé innocent après cette décision rarissime de la Cour de révision qui a annulé sa condamnation à la prison à vie dans ce célèbre dossier criminel du quadruple meurtre dans la Sarthe en 1994. Un nouveau procès va donc avoir lieu. Les parents des 2 bébés retrouvés morts de déshydratation à Beuvrage, près de Valenciennes, sont mis en examen et placés en détention provisoire. Les premiers éléments de l'enquête montrent des défaillances de leur part qui pourraient expliquer le décès de ces 2 jumelles âgées de 15 mois. Stéphane Barbereau.
5: Les 2 parents âgés de 32 et 35 ans ont passé leur première nuit en prison. Ils n'avaient aucun antécédent judiciaire jusque-là. Ils sont mis en examen pour privation de soins par ascendant, suivi de mort d'un mineur de moins de 15 ans. Lundi, à 13h, ils découvrent les 2 petits corps sans vie de leur fille, des jumelles âgées de 15 mois, qui dormaient chacune dans un lit, dans une chambre, visiblement surchauffée suite à la canicule. Des voisins racontent que l'été, dans ces petites maisons HLM à un étage, la température peut dépasser les 30 degrés. L'autopsie confirme que les 2 deux bébés sont décédés suite à une déshydratation sévère. Leur poids était également très inférieur à la moyenne observée à cet âge. La famille ne faisait pourtant l'objet d'aucun suivi par un juge des enfants. Aucun signalement n'avait été fait au parquet de Valenciennes. Les parents en prison, leurs quatre autres enfants, âgés de 2 ans et demi à 6 ans, ont été confiés à l'aide sociale à l'enfance. Ils sont tous actuellement accueillis dans une structure unique pour éviter de briser la fratrie dans ce moment dramatique.
2: Stéphane Barbereau, ici Nord, et les parents en cours jusqu'à 30 ans de réclusion criminelle pour privation de soins sur un enfant. L'assurance maladie propose d'interdire la vente de cigarettes aux personnes nées après 2009 et faire ainsi émerger une génération sans tabac. Cette mesure a déjà été mise en place au Royaume-Uni ou encore en Nouvelle-Zélande. L'assurance maladie propose aussi de rendre le Nutri-Score obligatoire sur les produits emballés. Foire d'empoigne dans les magasins Lidl après l'annonce de mise en vente de 200 000 ventilateurs et climatisateurs à Bakou. Plusieurs marchés ont dû fermer ce matin après des émeutes et des dégâts, explique l'enseigne, des bousculades notamment en région parisienne et dans le Bas-Rhin. Les 16e de finale de la Coupe du Monde de foot 2026, la suite de poids lourds entre dans la compétition ce soir. L'Espagne qui affronte l'Autriche, coup d'envoi à 21h, et bien plus tard le Portugal contre la Croatie. Le coup d'envoi, c'est à 1h du matin.
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2: 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Le temps avec vous, Eric Bastien, pour ce soir et demain.
0: Il n'y a pas de vigilance particulière, non. Tout va bien sur Paris, sur la petite couronne. Les températures sont proches de 24 degrés avec un vent secteur nord-ouest qui souffle jusqu'à 30 km/h. Il fait 25 degrés au Jardin du Luxembourg, mais également dans les Yvelines, du côté de Versailles, de Houille, mais également à Palaiseau et à Neuilly-sur-Seine. Cette nuit, les minimales vous pourront encore rafraîchir tranquillement, comprises entre 14 et 16 degrés. Allez, demain vendredi, pour finir la semaine, une belle journée avec un soleil largement présent. Les températures, on crante un tout petit peu, 27 à 30 degrés. Pour les maximales, on n'est pas au-dessus des normales de saison. On est dans quelque chose de logique pour un 3 juillet. Et les minimales seront encore rafraîchissantes pour le soir.
2: Les routes, Eric, 440 km de bouchons.
0: Ouais, c'est énorme. C'est plus beaucoup. Là, c'est vraiment énorme en termes de graduation. Je ne sais plus où regarder, enfin, où trouver un endroit où ça roule pas mal. Je crois que je vais plutôt faire ça parce que ça roule bien sur la 115 et la 15 et la 14. Voilà. Fin du point infotrafic parce que franchement, pour le reste, c'est très très dense. Sur la 3, depuis Gonesse, vous mettez 41 minutes pour rejoindre Rosny-sous-Bois. Comptez une grosse demi-heure entre Nogent-sur-Marne et Rosny-sous-Bois. Ça, c'est la 86. On est à l'est. 45 minutes, c'est énorme. Un trois quarts d'heure pour ceux et celles qui se rendent à Fresnes et qui sont partis notamment de Créteil-Pompadour. À l'ouest, vous mettez 40 minutes depuis le périph à la Porte-Maillot, par exemple, pour rejoindre Nanterre sur la 14, 30 minutes sur la 86 entre Nanterre et Gennevilliers, et puis 40 minutes sur la N118 entre le Petit Clamart et Janvry. Et pourtant, nous ne sommes que jeudi. C'est pourtant demain, le départ en vacances, ou officiellement le début des vacances scolaires. Restez vigilants aussi sur le périph, 32 minutes Porte d'Auteuil, Porte d'Orléans en extérieur, et puis un gros quart d'heure entre la Porte d'Auteuil et la Porte-Maillot pour rejoindre la 14 sur la rocade intérieure.
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0: Merci beaucoup Marine Legénie, retour de l'actualité, c'est à 19h.
2: À tout à l'heure.
0: Ce break de batterie vous a fait peur?
2: Oui, un petit peu, ça m'a surpris.
0: Bon, pourtant c'est doux quand même. It's my life. Talk sur Ici Paris-Île-de-France. C'est vrai, mais en même temps je ne l'ai pas demandé.
2: On a bien fait de pas jouer.
0: Oui, je vous connais bien maintenant. À tout à l'heure.

0: c'est signé Talk, à tout juste 18h10 sur Ici Paris, Île-de-France.
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0: Et ouais, salut, c'est le 17-20, on est ensemble, bah, vous l'avez compris, hein, jusqu'à 20h, c'est le 17-20 de l'été, avec plein de bons plans qui arrivent, l'infotrafic tous les quarts d'heure, vous n'hésitez pas à nous appeler dès à présent au 01 42 30 10 10 pour vos instantanées routes. Vous pouvez aussi utiliser le WhatsApp de la radio avec le numéro de téléphone que vous rentrez sur votre smartphone. On a des cadeaux à vous offrir plus que jamais. Ah. Il n'y a pas de mouette à Paris. Non. 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Voici Amir, à l'imparfaite, c'est une nouveauté. Sur votre radio, ici, bel été.

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1: Et c'est Amir avec une nouveauté à l'imparfaite sur Ici Paris Île-de-France.
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1: Et dans le 17-20, on se balade tout au long de l'été avec le tour ici Paris, le France chaque jour de votre été. C'est Bernard Adam qui nous accompagne, c'est notre reporter qui est au Rex Studio à cette heure-ci, à 18h15. Bernard, dans un musée immersif pour découvrir les coulisses du cinéma autrement. Alors Bernard, il paraît que vous êtes prêt pour cette balade unique au cœur du 7e art, c'est ça?
4: Oui, exactement, on est dans un musée totalement immersif. Et pour parler de ce musée, on est avec Franck Vernin, qui est guide ici. Bonjour.
1: Bonjour.
4: Et merci d'être avec nous sur Ici Paris Île-de-France.
5: Bonjour Bernard, bienvenue.
4: Alors on est devant Flash ici et j'imagine qu'il y a pas mal d'objets, de statues comme ça qui représentent le monde du cinéma.
5: Absolument, il y a Flash, il y a Superman, il y a Wonder Woman, pour les plus petits, il y a la reproduction du chapeauté. Donc ça vous ramène vraiment à l'univers du cinéma qui a un côté forcément magique.
4: Comment se déroule la visite ?
5: Alors la visite guidée se déroule très simplement, elle est audio-guidée interactive. Donc ce qui veut dire que vous passez à travers plusieurs pièces qui reproduisent pour certaines le bureau du directeur, la cabine de projection. Il y a un plateau de tournage avec fond vert, plateau de doublage, montage. Et ce tout vous donne un film dans lequel vous avez joué que vous pouvez acquérir en fin de parcours.
4: Ça c'est extra.
5: C'est un super concept et beaucoup de personnes repartent avec leur film.
4: Comment ça marche ?
5: C'est un logiciel qui gère ça. Donc vous êtes capté pendant la visite. On vous demande de jouer par exemple sur le plateau de tournage à fond vert, ensuite de doubler sur plateau de doublage, et tout ça assemblé vous donne votre propre film que vous pouvez acheter.
4: Quels sont les objets les plus marquants qu'on peut découvrir ici?
5: Certainement les projecteurs, les anciens projecteurs à pellicule à l'ancienne, 35-70 mm, ainsi que les boîtes où on mettait les pellicules. Il y a aussi les machines qui servaient à coller les différents films à l'époque. Donc on a beaucoup d'objets, aussi un objet qui est assez grand, qui est la reproduction d'un Oscar dans le bureau du directeur, qui vous ramène à la vogue hollywoodienne des années 60.
4: Qu'est-ce qui impressionne, Franck, les visiteurs quand ils viennent ici au Rex Studio?
5: Ce qui impressionne, c'est qu'ils s'attendent à trouver un simple musée vraiment musée, visite libre, guidée, et là ils sont vraiment dans une sorte d'attraction qui vous plonge en plein cœur de la magie du cinéma. Et ce qui les impressionne surtout, c'est de participer et en plus de pouvoir acquérir un film dans lequel ils ont joué, et puis de le partager aux amis qui n'ont pas pu venir.
4: Et si on veut partager cette expérience, on doit réserver?
5: Alors il est conseillé de réserver à certaines périodes de l'année, surtout quand c'est les vacances scolaires naturellement. Par contre, hors vacances scolaires, vous vous présentez spontanément à la caisse et il faut savoir qu'il y a un départ toutes les 5 minutes. Et nous on se situe, l'entrée du Rex Studio, qui est assez discrète quand même, dans le bâtiment Le Grand Rex, à côté du Rex Club. C'est très facilement trouvable quand vous sortez du métro Bonne Nouvelle. Il faut sortir rue du Sentier, vous arrivez à côté de nos locaux.
4: Voilà, une bonne sortie pour passer des vacances sympas ici, métro ligne 8, arrêt Bonne Nouvelle. Merci Franck.
5: Merci Bernard.
1: Ouais, merci Franck et merci à Bernard également. Bernard Adam, notre reporter que l'on retrouve demain d'ailleurs tout au long du week-end. Demain vendredi, alors on s'intéressera au cirque. Demain on ira faire un tour du côté de la Porte des Lilas dans le 20e, au cirque électrique est à découvrir. C'est un cirque qui n'est pas comme les autres. Et puis une aventure fantastique de l'Escape Game, c'est au programme de votre samedi. Ça ce sera pour ce week-end puisque Bernard nous accompagne 7 jours sur 7. Il est 18h18. On fait un point sur les conditions de circulation. Il y a énormément de monde ce soir. Et si vous roulez à cette heure-ci et que vous sortez du boulot pour rentrer à la maison, je vous préviens tout de suite, c'est une grosse galère. 436 kilomètres de bouchons avec deux accidents en cours. Un premier accident sur la 86 en direction de Paris. C'est un gros carambolage. 7 voitures impliquées sur les deux voies. La voie de droite est fermée à la circulation depuis maintenant 6 minutes. Je vous donne l'info vraiment en temps réel. Un accident sur la 6B entre La Haye-les-Roses et Arcueil. Cette fois, c'est deux véhicules qui sont impliqués. Il y a énormément de monde un petit peu partout. Si on observe les temps de parcours, vous mettez 40 minutes de Gonesse à Rosny-sous-Bois sur la 3, comptez 35 minutes entre Créteil-Pompadour et Fresnes sur la 86, une demi-heure entre le Petit Clamart et Fresnes, et puis 30 minutes, cette fois on est beaucoup plus à l'ouest sur la 14 entre la Porte Maillot et Nanterre. Rares sont les endroits où ça roule bien, on va dire que c'est plutôt pas mal sur la 15 ou encore la 115. Les temps de parcours par secteur, notamment sur le périphérique, comptez 31 minutes Port d'Auteuil, Port d'Orléans. D'habitude on met 7 minutes pour parcourir les 7 km de la 13 à la 6A, là vous mettez une demi-heure, je vous laisse imaginer, c'est quasiment 5 fois plus. Et puis c'est pas génial non plus sur la rocade intérieure, il faut 31 minutes entre la Porte Maillot et la Porte de la Chapelle. Vos instantanés trafic, c'est au 01 42 30 10 10. Vous n'hésitez pas également à nous laisser des messages sur le WhatsApp, comme Merzouk qui vient nous laisser ce petit message sur la page WhatsApp en nous disant que le tunnel du Landy est fluide. Alors ça concerne la 1, tant mieux, c'est une bonne nouvelle.
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1: On fera le point d'ailleurs sur les fermetures nocturnes. Ce sera d'ici un petit quart d'heure parce qu'on vous accompagne toute la soirée et toute la nuit. Toute la nuit, hein, c'est une nouveauté sur Ici Paris de France avec les fermetures nocturnes. La musique à suivre dans le prochain quart d'heure. Super Tramp. Et pour l'heure, oh, ça sent le slow, ça. Le slow de l'été, c'est pas mal. Carlos Whisper, la voix de George Michael pour vous souhaiter un bel été et la bienvenue sur votre radio locale, ici Paris, Île-de-France.

0: A little bit. Supertramp sur ici Paris de France, un petit lien avec Paris, hein. Le premier album d'ailleurs de Supertramp s'appelle Paris, il a été enregistré principalement lors d'un concert, c'était en novembre 79, ça remonte à hein, 46 ans, 47 ans, c'était au pavillon de Paris, voilà, c'était il y a quelques années, petit lien quand même pour le fun, pour ceux qui ne le savaient pas. À suivre, c'est Amel Bent.
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0: 100% nouveauté avec Amel Bent et l'amour, ça se donne, c'est d'ici quelques instants sur votre radio, ici Paris, de France.
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0: Et ça, c'est une nouveauté à Melbent avec l'amour. Ça se donne sur Ici Paris, Le France. 18h31, les conditions de circulation toujours aussi compliquées, mais une tendance légèrement à l'amélioration. Je dis bien légèrement parce que... 411 km de bouchons, j'ai jamais vu ça, franchement, sur un début du mois de juillet. Un accident toujours en cours sur la N184 extérieure depuis Saint-Ouen-l'Aumône pour rejoindre Saint-Ouen-l'Aumône à hauteur de la D14. Un autre accident à vous signaler, plus à l'est francilien, on est sur la 103 en direction de la province depuis Rosny, en direction de Villemomble sur les deux voies, c'est la voie de droite et la bande d'arrêt d'urgence qui reste fermée beaucoup plus au sud. Un accident sur la 6B pour rejoindre la capitale, on est entre La Haye-les-Roses et Arcueil. Deux véhicules cette fois dans cet accident, ça vous ralentit, puis il y a un coup de frein également du côté de Nantes. 5 véhicules dans ce carambolage accident sur la 86 en direction de Paris. Où circuler ? Peut-être sur la 13, sur la 15 ou sur la 15. L'embranchement, c'est plutôt pas mal. Côté périphérique, ouais, encore 30 minutes, hein, Porte d'Auteuil, Porte d'Orléans, et puis comptez 26 minutes, Porte Maillot, Porte de la Chapelle. Je vous rappelle que Bison Futé voit rouge dans le sens des départs à partir de demain, vendredi et samedi. Ce sera donc compliqué avec le début des vacances scolaires. Il y a aussi des fermetures nocturnes de 21h à 6h du matin, et c'est Grégoire Godefroy qui les a observées pour nous.
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2: Avec quelques fermetures nocturnes à prévoir une nouvelle fois ce soir dans notre région, notamment sur le boulevard périphérique intérieur entre la Porte des Lilas et la Porte Brancion, sur la 13 aussi, fermeture en direction de Paris entre Rocancourt et la Porte d'Auteuil, et toujours sur la 13 en direction de la province entre Porte d'Auteuil et Rocancourt. Dans l'autre sens tout simplement, sur la 15 vers la province, ce sera fermé entre Franconville et Saint-Ouen-l'Aumône, sur la 4 en direction de la province, ce sera fermé entre la Porte de Bercy et Nogent-sur-Marne. Sur la 86 maintenant, dans le sens extérieur entre Nanterre et Rueil-Malmaison, ce sera fermé entre Rungis et Saint-Maurice également. Et puis dans le sens intérieur de cette A86, ce sera fermé entre Rueil-Malmaison et Nanterre. Sur la Nationale 118 vers Paris, fermeture entre les Ulis et Vélizy-Vélacoublay. Et puis entre Vélizy-Vélacoublay et Meudon-la-Forêt. Très belle route avec Ici Paris, Île-de-France.
0: Merci beaucoup Grégoire Godefroy. On se retrouve demain entre 6h et 9h et dans une heure avec vous pour l'agenda culturel.
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0: À suivre dans la prochaine demi-heure, Patrice Gascoin pour les coulisses télé. C'est d'ici quelques minutes le temps de retrouver notre chouchou. On l'adore depuis iPhone, iPhone. Quel parcours, 100 ans en mode solo. Et recommence-moi sur votre radio, ici.

0: Elle fut la marraine du Téléthon. Cette année, on l'adore. Hein. C'est Santa avec Recommence-moi sur Ici Paris de France. Patrice Gascoigne nous rejoint pour toute l'actu télé. Bonsoir Patrice.
1: Bonsoir Eric Bastien. Bonsoir à tous.
0: Merci d'être avec nous Patrice. Vous êtes parti à la rencontre de celui qui tient la tranche du midi de la chaîne d'information BFM TV. Il s'agit de Christophe Delay, Patrice.
1: Alors je suis sûr que si je vous dis Christophe Delay, tout de suite, vous pensez à une émission culte. Celle qui réjouit les fans de faits divers depuis des années.
2: Après un meurtre dont on aurait pu ne jamais le soupçonner, une scène de crime sans indice, une victime méconnaissable que personne ne recherchait.
1: Mais oui, vous avez reconnu l'ambiance et le ton de « Faites entrer l'accusé » diffusé sur la chaîne RMC Live et présenté par Christophe Delay. Mais vous le connaissez peut-être aussi en tant que visage emblématique de la chaîne d'information BFM TV. Il est aux commandes de la tranche du midi, le 12-14h, qui vient grignoter les audiences des traditionnels JT de 13h. Lui qui a présenté quasiment pendant 20 ans la matinale de BFM TV, le voilà avec un nouveau rythme de vie. Mais dites-moi Christophe Delay, est-ce que c'est si différent d'une matinale que de présenter la tranche du midi ?
3: Il y en a beaucoup. La première chose qui est difficile pour moi, c'est de parler moins vite. Parce que moi, j'ai un débit assez rapide et puis j'aime l'énergie et donc j'aimais bien l'énergie du matin. Mais là, à la mi-journée, on a plus de temps. Donc on peut aller plus lentement, prendre le temps d'expliquer. Ça, il faut que je l'apprenne encore. Donc ce qui est intéressant, c'est qu'on a plus d'espace et qu'on peut donc prendre plus de temps pour non seulement raconter les faits, mais expliquer également les faits.
1: Comment on fait pour faire exister une tranche du midi quand en face on a les grands jeux télé de TF1 et de France 2 par exemple ?
3: On ne peut pas batailler contre les grands jeux, je ne crois pas. Je crois qu'on ne peut pas batailler. Là, on bataille contre nos concurrents, mais on se rend compte qu'il y a quand même une source importante de téléspectateurs et notamment de gens qui quittent par exemple le journal de TF1 ou du service public à 13h30 passé et qui, parce qu'ils sont des drogués d'infos, vont zapper sur les chaînes d'infos et regardent ce qui se passe. Donc nous, on regarde tous ces chiffres-là et par exemple, notre 13-30-14, il est très très travaillé parce qu'on sait qu'il y a de la bascule.
1: Bascule, ça veut dire que des téléspectateurs, parmi ceux qui nous écoutent, qui étaient peut-être en train de regarder le journal de 13h de TF1 ou de France 2, à la fin, ils vont voir un peu ailleurs ce qui se passe.
3: Exactement, sur l'une des quatre chaînes info.
1: Les secrets, les coulisses de Midi BFM par son journaliste présentateur vedette Christophe Delay. On se retrouve demain pour d'autres bien informés coulisses télé.
0: Merci beaucoup Patrice Gascoigne, 7 jours sur 7, effectivement, la télévision avec Patrice. Et demain, on s'intéressera au retour du Jamel Comedy Club. Bonsoir Thierry Boeuf.
4: Bonsoir Eric.
0: Faut que je vous dise très honnêtement, moi je suis fan de ce nouveau rendez-vous, que pas vraiment un nouveau rendez-vous, mais en tous les cas, vous l'avez réactualisé pour cet été. C'est Paris Collector, c'est dans moins de 10 minutes sur Ici Paris de France. Pouvez-vous nous rappeler ce que c'est Paris Collector ?
4: Paris Collector, eh bien, on analyse comment ont été créées les chansons qui évoquent Paris. Et là, dans quelques instants, ça sera Michel Delpech, oui. C'est un enfant de Levallois-Perret.
0: Et oui, que Marianne était jolie, alors on va apprendre plein de choses sur l'histoire de cette chanson.
4: Oui.
0: Et la vie de Michel
4: on
0: aussi.
4: On peut juste dire que oui. Marianne était jolie, c'était les cinq républiques, il raconte les cinq républiques et ça se passe beaucoup entre Versailles et Paris.
0: C'est dans quelques minutes sur votre radio, ici Paris de France, donc avec Thierry Boeuf pour le Paris Collector tout au long de l'été. 10cc, I'm not in love.
4: Tu vois, Thierry ? Quel slow.
0: C'est vrai ?
4: 75 ?
0: Alors là, vous me posez des questions, je ne peux pas répondre, mais je vais vérifier. Hein, je vous remercie, à cause de vous, il faut que je vérifie. Bon. Merci Thierry.

0: Je vais rendre grâce à Thierry Boeuf qui était avec nous il y a quelques minutes lorsqu'on a annoncé TNCC, I'm Not In Love, avec certitude et un certain aplomb qui m'a agacé, je vous le cache pas, bah, il dit 1975.
1: Et oui, tube de l'été 1975, vous savez, c'était un truc mortel pour, dans les séries d'Oslo, mais également, je vais vous dire, pour repasser sur une planche à repasser ouais. des chemises et des pantalons, c'est formidable cette chanson.
0: C'est vrai. Non mais j'essaierai. Pourquoi oui, c'est oui, formidable oui. Je comprends pas. D'accord.
1: Enfin, je fais le geste à la radio. Vous voyez,
0: vous
1: c'est le fer à repasser.
0: Ouais, ouais, très bien. Vous repassez souvent. Évidemment. Restez avec nous, Thierry. On vous retrouve pour Paris Collector dans une poignée de secondes avec Michel Delpech. Hein, Dieu que Marianne était jolie. Ça, c'est à suivre dans un instant. Hein, quelle année Dieu,
1: alors, écoutez, là, voilà, c'est presque allez. Une colle 73-74.
0: Pas mal. 18h45, 7h moins le quart, l'état des routes, voilà, c'est vraiment copieux, là, 400 km de bouchons, c'est quasiment ce qu'on a tous les matins, et pourtant il n'est que 18h45, et les vacances c'est que demain. Bison futé qui voit rouge d'ailleurs demain et samedi dans le sens des départs. Alors cet après-midi, ou plutôt ce début de soirée, il y a deux accidents, l'un sur l'ouest francilien, on est sur la 86 en direction de Paris, la voie de droite est déjà neutralisée, et encore l'ouest francilien, c'est là où ça roule le plus, hein. Je vois la 15 plutôt fluide, l'embranchement sur la 115 aussi, ça roule plutôt bien sur la 13, la 12, bon, vous essayez d'éviter, il y a des petits ralentissements. La N118 aussi, bon, laissez tomber. Il faut 23 minutes là entre le petit Clamart et Chanvry. Mais c'est rien à côté des 40 minutes beaucoup plus au nord entre Nanterre et Gennevilliers. Et cette fois, ça concerne la 86. À l'est francilien, toujours cet accident. Je vois sur la 3, là, depuis Gonesse, c'est très compliqué. L'accident sur la 103 en direction de Provins, ça continue depuis une demi-heure entre Rosny et Villemomble. La route avec vous au 01 42 30 10 10. Via le WhatsApp également, vous n'hésitez pas. C'est le même numéro de téléphone pour vos instantanés. Route côté périph', 3 quarts d'heure, porte d'Auteuil, porte d'Orléans. On est en extérieur, on met 7 minutes normalement, vous vous rendez compte. Et en intérieur, bah, y a du monde aussi, 30 minutes, porte Maillot, porte de la Chapelle. Soyez prudents et vigilants.
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0: Il est là. L'histoire de cette belle chanson, c'est Paris Collector. Thierry Boeuf, des chansons tout au long de l'été. On fredonne sans aucune prise de tête. Voici le Collector avec Thierry et Michel Delpech.
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0: Quelle est jolie cette chanson de Michel Delpech, aussi belle que Marianne, figure symbolique de la République française. En 3 minutes 30, Pierre, papa Diamandis pour la musique et Michel Delpech pour les paroles, brosse l'histoire de la République toujours en danger, des révolutions parisiennes, la Grande de 1789, la Monarchie de Juillet, la Deuxième République, la Commune de 1870 et... Mai 68.
1: Il n'avait pas sorti d'album depuis 6 ans. Michel Delpech revient avec de nouvelles chansons écrites par des nouveaux talents de la variété française. Et puis il se produira bientôt au Casino de Paris. Les anciennes chansons seront au rendez-vous sur des rythmes un peu plus rock qu'auparavant.
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0: Michel Delpech est né à Courbevoie, maman au foyer, père métallurgiste. Il n'est pas du tout du Sérail, mais il a une passion pour l'écriture et le journalisme. Ses chansons ressemblent à des articles de faits divers. Pour Marianne était jolie, son inspiration lui vient d'un extrait du film de Sacha Guitry, Si Versailles m'était compté.
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0: 1789, c'est la Révolution. Le petit peuple parisien courroucé et affamé file au château de Versailles et Édith Piaf, dans le film, chante le fameux « Ça ira ».
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0: Incontournable dans la carrière de Delpech, que Marianne était jolie est un véritable plaidoyer pour la France. Les tournées triomphales s'enchaînent dans le monde entier, Italie, Espagne, Allemagne, Russie et Japon, avec toujours pour Michel le bonheur de rentrer à Paris et de chanter sa jolie Marianne, et même dans des endroits improbables comme le manège de la garde républicaine dans le quartier des Célestins lors d'une émission d'Yves Mourouzi.
5: Qu'est-ce que vous allez faire prochainement ?
6: Eh bien prochainement je pars en tournée.
5: À travers la France ?
6: À travers toute la France, oui. Et puis ensuite je vais aller au Canada et sans doute au Japon aussi.
5: Eh bien, après le Japon viendrait nous revoir. Je pense qu'on sera quelque part où il y aura de la sueur également.
6: Bien sûr.
5: Vous chanterez quelque chose en japonais. Si ces messieurs veulent bien, Michel Delpech.
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0: Dans les premières mesures du refrain, Dieu, mais que Marianne était jolie, Michel Delpech nous embarque dans une folle course romantique, agrippé aux grilles du château de Versailles, sur une barricade des Trois Glorieuses, où, né au vent du printemps, Gavroche chante les louanges de Voltaire et de Rousseau. Une Marianne, signée Michel Delpech, qui compte dans l'histoire de Paris, au même titre que le tableau de Delacroix, la liberté guidant le peuple.
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0: Que Marianne était jolie, Michel Delpech, Anne hier sur scène évoquée dans ce collector. Merci beaucoup Thierry Boeuf, à retrouver sur ici.fr l'histoire des chansons et de Paris, le collector. Demain, c'est Serge Lama.
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0: Ah voilà, le quartier Pigalle à l'honneur. Serge Lama, c'est demain dans Paris Collector. Ce sera à 18h40 sur votre radio locale. Restez bien avec nous dans un instant. On vous offre peut-être une sélection pour un beau séjour en Bretagne grâce à votre radio. Pour l'heure, c'est la nouveauté. C'est Gaëtan Roussel et ça s'appelle Tout s'en va sur ici.
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0: chanson va à Gaëtan Roussel sur Ici Paris, Île-de-France. Restez bien avec nous. Dans un instant, on accueille Elsa qui est dans les Yvelines sur votre radio ici. La musique à venir, c'est ensemble avec sa raison d'être. Petit extrait. Allez, c'est à suivre. Restez bien avec nous. Les infos arriveront également à 19h.
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0: Ah oui, en mode été, avec Elsa qu'on accueille. Bonjour Elsa.
8: Oui, bonjour.
0: Bienvenue. C'est les vacances ou pas pour vous Elsa, ou vous travaillez encore?
8: Demain.
0: Oh, génial. Combien de temps de vacances? Deux semaines, trois semaines?
8: Trois semaines.
0: Vous savez déjà où vous allez partir ou pas?
8: C'est prévu chez ma mère, en Normandie, voilà.
0: Ok, bon, c'est pas très loin, mais vous allez profiter un peu de fraîcheur en Normandie, c'est bien.
8: Ça.
0: Vous habitez à Rambouillet dans les Yvelines, peut-être que vous allez partir en Bretagne aussi, Elsa, allez savoir.
8: J'espère bien, en plus je suis d'origine bretonne.
0: Ah, ça tombe bien. Mais vous êtes d'où en Bretagne?
8: De Lorient.
0: Lorient, ok. Bon, Elsa, on a un beau séjour en mobilhome pour 4 personnes. Ça, c'est entre Saint-Malo et le Mont-Saint-Michel. On vous sélectionne avec plaisir, Elsa. Et le tirage aura lieu lundi à 8h30. Donc, il suffit d'être patiente.
8: D'accord.
0: Avant de gagner ce beau cadeau, tout simplement.
8: Super, j'espère. Merci beaucoup.
0: Un petit barbecue ce soir, un truc, je sais pas, c'est quoi le menu, c'est quoi le programme?
8: Petite salade.
0: C'est ce qu'il faut. Voilà, c'est ce que j'essaye de faire, mais enfin, bon, je n'y arrive pas, c'est terrible. Le summer body, c'est pas pour moi, je crois. Merci Elsa, je vous embrasse, et puis on vous sélectionne.
8: Merci.
0: Rendez-vous lundi à 8h30, 18h56. Notre priorité, évidemment, c'est vous écouter sur les routes. On va accueillir Mathilde, qui vient nous appeler au 01 42 30 10 10. Mathilde est avec nous, bonjour Mathilde.
9: Bonjour.
0: Alors Mathilde, qu'est-ce qui se passe sur la 10?
9: C'est très très embouteillé, plus que d'habitude. Et moi mon GPS me disait de faire des détours et je ne l'ai pas écouté. Et je pense que j'aurais mieux fait de l'écouter.
0: Bah oui, ça bouchonne sur la 10, direction province, au niveau de Massy, c'est beaucoup plus embouteillé que d'habitude. Mathilde, comment on peut faire pour vous aider? Je ne sais pas, moi. À part vous encourager.
9: Alors moi, j'ai pas besoin d'aide parce que ça y est, j'en suis sortie. Mais
0: bon, tant mieux.
9: C'était pour prévenir.
0: Vous avez raison. Mais c'est bien pour ceux et celles qui sont en amont, ça permet aussi un peu de s'organiser et de voir les choses différemment. Merci d'avoir eu ce bon réflexe, Mathilde, de nous avoir appelé en tous les cas.
9: Pas de souci.
0: À très bientôt. Belle route jusqu'à où? Vous m'avez pas dit, vous habitez où, vous, Mathilde?
9: Orsay.
0: Je vous souhaite plein de courage et surtout une belle soirée du côté Orsay. Merci de nous avoir joints.
9: Merci 01.
0: À bientôt. 01 42 30 10 10. 01 42 30 10 10. Comme l'a fait Mathilde, le bon réflexe est de nous appeler sur la radio et puis aussi d'utiliser le WhatsApp via le 01 42 30 10 10. Un petit peu de musique juste avant les infos de 19h.

0: Chanson de solidarité. Petit bout de plastique, c'est pas dramatique. Ça, c'était pour aider les gens voilà, qui souffrent aussi de ces maladies que l'on connaît autour du sida. Sa raison d'être ensemble sur votre radio locale, ici Paris-de-France.
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0: Passez une excellente soirée, un bel été, vous écoutez ici Paris-Île-de-France, il est 19h. Le journal est présenté par Marine Logénie.
2: Près de 7000 départs de feu depuis le début de la saison et déjà 8700 hectares brûlés. Chiffre donné par Sébastien Lecornu aujourd'hui à Marseille. Depuis la cellule interministérielle de crise. Plusieurs incendies donc sont en cours ce soir dans le sud, à Roquemort, dans le Gard, à Canet-en-Roussillon, dans les Pyrénées-Orientales où les flammes ont entraîné l'évacuation de 3 campings et du pôle nautique, soit 3000 personnes. Feu également en cours et hors de contrôle à la frontière entre l'Aude et l'Hérault. Il a parcouru 950 hectares et continue de progresser. Morgane Guimard, bonsoir.
3: Bonsoir.
2: Vous êtes à Pouzol-Minervois pour ici, dans la salle communale où pompiers et riverains fatigués viennent se restaurer.
3: Oui, se restaurer et se reposer. Ici, les gens sont fatigués, mais dans cette salle, il y a une vraie solidarité. À l'instant, je viens de voir une dizaine de personnes mettre la main à la pâte pour préparer 70 sandwichs de la nourriture qui sera apportée aux pompiers, qui sont bien sûr toujours à pied d'œuvre pour éteindre cet incendie. Un nouvel afflux de riverains a été évacué, est arrivé cet après-midi. Une partie, notamment des 200 personnes donc, qui ont dû quitter leur maison en vitesse aujourd'hui, sur décision de la gendarmerie, parce que le feu menace désormais leurs habitations. Alors, dans cette salle, il y a 4-5 lits, mais pas vraiment de quoi accueillir tout le monde. Et en même temps, il n'y a pas beaucoup de personnes à vouloir passer la nuit ici. Certains riverains refusent de quitter leur maison et d'autres sont allés se réfugier chez des proches. Et puis du bourg de la commune donc, où se situe cette salle, on sent une forte odeur de brûlé. On voit aussi le panache de fumée au loin qui est poussé par le vent. Et tout autour du village, il y a cette garrigue jaunie par la canicule des derniers jours qui est totalement noircie par endroits là où évidemment le feu est passé. La végétation cramée aux grandes dames des riverains comme Nathalie.
4: Ben, beaucoup me balader aux éoliennes, je ne peux pas encore voir, mais ça va être très triste, bien sûr. Puis c'était sans arrêt, quoi. C'était l'année dernière là-bas, et puis on est en début de saison, donc ça fait peur, quoi. Ce qui est dur, c'est de voir la nature comme ça, et ben, les animaux qui y vivent, quoi. C'est émouvant et désolant, bien sûr.
3: Et vous l'entendez, la désolation des habitants qui espèrent ne pas voir de maisons détruites par le feu dans les heures qui viennent et qui relativisent en se disant qu'il n'y a pas de blessés.
2: Merci Morgane. Guillaumard en direct depuis l'Hérault pour ICI. Situation à suivre en direct sur notre site ICI.fr. Dany Le Prince, 69 ans dont 18 passés en prison, va donc être rejugé. La cour de révision annule sa condamnation pour le quadruple meurtre de la Sarthe, condamnation en 97 pour le meurtre donc de son frère, de sa belle-sœur et de deux de leurs filles. Il a toujours clamé son innocence et la justice estime aujourd'hui qu'il existe des doutes sur sa culpabilité face aux éléments nouveaux présentés. Dany Le Prince, immensément soulagé et ému à l'annonce de la décision.
5: C'est extraordinaire de parvenir à obtenir cette révision. Je remercie la Cour, mes avocats, également mon épouse. Et j'aimerais aussi avoir une pensée pour ma famille disparue, pour mon frère, ma belle-sœur et mes deux nièces, Sandra et Audrey. Également mes parents qui ne sont plus là. Le combat continue et je suis déterminé non seulement pour le procès en révision mais également pour la vérité qui doit éclater. Je suis un peu ému. Il faut que la vérité éclate.
2: Et toute cette affaire est résumée sur ICI.fr. Alors que des fortes chaleurs sont annoncées pour ce week-end, une vente de climatiseurs en promo a tourné au chaos ce matin dans les magasins Lidl. Les images ont fait le tour des réseaux sociaux en région parisienne, en Alsace, dans le sud-ouest. Dans plusieurs magasins, l'opération a carrément viré à la cohue. Police et gendarmerie ont même dû intervenir, Marc Bertrand.
6: Des foules qui se ruent dans le magasin dès que le rideau se lève, des gens qui se battent dans les rayons pour s'arracher une clim des mains.
7: Elle est là doucement, mais ça sert à rien.
6: Thierry était ce matin au Lidl de Sèvres, dans les Hauts-de-Seine.
8: Là, c'était la bataille rangée entre êtres humains. Il y avait des gens qui avaient des ventilateurs dans les mains, mais paraît-il, aux caisses, des gens se plaignaient en disant que ceux qui étaient arrivés très tôt étaient partis avec 4-5 ventilateurs dans les bras.
6: À Évry, dans l'Essonne, 2 personnes ont été piétinées par la foule, légèrement blessées, dans plusieurs magasins. Il a fallu que la police intervienne. Certains Lidl ont fermé leurs portes. Sabine Pruvot, déléguée force ouvrière de la chaîne, parle d'employés sous le choc qui n'ont jamais vu ça.
9: C'est vraiment une invasion, quoi. Il y a même un endroit où ils sont rentrés dans les réserves pour être sûr qu'il n'y ait plus rien, quoi. Franchement, je ne sais pas si quelqu'un s'attendait attendait à ce mouvement-là. C'est vraiment le contexte qui a fait que il y a une prochaine canicule qui va arriver. Les gens ont tellement souffert de la chaleur qu'ils n'ont plus envie de souffrir. On a fait des ventilateurs il y a 15 jours, 3 semaines à peu près. On en a vendu aussi. Mais ça s'est pas du tout passé comme ça.
6: Sur les réseaux sociaux, beaucoup d'internautes accusent Lidl d'avoir organisé la cohue. 200 000 produits seulement pour 1 600 magasins. Lidl répond que c'est une opération prévue de longue date et pas du tout organisée en raison des fortes chaleurs.
2: Reportage signé Marc Bertrand pour ICI.
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2: 19h05, vous écoutez ICI Paris, Île-de-France. On vient de l'entendre, la cohue dans les magasins Lidl pour chercher des climatiseurs.
0: Pourtant, j'ai les températures. Les
2: ouais, non, mais c'est dingo.
0: Je suis d'accord. Oui.
2: Pourtant, les températures ne vont pas être si élevées, en tout cas cette nuit et demain.
0: Bon, les images venaient de toute la France. Là, chez nous, en Île-de-France, c'est vrai que ça va, c'est correct. Non, mais c'est vrai, il fait 25 degrés cette heure-ci au jardin du Luxembourg. Demain, on crante un tout petit peu, ça monte de 2-3 degrés. C'est vrai qu'on va atteindre les 28, 29, voire 30 degrés par endroit. Mais Météo France précise bien qu'on est sur des températures de saison, donc valables pour un 3 juillet. Les températures surtout sont fraîches hein, pour les minimales. Vous allez pouvoir ouvrir la fenêtre, vous rafraîchir. 14 à 16 degrés, ça veut dire qu'on peut aérer les maisons, les appartements, n'hésitez pas. Demain, donc je vous l'ai dit, 30 degrés, une journée très belle, un soleil largement présent, avec un temps plutôt calme et un tout petit peu de vent du nord. Donc voilà, franchement, ça ira bien. Je vous fais une tendance rapide du week-end, si
2: bien
0: vous
2: sûr.
0: Voulez. 30 degrés pour vous rassurer samedi. Mmh. Et effectivement, dimanche, on sera plutôt sur du 32 degrés.
2: Mais la nuit, ça baisse.
0: La nuit, ça baisse.
2: Ah, très
0: la
2: bien.
0: Nuit, ça baisse. 16 à 18 degrés dans la nuit de samedi à dimanche.
2: Ah, bah super.
0: Donc ça va. Enfin, il faut attendre bien. 4-5 heures du matin quand même.
2: Bon. Voilà. À la fête samedi soir. Bon, le trafic.
0: Oui, c'est pas tout ça. Il faut qu'on parle du trafic.
2: Et il y a du monde, ouais. Trois accidents.
0: Ouais, alors ça, c'est fou, hein, parce que vous êtes vraiment très, très, très, très nombreux. 343 km de bouchons, c'est comme ça depuis le début de la semaine. Et même la semaine dernière, trois accidents, vous l'avez dit, Marine, un accident sur la 86, province Paris, 5 véhicules. Donc c'est un gros petit carambolage uniquement matériel, tant mieux. Un autre accident sur la 103 qui vous ralentit depuis Rogny en direction de Villemomble. Sur les deux voies, c'est la voie de droite et la bande d'arrêt d'urgence qui reste fermée. Et puis attention à ce double accident, cette fois sur la N118 entre Meudon et Pont-de-Sèvres, survenu il y a une dizaine de minutes. Merci à Laurence de nous l'avoir signalé. Elle vient de le dire là au 01 42 30 10 10. On a un autre accident là qui vient d'apparaître sur nos écrans. On est sur la 103 en direction de la province de Pironi pour rejoindre Villemomble. Très compliqué. Il y a plein de secteurs qu'il faut éviter comme la 4 ou encore là un dernier petit mot sur le périphérique. Ça va un peu en s'arrangeant, mais enfin il faut encore une demi-heure entre la porte d'Auteuil et la porte d'Orléans en extérieur. Comptez 21 minutes de la 3 à la 1 entre la porte de Bagnolet et la Chapelle, toujours sur la à l'extérieur et puis dans le sens inverse en intérieur, une bonne grosse demi-heure entre la porte Maillot et la chapelle.
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0: Merci beaucoup Marine Lochény, vous revenez très bientôt oui. Sur Ici Paris de France. Demain, entre 5h et 6h, le retour de l'information. Mmh. Et là, c'est la musique des années 80 qui arrive.
2: Oui.
0: Vous l'avez celui-là ou pas?
2: Oui, non. Non, pas
0: pour
2: exactement.
0: Le fun, hein, je ne le compte pas dans les points, je ne le totalise pas celui-là.
2: Allez. C'est quoi? C'est pas Bonnie Tyler ça? Non.
0: Exactement.
2: Ah, c'est Bonnie Tyler.
0: Kim Carnes, belle soirée, merci Marine.
2: Presque.

0: Bette Davis Eyes avec Kim Carnes. 4 fois 20 ans aujourd'hui, hein, quand même, Kim Carnes.
1: Années 80.
0: Salut tout le monde, bienvenue.
1: Éric Bastien.
0: Ah oui, on est là avec Iggy pour réaliser l'émission jusqu'à 20h. Toute l'équipe, Yanis aussi, vous accueille au 01 42 30 10 10. Il y a beaucoup de monde, on n'arrête pas de vous le dire. Non, mais franchement, c'est hyper chargé. On est à 328 km de bouchon. Alors jusqu'à 20h, vous n'hésitez pas. S'il y a un souci, comme Mathilde qui était avec nous il y a quelques minutes, petit coup de fil à la radio au 01 42 30 10 10. Le son des années 80, Dave Stewart à suivre et Jean-Jacques Goldman. Il suffira d'un signe sur votre radio ici. Bienvenue.

0: très agréable dans ce début de soirée avec le saxo à l'instant. Dave Stewart, Lily Wars et sur ici Paris, le France, il est tout juste 19h20. Des conditions de circulation qui d'un coup s'arrangent, même si c'est encore loin d'être ça. 288 km de bouchons, on avait dépassé les 420 km et encore 3 gros quarts d'heure. Beaucoup de monde, encore et toujours, sur les axes de votre région avec cette coupure de la N118 vers Paris, entre la sortie de Meudon et le pont de Sèvres. Accident dans les deux sens hein, de circulation. Des difficultés, il y en a également sur le périphérique, comptez 29 minutes à cette heure-ci sur la rocade extérieure, notamment entre la porte d'Auteuil et la porte d'Orléans, et puis 26 minutes, porte Maillot, porte de la Chapelle. Ça, c'est en intérieur. Un accident toujours au sud, en cours sur la 6B depuis Arcueil pour rejoindre la porte d'Italie depuis 19h08, là, depuis allez, 12 minutes, c'est très compliqué. Sur la 103 aussi, en direction de la province pour rejoindre Villemomble, depuis Rosny et puis à l'ouest, il y a pas mal de ralentissements sur la 86, cette fois pour rejoindre Paris.
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0: Il est né en Martinique, on appelle ça un oreille. C'est Philippe Laville qui, dans les années 80, tapait sur des bambous.
2: Sur des bambous et ses numéros 1.
0: C'est bien vu parce que Didier Barbeau vient à composer le titre et ils ont été numéro 1 avec ce tube qui est à suivre sur votre radio locale ici Paris de France. 100% 80 continue jusqu'à 20h.
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0: Oui, ça rentre bien dans la tête. Hein. C'est estival, c'est solaire, ça fait plaisir. Philippe Laville, il tape sur des bambous sur Ici Paris, Le France à 19h30. Bon, tapez sur rien, restez calme, zen, c'est ce qu'il faut. Hein. Ce sont les mots d'ordre sur la route si vous devez rentrer à la maison. Bah oui, je vous le cache pas qu'on est là jusqu'à 20h et on fait bien parce que c'est vraiment compliqué. Un accident sur la N118 vers Paris qui vous ralentit à hauteur de Sèvres. Et puis un autre vers la province, toujours au même endroit. Double accident hein, donc sur la N118. Il y a d'ailleurs une coupure de la N118 vers Paris entre la sortie Meudon et le pont de Sèvres. Un autre accident à vous signaler sur la 6B en direction de Paris depuis Arcueil pour rejoindre la porte d'Italie. Et puis attention à cet accident sur la 86 extérieure pour rejoindre la capitale. Là, vous évitez complètement dans les deux sens. D'ailleurs, hein, le tunnel du Landy est extrêmement chargé en direction de la province ou en direction de la capitale. Il y a encore pas mal d'encombrements sur la 3 depuis Gonesse. Un tout petit peu plus de fluidité sur la 6A et la 6B, mais c'est pas encore ça. En revanche, ça roule pas mal sur la 14, la 15, la 115 ou encore la 13. Les temps de parcours sur le périph', 30 minutes, Porte d'Auteuil, Porte d'Orléans, c'est encore assez copieux. Et puis, en intérieur, comptez 25 minutes, Porte Maillot, Porte de la Chapelle.
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2: Direction le Val d'Oise pour commencer avec le retour du Enguin Jazz Festival à partir d'aujourd'hui. Encore une fois, l'événement musical met des petits plats dans les grands pour tous les amateurs de jazz et les autres, avec un mélange de concerts gratuits à découvrir sur la scène du Lac et sur la scène du Jardin des Roses, et puis des concerts payants à vivre au Théâtre du Casino. C'est déjà la 25e édition de ce festival, devenu incontournable en Île-de-France. Ce soir, pour la première grande soirée, c'est du Jazz Manouche au programme avec Thomas Dutronc.
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2: Thomas Dutronc, ce soir au Théâtre du Casino, et le Enguin Jazz Festival, ça commence donc aujourd'hui et jusqu'à dimanche. À partir d'aujourd'hui aussi, c'est Dolce Vita sur scène. Ce festival citoyen et inclusif placé sous le signe du cinéma et de l'Italie. C'est la 5e édition aux arènes de Lutèce, avec ce soir la diffusion d'Il était une fois dans l'Ouest de Sergio Leone. Dolce Vita sur scène, c'est à vivre ici.
0: Merci beaucoup pour cet agenda culturel, Grégoire Godefranc. On vous retrouve d'ailleurs demain pour la matinale d'Ici Paris, Le France, entre 6h et 9h.
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0: Don't go, c'est signé Yazoo et c'est sur Ici.

0: c'est signé Yazoo, souvenir des années 90, 9h33 sur ICI.
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0: Eh ben bonjour tout le monde.
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0: Et bon début de week-end, enfin quoique, voilà, tout doucement, c'est vrai que demain on est vendredi. Début des vacances scolaires, attention, bison futé, voire rouge dans le sens des départs demain vendredi. Et samedi, on aura l'occasion d'en reparler, de continuer à faire la route avec vous tout au long de la journée demain. D'ailleurs la route, ça continue hein, jusqu'à 20h, 01 42 30 10 10, vous n'hésitez pas à nous rejoindre sur le WhatsApp également, vous pouvez nous laisser vos messages. Il suffit de rentrer le numéro de téléphone de votre radio, ici pareil de France, à savoir le 01 42 30 10 10. Et puis vous nous laissez un petit message vocal. Écrit, voilà, ou une petite vidéo si vous voulez, hein, faites comme Antoine là, qui nous dit que c'est compliqué en deux roues dans Paris, oh, bah oui, tu m'étonnes. Et puis des difficultés aussi à la bifurcation à 86 et Noisy, puis après la francilienne. Merci pour ces beaux messages, ça concerne la 4. Allez, voici Michael Jackson, 100% 80, belle excellente soirée, bienvenue à vous tous, et bel été sur votre radio ICI.

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0: une mise au point. C'est un grand classique dans les années 80 et c'est signé Jackie Quartz à presque 7h10. Restez bien avec nous. Les essentiels de Décibel en musique avec Émilie Mazoyer, c'est dans une dizaine de minutes. Ce sera à 20h. Les conditions de circulation compliquées ce soir avec 221 km de bouchons encore à 8h10 et ce double accident toujours sur la N118, un accident vers la province à hauteur de Sèvres et puis un autre vers Paris cette fois, toujours à hauteur de Sèvres, donc c'est vraiment au même endroit mais pas dans le même sens avec des conséquences et la coupure de la N118 vers Paris entre la sortie Meudon et le pont de Sèvres. Encore beaucoup de monde dans les deux sens sur la au niveau du tunnel du Landy pour rejoindre la Courneuve ou alors dans l'autre sens pour rejoindre la porte de la Chapelle. Ça roule bien sur la 15, si vous empruntez la 15 pour aller vers Sannois, aucun souci. L'embranchement sur la 115, Franconville et tout ça, peu de difficultés aussi. Sur la 13, c'est fluide. La N118, c'est pas ça encore. La 10 non plus, il y a pas mal de monde encore sur la 6A et la 6B. Puis sur l'Est francilien, ça reste chargé sur la 4, même si ça a tendance plutôt à s'améliorer. Côté périph', c'est mieux. On respire 26 minutes, Port d'Auteuil, Port d'Orléans en extérieur. Ça roule aussi bien en intérieur. 7 minutes, Port de la Chapelle, Port de Bagnolet.
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0: C'est Phil Collins qui nous rejoint. Restez bien avec nous, passez une excellente soirée. Phil Collins et Marc Lavoine, c'est juste avant 20h sur votre radio ici.
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0: One of the in Paradise. C'est Phil Collins pour conclure ce 100% 80 ce soir. Je vous donne rendez-vous dès demain. Ben voilà pour la musique encore des années 80. On va se régaler. Un dernier petit point sur les conditions de circulation. Alors ok, c'est beaucoup moins encombré qu'il y a encore une heure et demie. On a atteint 450 km de bouchons. Il y en a maintenant 200. Mais alors vous allez me dire, 200 c'est quand même beaucoup. Alors essayez d'éviter certains secteurs comme la 86 et la 4 où il y a beaucoup de monde. Et puis c'est double accident. Toujours en cours sur la N118 en direction de Sèvres pour la province et en direction de Paris, toujours à hauteur de Sèvres, avec la coupure de la N118, la coupure entre la sortie de Meudon et le pont de Sèvres.
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0: Passez une excellente soirée, profitez bien, je vous retrouve avec plaisir dès demain à midi avec Valérie Damido pour votre jeu au taquet. Pour l'heure, ce sont les essentiels de Décibel avec Émilie Mazoyer à 20h sur ICI. Ciao.
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2: Moi, je passe toujours du bon temps avec vous. Déjà parce que j'adore votre musique, mais
3: merci
2: aussi
3: beaucoup.
2: L'énergie que vous dégagez. Je trouve que vous êtes un être humain très beau, Stéphane Echer.
3: Je vais rougir à la radio, c'est pas très visible, mais
2: oui, c'est pas
3: merci
2: grave.
3: Pour les compliments. Merci.
2: Merci pour ça, Stéphane Echer, votre nouvelle chanson, Poussière d'or.

0: Combien faudra-t-il de peine avant que la joie revienne? C'est une question que beaucoup, beaucoup de gens se posent. Vous vous la posez aussi ou vous vous êtes mis dans la peau de personnes moins heureuses que vous?
1: Non, quand je chante, je suis les mots, je deviens les mots.
0: C'est je.
1: Oui, autrement, je n'arriverais pas à transporter. Mais après, il y a toujours ces éléments où on n'est pas toujours conscient. Que je dis de temps en temps que le plus grand compliment, si quelqu'un ou quelqu'une me dit « Votre musique accompagne mon film de ma vie ».
0: Oui, bien sûr.
1: Et ça, même si je ne connais pas les personnes, c'est toujours un moment où je dis « Ah, peut-être ce n'est pas si mauvais d'être le musicien qui accompagne ». Le disque est encore très nouveau pour moi. Ça veut dire, j'écoute les paroles et chaque fois, je dis, putain, c'est du génie, ce Philippe Tian. Les paroles, c'est pas moi, c'est Philippe Tian, mesdames et messieurs.
0: Un grand écrivain français, mais avec qui vous travaillez depuis 30 ans.
1: Hier. Non, plus même, je sais pas. Mais voilà, j'ai écouté, j'ai un casque, je suis comme vous à la maison, j'écoute. Et oui, combien avant que la joie revienne? Vous savez quoi, j'ai un certain âge.
0: Vous ne les faites pas, mais oui, forcément.
1: Il faut mettre les lunettes.
0: Vous avez de l'expérience.
1: Je sais que si on n'est pas très bien, ça va s'améliorer.
0: Ouais.
1: Mais malheureusement, un petit peu plus tard, on prend encore un mur. Mais ça s'appelle la vie. Et c'est peut-être j'ai écrit un jour une chanson qui s'appelle « Les hauts et les bas ». C'est une bonne idée, non, de faire celle-là.
0: Celle-là qui parle très d'actualité.
1: Qui parle de ça. Maintenant, je fais des chansons, ça dure 3 minutes, et j'ose de vous prendre dans mes bras musicalement pendant ces 3 minutes, et je vous murmure, ça va aller bien.
0: Ouais.
1: Voilà. Et je crois, à la fin, je crois à l'humanité, à la fin.
0: Le retour de la joie, c'est quand même un thème qui, je trouve, sonne très juste quand c'est vous qui le chantez, Stéphane Escher, parce que vous vous êtes présenté au public dans des moments qui étaient bien loin d'être de la joie. Je me souviens d'avoir fait une interview avec vous aux Vieilles Charrues, vous veniez de perdre vos parents. C'était la période du Covid.
1: Oui.
0: Vous n'avez jamais caché les moments qui n'étaient pas de la joie. Alors, parler du retour de la joie, moi, je trouve que c'est beau. Et que ça... Oui, vous disiez tout à l'heure, est-ce qu'on peut s'identifier? Bah oui, je trouve que vous êtes un artiste auquel on peut s'identifier, puisque vous ne nous faites pas croire que vous n'êtes pas comme nous.
1: Mais je crois que ce que j'ai vécu, malheureusement, tout le monde le vit, non? Les parents, à un moment, ils partent. Tout à coup, la santé ne fait pas ce qu'on a espéré. Tout à coup, nos rêves d'enfant. Moi, je crois que je suis... Sur ça, je suis comme tout le monde. Après, j'ai la chance qu'on me file un microphone à la gueule. Et 3 minutes, j'ai cette attention quand même un peu bizarre. Je trouve ça pas toujours agréable. Mais par exemple, pendant un concert, avoir une attention d'une salle, c'est quelque chose que je respecte beaucoup et j'espère pas le décevoir. Voilà. Mais autrement, je vis une vie de merde comme vous. Hein.
0: Sauf que lui, il sait transformer la merde en or. Il s'appelle Stéphane Escher, Poussière d'or. Découvrez cette nouvelle chanson. Et comme son nom l'indique, c'est un trésor.
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0: Nouvelle chanson de Stéphane Echer et elle annonce un album qui va arriver avant la fin de l'année. Vous l'avez écouté attentivement avec le casque. Elle est toute nouvelle.
1: C'est assez rare qu'on entend une chanson un peu en direct, comme les gens. Oui, mais ça va.
0: Vous êtes content?
1: Oui, ça sent bien.
0: Nous, on est très contents.
1: Ça sent bien. Après, il y a plein de Easter egg, vous connaissez, des jeux vidéo, il y a des choses cachées.
0: C'est des petites surprises, comme des œufs de Pâques dans le jardin.
1: J'étais curieuse s'ils sont là, et ils sont tous là. Ouais.
0: Vous avez mis des petits sons que seuls les initiés vont entendre.
1: Oui, ou des mélodies qui reviennent après toutes des années.
0: Ouais.
1: C'est mon petit jeu. Aussi, c'est le premier disque où je n'ai pas caché un instrument que je déteste.
0: Ah, vous faites
1: normalement,
0: ça,
1: je mets un instrument, je ne supporte pas.
0: Ah, okay. Alors, donnez-moi un exemple d'un instrument que vous détestez.
1: Je ne peux pas, parce qu'à la maison, il y a les gens, s'ils ne regardent pas le foot, ils sont des gens culturels. Si je dis que la flûte traversée, ça ne me va pas vraiment
0: ils
1: bien.
0: Ils ne vont pas être contents.
1: Voilà, vous voyez, je ne ferai jamais ça, moi. Je suis trop bien éduqué.
0: C'est vrai, c'est vrai. Il a plein de qualités, Stéphane Echer, et il ne va pas vexer les fans de flûte traversière. Mais quand même, vous êtes des gros nazes.
1: Non. C'est l'instrument qui est bizarre. Parce que moi, j'aime bien les instruments où on peut mettre son verveine ou son whisky. Ça veut dire sur un piano.
0: Posé. Ouais.
1: Voilà, essayez de faire ça sur une flûte traversière, ça dégueuline partout.
0: C'est compliqué.
1: Ça ne marche pas. Voilà, c'est pourquoi ce n'est pas un instrument que je veux apprendre.
0: Parlons de son avec vous, Stéphane Echer, c'est toujours très intéressant. Vous êtes allé très loin dans le son, ne serait-ce qu'au début de votre carrière, dans les années 80, Grauzone. Il y a aussi votre radicalisation en fanfare en 2019 avec le Tractorchestre.

0: Songs m'avait beaucoup marqué par son épure et sa délicatesse.
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0: C'est un style qui vous va très bien. Et alors, bonne nouvelle,
2: c'est la même équipe qui a
0: fait la même équipe pour le nouvel album.
2: Le nouveau album, ouais. Pas tout le monde. Il y a Reinhard qui est présent, le pianiste, depuis des années. Il travaille avec moi. Maintenant, il sort ses propres albums bientôt. Il fait des musiques de films. Je vous raconte l'histoire, pourquoi cette équipe est revenue. Vous avez un moment ?
0: J'ai du temps pour vous, Stéphane Escher, et les auditrices et les auditeurs aussi.
2: Allongez-vous. Prenez un petit... Reinhard, une partie de l'équipe de production qui a fait aussi les cordes qu'on a toujours entendu, et l'autre personne s'appelle Martin Gallop, un Canadien qui vit à Berlin.
0: Et lui, c'est le réalisateur.
2: Là, c'est le réalisateur de nouveaux disques, et la façon pourquoi il est le réalisateur, c'est l'histoire suivante. C'est l'été dernier, j'écrivais les chansons dans une très jolie maison avec une vue sur le lac de Genève, mon piano, vraiment le rêve. Et je reçois des petits messages SMS où il se filme avec un casque de vélo sous le Brandenburger Tor, c'est Berlin, c'est la grande portail
0: de Brandenburg.
2: Avec un vélo totalement chargé, avec des bagages, une guitare, et il dit « j'arrive ». Je dis « ok, vas-y ».
0: En vélo ?
2: C'est 1000 kilomètres quand même.
0: Ouais.
2: Et deux jours après, il dit « je suis en route ». Elle se filme près du Rhin, il range. Je dis « mais c'est quoi cette histoire ?» Et une journée avant qu'il... Vous savez ce qui va arriver, il est dans les Alpes suisses. Il dit « je suis presque là ». Et il arrive, il descend du vélo, il dit « j'ai réfléchi, j'aimerais bien refaire un disque avec toi ». Il dit « écoute, je vais te faire à manger, tu prends une douche ». Et on commence. Voilà, c'est la vraie histoire. Il a fait 1000 kilomètres avec le vélo pour me séduire, de me dire « Stéphane, on va retravailler ensemble ». Et on n'était pas en guerre, hein, c'était pas une excuse, c'était seulement...
0: Mais c'était pour vous montrer à quel point il en avait envie. Je trouve ça très beau.
2: Ça, peut-être, ou aussi de... Il a fait une espèce de méditation. Il a dit « je vais voir Stéphane » et il voulait être prêt de tout m'expliquer comment on va faire. Il ne voulait pas des discussions. Il est aussi venu, il dit « Stéphane, on ne discute pas, j'ai réfléchi ». C'est toujours une très bonne phrase si vous avez quelqu'un dans l'équipe qui dit « on ne discute pas parce que j'ai réfléchi ». Et il a pris ce bébé, vraiment il l'a accompagné, vraiment. Je dois remercier à Martin Gallo pour cette attention qu'il a amenée à moi déjà.
0: Ouais.
2: Et puis pour le disque, et j'espère qu'on le sent. En écoutant le disque.
0: En tout cas, moi, quand j'ai entendu la chanson, je me suis dit, tiens, ça me rappelle Homeless Songs.
2: C'est exactement la même équipe.
0: Et donc, et voilà, et je trouve que c'est un style qui vous va très bien. Avec mes petits exemples, là, de Grauzone ou de Déjeuner en paix, je montrais juste que, voilà, vous avez du goût pour énormément de styles de musique différents, énormément de sons différents, mais je trouve que ce son-là,
2: vous savez aussi,
0: vous va bien.
2: Ça fait longtemps que je fais ça. Ouais. Vous savez, Grauzone, ça fait
0: 40 ans.
2: Plus.
0: Ouais, 40 et des poussières.
2: Non, ça fait 48 ans que j'ai fait ça.
0: Ouais.
2: Et que je travaille sur le deuxième disque avec mon frère Martin Escher, après presque 50 ans.
0: Ouais. Vous êtes en train de le faire, là ?
2: Lui, c'est lui la voix de Grauzone, c'est lui le mastermind, l'âme de ce groupe. Et là, il est revenu et dit ah, j'ai presque fini. J'ai dit je peux écouter. J'ai dit presque fini. C'est une histoire sans fin. Mais voilà, je pense aussi parce que moi, j'ai 25 heures par jour. Vous avez combien, vous ?
0: 24. Moi, j'ai que 24.
2: Oui, moi, j'ai 25.
0: Vous êtes VIP ?
2: Je ne sais pas. J'ai reçu une heure de plus et je l'utilise. Je peux vous dire, je l'utilise. Et maintenant, ce son-là que vous trouvez qu'il me va bien, je crois que c'est vraiment lié à mon âge, à mon chemin. Et bien entendu, le solo de guitare, il a ses raisons, mais c'était ses raisons d'un garçon qui a eu 34 ans, je crois. Et là, j'ai 80-73.
0: 80-73, c'est faux, c'est
2: oui,
0: faux.
2: Depuis le 17 août, j'ai 80-73.
0: Vous avez l'âge de Florent Pagny.
2: Je ne peux pas croire parce qu'il est si... Florent Pagny, on a le même âge.
0: Ouais.
2: Vous savez, j'adore Florent Pagny. Je trouve vraiment

0: une voix incroyable. Mais il gagnerait toujours dans une compétition de chanteur.
1: Ah oui, il ne faut pas faire un concours de...
0: Non, Johnny et lui, allez-y les gars.
1: Mais il n'y a pas besoin de compète, parce que Poussière d'or est sorti,
0: oui,
1: on adore cette chanson.
0: Avec un microphone, je peux.
1: Voilà, pas de problème, pas de problème. Mais même à cappella, je suis sûre que c'est super.
0: Ah, non, il va gagner, Florent.

0: des solos à la fin de la chanson.
1: Voilà, ça va revenir. Il était fâché, le jeune homme, là. Hein.
0: Stéphane Escher, quand vous vous réécoutez, vous vous dites ça, que vous étiez fâché?
1: J'ai un fils qui a mon âge maintenant, il a l'âge que j'ai eu, et je revais bien. Je suis de nouveau dans l'espace où on a fait la prise, parce que c'est beaucoup chez moi, c'est des prises en direct.
0: Ouais.
1: Et là, il y a Richard Lloyd de Television, le groupe Television qui joue le premier
0: les
1: solo.
0: Les New-Yorkais.
1: Oui.
0: Ouais.
1: Et il y a Sonny Landreth, un guitariste de Louisiane qui est plus doux, qui fait les introductions. Et ils ne savaient jamais qui va faire le solo. Ça veut dire qu'ils étaient tous les deux très, très... Et on ne l'entend pas parce que quand je chante avec eux, je refais les voix après. Pas tous, c'est quelques-uns. J'ai crié « Lance le cochon, Richard ». Et vous savez pourquoi?
0: Non, expliquez-moi.
1: Lance le cochon ou lance le cochon, Sonny. On a fait le disque à Carcassonne, dans l'hôtel de la cité, où il y a la dame Carcasse.
0: Oui.
1: Que l'histoire dit que quand les Viscots, ou je ne sais plus qui voulait
0: envahir Carcassonne.
1: Envahir Carcassonne, ils ont pris le dernier cochon et elle l'a lancé à la gueule du général opposé. Ouais. Il dit, putain, s'il peut nous jeter pas des pierres, mais des cochons, ils ont encore beaucoup à manger. Et c'est pourquoi cette phrase était « Throw the pig ».
0: Throw the pig.
1: Et puis ils ont fait le solo. Et là, il a lancé le cochon.
0: Ah oui, il a bien lancé. Ah, j'adore cette anecdote de Carcassonne, merci. Ouais.
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0: Il vient de sortir une nouvelle chanson qui est un enchantement.

0: On a fait du air violon là, dans le studio. C'est un bonheur, non, de rajouter comme ça des grandes envolées de cordes dans une chanson.
1: Je sais que vous adorez la musique et tout ce qu'il y a derrière. Vous connaissez Steely Dan?
0: Oh là là, oui. Alors ça, c'est un groupe américain.
1: C'est un groupe américain. Et quand je ne peux pas m'endormir, je regarde des choses sur YouTube. On en parle comme on a fait des disques somptueux dans le passé. J'adore écouter, mais c'est un peu chiant. On s'endort avec ça.
0: C'est vrai.
1: Et le meilleur, c'était toujours Steely Dan. Parce qu'ils ont fait des disques, ils ont claqué, je crois, 2 millions de dollars pour un disque. Ouais, c'était le bon vieux temps. Et ils ont enregistré, par exemple, les meilleurs musiciens de studio de New York pour garder seulement la batterie. Mais après, ils ont dit, on prend un autre groupe très, très, très cher pour un autre batteur. Et à la fin, ils ont gardé la snare, la caisse claire. Anyway. Et moi, avec ce fameux Martin Gallop, j'ai dit, viens, on va faire une connerie. On va faire un disque que personne n'oserait produire aujourd'hui. Et j'ai dit, mais qu'est-ce que tu dis? Il y a des vieux studios avec du matériel d'époque qui coûte la peau de fesse. Viens, on va s'enfermer une petite semaine là-dedans, seulement avec le batteur.
0: Oui.
1: Et à la fin... Et j'ai eu cette chance parce que je faisais une grosse tournée avec l'album Aude. On a fait 110 dates. Et sur chaque concert, j'ai payé un musicien imaginaire, mais qui était le disque. Et j'ai mis de l'argent à côté.
0: C'est comme ça, oui.
1: On l'a brûlé. Et j'ai adoré de faire ça. Je voulais faire un peu, voilà, style. Je suis très connu qu'à Carcassonne, c'était dans un hôtel, Engelberg, dans une salle de bal, que je ne vais plus au studio. Mais là, je suis retourné au studio seulement pour claquer des sous. Oui.
0: Cramer les sous pour avoir le son qu'on aime.
1: Qu'on aime le
0: Mais c'est
1: petit.
0: Beau, ça.
1: Oui, voilà.
0: C'est beau.
1: On fait plus ça.
0: Suivez l'exemple de Stéphane Escher. J'ai appris très récemment que les gens, pour s'endormir, écoutaient des podcasts sur les serial killers.
1: Non,
0: faites plutôt comme Stéphane. Écoutez des podcasts sur la création des
1: Steely
0: albums.
1: Dan, voilà. Ouais, le Hyatt avec le C3 135 et le NIF de 73. Et puis, voilà.
0: C'est bien ça. Je pense que le monde ira mieux. Les gens s'aimeront plus. Mais arrêtez d'écouter les serial killers. C'est vrai, cette histoire.
1: Il y a des gens qui font ça?
0: Oui. Beaucoup de gens.
1: Ça fait un peu flipper quand même.
0: Ils écoutent ça. Voilà, après on se demande pourquoi les gens sont dingues.
1: Oui.
0: Voilà, alors que Steely Dan fait de mal à personne.
1: Oui, voilà.
0: Ça, c'est bien.
1: Sauf au compte banque.
0: Oui, c'est ça. Et aux producteurs de l'époque, oui, ça a dû leur faire bizarre. Parlons de tournée.
1: Oui.
0: Puisque, effectivement, sur l'album Aude, vous avez beaucoup tourné. Là, à nouveau, vous êtes de retour. Vous avez déjà fait des concerts, d'ailleurs. Un à Conflans-Sainte-Honorine, un à Villers-Cotterêts.
1: Attention, ça se complique.
0: C'est autre chose.
1: C'est Stéphane Escher qui est... Oui, ça se complique.
0: Mais là, les dates que vous faites...
1: Il y a deux tournées.
0: Il y a deux tournées.
1: Ce n'est pas une tournée. Je fais maintenant, vous êtes attachés.
0: Allez.
1: Je fais du théâtre. j'ai eu envie de travailler avec des gens de théâtre. Je trouve la musique pop ou rock respectable, mais je trouve les lumières ou les effets ou la façon comme on raconte les histoires, ça m'a lassé un peu.
0: Ah.
1: Et j'ai... beaucoup de tendresse pour les créateurs dans le théâtre. Ça ralentit, tout un peu plus lent. Et j'ai fait une promenade à Genève, dans une ville, où je suis allé vers un très beau théâtre, qui s'appelle le Théâtre Carouge. Et je ne me connaissais pas. Pourquoi tu frappes à la porte et tu entres et tu dis bonjour, j'aimerais bien faire quelque chose chez vous. Et les responsables étaient séduits par l'idée qu'un non-acteur, vraiment pas acteur, veut utiliser le langage, la scénographie, la lumière, la mise en scène théâtrale. Et j'ai fait ça, et maintenant je fais deux choses. Je fais une tournée seule en scène, qui est basée sur... On joue dans des théâtres.
0: Ouais.
1: Et l'autre, c'est la tournée après du disque qui se passerait dans les Olympiades et tout ça.
0: Mais c'est trop
1: Est-ce
0: bien.
1: Est-ce que vous m'avez suivi?
0: Je vous ai complètement suivi, Stéphane. Alors, je vais du coup redonner les informations. Et si je me trompe, vous m'arrêtez.
1: Allez-y.
0: Ok, c'est parti. Vous voulez voir Stéphane Escher dans un théâtre? Vous pouvez. C'est cet automne. Par exemple, à Toulouse, au Théâtre de la Cité, les 11 et 12 octobre, ou encore à Lyon, au Théâtre des Célestins, les 28, 29 et 30 octobre. En revanche, vous voulez voir Stéphane Escher sur scène, en train de chanter, à l'Olympia par exemple. C'est possible également, en 2026, après la sortie de l'album, les 19, 20 et 21 février, à l'Olympia, donc à Paris, ou alors au mois de mars, à Roubaix, ou encore à... Neuf Maisons, encore à Vernouillet, etc., etc. Mérignac aussi, au mois de mai, on adore, à côté de Bordeaux. Est-ce que c'était les bonnes dates, Stéphane?
1: Oh, vous êtes incroyable.
0: Merci.
1: Comment vous faites ça?
0: C'est parce que je vous aime.
1: Non, mais non, j'ai passé un moment.
0: Je ne le fais pas pour tout le monde.
1: Shakespeare, quoi. Shakespearean. Là, je... Comment vous faites? C'est ça que je cherche dans le théâtre.
0: C'est ça.
1: Ce ton, ce rythme. Waouh. On peut mettre ça à la radio un jour?
0: Si vous voulez.
1: Ou c'était en live, là?
0: C'était en live. Tout le monde l'a entendu.
1: Je peux avoir une copie de ça? Je vais l'écouter. Pour me réveiller, pas pour m'endormir. Non, mais. Vraiment, vous êtes bon, hein?
0: Merci.
1: Vous devrez faire du théâtre, du film, du cinéma, je sais rien.
0: De la voix off?
1: Non, pas du tout.
0: Non.
1: Là, vous l'avez. Moi, j'étais là, j'étais.
0: Vous étiez sur la tournée.
1: Je pleure, je pleure. J'étais en tournée, là. Mais je peux dire aussi, on n'est pas tout seul.
0: Non.
1: On a une équipe incroyable, technique, et ils étaient tous là avec une fierté. Vraiment, ils ne l'ont pas caché. That's our girl, c'est notre fille. Qui fait... Ils étaient là, les mecs, ils disent, ouais, ça c'est normal avec elle. Waouh, vous êtes. Merci beaucoup pour ce moment.
0: Bah, merci à vous, Stéphane. Et puis écoutez, d'habitude, on le fait à la fin, mais remercions l'équipe maintenant. Iris Guitoni, Bertrand Bocquer, Romain Frézu, Alexandra Sackberg et Franck Moilier. Et bravo, Stéphane Escher. Et comme on dit chez moi, vivement la suite. On a hâte de la sortie. Merci mille fois.
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0: C'est sympa, Béatrice, parce que ça fait 15 ans qu'elle rit à mes mauvaises blagues. Bonsoir, Béa.
4: Bonsoir.
0: Et oui, ça fait 15 ans, et même un petit peu plus, et quelques mois.
4: Un petit peu plus, ouais.
0: Et c'était cette chanson, Comme des enfants. Et moi, dès la première écoute, je me suis dit, waouh, c'est ma nouvelle chanteuse préférée. Et

0: souvenir du premier album, c'était en 2008. Oh. T'avais 19 ans, bébé.
1: Ouais, j'étais vraiment toute petite et je suis arrivée comme ça, en France.
0: Tu te souviens quand t'as débarqué ici pour la première fois depuis le Québec?
1: Ouais, c'était fou. Déjà, j'avais pris Air Transat, ce qui est une expérience correcte. Je sais pas si toi t'es déjà venue à Montréal, mais c'est bien, hein, mais c'est voilà. C'était la première fois que je prenais un vol aussi long et je suis arrivée et on restait dans l'appartement d'un réalisateur qu'on connaissait. Il avait un genre de 20 mètres carrés à Pyrénées.
0: Okay, donc c'est un coin de Paris vers le 20e arrondissement.
1: Exactement, très populaire, très où les gens habitent puis c'est très cool, mais c'est ça, c'était ma première impression de Paris et j'étais complètement sous le charme. Oh. J'ai adoré ça.
2: Mm-hmm. Aujourd'hui, nous parlons de Caval.
1: Oui.
2: Ton nouvel album.
1: Oui.
2: Aujourd'hui, alors je sais pas si ça se souhaite à une chanteuse un Happy Album Day.
1: Oh oui, Happy Release Day.
2: Happy Release Day. Oui, joyeux jour de sortie. On fête ça par exemple avec Château de Sable. Mais tu

0: intéressant, je trouve, de juxtaposer Comme des enfants et Château de Sable. Parce que c'est ta voix et un clavier, dans les deux cas.
1: Très différente.
0: Très différente pourtant, même ta voix a changé.
1: Ben c'est là, j'ai baissé, en fait, c'est parce que depuis mon opération, ça a baissé dans le ton, en fait, peut-être parce que je veux me protéger plus, mais j'ai une voix un petit peu plus grave.
0: Elle est belle, je trouve, et t'as gagné en grain, en épaisseur.
1: Oui, c'est plus feutré.
0: Ah, oh, j'adore. Franchement, c'est sexy.
1: Sexy.
0: Alors, si vous voulez profiter de ce grain feutré et sexy de cœur de pirate, surtout, n'hésite pas si tu as besoin de quelqu'un dans le marketing. Moi, je peux t'écrire des trucs. Hein.
1: Et là, t'es engagée. Hein.
0: T'imagines,
1: engagée direct.
0: On met un autocollant sur l'album sexy et feutré.
1: Sexy et feutré.
0: C'est pas très féministe ce que je suis en train de faire, je ne sais pas, mais en tout cas, ça vient du cœur. Moi, je trouve, vraiment.
1: Mais je le prends.
0: Quand j'ai entendu ta voix, je me suis dit, waouh, il y a quelque chose de très. D'un mystère. Mais tout comme sur Comme des enfants, il y avait un côté d'innocence et d'enfance, finalement. Et là, je me dis, ça, c'est la femme qu'elle est devenue.
1: C'est la maturité.
0: Ouais. Et ben, franchement, c'est beau.
1: Merci.

0: Cœur de pirate, château de sable. Alors évidemment, on est très ému parce que cette chanson, elle fait un effet incroyable. Est-ce qu'une chanson émouvante pour le public, comme celle qu'on vient d'entendre, Béatrice, c'est forcément aussi un truc émouvant pour toi à fabriquer ? Ou est-ce que tu peux t'en détacher et juste bosser sur ta chanson que tu fabriques ?
1: Je veux dire, oui, évidemment, je pense au public en tête, mais c'est vrai que sur le coup, j'essaie de réfléchir à ma vie perso pour être capable de canaliser ce qui se passe et puis pouvoir l'exprimer en chanson. Mais c'est vrai que, en fait, le résultat d'avoir le public et les gens qui témoignent qu'ils aiment ce que je fais, ça me fait un bien énorme. C'est pour ça que je continue à le faire.
0: Elle est très belle, très émouvante, Château de Sable. Est-ce que parfois, t'arrives à inventer des histoires, des thèmes de chansons, ou est-ce que tout vient de ta vie dans
1: j'ai
0: ta
1: pas,
0: musique?
1: C'est arrivé pas souvent que j'ai inventé des trucs. Je l'ai fait avec Ava, une chanson qui était sortie sur mon album Blonde. Mais sinon, c'est pas arrivé souvent que j'invente des trucs. Parce
0: tu te
1: que,
0: sers de ta vie?
1: Ouais, je me sers de ma vie, je me sers des bribes, de moments, de ce que j'ai vécu, même si c'était des trucs très anodins, même si c'est juste comme une anecdote. Je m'en servais pour pouvoir écrire des chansons, mais sinon, j'ai pas encore je suis pas encore prête à inventer des trucs.
0: En full fiction.
1: Ouais,
0: non, pas encore. Château de Sable, tu peux nous raconter l'histoire de cette chanson?
1: Ben, en fait, Château de Sable, c'est une chanson qui parle de la parentalité quand vient l'adolescence. Donc, moi, j'ai une fille qui a 13 ans. Et puis, je vois, en fait, que mes propres anxiétés sont un reflet de ses anxiétés et il faut absolument que je canalise, moi, mes peurs, parce que sinon, elle va le ressentir. Puis c'est vraiment une chanson qui parle de comment ton enfant devient sa propre personne. Il faut l'accepter. Et que s'il y a un genre d'indépendance qui se crée, c'est complètement normal. Donc,
0: Ouais, c'est même que tu as bien fait ton travail, ouais, en fait, si ton enfant s'éloigne. Mais c'est pas un moment facile.
1: Non, c'est pas facile.
0: Ben voilà, je pense que toutes et tous, vous avez vécu ça, soit avec vos propres enfants, soit avec des petits qui deviennent des ados autour de vous. On en a tous, hein, des cousins, ouais, des neveux, des nièces. Et c'est un moment qui n'est pas évident. Et merci d'avoir mis ça en chanson. Je pense même qu'on peut la faire écouter à des ados, cette chanson, pour qu'ils comprennent aussi notre point de vue.
1: Oui, le point de vue des parents. Ouais. Mais oui, si vous pouvez faire ça à la maison et dites-moi ce qui se passe.
0: Eh bien, ils font des fugues.
1: Ah non.
0: Ils vont tous chez Béatrice. Rendez-vous chez Béa, elle nous comprend. Allez. Non, l'album Cavale qui sort aujourd'hui. T'es un peu superstitieuse, tu fais des petits trucs spéciaux les jours de sortie. Je sais pas, à minuit, tu brûles un truc.
1: Oh mon Dieu, j'y ai même pas pensé. Non, pas du tout. Non, je suis juste contente quand ça sort.
0: Qu'elle est raisonnable. J'adore. Cavale, ça ressemble à ça.

0: mais que c'est dansant, mais que c'est 80s,
1: yes.
0: Finalement. T'es allé piocher dans l'esthétique musicale des années 80.
1: Oui.
0: Mais alors pourtant, c'est pas du tout de la musique que t'écoutais parce que t'étais pas née.
1: Ben non, j'étais pas née, je l'ai pas connue cette période malade.
0: Oui. Qui t'a fait découvrir ça, cette musique de l'époque? Et j'imagine aussi, avec Délice, tu as découvert le stylisme, les couleurs fluo,
1: ouais.
0: Les coupes de cheveux improbables et les hommes en mini débardeur.
1: Oh mon Dieu.
0: Les années 80, quoi. Alors qui t'a initié et à quel âge as-tu été initié à ces sonorités?
1: Ben, je pense que c'est venu plus tard, en fait, parce que c'est une de mes tantes qui a fait mon éducation musicale. Donc, quand j'étais plus jeune, tu sais, elle m'a passé tous ces vinyles des Rolling Stones, tu sais, en tout cas, tout. Puis elle m'a toujours dit, les années 80, c'est pas la meilleure période pour les groupes. Genre, tu sais, moi, j'étais vraiment à fond dans Genesis, puis ma mère était comme, non, écoute, c'est la période avec Peter Gabriel, va pas plus
0: ouais,
1: loin.
0: Ouais.
1: Parce que c'était comme un peu vu comme une période un peu kitsch.
0: Mais t'as raison, parce que même les Stones, les fans des Stones, ouais, c'est pas les albums des années 80 qui sont les préférés. Hein.
1: Ouais. Ils sont vraiment, moi, c'était vraiment le commentaire que j'avais. Et donc, plus tard, quand j'ai commencé à écouter plus de musique toute seule, j'ai découvert tout un pan, une période, et je suis tombée genre dans Moroder, je suis tombée dans Vangelis même, genre certains trucs d'Evangelis.
0: Ah oui, donc là on est à full synthétiseur, incroyable. Jean-Michel Jarre aussi.
1: Oui, et puis F.R. David, je sais pas si tu connais F.R. David.
0: Non, ça je connais pas.
1: Ta chanson Words.
0: Oh oui.
1: Grosse chanson. Et puis j'étais genre, mais c'est quoi cette période complètement éclatée avec plein de sondes? C'est quoi qui se passe? Et donc je me suis un peu intéressée à ça. Et je trouvais que pour cet album-là, vu que c'est un album qui parle de l'anxiété, qui parle de fuite, d'évitement, tout ça, et finalement, qu'est-ce qu'on fait quand on veut fuir? Ben, on va soit danser, on va vivre la nuit, et moi, c'est ce que je faisais à l'époque.
0: Ouais.
1: Et c'était une période où, je sais pas, je pense que c'est j'associe cette période à ce moment-là.
0: Ouais. Et à ces sonorités, donc, sur l'album, il y a aussi « Laisse-moi pleurer », c'est une de mes préférées.

incroyable hein, d'arriver à faire danser tout en étant émouvante, tout en racontant des trucs. C'est vraiment le tour de force de cet album de Cœur de Pirate, Caval, qui est sorti aujourd'hui. Tu cites volontiers dans tes influences le Springsteen de Dancing in the Dark.

0: tu as utilisé des instruments de cette époque sur Caval, justement, pour arriver à retrouver certaines sonorités. Oui. Les batteries sonnent d'une certaine manière, les synthés aussi. Oui.
1: Absolument, absolument, les Juno, tout ça.
0: Puis... Ah, t'as fait ça ?
1: Et puis j'ai travaillé avec Nicolas Subrichico, qui est un réalisateur très cool, qui a travaillé avec Loudoyon, avec Zao de Zagazin. Puis lui, il était vraiment à fond là-dedans aussi. Donc, on s'est éclaté. Toujours la recherche du son pour avoir le bon son. Donc, c'est différent que de faire un album avec juste des instruments acoustico-organiques. Mais c'était le fun. Ouais.
2: Il y a une chanson qui s'appelle Les enfants des temps derniers qui, je trouve aussi,
0: elle a sa place dans cette esthétique. Pourquoi t'as dit oh?
1: Parce que c'est la chanson la plus Frenchie, je trouve. La plus.
0: Ouais.
2: C'est marrant.
1: C'est drôle que tu l'aies choisie parce que je trouve qu'elle parle beaucoup au français.
2: Elle est pour nous.
1: Elle est pour vous.
2: Mais fais-nous croire, dis, je l'ai écrite exprès.
1: Je l'ai écrite juste pour le public français. Voilà.
2: C'est notre cadeau. Et

0: Non mais sérieusement, elle est magnifique cette chanson.
1: Eh ben merci.
0: La plus Frenchie.
1: Est-ce que c'est Frenchie, tu penses?
0: Ouais, j'avoue. Ah d'accord, Frenchie. Okay. Parce que c'est beau et chic à la fois.
1: C'est très chic.
0: C'est très français quoi.
1: Et ça parle de la fin du monde, donc un peu la révolution, donc la France. Voilà.
2: C'est ça. Voilà. C'est ça. Voilà. Elle est parfaite pour nous, les enfants des temps derniers.
0: Juste, je fais un peu ma curieuse, mais il m'a semblé dans cette chanson entendre une voix masculine faire les chœurs.
1: Oui. Ben c'est le réalisateur. C'est Nicolas Subrichicot qui chante et je l'ai gardé parce que je me suis dit honnêtement pourquoi pas.
0: C'est la première fois que tu as des cœurs de garçon sur tes chansons.
1: Ouais, puis il est là souvent. Il est là souvent dans l'album, donc c'est assez cool.
0: On l'a dit tout à l'heure, ma chère cœur de pirate, ton album Cavale, c'est un album, mais comme j'allais dire tous les albums précédents, de toute façon, qui n'a pas peur des émotions.
1: Et non.
0: Non, hein.
1: Ah ben non.
0: C'est ta matière première, les émotions.
1: Eh ben, ça serait pas du cœur de pirate si ça allait pas te chercher dans les tripes, donc voilà, et te faire pleurer.
0: Ça fonctionne vraiment. Cavale fait pleurer, mais pour vous, à la maison, et pour essayer de décrypter les émotions de cœur de pirate, un être extrêmement sensible et complexe, je vous propose une interview, Vice-versa, oui, comme le film de Disney de 2015. Au Québec, ça s'appelait Sans dessus-dessous.
1: Ah, c'est ça? Ouais, c'est ouais. Ouais, je pense que c'était ça. Sans dessus-dessous.
0: Mais toi, tu disais en anglais, je suis sûre que tu l'as vu en anglais.
1: Ouais, je faisais Inside Out.
0: Inside Out. Oh yeah. Donc, Vice-versa, en 2015, les cinq émotions primaires, la colère, la joie, la tristesse, la peur, le dégoût. Attention, cœur de pirate, la colère. Quelle est la dernière fois que tu t'es mise en colère?
1: Mon Dieu, sûrement après mon mari. Sûrement après mon mari.
0: J'en sais régulier.
1: Ça arrive souvent. Je suis désolée. Sorry, Marc. Oui, sûrement après mon mari. Je sais plus de ça devait être quoi le contexte. Sûrement qu'il surveillait pas mon fils de façon adéquate, alors que moi je suis genre comme un aigle autour de lui. Donc voilà, voilà.
0: Colère. La peur. As-tu des phobies?
1: Oui, j'ai toutes les phobies du monde entier parce que j'ai un trouble anxieux généralisé et j'ai aussi des tocs en fait. Donc des trucs un peu obsessifs compulsifs. Puis moi, c'est la peur de la contamination et c'est directement lié à mon travail parce que je peux pas tomber malade.
0: Et non, si t'es malade, tu peux pas chanter.
1: C'est ça. Ouais. Donc c'est quelque chose qui je le travaille, je le nomme et ça va beaucoup mieux. Mais mon Dieu, que c'est je me lave des fois les mains 75 fois par jour. Oh oui.
0: Passons à la joie, alors. Quelle est ta plus grande joie de musicienne?
1: Ma plus grande joie de musicienne, c'est sûrement quand je fais des spectacles et que les gens chantent en même temps que moi qui connaissent les paroles et qui chantent. C'est fou, ça me fait trop plaisir. Et j'aimerais que les gens le fassent tout le temps. Voilà.
0: La tristesse, toi qui es une vraie éponge,
1: Est-ce
0: que le désordre du monde actuel te rend triste?
1: Oui, absolument. Je suis et là on l'a dans notre poche en fait, donc on a du et je suis contente de savoir que je suis pas désensibilisée à tout ça, que ça me génère encore de la tristesse parce que c'est important. Mais oui, je suis complètement attristée souvent de ce qui se passe.
0: On termine avec la cinquième émotion primaire du dessin animé Vice-versa, le dégoût.
1: Oh yes.
0: Allez, l'aliment et la boisson ou la boisson qui te dégoûte le plus?
1: Je pense les diabolomantes.
0: Ah ouais?
1: Ah, je veux pas. Non.
0: C'est marrant parce que ça semble à menthe. Enfin, c'est assez clean, un diabolomante.
1: Je pense que c'est peut-être parce que je l'ai associé au Jet 27, donc que ça me.
0: Alors, c'est pas la même recette!
1: Je sais plus. Donc, tout ce qui est comme menthe, comme crème de menthe, la menthe, ça me. Non.
0: Ça veut dire qu'à un moment, dans ton adolescence, t'as un peu vomi un Jet 27?
1: I plead the fifth.
0: Elle a le droit de ne pas répondre ou alors simplement en présence de son avocat.
1: Voilà.
0: Merci, cœur de pirate, pour ces émotions. C'était délicieux.

0: J'ai l'impression que c'est d'autant plus triste, une chanson, d'autant plus mélancolique, d'autant plus émouvant, quand il y a un rythme entraînant.
1: Ouais, c'est...
0: Tu sais, t'as l'impression d'être seule avec du monde autour.
1: Ouais, c'est ça. Puis cette chanson-là, elle est vraiment spécifique parce que ça parle vraiment genre de quand tu sors la nuit et que tout d'un coup, cette anxiété te rattrape. Il y a une grande solitude dans cette situation-là, donc j'ai voulu faire ça. J'adore cette chanson, c'est vraiment une de mes chansons préférées sur l'album.
0: Elle est très puissante, et je me disais, mais c'est marrant, parce que c'est tellement entraînant et tout, pourquoi je me sens si vide à l'intérieur en l'écoutant, et voilà. Ça fait plusieurs fois dans cette discussion que tu fais référence à la nuit, c'est quelque chose que tu évites maintenant.
1: Absolument.
0: T'y étant perdue.
1: Oui, absolument. Puis en plus, moi, cet album, il parle beaucoup aussi de mes premiers moments quand je suis venue à Paris, quand j'ai commencé à faire de la musique. Et donc, il y a une chanson qui s'appelle La Cérémonie qui parle beaucoup de ça aussi, du fait que je vivais la nuit à Paris. C'est une ville qui m'a vu vraiment avoir des grands hauts de carrière et des grands bas personnels. Donc, j'ai assez exploré ça dans l'album.
0: Et dans l'album, il y a également, alors là, pour le coup, une chanson qui est carrément explicite dans son titre. Pensée intrusive. J'ai

0: On entend des oiseaux, on entend un piano, on entend ta voix enregistrée presque à la maison. C'est la sensation qu'on a. Tu peux nous expliquer ce choix?
1: Mais parce que je voulais vraiment que ça fasse comme la voix qui arrive quand t'as de l'anxiété, quand t'as des pensées intrusives, qui est une voix qui revient, qui est une voix réconfortante, mais aussi qui te dit pas les vraies choses, en fait. De ce que j'ai compris de l'anxiété, c'est que c'est quelque chose qui arrive et qui te donne beaucoup de questions, mais pas beaucoup de réponses. Donc c'est... Qu'est-ce qui arriverait si, qu'est-ce que tu ferais si,
2: bon, et c'est pas. En gros, c'est imaginer le pire.
1: Exactement.
2: Tout le temps.
1: Ouais.
2: Sans répit.
1: Ouais, tout le temps. Et alors que ça se veut être un mécanisme de survie, l'anxiété. Ouais. Alors c'est très spécifique et très étrange à naviguer. Mais ouais, c'est, j'ai voulu faire une chanson vraiment comme ça, en plein milieu de l'album, un peu pour te sortir du reste.
2: Ouais. Eh ben c'est réussi parce qu'elle nous prend par surprise et à la fois on reste, on reste avec elle. Hein. On se dit pas oh là là qu'est-ce qui non on reste avec elle et elle nous chope. Pour terminer, ma chère cœur de pirate, te remercier évidemment d'être venue nous voir.
1: Merci.
2: Bonne route à toi. J'imagine tu rentres un peu au Québec là.
1: Ouais, je vais faire un peu les deux. Je vais revenir en novembre. Je suis un peu là et au Québec à la fois.
2: Ok.
1: Ouais.
2: Et la bise à ton mari entre deux engueulades.
1: Oui.
2: S'il te plaît.
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2: Avec quelques fermetures nocturnes à prévoir une nouvelle fois ce soir dans notre région, notamment sur le boulevard périphérique intérieur entre la Porte des Lilas et la Porte Brancion, sur la 13 aussi. Fermeture en direction de Paris entre Rocancourt et la Porte d'Auteuil, et toujours sur la 13 en direction de la province entre Porte d'Auteuil et Rocancourt. Dans l'autre sens tout simplement. Sur la 15 vers la province, ce sera fermé entre Franconville et Saint-Ouen-l'Aumône. Sur la 4 en direction de la province, ce sera fermé entre la Porte de Bercy et Nogent-sur-Marne. Sur la 86 maintenant, dans le sens extérieur entre Nanterre et Rueil-Malmaison, ce sera fermé entre Rungis et Saint-Maurice également. Et puis dans le sens intérieur de cette A86, ce sera fermé entre Rueil-Malmaison et Nanterre. Sur la Nationale 118 vers Paris, fermeture entre les Ulis et Vélizive et la Coublée. Et puis entre Vélizive et la Coublée et Meudon-la-Forêt. Très belle route avec ici Paris-Île-de-France.
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5: Avec quelques fermetures nocturnes à prévoir une nouvelle fois ce soir dans notre région, notamment sur le boulevard périphérique intérieur entre la Porte des Lilas et la Porte Brancion, sur la 13 aussi, fermeture en direction de Paris entre Rocancourt et la Porte d'Auteuil, et toujours sur la 13 en direction de la province entre Porte d'Auteuil et Rocancourt, dans l'autre sens tout simplement. Sur la 15 vers la province, ce sera fermé entre Franconville et Saint-Ouen-l'Aumône. Sur la 4 en direction de la province, ce sera fermé entre la Porte de Bercy et Nogent-sur-Marne. Sur la 86 maintenant, dans le sens extérieur entre Nanterre et Rueil-Malmaison, ce sera fermé entre Rungis et Saint-Maurice également. Et puis dans le sens intérieur de cette A86, ce sera fermé entre Rueil-Malmaison et Nanterre. Sur la Nationale 118 vers Paris, fermeture entre les Ulis et Vélizive et la Coublée. Et puis entre Vélizive et la Coublée et Meudon-la-Forêt. Très belle route avec Ici Paris-Île-de-France.
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5: Avec quelques fermetures nocturnes à prévoir une nouvelle fois ce soir dans notre région, notamment sur le boulevard périphérique intérieur entre la Porte des Lilas et la Porte Brancion, sur la 13 aussi, fermeture en direction de Paris entre Rocancourt et la Porte d'Auteuil, et toujours sur la 13 en direction de la province entre Porte d'Auteuil et Rocancourt, dans l'autre sens tout simplement. Sur la 15 vers la province, ce sera fermé entre Franconville et Saint-Ouen-l'Aumône. Sur la 4 en direction de la province, ce sera fermé entre la Porte de Bercy et Nogent-sur-Marne. Sur la 86 maintenant, dans le sens extérieur entre Nanterre et Rueil-Malmaison, ce sera fermé entre Rungis et Saint-Maurice également. Et puis dans le sens intérieur de cette A86, ce sera fermé entre Rueil-Malmaison et Nanterre. Sur la nationale 118 vers Paris, fermeture entre les Ulis et Vélizy-Vélacoublay. Et puis entre Vélizy-Vélacoublay et Meudon-la-Forêt. Très belle route avec ici Paris-Île-de-France.
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1: Avec quelques fermetures nocturnes à prévoir une nouvelle fois ce soir dans notre région, notamment sur le boulevard périphérique intérieur entre la Porte des Lilas et la Porte Brancion, sur la 13 aussi, fermeture en direction de Paris entre Rocancourt et la Porte d'Auteuil, et toujours sur la 13 en direction de la province entre Porte d'Auteuil et Rocancourt. Dans l'autre sens tout simplement, sur la 15 vers la province, ce sera fermé entre Franconville et Saint-Ouen-l'Aumône, sur la 4 en direction de la province, ce sera fermé entre la Porte de Bercy et Nogent-sur-Marne. Sur la 86 maintenant, dans le sens extérieur entre Nanterre et Rueil-Malmaison, ce sera fermé entre Rungis et Saint-Maurice également. Et puis dans le sens intérieur de cette A86, ce sera fermé entre Rueil-Malmaison et Nanterre. Sur la nationale 118 vers Paris, fermeture entre les Ulis et Vélizy-Vélacoublay. Et puis entre Vélizy-Vélacoublay et Meudon-la-Forêt. Très belle route avec ici Paris Île-de-France.
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3: Bonjour, je m'appelle Gérard et je suis l'un des propriétaires donc de ce carrelet depuis plusieurs années. Maintenant, nous rentrons dans notre 11e année là.
4: Gérard est béglé à la fois en tant que propriétaire de sa maison d'habitation et de son carrelet situé sur les bords de Garonne. Un carrelet tout vert qui est un vrai lieu de rencontre entre amis, mais aussi parfois de solitude et de calme. Son carrelet s'appelle Charivari, mais c'est surtout le nom de ce Girondin qui m'interpelle, car Gérard appartient à la famille des Montiel.
3: Oui, c'est mon frère, c'est Bernard, c'est mon frère. Je suis l'aîné, nous sommes 5 enfants.
4: Est-ce qu'il est venu ici?
3: Pas encore.
4: Il n'aime pas les carrelets ?
3: Je crois que... il est très occupé.
4: Qu'est-ce que vous activez là ? Une sorte de manivelle ?
3: Oui.
4: Pour le filet ?
3: Pour le filet. La pêche au carrelet, c'est ça.
4: Et le filet du carrelet, il est carré ?
3: Il est carré, que l'on descend et que l'on remonte pour pêcher les poissons qui auraient l'audace de passer là.
4: Qu'est-ce qu'il vous permet de faire au quotidien ? Pourquoi vous l'avez choisi, vous, personnellement ?
3: Alors ici, ben justement, parce que c'était le plaisir d'avoir un espace de pied-à-terre, alors où on peut recevoir des amis, de la famille, où on vient passer un moment, on vient parfois pêcher.
4: Lieu de convivialité, mais lieu extrêmement calme, apaisant.
3: Voilà, c'est un endroit paisible, quoi, et à quelques pas de Bordeaux, hein, c'est ça qui est intéressant, quoi.
4: Est-ce qu'on peut le décrire, justement, ce carrelet, qui n'est pas très grand, mais tout de même, il y a 2 cabanes dans le carrelet.
3: Il est comme il est un peu de guingouin. Ce qu'on fait, nous, c'est de le maintenir en l'état et surtout de ne pas le transformer en bois.
4: Ce carrelet Charivari, il est vert.
3: Et comme la nature autour.
4: Vous avez la plancha.
3: Oui, parce que ça nous permet de faire quelques grillades et puis de se reposer tranquillement. Mais effectivement, c'est un lieu paisible. Et alors, il y a beaucoup de gens qui, quand on laisse parfois la porte ouverte et qui voient qu'il y a quelqu'un, sont là, ils viennent voir, ils s'arrêtent un petit peu. Bon, moi, quand je suis là, je leur ouvre la porte. Ils ne savent pas trop ce que c'est vrai, parce que c'est quand même un patrimoine, hein, ces carrelets.
4: Pour ces derniers carrelets, est-ce que ça donne l'impression, justement, de maîtriser un petit peu la sauvegarde du patrimoine girondin et donc de ces cabanes de pêcheurs ?
3: Momentanément, on en fait partie. Puisque ce sont des contrats à durée limitée, hein. C'est 5 ans renouvelables.
4: Donc ça veut dire que tous les 5 ans, vous avez un peu la pression.
3: Voilà, c'est un peu normal. C'est des contrats de 5 ans, c'est comme ça.
4: Vous êtes né à Casablanca.
3: Oui.
4: Vous êtes arrivé en Gironde dans les années 60, 1961. Très vite, vous êtes passionné pour la Garonne et pour ses carrelets.
3: Oui, parce que notre premier pied-à-terre a été à la Cité Lumineuse, à Bordeaux-Nord, qui a été démoli maintenant. Déjà, nous, enfants, on jouait sur les bords de Garonne à faire des radeaux, etc. Puis l'eau partout, c'est quand même un élément important dans la nature.
4: Gérard Montiel, copropriétaire de ce carrelet, le Charivari, face à la Garonne et à l'île d'Arcin, le carrelet d'un homme qui a trouvé sa cabane de pêcheur.
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5: À une quinzaine de kilomètres au nord de Mont-de-Marsan, la commune de Broca. Son histoire est très liée aux forges et la création de son musée à votre radio locale, ici Gascogne. Notre guide, Martine Maisonnave, présidente de l'association des Amis des Forges.
6: C'était suite à un jeu donc radiophonique en 1988 sur Radio Land à ce moment-là. On avait fait des recherches et puis à l'été 89, on s'est dit, on a récupéré des vieux objets en fonte, pourquoi pas ouvrir un musée. Donc l'été 89, on a ouvert le musée et l'association a été créée dans la foulée. Ce musée retrace l'aventure métallurgique de Broca au XIXe siècle. Donc l'eau fourneau dont les restes se situent à côté du musée, hein, c'est d'ailleurs les seuls dans les Landes à cette époque-là, a fonctionné de 1833 à 1904. Mais ce musée, effectivement, il explique comment on obtient de la fonte. Hein, c'est un alliage de fer et de carbone et les matériaux nécessaires à sa fabrication, c'est-à-dire la garluche, le charbon de bois. On y présente aussi de nombreux objets du quotidien qui viennent des forges de Broca, dont la marque de fabrique est la pomme de pin. Et on y retrace également la vie des ouvriers de l'époque et la famille à l'origine de cette fonderie, qui est la famille Larayé.
5: L'économie de Broca a donc longtemps tourné autour des forges, en fait.
6: C'est vrai qu'à cette époque-là, la population comptait 1300 habitants. À l'heure actuelle, on est 800. On a des écrits sur lesquels en 1850, il y avait 150 charbonniers qui travaillaient pour les forges de Broca, 80 mineurs, et dans le haut fourneau, ils étaient 170 personnes et 21 personnes à la forge. Mais il y avait aussi également des enfants de plus de 12 ans.
5: Les enfants travaillaient aux forges.
6: Ils travaillaient quand même aux forges parce qu'ils étaient petits. Si vous voulez, dans la halle de coulée qui était autour du haut fourneau, ils pouvaient passer facilement et ils travaillaient aux forges. Mais ce qui n'empêchait pas Adolphe Larayé, là, qui a été le premier maître des forges donc de Broca, d'avoir une politique paternaliste. Il voulait que les enfants aillent à l'école. Il avait fait construire des logements pour ses ouvriers qui existent d'ailleurs toujours sur le site des forges. Mais c'est occupé par des privés à l'heure actuelle. C'était la politique, il poussait des wagonnets, quelque chose qui est effectivement une recherche que j'aimerais développer à l'intérieur du musée, plus insister sur le travail des enfants.
5: Des travaux vont bientôt commencer pour déplacer le musée dans des locaux plus adaptés. Une souscription est d'ailleurs ouverte à la Fondation du patrimoine. Vous pouvez soutenir les projets du musée et l'association recherche des documents sur justement le travail des enfants aux forges. À votre bon cœur, le musée est ouvert sur rendez-vous, auprès de la mairie de Broca, recommandé par Ici Gascogne.
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8: Arnaud Fromage, bonjour, bonjour.
5: Bonjour, bonjour.
8: Oh, ça fait beaucoup de bonjour, dites-moi. Bon Arnaud, aujourd'hui, quand le général de Gaulle vient en Franche-Comté?
9: Eh bien, il se passe toujours quelque chose. D'autant qu'il y est venu plusieurs fois dans la région, trois fois déjà à l'automne 1944 pour préparer la libération de Belfort, lors d'une réunion secrète avec le général Delattre de Tassigny et Churchill au château de Montalembert, à Mèche, après la libération. Ensuite, quand de Gaulle est venu saluer les villes libérées, Besançon, Morteau, Grandcombe, Châteleux, mais ce n'est pas la dernière fois que de Gaulle va venir dans la région. En 1959, sur la route qui le mène en Alsace, il en profite pour aller faire quelques petites pauses dans le territoire de Belfort. À chaque fois, le grand homme descend de sa déesse noire et passe quelques minutes à discuter avec les habitants, stupéfaits de voir le général en vrai dans leur commune. À Rope, Saint-Germain, Felon, La Chapelle-sous-Rougemont, La Rivière, Fontaine, Foussemagne et à Angeau. Angeau, 206 habitants, où de Gaulle est accueilli par la foule dans l'unique rue ornée de drapeaux et de bandeaux bleu, blanc, rouge. Anecdote amusante, le village d'ailleurs, qui ne possédait pas autant de décorations, est allé les piquer chez les voisins de Dell.
8: Ah, bon, mais Arnaud, la grande tournée de Gaulle en Franche-Comté, c'était en 1962.
9: Oui, la tournée des Grands-Ducs même. Le 14 juin, il atterrit à la base aérienne militaire de Luxeuil, avant de se rendre à Vesoul, puis de filer vers Dole, à bord cette fois d'une Simca présidentielle. Ensuite, direction Arbois, puis Poligny, Lons-le-Saunier, où à chaque fois, il est accueilli en héros. Le lendemain, il continue sa tournée par le Haut-Jura, Saint-Claude, Morée, Morbier, Saint-Laurent, Grandvaux, Cise, un petit quart d'heure à Champagnole, et ensuite direction Équevillon, Onglières, Plénise et Sanzeau, avant de remonter dans le Doubs, un discours à Pontarlier, à Besançon. Bref, le marathon présidentiel se termine le 17 juin dans le territoire de Belfort.
8: Et bah dis donc, et pendant toute la durée de ce périple, il a eu un problème majeur.
9: Oui, pendant ces 4 jours en Franche-Comté, le général de Gaulle ne s'est pas contenté de prononcer des discours et de serrer des louches. Non, il a bien fallu qu'il dorme aussi. Or, Charles de Gaulle est grand, très grand même, 1m96 au garrot. Donc les préfectures vont galérer à chacune de ces étapes pour lui trouver un paddock à ses dimensions. D'ailleurs, l'Élysée a fait réaliser en avance des lits sur mesure. Alors, pour la première nuit de sa visite à Vesoul, l'on apporte donc à la préfecture le lit spécial du général. Sauf que l'année 1962 est très tendue. C'est la fin de la guerre d'Algérie. Une partie des accords d'Évian est d'ailleurs négociée en secret au Fort des Rousses pendant ce voyage présidentiel. De Gaulle a échappé de peu à l'attentat du Petit Clamart, alors son service de sécurité est sur les dents. Ainsi, il lui déconseille de dormir à Vesoul même et préfère l'envoyer à la base aérienne de Saint-Sauveur, jugée plus sûre. Mais si les hommes et les véhicules ont pu faire le transfert, le lit, lui, eh bien, il est resté à Vesoul, dans les appartements du préfet. Et il y est toujours, d'ailleurs, parce que l'Élysée ne l'a jamais réclamé. Alors, l'histoire ne dit pas si De Gaulle a bien dormi ce soir-là, mais en tout cas, c'était pas dans un lit à sa taille.
8: Non, c'est certain, ça. Merci beaucoup, Arnaud Fromage, et puis à demain.
9: À demain.
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1: Tous les jeudis, vous partagez avec nous un lieu de Provence. Et ce matin, vous allez nous faire découvrir une source.
2: Eh ben non.
1: Ah bon?
2: Non.
1: Mais qu'est-ce que vous m'avez écrit alors?
2: Ben, c'est faux ce que non, vous... mais sur le coup, je voulais, puis après je me suis dit non, une source, ça se dit bon, pas.
1: Vous faites un peu comme vous voulez.
2: Exactement. Non, ça se dit pas une source. Alors c'est pas moi qui le dis, c'est l'île des Bellons dans le château de ma mère. Voilà. Mais je vais quand même vous parler de source à travers ces gens qui m'aiment. Manon.
1: Oui.
2: Hier, vous vous rappelez, je vous ai parlé d'expression patin couffin.
1: Oui.
2: Hein, qu'on emploie dans le sens de etc. Et j'ai mentionné l'expression et le con de Manon. Et pour n'offenser personne, j'ai dit ne le prenez pas pour vous les Manon, c'est juste une expression. Et j'ai ajouté on vous aime d'amour. Ok. Problème, c'est qu'à peine ma chronique finie, ma chérie m'a demandé c'est qui cette Manon que tu aimes d'amour? C'est vrai. Alors je lui ai dit mais personne, c'est une expression. Et elle me dit mais pourquoi tu me dis que tu l'aimes d'amour? J'ai dit mais non, mais t'as pas la ref, c'est Pagnol, c'est Manon des Sources, c'est Hugolin, hein. Vous savez, Manon, je t'aime d'amour.
1: Oui, oui.
2: Faites, non, Eric.
1: Manon, je t'aime d'amour.
2: Je t'aime, Manon. Voilà, on est d'accord. Voilà. Mais désolé, on va quitter la poésie bucolique et romantique de Manon des Sources et les collines pour que je vous explique cette expression, le conte de Manon. Alors pour tout vous dire, on ne sait pas trop d'où elle vient, elle ne semble pas typiquement provençale, en tout cas on la connaît dans le sud-ouest, jusqu'à chez Francis Cabrel, même si elle est très attachée à la Provence, notamment à travers l'œuvre de Pagnol, bien sûr. Comme je vous l'ai dit, on l'emploie pour exprimer là aussi une suite que l'on n'énumérera pas, comme pour dire etc. Exemple dans un roman de Jean-Paul Delfino, et tout le conte de Manon et tout le tremblement. Ou encore chez Maurice Gouirand, il regrettait la prospérité de Marseille, mais aussi le respect de la religion, de la morale, de la discipline, du patin couffin et du conte de Manon. Oui, le conte de Manon, c'est l'équivalent de patin couffin et tutti quanti. Autre subtilité décrite par Rivo Nora dans son dictionnaire des parlers régionaux, l'expression serait utilisée pour couper court aux exigences de son interlocuteur. Exemple, et le conte de Manon, non, pendant que tu es, leur dire, allez, c'est bon, hein, arrête-toi, tu m'as gonflé. Dans la lignée des fâcheux de, fan de chichoule, fan de pute, ou même, autre expression avec d'autres prénoms, je suis désolé, la putain d'Adèle ou la putain de la Caroline, on va avoir des problèmes.
1: Je pense, oui.
2: Cette interjection est aussi utilisée pour marquer la surprise. En voici un exemple sous la plume de Maurice Gouirand, cette fois dans le théorème de Langambi, le con de Manon, mais c'est mon riri. Et on la trouve aussi chez Gilles Del Papas, sous la variante la con de Manon. Selon Robert Bouvier, dans le Parler Marseillais, l'expression exprime aussi le dépit ou l'irritation, hein, et il donnait cet exemple, le con de Manon, ça a encore foiré. On trouve aussi des variantes avec le con de Madon, et on vous aime aussi d'amour, les Madons. Non, je vais rien dire, parce que je vais avoir des problèmes avec Magaté. Magaté, c'est toi que j'aime d'amour. En tout cas, tous les auteurs s'accordent à dire que Manon est sûrement là juste pour la rime, sans aucun lien avec une quelconque Manon qui aurait existé.
1: Bien sûr.
2: Et je vous le confirme parce que j'ai vérifié toutes mes sources.
1: Parfait. Un petit bonjour à votre gâté qui nous écoute ce matin.
3: Il avait Manon des Sources.
1: Oui, non, mais c'est pardon.
3: Il avait Manon des Sources.
2: Non, j'ai vérifié mes sources. Maintenant, je ne sais pas s'il l'a vérifié.
1: Oui, non, mais bien sûr. Bien sûr. Mais vous me prenez.
2: On vérifie. On vérifie.
1: C'est possible, ça.
2: C'est comme ça.
1: Non, mais si vous voulez, je vous laisse.
2: Mais non, t'aimes d'amour, Eric.
1: Bon, donc un petit bonjour à votre gâté. Oui. Je le confirme. Mais Eric est sage comme une image.
2: Hein. Exactement. Enfin, chérie, je t'aime.
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1: Les petits bonheurs, ce sont des rencontres improvisées, sans rendez-vous, sans se présenter, et avec bien sûr un micro ici à la main. Alors en voici un petit bonheur, je vous l'ai glané en Haute-Savoie, à Héry-sur-Albi, où je suis allé voir Isabelle. Je connais son prénom parce qu'Isabelle, elle est potière et qu'elle a mis des panneaux partout dans son village pour mener jusqu'à chez elle. C'est donc là que je suis et j'ai du pot. La potière m'a vu par la fenêtre et m'ouvre la porte de son atelier. Bonjour Isabelle.
2: Bonjour, bonjour, on se connaît ?
1: Ah non, on se connaît pas.
2: Ah d'accord.
1: Mais c'est marqué partout dans le village.
2: Oui, presque. Pas suffisamment mon goût.
1: Ah ben, en tout cas, moi, ça m'a suffi pour venir
2: on
1: vous voir.
2: On s'est trouvé, voilà, d'accord. Et donc, pourquoi cette chose
1: Ça s'appelle un micro. Vous connaissez la radio ici, Pays de Savoie ?
2: Oui.
1: Ben,
2: oui.
1: On y est.
2: Ah ok. Eh ben, entrez.
3: Alors, vous rentrez par les coulisses, mais...
1: Alors, il y a une grande maison, là, un peu à la périphérie du village. D'autre côté, après, c'est des champs. Tout l'étage inférieur de la maison, c'est pour vous ?
2: C'est-à-dire que j'ai un peu grignoté l'espace de la maison. Donc, j'ai quand même la boutique, l'atelier où je travaille et où je reçois mes élèves. Et ensuite, la partie outillage, voilà.
1: On peut aller dans la boutique, là ? Parce que là, ici, effectivement, là, c'est la partie production. On voit bien que c'est l'outil de travail, voilà. Il y a le four. Voilà. Ouais, alors, je disais, j'avais plein de pots. Vous êtes loin de faire que de la poterie classique et que de l'utilitaire.
2: Je fais surtout du modelage, de l'artistique, effectivement, avec des personnages. Et puis, après la Covid, je me suis mise à faire un peu de...
1: Utilitaire,
2: parce que j'étais vraiment que dans de la déco.
1: Comment on fait pour vendre des pièces comme ça et pour en vivre quand on est à Héry-sur-Albi, même s'il y a une boutique, effectivement, il n'y a pas la queue, on ne vient pas vous acheter des céramiques tous les jours.
2: Déjà, j'ai la chance, ça fait 20 ans que j'exerce. J'ai une clientèle fidèle qui me retrouve là, souvent là où je vais. J'organise le marché des potiers d'Annecy qui est toujours le jour de l'Ascension. Je participe à des marchés de potiers. Je participe aussi à des salons d'art.
1: Mais bon, venez quand même à Héry-sur-Albi, Isabelle, elle préfère.
2: Je préfère accueillir les gens, c'est plus intime. Puis ils voient surtout tout ce que je peux faire parce que quand je vais partir en exposition, je ne peux pas me promener avec tout le magasin.
1: Avec un métier comme le vôtre et un four qui monte à 1000 degrés, vous devez être content de voir l'automne arriver, vous.
2: Et ce que j'adore, c'est quand le four fonctionne et qu'il neige à l'extérieur. Ouais. Moi, je suis à 30 degrés dans la pièce.
1: Alors que fin juillet, quand il faisait 35 dehors...
2: Là, j'ai dégusté.
1: Allez, vivement la neige.
2: Presque.
1: Bon, et c'est ça qui m'amène finalement. C'est quoi le dernier petit bonheur d'Isabelle ?
2: Le dernier petit bonheur que là, eh ben, venez voir, c'est ça. Je suis en train de faire des petits amoureux qui s'enlacent ou qui se donnent la main.
1: Bon, votre bonheur, c'est votre métier.
2: Ah oui, j'ai vraiment eu un coup de foudre il y a 22 ans pour la Terre et je tournais une page et puis je me suis lancée.
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4: À Aubervilliers, Sèvres ou encore rue Fédère dans le 11e arrondissement de Paris, les baltos sont encore bien présents dans notre région et Thierry Boeuf nous en fait la cartographie au-delà, bien sûr, de nous raconter leur histoire. Voici la saga Bistrot de Paris.
5: Et le cocktail américain, c'est quoi ?
6: C'est un cocktail grillé avec une sauce américaine, tomate, échalote, une pointe de cognac, du vin blanc. C'est un peu relevé.
7: Un déca,
8: pâté, jambon, c'est une baguette, gruyère, chantal, rosier, jambon de pays.
9: Eh ben, tout ça, ça va aller dans la blanquette.
6: Bon appétit.
10: Cigarette, whisky et petites pépées, si vous les aimez bien roulées, papier à cigarette, OCB. Gitane de Gainsbourg, menthol extra cool de Françoise Sagan, ronde fumée, et puis un jour de smog, 1er janvier 2008, tout s'est évaporé, les volutes et brouillards au comptoir ont disparu.
11: On a fait une soirée pour que tout le monde fume, donc musique, et puis on a mangé, et on l'a tous fumé. Mon collaborateur et moi, on n'a jamais fumé de notre vie, donc on a fumé une gitane maïs. Plus jamais on fumera. Hein.
10: Alors les fumeurs étaient priés d'aller fumer aux terrasses des cafés, le plaisir devenant coupable. Mais encore aujourd'hui, les marques de cigarettes font toujours enseigne. À Paris comme en banlieue, il existe encore, par exemple, des Marini.
12: 30 paquets de Marini.
10: Mais aussi des Rally, des Chiquito, des Nemrod et des Balto. 1930, la CEITA, Société Nationale d'Exploitation Industrielle des Tabacs et des Allumettes, propose aux patrons de café une aide financière. Des ameublements, des comptoirs, des terrasses. En contrepartie, l'établissement aura pour nom une marque de cigarettes ou de cigarillos. La puissante CEITA en rajoute une couche dans la presse populaire et la radio. Écoutez cette chanson publicitaire phénoménale de la marque Balto.
13: J'ai vu sur le paquet
7: qui a un bateau à voile. C'est à cause du bateau que c'est des bateaux qu'on les appelle. Mais non, mon gros bêta, pas des bateaux, mais des baltos. Des baltos, c'est un mot qui vient de Baltimore.
10: Balto de Baltimore, imparable voyage et exotisme au bout de sa cigarette rougeoyante. Et voilà pourquoi il existe encore une bonne vingtaine de baltos à Paris et en Île-de-France, comme celui d'Aubervilliers ou de Sèvres. Idem pour le Nemrod, rue du Cherche-Midi dans le 6e. Tout pareil pour le Rallye, la cigarette qui arrive avant les autres et qui gagne, rue Faidherbe dans le 11e. Le Rallye, ou au passage, Monsieur Philippe nous régale de délicieux choux farcis. Curiosité amusante, au 59 avenue de la Motte-Piquet, un restaurant a pour nom la Gauloise, tandis qu'à quelques dizaines de mètres, boulevard de Grenelle, une autre brasserie se nomme la Gitane.
13: Avec filtre ou sans filtre, les Gitanes Caporal vous apportent sans réserve le plaisir de fumer.
10: Décidément, beaucoup de cafés bistrots du bassin parisien ont succombé à la tentation. Après la cigarette, le jeu. Impressionnant le nombre d'établissements qui s'appellent le Vincennes, le Sulky ou le Longchamp. Témoin de la relation entre les bars PMU et le milieu mercantile des chevaux de course.
14: Tu verrais Christine, ma femme, si tu savais ce qu'elle joue, elle y connaît rien. Mais elle y croit, et entre nous, ce qui m'épate, c'est qu'elle gagne aussi.
15: La comprendre, Charles. Avec le PMU aujourd'hui, on joue comme on aime.
10: Oui, on pourrait largement faire une thèse universitaire sur les enseignes de bistrot, la poésie frise Le Bon Coin de ce cher Jean-Louis Brasse dans le 18e, sans oublier le mythique Au rendez-vous des sportifs chez Valzac, un cador de la boxe dans le 15e. Mais la palme d'or revient à ce patron en Val-de-Marne qui avait baptisé son bistrot dans les années 50 ici, mieux qu'en face. En face se trouve la célèbre prison de Fresnes.
4: Ce qui ne freinera pas notre appétit pour autant, bien sûr. Merci beaucoup Thierry Boeuf, Bistrot de Paris. Si vous avez aimé cette chronique, vous pouvez la partager avec vos proches depuis l'application Ici.
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16: On ne fait pas un personnage sans que la personnalité ait validé son modelage.
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16: Bonjour, donc je m'appelle Stéphane Barret, je vais avoir 62 ans, créateur d'imaginaire, ça c'est vraiment mon truc, surtout dans ma partie personnelle.
18: Soprano, les lapins crétins, Kenji Girac ou Brad Pitt, c'est lui. L'un des sculpteurs de visage du célèbre musée Grévin et Tourangeau. Parlons hyperréalisme et expo perso avec lui.
16: Eh ben, je vous ai donné rendez-vous à mon atelier, rue des Landes, à Tours. Je suis très content de vous accueillir. Je suis originaire de Vierzon, un BTS de fabrication mécanique, donc ça n'a rien à voir avec la sculpture. Mes soirs et mes nuits à faire ma passion et aller travailler la journée. J'ai donc décidé de quitter Vierzon pour partir sur la région parisienne. C'était de faire de la sculpture, travailler pour des musées, travailler pour le théâtre. J'ai beaucoup travaillé pour Disney. Donc ça fait 30 ans et que je travaille sur commande. Et j'ai eu la chance en 2000 de pouvoir commencer à travailler pour le musée Grévin. Donc je suis indépendant. C'est mon principal client.
18: On est dedans avec le musée Grévin. Moi, je suis entourée là de personnages. J'ai Franck Dubosc, Benoît Poelvoorde, Stéphane Bern, Denis Brognard. Est-ce qu'il y a quelqu'un qui vous a donné du fil à retordre ?
16: À chaque nouveau personnage, c'est un nouveau challenge. Le plus difficile quand même, c'est le regard. Donc c'est ça, l'hyperréalisme, c'est un assemblage de plein de petites choses qui font que, en finale, s'il y a une chose qui n'est pas là, il y a toujours un petit quelque chose qui va pas au niveau de la ressemblance. Le plus difficile quand même, c'est les personnages sans rendez-vous, donc les personnages qui sont décédés. J'ai fait Louis de Funès, j'ai fait Edith Piaf, j'ai fait Nelson Mandela. C'est plus compliqué puisque c'est photos de presse. Mais il y a 25 ans, quand j'ai commencé, mon premier personnage, c'était Bruce Willis. J'avais comme seule référence ces films sur VHS et les arrêts sur image. C'était des bougies pas possibles. Donc c'est vrai que mon premier personnage a été très difficile. Moi, pour ma partie, au niveau modelage d'une tête, on s'est fixé entre 5 et 8 semaines de travail. L'hyperréalisme, il ne faut pas travailler 8 heures de suite parce que l'œil s'habitue des fois dans des directions qui sont fausses.
18: Ces visages sont vus par des centaines de milliers de personnes à Paris. Son travail plus personnel se voit lui bientôt à jouer les tours.
16: Alors je suis resté dans l'hyperréalisme, c'est mon truc, c'est quelque chose que j'adore. Hommes, femmes, avec des coiffures surdimensionnées, des hippopotames, j'ai des crocos, masques humains et animaliers. J'ai envie aussi d'avoir une reconnaissance sur mon travail personnel.
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2: Yatouni est d'origine mahoraise et nous raconte son parcours. Dites-moi, Yatouni, qu'est-ce que vous aimeriez que les gens connaissent de votre culture mahoraise ?
19: La richesse, c'est vraiment relationnelle. C'est vrai qu'à Mayotte, il y a vraiment une solidarité extrême entre les habitants. Si, par exemple, vous rencontrez des inconnus dans la rue, vous allez toujours ressentir ce lien. Je ne sais pas, c'est quelque chose qui est naturel. Alors qu'ici, en France, les inconnus qu'on croise dans la rue, on ne sent pas forcément un lien avec eux et on ne serait pas forcément apte à les voir, leur poser des questions et tout ça, oui.
2: Moins d'entraide, moins de solidarité, on ne va pas facilement demander un peu de sel ou un peu de sucre chez le voisin, en fait.
19: Oui, c'est ça, oui. À Mayotte, on a vraiment une relation assez intense avec les voisins. On les respecte et on vraiment montre beaucoup d'amour envers eux. Si jamais vous manquez de quelque chose, parfois de l'eau ou du sel, peu importe, on peut aller toquer chez le voisin et lui demander. Et avec plaisir, la personne va lui offrir. Sauf qu'ici en France métropolitaine, je pense que ça paraîtrait un peu bizarre quand même.
2: Vous buvez, vous, un jus de pomme?
19: Oui.
2: Comment on dit pomme en maoré?
19: Et jus de pomme et jiva.
2: Jiva?
19: Oui. Qui veut dire le jus de pomme est très bon. Oui,
2: ici. Ah bah c'est court, c'est facile.
19: Oui.
2: Vous avez hâte de retourner à Mayotte. Quelle est la première chose que vous allez manger quand vous arrivez?
19: Ça serait une mangue avec du sel.
2: Ça, ah, c'est...
19: oui.
2: Ça c'est étonnant ça.
19: Oui. C'est comme si on mangeait du chips, mais encore mieux. Et c'est super bon les mangues. C'est... Le goût est juste indescriptible. Oui.
2: Mais avec du sel.
19: Oui, avec
2: le sel,
19: du sel
2: qui va faire ressortir le goût de la mangue.
19: Oui, c'est ça. Oui, ça va vraiment faire ressortir le goût de la mangue. Et...
2: Alors, votre maman, Siti Fatima, c'est elle qui cuisine à la maison. Qu'est-ce que vous aimez manger quand elle cuisine?
19: J'aime beaucoup manger le pilao. C'est un plat qui ressemblerait un peu au paella de l'Espagne. Plat très coloré.
2: Avec des épices un peu particulières que nous n'avons pas ici en France.
19: Il y a le curcuma, après il y a le masala. Et il y a aussi le poivron, et le citron aussi, et le sel, donc tous les ingrédients ici en France.
2: Vous vous intéressez à la cuisine, vous? Vous avez appris à cuisiner avec maman?
19: En fait, à Mel, c'est très important pour une femme de savoir cuisiner. Depuis l'âge de 6 ans jusqu'à mes 10 ans, donc j'avais l'habitude en fait de rejoindre ma mère, qu'elle m'apprenne à cuisiner.
2: J'ai entendu parler d'un fruit, le konona.
19: Konokono.
2: Kono, oui. Comment vous dites?
19: Kono, kono.
2: Ah oui.
19: Oui.
2: C'est pas du tout konona.
19: Non.
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18: C'est un événement littéraire dont on vous parle dans Toujours à la page, la sortie du nouveau roman de Marion Fayolle, autrice et illustratrice dromardéchoise, plusieurs fois primée au festival d'Angoulême. Marion Fayolle a rencontré l'année dernière un immense succès avec son premier roman poétique et poignant, Du même bois, dans lequel elle évoquait l'histoire d'une ferme ardéchoise, génération après génération. Petit fruit, c'est le nom de ce second titre, est paru chez Gallimard. Et c'est l'histoire d'une femme à qui, mois après mois, la nature refuse d'offrir un enfant. Tandis qu'elle brasse questionnement, chagrin, culpabilité, son mari reste imperméable à ses émotions. Jusqu'au jour où s'impose chez eux un inconnu, un étranger, un homme qui dit pourtant reconnaître en la femme son amour de jeunesse perdu. D'ailleurs, c'est étrange, ses mains à lui sont de la couleur de la robe de la femme et il ne cesse de vouloir la dessiner, la croquer sous tous les angles. En résulte un curieux ballet, un poétique triangle amoureux auquel nous allons assister. Marion Fayol.
20: Le livre parle en effet du désir d'enfant, même si je pense qu'il parle du désir, du manque, de l'absence, de manière peut-être beaucoup plus large que simplement le manque de l'enfant. En tout cas, cette femme, elle est en proie à une forme d'obsession. Chaque mois, elle a envie d'avoir un bébé dans le ventre et chaque mois, c'est un échec. Et dans son couple vient apparaître une sorte d'étranger. Donc, elle attend un enfant et l'enfant n'arrive pas. Et il y a quelqu'un qui vient se glisser dans leur maison alors même qu'ils essaient de le rejeter. Donc, c'est aussi une sorte d'ambivalence entre ce qu'elle désire et qui vient pas et ce qu'elle rejette et qui vient. Et pour moi, les trois personnages du livre sont tous des personnages qui sont un peu enfermés. Ça m'intéressait d'avoir trois personnages qui finissent par se parler, par quelque chose de commun. Et ce commun, je pense qu'il est à la fois la question de l'obsession et la question de l'absence ou du manque ou du fantasme aussi.
18: Il y a quand même quelque chose d'un peu surnaturel qui relève du conte ou de la poésie dans ce que vous écrivez.
20: Quand j'écris, je me sens proche de la poésie plus que du roman d'une certaine façon. Et c'est très important pour moi que l'espace du livre, comme dans l'espace des dessins, soit pas exactement l'espace de la réalité, en tout cas qu'il y ait toujours une part de symbolique ou de surréalisme qui vienne créer un espace qui est celui du livre et qui est un petit peu à côté du réel pour peut-être être plus réel que le réel. Et c'est important pour moi que mes livres contiennent plusieurs discours. Enfin, qu'en tout cas, on puisse les lire, et puis on puisse les relire, et puis encore les relire comme s'il y avait plusieurs couches, et que le lecteur puisse aussi glisser sa propre voix à l'intérieur de ce que je propose.
18: On ne sait précisément où l'action se déroule, ni à quelle époque, mais comme toujours avec Marion Fayol, la nature est partout. Elle traverse les personnages. Et son écriture pose des images, des émotions, un rythme aussi. Elle offre comme un moment en suspens, hors du temps. Marion Fayol révèle une nouvelle fois que son talent d'écrivaine n'a rien à envier à celui de dessinatrice dans ce Petit Fruit, paru chez Gallimard.
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1: Monter un jour sur scène et chanter devant le public. Vous en rêvez, mais osez, c'est le mot d'ordre. Josiane Leroy a osé rejoindre les Intemporels et met tout son cœur dans ce cœur. Josiane Leroy, légende ici.
2: Bonjour, je m'appelle Josiane Leroy, j'ai 69 ans, je suis née à Alfortville en région parisienne et j'habite au Mans depuis 60 ans déjà. Et ma particularité, c'est que je suis choriste dans le collectif des Intemporels. Comment je me suis construit moi-même? Bien justement, enfant dans un commerce. On voit beaucoup de monde, on est habitué au relationnel en fait. Et puis bah, ça a duré ensuite toute ma vie. J'ai fait des métiers toujours dans le relationnel pour aider les gens en fait, pour les rendre heureux. Puisqu'en effet, j'ai eu une agence matrimoniale. Les personnes qui venaient me voir étaient en attente. Il y a eu énormément de couples de formés, j'espère beaucoup de bébés. Alors, comment suis-je devenue choriste? À la maison, quand j'étais petite, on chantait tout le temps. C'était vraiment la joie par rapport au travail du commerce, justement, de chanter et de danser dans l'arrière-boutique. Et puis, à la retraite, je me suis dit, il faut que je fasse quelque chose. Donc, j'ai commencé à Sargelay-le-Mans, à faire du théâtre chanté avec les Imaginaires et Cyril Mudry. J'ai connu les Intemporels grâce à Marie-Thérèse Brebion, notre chef de chœur. Quand on connaît Marie-Thérèse Brebion, chef de chœur, on part plus. Non, je n'ai pas pris de cours du tout. Non. Parce qu'en fait, ma voix ne compte pas. Ce qui compte, c'est de savoir ses textes, avoir de l'oreille, puisque je ne sais pas lire la musique, donc c'est ouvert à tout le monde d'être choriste. Et puis, ce qui compte aussi, c'est qu'on se sent vraiment porté quand on chante à 400, puisque nous sommes 400. Il y a une énergie collective énorme et on se sent porté par toutes les voix et c'est facile, en fait. C'est très facile. Quelle voix ai-je? Je suis soprane, donc je chante dans les aigus. Le matin, c'est pas facile, hein. Je vais vous chanter quelque chose de plus bas, du coup, donc je vais vous chanter « Méfie-toi des puissances, des vierges sans défense, au jeu du corps à corps, l'esprit est bien plus fort. » Alors je fais choriste, mais pas que ça. Un jour, Marie-Thérèse Brebion m'a dit « L'année prochaine, tu vas t'occuper de la communication. » Et bien voilà, on a créé une page Facebook, et puis petit à petit, ça a monté, et puis bon, ça arrive au fait que je suis là aujourd'hui pour vous parler des Intemporels. Voilà, c'était Josiane Leroy, j'étais très heureuse de vous parler de mon parcours, et pour terminer, je vous dirais, quoi qu'on fasse, la solidarité s'invite partout.
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3: Vous le savez, sur Ici Saint-Étienne-Loire, on adore plonger dans les trésors cachés de notre patrimoine. Anne-Berthe, bonjour.
4: Bonjour.
3: Vous êtes responsable du service des publics du site de la Chartreuse de Sainte-Croix-en-Jarret. Aujourd'hui, on va se mettre dans la peau d'un moine chartreux, parce que c'est la Chartreuse de Sainte-Croix des plus habitée par les moines. L'ordre, lui, existe toujours.
4: Silence, prière et travail. Voici ce qui ponctue le quotidien d'un moine chartreux.
3: Bon, jusqu'ici, rien de très surprenant.
4: C'est vrai qu'on n'en attend pas moins des moines. Mais si j'ajoute solitude, là on entre un peu plus en détail dans la vie d'un chartreux. En effet, l'ordre des chartreux a pour spécificité d'être un ordre semi-érémitique.
3: Alors là, ça se complique.
4: Oui, alors semi-érémitique, cela signifie que les chartreux vivent une très grande majorité de leur temps seuls dans des cellules individuelles appelées aussi ermitages. Chaque père vit dans un espace de 2 ou 3 pièces doté d'un petit atelier et même d'un jardin.
3: Bon, il faut aimer la solitude.
4: Oui, c'est en effet la condition sine qua non de la vie en chartreuse. Il ne faut pas être très bavard non plus, car les chartreux vivent en silence. Et même dans les quelques temps communautaires qui ont lieu à l'église ou au réfectoire, ils ne se parlent pas entre eux. Le seul moment d'échange se fait lors de la promenade hebdomadaire. Une fois par semaine seulement, les moines sortent marcher hors de l'enceinte de la chartreuse et peuvent alors discuter en petits groupes.
3: Donc le reste du temps est consacré à la prière.
4: Oui, les temps de lecture et de prière sont bien sûr très importants. Tout au long de la journée, comme de la nuit d'ailleurs, on compte pas moins de 8 offices liturgiques par 24 heures, sans compter les temps de prière ou d'étude de la Bible en solitude.
3: En dehors de ces temps de prière, quelles sont les activités des moines?
4: Alors depuis toujours, l'idéal des chartreux, c'est d'être le plus autonome possible. Les chartreuses sont le plus souvent situées dans des endroits assez isolés, afin de respecter le silence et la solitude des moines. Les moines doivent ainsi s'occuper de leurs besoins quotidiens. Un temps de travail manuel est d'ailleurs aménagé l'après-midi. Couture, menuiserie, jardinage, les activités ne manquent pas.
3: Merci beaucoup Anne-Berthe et à très bientôt pour un prochain numéro.
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5: Je suis sûr que vous êtes déjà passé devant le château du Barou, sauf que le château du Barou, sans un homme, il serait aujourd'hui inexistant, détruit, entièrement détruit. C'est André Vaison de Pradennes qui l'a sauvé. Il arrive en Vaucluse au début du 20e. Très vite, il s'enracine, il devient conseiller municipal, conseiller départemental, puis maire de Murs pendant près de 4 mandats. André Vaison de Pradennes, c'est un homme public, engagé, décoré de la Croix de guerre 14-18, chevalier de la Légion d'honneur, mais c'est surtout un sauveur de pierre. 3 châteaux vont marquer son existence. D'abord, celui de Murs, dont il devient propriétaire. Ensuite, il y a le château de Javon sur son plateau forestier. Et puis, il y a donc le Barou. L'histoire la plus spectaculaire, quand il prend possession au début du siècle, le château féodal est dans un état catastrophique. Les guerres, les pillages et l'incendie de 1929 ont tout dévasté. Je vous renvoie d'ailleurs à la chronique consacrée sur l'histoire du château du Barou. Et là, donc, André Vaison de Pradennes va se lancer dans une reconstruction titanesque. À l'époque, pas de subvention, pas de mécénat, tout est assez frais et sur 10 ans. Il fait travailler 10 maçons pendant 10 ans. On va consolider les murs, refaire les toitures, dégager les salles, restaurer les escaliers. Il va redonner une silhouette, une sorte de colonne vertébrale à ce château qui domine les dentelles. Et c'est ce gros travail, notamment la nouvelle toiture en béton, qui va permettre au château du Barou de survivre lorsqu'il y aura un second incendie en 1944 pendant la Seconde Guerre mondiale. Sans ces travaux-là, le château qu'on visite aujourd'hui n'existerait plus. Et puis il y a aussi cette autre facette moins connue. André Vaison de Pradennes était un passionné de préhistoire. Ses travaux aujourd'hui font encore référence. En fait, il a longuement étudié les ateliers préhistoriques autour de Murs grâce aux paysans qui lui rapportaient leurs trouvailles contre quelques pièces. Une grande partie, aujourd'hui, de sa collection a été donnée au musée d'Orsay. Et c'est loin d'être fini. Aujourd'hui, une biographie est actuellement en préparation par son petit-fils Jean-Baptiste Vaison, en collaboration avec un archéologue. Mais la vie d'André, elle, se termine tragiquement. Il meurt accidentellement à Paris, intoxiqué au monoxyde de carbone dans son appartement, avec son épouse et sa fille. Seul son fils survit. Et c'est ce fils qui va prolonger l'esprit du père en protégeant les propriétés familiales. Et aujourd'hui, donc, c'est son petit-fils, Jean-Baptiste, avec Fanny, qui poursuivent cette histoire au Barou, notamment avec la création du premier whisky du Vaucluse, élaboré à l'intérieur même du château.
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1: Salut Brésil.
2: Comment elle s'appelle?
1: Alors, je m'appelle Oriane, j'ai 33 ans.
2: Et tu fais quoi dans la vie?
1: Et mon job, je suis graphiste.
3: Je voyais plus le genre graphiste, une bonne trentaine.
4: Ah oui, c'est étonnant.
5: Qu'est-ce que vous foutez là?
1: Je suis dans les petits bonheurs.
6: Le bonheur aussi peut arriver comme ça.
7: Vous habitez où, vous m'avez dit?
1: J'habite à Quimper et je suis arrivée ici parce que je voulais vivre en Bretagne et j'ai trouvé un emploi ici, dans le Finistère.
8: Comment tu as trouvé du travail?
9: Comment tu as fait pour deviner? Elle est extraordinaire, ta mère.
1: J'ai cherché dans les 4 départements et c'est tombé dans le Finistère et moi j'adore Quimper, donc je suis ravie.
10: Pourquoi croyez-vous qu'on l'adore?
1: Ça s'explique pas trop, j'avais l'impression que j'appartenais à cette région. J'ai tout fait pour arriver ici, mais je sais pas trop pourquoi et je suis super heureuse.
11: Heureusement que vous avez pas compté sur moi, hein, parce que sinon il fera ça le temps.
12: On ira se balader ensemble un de ces jours, tu veux?
1: Mon coin préféré quand je me balade, c'est au bord de la mer et surtout la plage de Sainte-Marine.
13: Quelle plage?
1: Combris de Sainte-Marine, puisque la plage est sublime avec les dunes assez nature. Ça a été le coup de foudre avec cette plage-là.
14: Sur la plage, j'irai te chercher des coquillages.
0: Et le premier baiser, quand est-ce que vous vous l'êtes donné?
1: Alors moi, je me souviens que quand j'étais en primaire, il y avait beaucoup de garçons qui s'intéressaient à moi. Mais alors moi, j'y connaissais rien, donc j'ai eu des cadeaux, j'ai eu des bagues, j'ai eu des trucs comme ça.
15: S'ils veulent te faire un cadeau, refuse pas.
1: Et je pense que les pauvres, ils n'avaient pas beaucoup de réponses. Et moi, après, c'est arrivé assez tard. Ouais. Oui, si, c'était au lycée. Mais pareil, c'était pas moi qui étais intéressée, c'était toujours le garçon, quoi. Je me cherche encore, je pense.
16: Moi, je m'en fous parce que j'ai un amour chez moi et un amour à l'école. C'est qui? C'est mon cousin, mais je suis comme ma mère, je préfère le célibataire.
0: Prononcez trois fois la phrase impossible.
1: Ok, la jolie rose jaune de Josette jaunit dans le jardin. La jolie rose jaune de Josette jaunit dans le jardin. La jolie rose jaune de Josette jaunit dans le jardin. Ça va?
17: D'où elle sort cette Josette? Qui a lancé cette Josette?
1: Moi je connais Tadery. Tadera, Tadery tantan, Tadera tanté, Tadery tantan tanta, Tadera tanté, Tadera tanté, tata, Tadery tantan.
18: Bravo! Merci! Bravo!
1: Allez, salut.
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19: Patrick Citeau nous emmène chaque week-end dans des communes de notre Poitou. Nous allons dans les Deux-Sèvres aujourd'hui, où Patrick Citeau se promène dans la rue Léonce Perret. On est à Niort, l'occasion d'évoquer le parcours artistique de cet homme de théâtre et également de cinéma.
20: La rue qui porte son nom rend ainsi hommage à cet artiste né à Niort le 14 mars 1880. Son goût pour l'art prend ses racines dès son enfance, passée rue Hiver à Niort, où ses parents possèdent un atelier de menuiserie. Les quelques mois de convalescence qu'il passe dans un Paris en pleine ébullition artistique confirment le choix du jeune homme. De retour à Niort, il obtient l'accord de ses parents pour tenter sa chance à Paris. Il s'inscrit dans une école musicale de Montparnasse et se révèle notamment bon chanteur. En parallèle, Léonce Perret prend des cours de théâtre. Il affiche rapidement une forte expérience théâtrale. En 1900, il obtient son premier contrat comme jeune premier au théâtre de l'Athénée. C'est un peu le hasard qui le pousse jusqu'au 7e art. En 1909, après un contrat de quelques mois dans un théâtre de Saint-Pétersbourg, il joue Cyrano de Bergerac à Berlin. Il fait alors la rencontre du directeur de la filiale allemande de la Société française cinématographique, Gaumont. Léonce Perret découvre le cinématographe. De retour à Paris, il travaille pour Gaumont sous la direction artistique de Louis Feuillade.
19: Et il y débute comme acteur, mais très vite, Patrick, il passe derrière la caméra.
20: Léonce Perret réalise ainsi de plus en plus de films en dehors des studios et teste de nouvelles techniques en plein air. En 1913, il connaît la consécration. Son film « L'enfant de Paris » le propulse définitivement au rang des meilleurs réalisateurs français de l'époque. Quand la guerre éclate, Léonce Perret est mobilisé. Mais il ne tarde pas à revenir derrière la caméra pour réaliser quelques films patriotiques. Fin 1916, à la fin de son contrat, il part exercer son art aux États-Unis. Le film intitulé « N'oublions jamais » est son premier gros succès en France et outre-Atlantique. Quand la situation économique commence à se dégrader aux États-Unis, la récession n'épargne pas le cinéma. À la fin de l'été 1921, Léonce Perret rentre en France avec dans ses bagages les méthodes de travail de l'industrie cinématographique américaine. Avec Konigsmark, qui sort en France en mars 1924, Léonce Perret va ensuite définitivement entrer dans la légende du 7e art. Le film est en effet considéré comme une œuvre majeure du cinéma des années 20. Quelques années plus tard, alors que Léonce Perret entame une nouvelle version de Konigsmark, parlante et bilingue, il tombe malade. Il meurt finalement le 12 août 1935. Léonce Perret repose depuis lors au cimetière cadet à Niort. La rue qui porte son nom à Niort lui rend un hommage bien mérité.
19: Quel hommage que vous lui rendez aussi, vous, Patrick Citeau. 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
4: Juan Manuel Fangio a débuté et terminé sa carrière de pilote de F1 sur le circuit de Gueux. Et en 1958, c'est le Grand Prix de Cuba, un pays secoué par l'insurrection menée par Fidel Castro contre le dictateur en place. La veille de la course, le 23 février, Fangio fait les derniers essais sur le circuit. Il a 47 ans, la retraite sportive est proche, mais il est très attendu. C'est la star. Le soir, il est à son hôtel quand il est enlevé par des membres du mouvement révolutionnaire cubain. Une manière d'embarrasser le régime et d'attirer l'attention sur la misère du peuple. La course est finalement lancée dans un climat tendu. Fangio, lui, qui sera retenu 26 heures, sera bien traité. Il sera libéré sain et sauf. L'enlèvement fait la une des journaux du monde et sert la cause révolutionnaire. Après la révolution de 1959, la F1 disparaît de Cuba, jugée incompatible avec le nouveau régime communiste. Fangio est né au début du XXe siècle en Argentine. Il arrive tard en Europe. Il approche des 40 ans quand il se lance dans le premier championnat de F1 en 1950. Il va rapidement impressionner par son talent exceptionnel. Il se distingue par son intelligence de course, sa régularité, sa maîtrise de la mécanique, capable de préserver une voiture tout en restant incroyablement rapide. Fangio court pour les plus grandes écuries de l'époque, Alfa Romeo, Maserati, Mercedes-Benz et Ferrari. À une époque où les voitures sont extrêmement dangereuses et les circuits bordés d'arbres, de bottes de paille ou de simples barrières, sa constance force le respect. Parmi les circuits marquants de sa carrière figure notre légendaire tracé de Gueux à côté de Reims. Un circuit ultra rapide, composé de longues lignes droites sur route nationale, où les voitures dépassent souvent les 250 km/h. Fangio y brille dès le premier Grand Prix de France, le 2 juillet 1950. Il est champion du monde l'année suivante. Il va remporter 5 titres de champion du monde jusqu'en 1957. Un record qui va tenir près d'un demi-siècle. Et même quand il ne gagne pas, il impressionne par sa combativité et son sens tactique. Fangio prend sa retraite en 1958 avec un palmarès exceptionnel. 24 victoires en 51 Grands Prix. Aujourd'hui encore, c'est une référence absolue. Juan Manuel Fangio sur le circuit de Gueux, c'est l'un des trésors de Champagne-Ardenne.

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1: Avec quelques fermetures nocturnes à prévoir une nouvelle fois ce soir dans notre région, notamment sur le boulevard périphérique intérieur entre la porte des Lilas et la porte Brancion, sur la 13 aussi, fermeture en direction de Paris entre Rocancourt et la porte d'Auteuil, et toujours sur la 13 en direction de la province entre porte d'Auteuil et Rocancourt, dans l'autre sens tout simplement. Sur la 15 vers la province, ce sera fermé entre Franconville et Saint-Ouen-l'Aumône. Sur la 4 en direction de la province, ce sera fermé entre la porte de Bercy et Nogent-sur-Marne. Sur la 86 maintenant, dans le sens extérieur entre Nanterre et Rueil-Malmaison, ce sera fermé entre Rungis et Saint-Maurice également. Et puis dans le sens intérieur de cette A86, ce sera fermé entre Rueil-Malmaison et Nanterre. Sur la nationale 118 vers Paris, fermeture entre les Ulis et Vélizive et la Coublée. Et puis entre Vélizive et la Coublée et Meudon-la-Forêt. Très belle route avec ici Paris-Île-de-France.
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3: C'est la Camille Minute, votre chronique de la joie et de la bonne humeur. Aujourd'hui, on va parler des red flags. Alors, c'est quoi un red flag ? Un red flag, c'est littéralement un drapeau rouge. Dans la vraie vie, ça veut dire attention, danger. Fuis, cours ! Ne réponds pas à ce message. Le red flag, c'est le petit signal que ton cerveau voit, mais que ton cœur ignore, en disant « Non mais ça va, je gère, on va gérer ». Le red flag, c'est pas encore une catastrophe, c'est l'annonce de la catastrophe. C'est le teaser du film d'horreur. Il dit « Je suis pas jaloux ». Par exemple, si le mec il dit « Je suis pas jaloux », mais il connaît l'heure de ta dernière connexion avant tout le monde, il est jaloux. Ok ? Si elle te dit « Ah mais moi je suis très cool », mais qu'elle fouille dans ton téléphone, même quand il est éteint, elle est pas cool. Un red flag, c'est pas un défaut, c'est un avant-goût du problème. C'est quand quelqu'un te dit « Ah, moi je suis comme ça », et que toi, au lieu de partir, tu réponds « Ah bah parfait, non, fuis, cours !» Bref, les red flags, c'est simple. Si tu te dis « Ça va sûrement passer », eh ben ça passera pas. Voilà, c'est aussi simple que ça. Alors maintenant, ce que je vais faire, c'est que je vais vous lister, parce que l'être humain va toujours trop loin, des red flags vraiment exagérés, des red flags qu'on voit sur les réseaux sociaux qui sont vraiment... ça va beaucoup trop loin. Une fois, j'ai vu une vidéo, il y a une nana, elle a sorti « Moi, j'ai un red flag ». Mon red flag, c'est les mecs qui tiennent la barre du métro dans le métro. Donc maintenant, en fait, faut choisir entre tomber par terre ou être célibataire.